0: Voir la guérisseuse, elle la regarde, puis elle y dit « Va avec à rentrer chez vous, puis boire sur le thé. » Il connaissait pour ça le thé. Ça fait qu'il retourne chez eux, puis le v'là qui joge sur le thé au cochon en qu'une chopine de jus de poume. Adam, il a attrapé la fouère, mais il avait plus mal au ventre. Comme quoi, y a que la fouée qui saute. Quand on était jeune, le samedi soir, on allait chez les uns ou chez les autres pour fêter les anniversaires. Chez nous, il y avait deux autos. Une 404 puis une camionnette. Oh mon pas, il voulait bien nous prêter la grosse auto quand que c'est qu'il en avait pas besoin. Sinon, on prenait la camionnette ou que c'est qu'on s'entassait. Et puis dame, on rigolait. Sauf une drôlière qu'elle appelait ça le thé au chiave. Puis qu'elle voulait pas y monter. Ça fait qu'une fois, elle était à la fête en vélo. À 15 km. Adam, quand elle est arrivée, on avait fini de manger le gâteau. Puis c'était quasiment l'heure de repartir. Eh ben, vous me créerez si vous voulez, mais pour le retour, à la bas, vous voulez qu'on les ramène et les pisse en vélo dans le thé à chieuve.
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2: Raymond Coppa, il évolue au Stade de Reims entre 1951 et 1956, des années qui ont marqué l'histoire du foot rémois et aussi l'histoire du foot français. Dès son arrivée, il se distingue par sa technique, son flair et sa vision du jeu. Sous la direction d'Albert Batteux, il devient la pièce maîtresse d'une équipe rémoise qui domine le foot français. Il remporte plusieurs titres de champion de France et la Coupe de France. Mais c'est en Europe que Reims, avec Coppa, va se faire un nom. En 1956, l'équipe atteint la finale de la Coupe d'Europe des clubs champions où elle s'incline face au Real Madrid, mais s'impose comme une équipe de classe mondiale. Coppa devient une star, non seulement en France, mais aussi à l'international, grâce à ses performances exceptionnelles en compétition européenne. Son départ pour le Real Madrid marque la fin d'une époque dorée à Reims, même si Coppa veut revenir au Stade de Reims entre 1959 et 1968. Il est né Raymond Kopaszewski en 1931, Neuilly-les-Mines, dans le Pas-de-Calais, dans une famille de mineurs polonais. Milieu offensif, au talent précoce, petit par la taille mais immense par la vision du jeu, il débute sa carrière pro à Angers avant d'exploser au Stade de Reims. Sa technique fine, sa vitesse et son sens du collectif séduisent bien au-delà des frontières. Le Real Madrid le recrute, aux côtés d'Alfredo Di Stefano et de Ferenc Puskás. Coppa participe à l'âge d'or du club espagnol. Il remporte 3 Coupes d'Europe consécutives. En 1958, il décroche le Ballon d'Or. C'est le premier Français à recevoir cette distinction. En équipe de France, Coppa brille lors de la Coupe du Monde 58 en Suède. Les Bleus terminent 3e, portés notamment par le duo Coppa-Just Fontaine, autre légende rémoise. À la fin de sa carrière, Coppa s'engage pour la reconnaissance des droits des joueurs professionnels. Il devient aussi consultant pour la radio et la télévision. Raymond Coppa s'éteint le 3 mars 2017. Son héritage perdure dans le cœur des passionnés de foot et pas seulement dans celui des supporters du Stade de Reims. Et c'est l'un des trésors de Champagne-Ardenne.
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4: Un enfant a-t-il le droit de ne pas être d'accord avec ses parents ?
5: Oui, et d'ailleurs, ils n'acceptent pas ça. On fait des choses qu'on n'a pas le droit et eux, ils le font devant nous. Nous, on doit se coucher tôt et ils doivent se coucher tard.
6: Mais c'est pas, ils doivent, c'est plutôt
5: moi,
6: ils peuvent.
5: Moi, je dis, oui, on a le droit de pas être d'accord parce que c'est pas tout le temps eux qui décident parce qu'on a le droit de prendre un petit peu la vie. Par exemple, si nous, on mange un truc qu'on n'aime pas et eux, ils mangent un truc qu'on aime bien, ouais.
7: C'est un peu injuste. Hein.
8: Bah, en fait, quand, par exemple, nos parents, ils sont pas d'accord avec quelque chose, et que, en fait, nous, on a raison. Ils acceptent pas qu'on a raison. C'est les plus grands et ils veulent toujours avoir raison.
9: Et surtout, parlons de trucs familiales, le plus embêtant avec les parents, c'est que quand t'es l'aîné et que t'as toujours une petite dispute avec ta sœur, eh ben, ils vont croire aux plus petits. Pourquoi ? Je ne sais pas. Mais alors ça, c'est un truc qui me saoule vachement, en vrai.
10: C'est totalement vrai. Alors, la dernière fois, mon petit frère, il a mis ma chambre en bazar, alors j'avais tout rangé, mais j'ai pris.
4: C'est toi qui as été disputée ?
10: Oui.
4: Et tu as réussi à expliquer à tes parents ou pas ?
10: Oui, au bout d'un moment, ils ont réussi à me croire. Donc ça va, c'est mon petit frère qui a été puni, pas moi, heureusement. Mais c'est de l'injustice.
11: Pour moi, on obéit tout le temps à ses parents. Même si c'est un truc grave et tout, j'obéis.
4: Mais quand vous n'êtes pas d'accord avec vos parents, est-ce que vous échangez ? Est-ce que vous arrivez à discuter ?
10: Oui,
12: mais en fait, ils font ça pour notre bien. C'est pas parce qu'ils veulent pas.
4: C'est toujours pour votre bien ?
10: Non. Non, c'est pas vrai.
8: Quand par exemple je suis pas d'accord avec ma mère Et elle me laisse m'expliquer, mais à la fin, elle dit toujours son dernier mot. Du coup, bah, c'est moi qui ai tort et c'est elle qui a raison, alors que c'est moi qui ai raison.
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1: À Clioscla aujourd'hui, joli village perché de la Drôme, avec Marie Bolaton dans la fabrique de poterie.
2: C'est un lieu qui est vraiment historique, qui existe depuis 1903. Il y a des ateliers de fabrication qui sont en activité du lundi au vendredi, tous les jours de l'année. Les gens peuvent venir nous voir et il y a une boutique où on peut acheter les pots qu'on produit dans l'atelier. Et la particularité de notre lieu, c'est que vraiment tout est fait sur place, donc la terre vient du village, elle est travaillée dans les ateliers, cuite dans les ateliers, décorée dans les ateliers et elle est mise en boutique après. Et une autre particularité, c'est que dans les années 60, à partir du moment où les pièces sont un petit peu diversifiées, il y a une personne qui a tenu cette poterie, Philippe Sourdive, qui a mis en place beaucoup plus le décor. Donc on a deux styles de décor, on va dire aujourd'hui dans notre fabrication. On a un décor qu'on appelle décor à la poire et on vient dessiner à main levée un décor sur les pièces, donc sur des assiettes, des saladiers, etc. Et on a un deuxième type de décor qu'on appelle le décor fin, décor au clou. Historiquement, et on le fait encore un petit peu, on dessine avec un clou, donc un vrai clou de bricolage assez long. On vient graver la terre. Le contraste entre la couleur qui est appliquée et le dessin qui permet de révéler la terre qui est en dessous va vraiment mettre en valeur un dessin qu'on vient ensuite colorer. On est réputé pour ce décor fin.
1: Et donc aujourd'hui, pendant qu'Anastasia nous accueille dans la boutique, quatre potiers travaillent à la production.
2: En fait, on est salariés de la fabrique de poterie de Clioscla, donc on travaille uniquement pour cette fabrique. Même si c'est une fabrication en série, chaque pièce reste unique parce qu'elles sont toutes faites à la main. Il y a deux personnes qui sont dédiées au tournage aujourd'hui. Zoé Le Camus et qui, elle, travaille dans la fabrique. Et un tourneur itinérant qui vient une fois par mois à peu près, qui s'appelle Béranger du Tertre. Après, on a d'autres façons de fabriquer des pièces qui ne sont pas du tournage. On a une calibreuse notamment, où on vient presser une boule de terre dans un moule en plâtre. C'est le cas notamment d'assiettes. Et donc là, j'ai un autre collègue qui fait plutôt la calibreuse qui s'appelle Boris Dasnias-Mundler. Et puis, on a aussi une autre manière de fabriquer qui s'appelle l'estampage. Là, c'est ma collègue Émilie McGuinness. Et donc là, on vient créer une plaque de terre avec une machine qui s'appelle une croûteuse qui vient faire une grande plaque et qu'on vient mouler sur un moule en bosse pour certains plats, notamment les plats à gaudron qui ont des finitions bien particulières. Donc ça nous permet d'avoir différents styles de poterie. Et après, donc ces pièces peuvent être décorées. Et donc là, on est deux décoratrices dans la poterie, donc Émilie McGuinness et puis moi-même, Marie Bolaton. Mais ce qui est particulier à cette poterie, c'est qu'on fait de ce qu'on appelle de la terre vernissée. Donc c'est de la terre cuit à, entre guillemets, basse température, environ 1000 degrés. Et on utilise la terre du village, donc qui est extraite dans une carrière qui est à 50 mètres de la poterie.
1: Et alors, cette terre a toujours fait le bonheur des villageois, puisque les premières traces écrites de l'activité potière de Clioscla datent du 10e siècle. Et au 19e, il y avait une cinquantaine de potiers indépendants dans le village. Et puis ensuite, au début du 20e siècle, la concurrence de nouveaux matériaux a obligé les potiers à se réinventer. Et c'est Marius Angeleras qui a invité les potiers à se regrouper et a donc créé la fabrique de poterie de Clioscla, un modèle de production complet qui a tenu jusque dans les années 50.
2: Ensuite, c'est Monsieur Sourdive qui a repris encore pendant des années, puis ses deux fils. Il y a juste une petite fermeture dans toute l'histoire de la poterie entre 2012 et 2017. Et c'est à cette période que la mairie a décidé de racheter l'ensemble des bâtiments et des lieux. Ça a été un peu le nouveau tournant puisque c'est une SIC qui a été créée dans une société coopérative d'intérêt collectif. C'est vraiment une entreprise patrimoniale. Ça se sent dès qu'on arrive dans les lieux. Ça a vraiment beaucoup de cachet et beaucoup de charme.
1: Alors pour en profiter, rendez-vous donc ici dans la fabrique de poterie à Clioscla ou sur ici.fr, rubrique circuit court.
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3: Le bâtiment rondouillard au toit de chaume de l'ancien Courtepaille à Cussy-les-Forges a pourtant bien failli disparaître. Ce restaurant grill, dont le néon rouge a éclairé pendant des années l'entrée de ce village de la Vallonnée, a accueilli pendant plusieurs décennies les vacanciers en voiture qui descendaient dans le sud ou rentraient chez eux par l'ancienne Nationale 6.
4: Pas moyen d'avancer. Qu'est-ce qu'ils font devant aussi? Et l'autre Thierry, il n'y a vraiment pas de quoi. Ah, ils sont en panne par-dessus le marché. C'était bien la peine de nous doubler tout à l'heure. Ah, si j'avais su, je serais jamais parti en vacances.
3: Le Courtepaille de Cussy-les-Forges a même une histoire particulière. Construit en 1964, c'était le deuxième établissement de la célèbre chaîne, devenu au fil du temps le plus ancien encore debout en France. Dans une archive de 2020, André Leroy, qui en a été le directeur pendant 30 ans, se souvient d'une salle de resto restée dans son jus.
5: Elle est d'origine avec ses rideaux verts, ses banquettes. Tout est resté dans son jus comme elle a été faite en 64. C'est magnifique avec ses vieilles tables, ses vieilles chaises, ses briques, la cheminée qui n'est pas la même, les banquettes vertes, des lanternes, c'est vraiment joli.
3: Ce décor authentique a même vu défiler des vedettes des années 70 sur la route de leur tournée, comme Michel Thor ou Claude François. Puis le rideau est tombé en 2020. Le restaurant a fermé et le bâtiment est resté 5 ans à l'abandon. La belle histoire, c'est qu'il a été repris il y a un peu plus d'un an par Christopher Bertrand, un ancien serveur de la chaîne.
6: J'ai démarré chez Courtepaille, j'avais 16 ans. Je travaillais à Courtepaille d'Appoigny, donc en faisant des études pour exercer le métier de tailleur de pierre. Donc oui, rien à voir du tout. Et je suis revenu chez Courtepaille à Cussy-les-Forges. Les choses, parfois, vous savez, vous avez des opportunités dans la vie, il y a des petits clins d'œil, des petites choses.
3: Sous son impulsion, Courtepaille est devenu Courtepatte, un magasin spécialisé pour animaux. Une nouvelle enseigne qui vient de fêter ses 1 an d'existence. Le lieu a changé d'activité, mais il n'a pas perdu son âme. La preuve, toutes les semaines, des automobilistes s'arrêtent encore. Pensant venir manger, ils grimpent le petit escalier jusqu'à la porte avant de réaliser que les grillades ont laissé place aux croquettes pour chiens.
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1: Bonjour Julie,
2: bonjour tout le monde.
3: Lucie, vous commencez avec une affirmation ce matin.
1: Il n'y a pas de rue à la boule.
3: Bah pourtant on roule bien quelque part.
1: Bah oui, mais il n'y a pas de rue. Il y a des avenues, il y a des boulevards, il y a des allées, mais il n'y a pas de rue. C'est une bizarrerie de la ville.
3: Ah mais est-ce qu'on sait pourquoi ?
1: On le suppose. Déjà il faut savoir que si on se penche sur la définition, une avenue est censée être végétalisée, donc bordée d'arbres et de verdure, ce qui n'est pas le cas d'une rue. Alors je ne suis pas allée faire le tour de toutes les rues de la boule pour vérifier si on voit bien des arbres, mais je suppose que c'est en majorité le cas. Ce qui est certain, c'est que les personnes qui ont tracé les voies cherchaient à vendre des parcelles ou des maisons à des personnes plutôt aisés, des gens qui avaient des pépettes, quoi. Des gens qui venaient des grandes villes et qui seraient fiers de donner leur nouvelle adresse. Notre résidence balnéaire se situe avenue des Érables, avenue des Ibis. C'est quand même plus chic que de dire rue. Donc, pas de rue à la boule. Et je suis allée voir chez les voisins si cette particularité a pu déteindre. Et figurez-vous qu'à Pornichet, il n'y a qu'une seule rue.
3: Quoi ?
1: Ben oui, vous avez bien entendu, cette rue s'appelle la rue d'Alsace. Et figurez-vous que c'est même pas une rue. Non mais on marche sur la tête. Hein. La rue d'Alsace, c'est une impasse qui s'appelle rue. Alors qu'à côté, il y a des avenues qui devraient s'appeler rue. Bon bref, je suis en train de tout mélanger dans votre tête. En gros, ce qu'il faut retenir, c'est qu'à la boule, il n'y a pas de rue. Il n'y a que des avenues, des boulevards et des allées. À Pornichet, il n'y a qu'une seule rue. Et les autres sont aussi des avenues et des boulevards. Tout ça pourquoi ? Ben parce que c'est plus classe.
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4: Pour changer, je ne vais pas vous apprendre un mot, mais vous apprendre quelques subtilités pour écrire en breton. Et ensuite, place à un prénom pour changer aussi.
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4: Ouais, c'est la journée du changement. Alors, je vous apprends chaque jour des mots. La pratique orale, c'est bien, mais l'écrit, c'est important aussi. Alors, dans l'alphabet breton, il y a deux ou trois petites choses à savoir. En premier, vous verrez une lettre que vous connaissez, mais que vous ne prononcez pas bien. C'est le C'H, qui sert à écrire le son RE, et donc pas CHE ni QUE, c'est RE. C'est un gros H aspiré. Pensez à un hangar, hein, voilà, comme ça, ça va vous aider. Ensuite, une autre chose à savoir, pas de bol, le cul n'existe pas en breton, on parle pas de cul, mais à la place, nous avons le K, qui sert à remplacer donc le cul, mais aussi le C, et ça sert à faire le son que. Un K, tout simplement. Donc avec ça, vous ne devriez plus confondre C'H, c'est le he, le hangar, hein. Et si c'est un K, eh ben là, vous pourrez dire K. Ça paraît bête comme chou, mais c'est important à connaître pour pouvoir écrire, mais aussi lire et retrouver la bonne prononciation. À vous de répéter ou alors écrivez-le quelque part pour vous en souvenir.
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4: Et pour changer des noms de lieux de famille, un prénom aujourd'hui qui est sûrement parmi les plus répandus, ou du moins dans le top des prénoms bretons, c'est Maël, avec sa variante Maëlan. Alors Maël, c'est un très vieux prénom, commun à d'autres langues celtiques. Maël, ça vient du Moyen-Âge, de l'époque du vieux breton, et ce nom était celui des princes ou des chefs de clan, à l'époque où la Bretagne était clanique, évidemment. Mais ce joli prénom est resté. Maël, c'est un prénom masculin, féminisé depuis peu, mais Maël, c'est le chef de clan, et dans Maëlan, eh bien là on a une contraction de Maël et Tan, qui donne Maël Dan. Et ensuite, Maëlan, c'est-à-dire le chef de feu, donc au caractère bien trempé. C'est glissé en Maëlan. Voilà. Il est temps pour moi de vous laisser, de vous dire à demain, même heure, Canoir-Houas.
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6: Bonjour.
3: Alors, on est où ici, Philippe ?
6: On est sur mon exploitation, dans la miellerie.
3: Ici, à Boulternère.
6: À Boulternère.
3: Et Philippe, vous avez donc une miellerie, vous avez aussi des vergers.
6: Beaucoup de produits différents, on fait des pommes, des amandes, des abricots, du jus de pomme, du nectar.
3: Il me semble que j'ai vu aussi des pieds d'avocat.
6: C'est pas en production.
3: C'est un essai.
6: C'est un essai, on verra si la météo devient un peu plus clémente dans les années à venir.
3: Et là, vous avez donc la mise en pot ici, dans votre miellerie de Boule Ternaire.
6: Je peux même vous faire goûter, c'est vous.
3: Ben, je veux bien, oui.
6: Je suis déjà très fier de mes abeilles, surtout.
3: Et alors, quel est le miel que vous préférez, vous ?
6: Moi, je les aime tous. Après, je ne sais pas si vous connaissez peut-être des miels un peu particuliers, comme la Bruyère Calune.
3: Eh bien, on dit. Très subtil, hein, comme parfum.
6: Oui, c'est un miel qui est très particulier, peu récolté parce qu'il est très difficile à extraire. Et par contre, très prisé dans l'Europe du Nord. Celui-là, il vient de la réserve naturelle de Pie.
3: Donc ça sent très très bon le miel dans la miellerie. On va aller peut-être du côté des pommes. Donc là, Philippe, on se dirige vers votre verger. À notre droite, tous les pommiers.
6: Oui, voilà, différentes variétés. Gold Rush, un petit peu de Fuji aussi. En fait, si vous voulez, on a mis des pommes qui ne pouvaient pas aller à la montagne. Ici, on a gardé des pommes qui se récoltent tard, comme la Fuji ou la Gold Rush. Et après, celle qu'on a vue la première, c'est une primeur, une Gala. Qui elle aussi, elle est mieux ici qu'à Sahara.
3: Oh là, monsieur, vous avez fait provision là ?
2: Monsieur Torrent était reconnu dans le coin.
3: Alors combien vous en avez acheté de pommes ? Combien de kilos ?
2: Oh, j'en sais rien, il y en a 3, 4, 5 caisses.
3: Ah ouais, quand même, c'est pour
2: plus,
3: tout l'hiver.
2: Plus les noix.
3: Bonne dégustation.
2: Merci.
3: Ça sent bon la pomme. Et alors, est-ce que vous pouvez, s'il vous plaît, Philippe, me montrer la variété endémique du Roussillon, la Coquette?
6: Voilà, ça c'est Coquette.
3: Voilà, sa particularité, c'est qu'elle est un petit peu rosée.
6: Voilà, un petit peu rosée. C'est une variété voilà, qui est présente avant que la Golden arrive. Donc c'est dans les années 50. Et elle a été au fur et à mesure supplantée par les Rennais du Canada, là-haut, les Golden. Parce que c'est un arbre qui est très alternant. C'est-à-dire qu'il produit qu'une année sur deux. On est plus très nombreux à avoir de la Coquette.
3: Donc c'est une chance de pouvoir la goûter.
6: Ouais, vous voulez goûter ?
3: Allez.
6: Je peux goûter ?
7: Allez.
3: Elle est trop trop bonne. Je vois qu'il y a aussi des noix. Ça, c'est pas votre production, c'est un copain à vous.
6: Voilà, c'est Monsieur Retch à Boule Ternaire. Pareil pour faire face un peu à la disparition des pêchers. Tout le monde s'est diversifié à mettre des olives, des grenades, des noix. On a cherché des cultures alternatives.
3: Et dites-moi, Philippe, vous avez les pommes et vous avez le jus de pomme.
6: On a un petit atelier, on se fait nous-mêmes le jus de pomme, voilà.
3: C'est pour ça que vous avez plein de clients aussi, parce que vous avez plein de bons produits.
6: Ça fait 43 ans qu'on fait du jus de pomme.
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1: Aujourd'hui, on est sur une méthode qui date à la fois de l'époque moderne, tout ce qui est technique de ferrage. Quant au matériel et la position, ça a évolué au milieu 20e siècle. Et on reste sur des choses assez anciennes.
2: Ouais. Donc là, on a sorti une jument, c'est ça ?
1: C'est ça, oui.
2: Ponita ?
1: Oui, c'est ça, oui, Ponita. Donc c'est une jument qui a une bonne quinzaine d'années. Hein, on peut un peu le voir à sa morphologie, un petit peu encellé, un petit peu démusclé sur le dos. Donc on va rester sur une ferrure plutôt classique parce qu'elle n'a pas de problème particulier. Donc on va commencer donc les soins sur Ponita. Là, ce qu'on va faire, on va commencer par dériver, c'est-à-dire un petit peu défaire les lacets de la ferrure, un petit peu comme nous les chaussures. Okay. Donc ça, c'est la première étape.
2: Qu'est-ce qu'on utilise ?
1: On va utiliser une maillotche en cuir et un dérivoir.
2: Ça lui fait pas mal, on est d'accord. À aucun moment ça lui fait mal.
1: Non, du tout. On travaille que sur l'ongle. Donc c'est pour ça qu'on a des outils spécifiques, positions spécifiques pour éviter de leur faire mal.
2: Donc là, l'idée, c'est que je me mets à côté de lui et je vais lui demander qu'il me donne... Moi, je dis sa patte, mais son sabot, quoi.
1: Alors, on parle de membre. Tu te positionnes devant.
2: Là, et là.
1: Et alors, il faut que tu mettes le membre sur toi. Faut pas que t'aies peur. Faut un peu forcer quand même, voilà. Et là, tu viens dériver ce clou, là, celui-ci, là.
2: Celui-là.
1: Eh bien, c'est pas mal. Voilà, vas-y, repose. Comme ça, lâche tout. Voilà.
2: Donc là, on vient d'enlever le fer avec une tricoise. Je pensais que ça allait lui faire mal, mais en fait, pas du tout. Et là, maintenant, c'est quoi ? C'est un peu la séance manucure.
1: Oui, exactement, c'est ça. Le pied bien à plat. Donc, on est un bon parage. Plus notre parage est réussi, plus la ferrure sera réussie.
2: Là, tu viens d'essayer le fer le zéro.
1: Ouais, voilà, c'est ça. Oui. Donc là, on essaie la taille zéro. C'est une taille qui correspond. Donc au niveau du travail sur mon fer, c'est qu'on mette les clous dans cette partie-là qu'on appelle la ligne blanche. Faut pas les mettre en paroi parce que c'est pas assez souple, ça va éclater. Ouais. Faut pas les mettre trop par ici, parce qu'on va être dans ce qu'on appelle le pied de chair et on va lui faire mal. Donc là, l'idée, c'est qu'on tombe bien sur la ligne blanche. Donc quand je le présente, on voit ici que mon pied dépasse un peu du fer, donc il faudra que j'ouvre un peu cette partie-là du fer.
2: Là, c'est quoi l'étape ? C'est de le mettre au feu ? On va le réchauffer, le chauffer.
1: Ouais, c'est ça. Là, on va le mettre dans ce qu'on appelle une forge. On va le travailler, on va le mettre à la tournure du pied. Donc là, on a vu ce qu'il fallait faire. On a mémorisé la tournure du pied. Donc on va reproduire cette tournure du pied sur le fer. Et ensuite, on va aller porter à chaud.
2: Donc là, on a sorti le fer et on le met directement.
1: Voilà, alors il a refroidi un peu. Et là, tu vois ce que je disais, nos contre-perçures. Donc il faut que nos contre-perçures tombent sur la ligne blanche. Là, tu vois, elles sont un petit peu sur la paroi. Donc je vais pouvoir modifier un petit peu ma branche.
2: Et donc, la dernière étape maintenant.
1: On va poser le fer sur le pied. Donc, okay. C'est l'étape du brochage. Alors, je vais ouvrir mes talons.
2: Et ça lui fait pas mal.
1: Non, du tout. Si on a bien ajusté notre fer, on broche dans ce qu'on appelle la ligne blanche.
2: Et là, notre pépère, il est tout prêt.
1: Voilà. Là, il est tout beau. On peut lui rendre sa liberté.
2: Tu vas être libre, mon petit. Merci, Emmanuel, de nous avoir montré ton travail.
1: Eh bien, avec plaisir.
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3: Chaque année, près de 800 000 personnes montent sur un bateau à Strasbourg, soit plus de la population entière de Marseille qui ferait la queue pour voir la petite France. Aujourd'hui, je teste pour vous les coulisses de Batorama. On est bien évidemment à Strasbourg, embarcadère du Palais Rohan. Et il est tôt, il est très tôt. Hein. La ville s'éveille tout doucement et je monte à bord d'une navette Batorama avec Dylan, il est capitaine. Autour de nous, l'île est particulièrement silencieuse et on entend juste les clapotis de l'eau contre la coque. Pendant que les premiers touristes dorment encore, eh bien, l'équipe

0: chauffage lui prépare déjà la journée. J'ai comme l'impression que je vais prendre part au spectacle que je vois défiler tous les jours devant les fenêtres des studios d'ici Alsace. Et une fois à bord de la navette, direction le port du Rhin, dans les locaux techniques de Batorama. Avant même qu'un touriste monte à bord, les bateaux passent par une vérification technique complète. Et Dylan m'explique que chaque navette est contrôlée quotidiennement. Les niveaux, la sécurité, les systèmes électroniques. Normal, on peut transporter jusqu'à 135 passagers par bateau. En fait, Batorama appartient au port autonome de Strasbourg. C'est le deuxième port fluvial français. Et à l'origine, les visites servaient surtout à montrer la puissance industrielle du port aux investisseurs. C'était pas vraiment pour les touristes. Aujourd'hui, la visite dure environ 1h10. Et on traverse la petite France, la Neustadt et le quartier européen. Et selon le capitaine, la difficulté principale, c'est de réussir à anticiper d'une part le courant, mais aussi les écluses et les autres embarcations. Dans un espace, il faut le dire, relativement petit. Et ça prend pas mal d'entraînement pour réussir à passer un aussi long bateau sous les ponts de Strasbourg. Et moi, je me fais trimballer et je dois avouer que depuis l'avant du bateau, la ville est encore plus belle. On voit les rues et les façades des bâtiments complètement autrement. J'ai adoré ça. Aujourd'hui, la flotte compte une dizaine de bateaux. Parce que oui, il y a du monde. Et pour gérer l'afflux des visiteurs, j'ai rencontré Lucie. Lucie, elle est agent de quai. Et elle m'explique que ce sont plusieurs centaines de personnes par heure qui montent et descendent des navettes en haute saison. Et le timing est super précis. Parce qu'un bateau part environ toutes les 30 minutes. Alors moi, pour montrer ma bonne volonté, j'ai tenté d'aider à amarrer le bateau. C'était une mauvaise idée. J'ai tiré la corde, mais dans le mauvais sens. Bref, le bateau ne bougeait absolument pas. Mais ça a eu le mérite quand même de lancer un fou rire général. Bon, le capitaine m'a même dit que ça arrivait aussi aux marins. Bon, je me dis qu'à travers ça, je viens d'être officiellement adopté par la marine alsacienne. Youhou ! En tout cas, je réalise que derrière l'image romantique des bateaux qui défilent tranquillement le long de l'île, se cache surtout une organisation quasi aéronautique. Car finalement, Strasbourg, vu d'en haut, c'est sûr, c'est beau. Mais vu d'en bas, depuis l'eau, c'est encore plus beau.
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2: Forte, sensible et guerrière. Quand les gens vous disent tout arrive en même temps, c'est vrai. Bon, à la limite, donc ça arrive tout en même temps parce que en ce moment on fait tout. Et puis ça peut être que mieux après. Je me suis retrouvée pour la première fois de ma vie assise dans mon salon par terre avec une impossibilité totale de me servir de mon cerveau, de pouvoir travailler, ce qui m'était jamais arrivé.
3: Qu'est-ce qui vous permet en fait à ce moment-là de sortir la tête de l'eau ?
2: Ce qui va m'aider, c'est une prise en charge médicale, mais aussi je me suis mise à peindre, à lire de la philo, et ça va m'aider doucement à baisser le taux d'angoisse, à donner du sens au vide auquel j'étais confrontée. Quelque chose de créatif qui m'a aidé à pas mourir en fait. Donc ça a été assez incroyable de voir capacité de créativité qu'on peut avoir alors que quand plus rien fonctionne en fait.
3: De quelle façon ça se met en place ?
2: J'étais assise par terre entre Noël, jour de l'an 2021, toute seule, mes enfants n'étaient pas là. Et j'avais sous mon canapé acheté pour les enfants, pour jouer, 2-3 toiles et puis une espèce de gouache. Et je me suis mise à peindre des points pour faire des peintures aborigènes parce que je me suis dit, ça va être à peu près tout ce que je vais savoir faire. Il m'arrivait des fois de le faire pendant 10 heures d'affilée sans me rendre compte du temps qui passait. Et c'était assez magique. Mais non, il n'y avait rien de prémédité. Aujourd'hui, ce qui est incroyable, c'est que je ne saurais plus faire ça. Donc je les regarde avec... D'abord, je les remercie parce que je sais que ça a été un peu... vraiment ma planche de salut. Enfin, mes toiles de salut, je ne sais pas si on peut dire ça. Comment expliquer ? Ça m'a aidé à poser mon cerveau, mettre sur pause les angoisses et surtout de voir que malgré le vide intersidéral qui m'entourait, j'arrivais à créer quelque chose. Parce qu'il n'y a pas d'objectif à atteindre. On a le droit d'effacer, de recommencer. Que ça plaise ou pas, on s'en fiche, parce que de toute façon, on ne le fait pas pour ça. Rien n'est grave, en fait. Tout sera parfait. Et ça c'est agréable.
3: Cette réflexion, ça vous a mené à quelle conclusion ?
2: Avant, je pensais que tout n'était que responsabilité. Aujourd'hui, c'est plus du tout le cas. Je vois beaucoup plus de choses, en fait. Un souci ne prend plus jamais tout l'espace dans ma tête. Il y a de la place pour tout. Les emmerdes et les trucs bien. Mais c'est pas parce qu'on a... il y a quelque chose qui va pas que rien d'autre ne doit aller. Et c'est comme dans la peinture, en réalité. Par exemple, quelque chose ne va pas correspondre à ce que vous vouliez faire. C'est pas grave, l'espèce de tâche qui n'était pas prévue, on la laisse, mais le tableau n'est pas gâché. Et c'est ça, en fait, que j'ai appris. Il peut y avoir une couleur qui correspond pas à ce qu'on a voulu sur une partie de la toile, mais tout le reste en fait est magique. Bah, la vie c'est ça en fait, il y a toujours un truc qui va peut-être pas aller, et on va juste lui laisser la place qu'il doit avoir, mais pas tout.
4: Voilà, résiliente et sage, pour donner d'autres qualificatifs qui correspondent à Émilie Voiron. 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
1: À Villebois-Lavalette, il suffit de lever les yeux pour comprendre que ces halles ne sont pas ordinaires. Sous cette charpente de 350 ans, des générations de marchands et d'habitants se sont retrouvés, faisant de ce lieu le cœur battant du village. Les halles de Villebois-Lavalette ont été construites au XVIIe siècle, probablement autour de 1665. Elles auraient été édifiées par les mêmes ouvriers que ceux qui travaillent, à la même époque, sur la partie princière du château voisin. Et d'ailleurs, qui mériterait lui aussi une chronique, hein, d'ailleurs. Mais le site des halles est plus ancien encore, hein, puisque les halles d'aujourd'hui reposent de toute évidence sur un soubassement du XIIe siècle, ce qui montre, hein, ce qui traduit que le commerce s'organise ici depuis le Moyen-Âge. Au XVIIIe siècle, un certain Daubé d'Aubeuf de Villers, qui était seigneur de Blanzaillé et capitaine du château auquel les halles appartenaient, eh bien, il entreprend d'importants travaux. Les bases des piliers en bois, qui étaient d'ailleurs vermoulus, sont renforcées par des dés de pierre et la charpente est consolidée. Puis, en 1806, sous le Premier Empire, les halles deviennent propriété communale en même temps que le champ de foire. Et pendant un temps, hein, elles vont même accueillir la mairie et la justice de paix, une sorte de tribunal de proximité. En 1855, le maire décide de reculer la façade qui longe la route, hein, pour faciliter la circulation. C'est à ce moment-là qu'on remplace 11 piliers en bois par 7 colonnes toscanes en pierre. On aménage aussi des escaliers et on modifie une partie de la toiture. En fait, c'est en grande partie l'aspect que nous connaissons aujourd'hui. Après la Seconde Guerre mondiale, l'entretien des halles coûte cher, trop cher pour la commune. Un projet de démolition est même envisagé en 1946. Mais finalement, les halles sont classées monument historique le 10 mai 1948. Et ce classement, eh bien, il est décisif. Parce qu'il faut imaginer, hein, qu'à cette époque, en France, beaucoup de halles des 16e, 17e siècles sont détruites. Suite à cet épisode, le monument va connaître plusieurs phases de travaux. La toiture est restaurée en 1976, le pavage est refait quelques années plus tard, et puis l'ensemble va être rénové au début des années 2010. Aujourd'hui, hein, chaque samedi matin, eh bien, le marché anime toujours les halles. La preuve que ce monument n'est pas seulement un superbe patrimoine, c'est aussi un véritable lieu de vie.
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2: Je rêvais d'avoir une maison à la campagne. Cette maison, c'est comme si j'y étais née. C'est ma maison de famille.
3: Ma maison s'appelle l'Ostao de la Mar.
4: C'est une maison un peu envoûtante.
5: Eh bien, vous voyez, des livres et trois fenêtres qui me donnent le paysage du pays, comme si c'était trois tableaux.
6: Ils ont vécu ici.
7: Thibaut Gaudry.
8: Elle m'a dit d'aller siffler là-haut sur la colline.
6: En juillet 1968, Huguette Carin, présidente du comité des fêtes du charmant village de Cotignac, écoute son transistor quand elle entend Joe Dassin chanter « Siffler sur la colline ». Et c'est là que germe une idée un peu folle.
9: J'ai demandé donc au maire, je lui ai dit « Qu'est-ce que vous pensez si nous donnions un terrain de Cotignac, si toutefois la mairie est d'accord, pour que Joe vienne chanter ?» Et il me dit « Bon, ben d'accord, fais-moi une lettre, je vais le proposer. » Ce qui a été fait et accepté. Donc, il est venu chanter une vingtaine de jours après. Et dès qu'il avait un gala sur la côte, il venait coucher chez nous. Et voilà comment ça s'est passé.
6: Joe Dassin donne un concert mémorable le 12 août 1968 dans la cour de l'école. Après sa prestation, Huguette l'accompagne visiter le terrain proposé. Un bel emplacement que le chanteur estime néanmoins trop proche du village. On lui en propose alors un autre, dans le quartier Saint-Joseph, sur les hauteurs, près d'un monastère. Enthousiaste, il l'accepte illico. Séduit autant par le lieu que par son nom. Il faut dire qu'il s'appelle Joseph Dassin.

0: Joe ne fera construire une maison sur le terrain que 10 ans plus tard. Mais il revient souvent à Cotignac et loge au Loucalen, l'hôtel-restaurant créé par Huguette en plein cœur du village. Il y prend toujours la chambre 6. Loucalen, où l'on peut croiser les Pink Floyd ou Yvonne de Gaulle. Et la chambre 6, où Joe dormira le 14 janvier 1978, mais pas seul.
1: Joe Dassin va chanter dans un instant. Joe Dassin a vécu hier un moment important dans sa vie, puisqu'il s'est... un moment troublant. Il avait sans doute plus le trac hier à Cotignac dans le Var que sur scène, devant Monsieur Martin, le maire de la localité, qui a uni Christine et Joe pour le meilleur et pour le pire.
0: Après avoir hésité avec Tahiti, c'est finalement à Cotignac que Christine dit oui à Joe. Ce jour-là, ce n'est pas vraiment l'été indien, mais un déluge, qui cependant ne gâchera pas la fête pour les 500 invités conviés par le couple. On chantera une partie de la nuit, un concert improvisé qui se terminera en duo avec l'ami Serge Lama.
2: Samedi 14 janvier, contrairement à l'habitude, il pleuvait sur Cotignac. Étaient-ce les larmes des admiratrices de Joe Dassin qui, ce jour-là, épousaient dans la mairie du village la ravissante Christine Delvaux? Enfin, malgré le mauvais temps, tout Cotignac était là, dans les rues, aux abords de la mairie, pour saluer celui qu'il considère maintenant comme un enfant du pays, puisque Joe Dassin y possède une fort belle maison. C'est monsieur le maire en personne qui, vers 15h30, procédait à la cérémonie, ponctuée par le crépitement des appareils photos, tandis que la musique des sapeurs-pompiers de Brignoles interprétait les succès de Joe Dassin.
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0: Pour le dessert, un pâtissier a créé un gâteau géant, reproduisant la maison que Joe vient de faire construire, dans la Pinède, en haut de la colline. Si un jour, vous allez visiter Cotignac, labellisé plus beau village de France, et que vous souhaitez dormir au Loucalen, demandez la chambre 6.
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5: Impossible de ne pas céder à la tentation des macarons de Boulet, la plus ancienne enseigne de la ville depuis 1854. Et la transmission est aussi une affaire de famille puisque Jacques Alexandre vient de passer la main à sa fille. Bonjour Mathilde.
6: Bonjour.
5: Les macarons de Boulet sont fabriqués dans la tradition de manière artisanale. Il y a une volonté de garder une production de qualité.
6: Moi, c'était vraiment une priorité pour moi, comme ça l'a été pour mon père il y a 31 ans, quand il a pris la suite donc de sa maman, donc ma grand-mère. C'est de perpétuer le savoir-faire et donc bien sûr la qualité et l'artisanat. Donc je modifierai absolument pas du tout la façon de les fabriquer, ça restera tel que ça l'est depuis le début.
5: Quels ont été les mots de votre papa?
6: Pour être honnête, ça fait quelques années qu'on en discute, hein, que le sujet est sur la table, mais ça lui tenait bien sûr à cœur, voilà, qu'il y ait une suite. Il m'a mis aucune pression, hein, ça s'est fait d'une manière très naturelle, très douce également. Je pense qu'il est fier et surtout heureux de savoir que je vais conserver ce savoir-faire et pas faire de changements majeurs qui puissent entacher notamment la qualité de nos macarons.
5: Les macarons de Boulet, ils sont célèbres, Mathilde, dans le monde entier. L'export peut être encore plus performant.
6: Ça peut être encore plus performant parce qu'aujourd'hui, avec Internet, les possibilités sont illimitées. Mais j'ai surtout à cœur de maintenir notre ancrage dans la région parce que c'est tout de même essentiellement en Lorraine, hein, qu'on a nos clients de plus longue date. Donc l'export fait partie de mes projets, mais je tiens surtout à trouver de nouveaux distributeurs dans la région et à continuer de les faire connaître autour de nous.
5: Vous êtes en possession d'un secret de fabrication. Qu'est-ce qui fait ce petit goût si particulier des macarons boulageois pour qu'on les aime tant?
6: Ce qui fait vraiment leur particularité, c'est ce goût de l'amande, parce que nous on travaille donc des amandes entières qu'on reçoit dans leur peau. C'est pas de la poudre d'amande, hein, c'est des amandes qui arrivent entières chez nous et qu'on va ensuite aller émonder. Du coup, on ne casse pas la fibre de l'amande lors de la fabrication. Donc ça permet vraiment à nos macarons d'avoir un goût très fin, très subtil, le goût de l'amande qui se développe très longuement dans la bouche après l'avoir mangé. Et le dressage à la cuillère, qui est une technique très rare, hein, sur les macarons. On a quand même beaucoup de macarons aujourd'hui posés avec une dresseuse. Les nôtres sont faits un par un, la main à la cuillère en argent, et donc ils ont un moelleux que vous trouverez sur aucun autre macaron.
5: Vous représentez la 7e génération à travailler dans l'entreprise. Est-ce que c'est une pression supplémentaire de faire perdurer cette tradition ?
6: Comme voilà, toute reprise d'une société d'aussi longue date, il y a une pression, aussi beaucoup, beaucoup de fierté. Puis je resterai bien entourée par mon papa, ta compagne qui travaille ensemble depuis longtemps, ne seront pas très loin, donc je suis quand même bien entourée. Donc assez confiante tout de même.
5: Question gourmande, Mathilde, comment aimez-vous déguster le macaron de boulet ?
6: C'est vrai qu'avec un petit café à 16h, pour moi c'est l'idéal. Mais honnêtement, même avec une coupe de champagne, il n'y a pas d'heure pour en manger. Ça passe toujours très bien.
5: Un grand merci d'avoir été notre Lorraine du jour, et très bientôt à Boulet pour goûter ces magnifiques macarons.
6: Avec grand plaisir, à bientôt.
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2: C'est l'heure de Décibel, toute l'actualité musicale avec ce soir une chanteuse et comédienne que j'adore, Elena Noguera, qui prête sa voix à Marilyn Monroe dans un podcast magnifique.
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2: Le journal intime de Marilyn Monroe, un podcast France Musique qui est sorti pile à l'occasion des 100 ans de la naissance de Marilyn. 5 épisodes qui sont donc racontés à la première personne par Elena Noguera, qui est ce soir notre invitée et qui va forcément vous transporter.
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2: Ce soir également dans Décibel, un hommage à Gesh Paty dont on a appris la disparition hier. Oui. Ah, Elena n'était pas au courant. Pardon, Elena.
5: Bonsoir, Émilie.
2: Bonsoir.
5: Non, je n'avais pas saisi.
2: Ouais. Elle avait 80 ans.
5: Mais non.
2: Si. Parce qu'en fait, son tube, Étienne, oui. Et ben, elle avait déjà 40 ans quand elle a fait ce tube-là. Et donc, on l'a appris hier. Voilà. Donc, on l'écoutera tout à l'heure parce que voilà, elle était super, Gesh Paty. Au rayon nouveauté, il y a la toute nouvelle chanson d'Izia qui annonce un nouvel album. On va vous la faire découvrir tout à l'heure. Puis alors, si vous étiez habitué à Izia, guitare électrique, vous allez voir qu'elle est aussi très très touchante en acoustique. Le blind test de ce soir est consacré, à celles qui savent faire les deux, chanteuses et actrices, comme mon invitée Elena Noguera et comme le sujet du podcast Marilyn Monroe. Si vous voulez jouer avec nous, alors appelez-nous dès maintenant 0810 055 056. Alexandra vous attend au standard. Le blind test donc des chanteuses actrices et à gagner les désormais légendaires lunettes de soleil pour regarder l'éclipse du mois d'août avec le logo ici, vous serez les plus beaux. Bonsoir.
5: Bonsoir Émilie.
2: Bienvenue dans Décibel.
5: Merci.
2: Quelle belle collection, le journal intime de. C'est une collection de podcasts de France Musique. Ça existe depuis plusieurs années. Il y a déjà eu le journal intime de Maria Callas, raconté par Carole Bouquet. Le journal intime d'Edith Piaf, avec la voix de Josiane Balasco. Le journal intime de Nina Simone, avec la voix de Claudia Tagbo. Il y en a plein, vraiment. Allez sur l'appli Radio France. Il y a Joséphine Baker, Chopin, Bach. Enfin, c'est incroyable. Quand on vous a proposé d'être la voix de Marilyn Monroe, comment est-ce que vous avez réagi?
5: Ah, ça m'a d'abord impressionnée, parce qu'on est toujours intimidé, on se demande si on est légitime, si on a le droit, c'est compliqué. Et en même temps, j'étais ravie, je me disais, mais évidemment que je dois faire ça, parce que je l'ai toujours aimée depuis gamine. C'est vraiment une femme qui m'a beaucoup inspirée. Déjà, elle était très, très, très, très... Elle me fascine, je la trouve plus que belle.
2: Oui.
5: Parce que même quand elle n'est pas forcément belle dans les photos, elle est quand même sublimissime. Il y a un truc, elle dépasse tout.
2: Ouais.
5: Et puis cette voix, la chanson, cet humour qu'elle a, qui a été très peu souligné. Mais elle est très très drôle, elle a la vis comica.
2: Ouais. Alors le texte est écrit par Suzanne Gervais et la réalisation est signée Sophie Pichon. Je les cite parce que vous allez vous en rendre compte avec le premier extrait qu'on va écouter maintenant. Tout ça est vraiment au cordeau, c'est un très très très beau podcast. Il y a que 5 épisodes, mais j'imagine que c'est déjà beaucoup de boulot. Oui. Mais on adorerait en avoir deux fois plus. Le journal intime de Marilyn Monroe pour que vous vous rendiez compte et que vous alliez écouter la voix d'Elena Noguera.
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5: Chapitre 1, tu seras ma fille.
7: Thank you very much.
5: 17 juin 1946, Los Angeles. J'ai beau venir au salon depuis 6 mois, l'odeur du bleach, ce fichu décapant, m'a encore collé la nausée. Il fait une chaleur de damné et j'avais le cuir chevelu en feu. Il faut souffrir pour être belle. Voilà ce qu'auraient répliqué encore maman et Tom Grace. Yes,
7: Mais on ne m'avait pas prévenu que devenir blonde prendrait tant de temps. La visagiste compatit, elle me promet un blond irrésistible, de plus en plus clair, à la Jean Harlow. Miss Nively, la directrice de l'agence, a été catégorique. Mr. Wolf n'acceptera de me photographier que si je deviens blonde. Je l'entends encore, Miss Nively. Sautez le pas, Norma Jean, vous serez merveilleuse. Ils m'ont envoyée chez les meilleurs. Frank and Joseph, Wildshire Boulevard. Il paraît que Rita Hayworth et Ingrid Bergman sont clientes. Mais à 20 ans, Rita était déjà une vedette, elle. Je suis prête à tout.
8: Marilyn Monroe, jouée par vous, Elena Noguera. Vous qui avez l'habitude de jouer, évidemment, oui. Au cinéma, à la télé, dans des séries, etc. Jouer juste avec la voix, ça vous a fait quoi ?
5: En fait, là, c'est la première fois que j'écoutais, parce que je voulais pas écouter, parce que c'est toujours très difficile.
8: Pardon, donc je vous ai pas demandé votre avis. Moi, non, je voulais balancer.
5: C'est pas grave. Mais c'est étonnant, parce que c'est un peu comme la météo. Il y a le ressenti et la vraie météo. Et en fait, à faire, j'avais l'impression d'être plus Marilyn et moins moi. Et à écouter, je me dis, finalement, on est toujours beaucoup soi. Et c'est compliqué en fait d'aller sur. J'avais l'impression d'être plus évanescente et d'être. Ouais. Et en écoutant, je me dis tiens, c'est marrant. C'est quand même moi. Bon, mais c'est pas très grave. Mais
8: Là, vous m'ouvrez un boulevard pour ma prochaine question. Merci, Elena. J'adore. Parce que justement, je cherchais les points communs que vous pouviez avoir. Donc, j'ai noté tout à l'heure. Évidemment, ça c'est la première seconde. On se dit bah oui, elles sont toutes les deux et comédiennes et chanteuses. Mais il y a quelque chose aussi de la beauté. Toutes les deux, vous avez commencé en étant mannequin, oui. En n'ayant pas une passion folle pour ce métier, non. Mais en étant très belle. Et voilà, forcément. Elle, ça l'a terriblement marquée, et parce que on s'en rend compte en écoutant le podcast ou en lisant des livres sur sa vie, à quel point son rapport avec son corps était archi compliqué. Enfin là, on l'entend souffrir, oui. Se cramer le crâne pour être blonde et tout. Est-ce que ça aussi, vous avez pu vous retrouver en lisant son histoire, en disant tiens, c'est fou quand même, c'est pas forcément un cadeau tout le temps d'être super belle.
5: Oui, en fait, ce qu'elle procure chez moi, et je crois depuis très longtemps, et je pense que c'est aussi pour ça que nous toutes, les femmes, on s'identifie beaucoup à elle, c'est au-delà de cette beauté, en fait, c'est le carcan d'être femme. Et je pense qu'aujourd'hui, que nos consciences sont plus éveillées, plus attentive à ça, on peut mieux le comprendre, c'est-à-dire à quel point déjà elle a vécu dans une famille maltraitante, elle a vécu des violences intrafamiliales, elle a été abandonnée et puis elle devient cette jolie femme et pour s'en sortir avec le manque d'études, avec l'époque et bien de mannequin à sexe symbole, voilà, elle s'est mise dans un piège qui l'a enfermée elle-même, qui l'a rendue un peu folle. Peut-être qu'elle était déjà sensible et fragile de par son histoire familiale. Mais ce personnage qu'elle a créé de femme fatale, de sexe symbole, finalement, elle s'est retrouvée emprisonnée là-dedans alors qu'elle avait sans doute des envies de jouer des choses dites plus sérieuses, d'être considérée autrement. Et en même temps, elle a créé cette petite créature, cette énorme créature dans laquelle elle s'est retrouvée piégée. Et c'est en ça, moi, que je me retrouve, c'est la difficulté d'être femme.
8: Ouais, et surtout donc à l'époque, hein, puisque vous l'avez souligné, Marilyn Monroe, elle est morte au tout début des années 60. Ouais. Son grand moment de star, c'est les années 50, avec les films, avec les photos, avec les chansons. Mais voilà, c'est quelqu'un qui meurt à 36 ans.
5: Ouais.
8: Et ça, nous, en fait, on a tendance à l'oublier parce qu'en fait, c'est loin de nous. On a célébré les 100 ans de sa naissance.
5: Ouais.
8: Vous. À quel moment elle est entrée dans votre vie, Marilyn ? Vous avez vu un film ? Vous avez entendu une chanson, un poster ?
5: Je crois que ce sont les films en premier quand on est petit. Alors, je pourrais pas identifier exactement lequel c'est.
8: Ouais.
5: Mais ça doit être « Les hommes préfèrent les blondes ». Enfin, oui. De toute façon, quel que soit le film, ou Niagara, elle a souvent des robes qui flash avec des couleurs insensées, et puis ce blond platine et cette manière qu'elle a de cligner les yeux, d'avoir les yeux toujours un peu mi-clos, cette manière de parler très maniérée qui en fait des caisses.
9: Ça devait être marrant à jouer, ça, pour vous, du coup.
5: Oui, en fait, mais c'est marrant parce qu'à l'écoute, on le voit pas, mais c'est vrai que dans le studio, je faisais beaucoup de choses comme ça, et en fait, ça s'entend moins à l'enregistrement, alors que moi, j'étais complètement comme ça, tout le temps, très maniérée. Et bon, finalement, on n'est que ce qu'on est. Je suis pas devenue une femme trop maniérée, je crois, mais j'étais fascinée, c'est vrai, par elle dès l'enfance. Donc, je mettais des photos d'elle partout dans ma chambre. Comme j'étais athée, quand je faisais des prières, c'était à elle que je demandais des choses. Donc vraiment, c'est quelqu'un qui m'a longtemps accompagnée.
8: Alors écoutons un chant quasi religieux, Elena Noguera.
5: Oui,
8: I wanna be loved by you. C'est Marilyn Monroe.

0: Poupoupidou.
1: On a trop envie de le faire, le poupoupidou.
0: Je l'ai eu dans le studio, ah bah vous l'avez aussi. Marilyn Monroe, Elena Noguera, donc, qui raconte ce podcast, le journal intime de Marilyn Monroe, écrit par Suzanne Gervais, réalisé par Sophie Pichon. C'est un podcast en 5 épisodes que vous pouvez écouter quand vous voulez, gratuitement, sur francemusique.fr et puis sur l'appli Radio France, votre
1: qui est formidable. Voilà. J'adore cette appli. Ah, je dors avec.
0: La mine de podcast. Moi aussi, j'adore.
1: Ouais, j'adore.
0: Il y a tout. Voilà.
1: Les insomniaques. Ils ont le téléphone à côté, puis bim, ils se réveillent et bam, on met,
0: évidemment,
1: on met une émission,
0: un
1: podcast.
0: Bon podcast. Ouais. C'est votre premier podcast ?
1: Oui, c'est mon premier podcast, en effet. Même, je ne crois pas que j'ai déjà enregistré ni de fiction, mais j'adore ça. J'adore, ouais. J'adore les lectures, j'en fais. J'adore lire à voix haute, j'adore lire à voix basse et dans ma vie.
0: Ouais.
1: Et donc, quand j'aime un texte, j'adore le rendre aux autres. Ça m'excite.
0: Partager. Ce journal intime de Marilyn, donc évidemment, c'est pas son vrai journal intime. Hein, voilà, on parle de donc d'un texte qui est basé voilà sur sa vie, sur ce qu'on sait de sa vie, ce qu'on a pu lire aussi, parce qu'il y a des biographes super calés sur Marilyn Monroe, et puis les films, et puis les chansons, et puis les interviews, parce qu'elle en a quand même donné quelques-unes. Donc voilà, tout ça fait un corpus qui ensuite permet d'écrire ce texte du journal intime de Marilyn Monroe à la première personne, et donc on vous entend comme ça pendant 5 épisodes raconter la vie de Marilyn. Mmh. Vous avez appris beaucoup de choses sur elle.
1: Il y a quand même des détails qui m'avaient échappé, que j'avais pas. Alors là, ouais, tout de suite maintenant, je peux pas vous dire précisément lesquels, mais je pensais la connaître vraiment bien. Ouais. Et en fait, non. Ce podcast, il est vraiment très précis. Il a des anecdotes qu'on connaît pas forcément, de famille d'accueil, oui, même après, dans sa vie d'adulte, d'actrice, de choses qu'elle voulait mais qu'elle a pas eu. Donc oui, j'ai appris beaucoup de choses finalement que je pensais savoir. Et en fait, c'est comme dans la vie, on croit savoir et on ne sait rien.
0: Marilyn Monroe, elle jouait la comédie, elle était drôle, vous l'avez dit tout à l'heure. Et bien évidemment, comme tous les gens rigolos, elle avait envie aussi qu'on l'aime pour des choses plus sérieuses. Donc par rapport à la chanson qu'on vient d'entendre, I Wanna Be Loved By You, elle préférait évidemment River of No Return.
1: There is a river called the river.
0: J'adore cette chanson aussi. Elle est belle, hein. Ah, elle est plus mélancolique,
1: oui.
0: On est moins sur les paillettes et sur les diamants, et tout ça, c'est beau comme tout. Elle voulait aussi, évidemment, être connue pour ses talents d'actrice, or, elle n'a jamais été, ne serait-ce que nommée aux Oscars.
1: Oui,
0: vous trouvez ça injuste ?
1: Oui, c'est injuste, et c'est aussi injuste qu'elle n'ait pas été reconnue comme bonne chanteuse. Il y avait un peu de mépris, comme il restait accroché à cette image un peu forte quand même.
0: Ouais.
1: Et donc, ils n'entendaient pas ce swing. Elle a un swing insensé, elle a des aigus formidables. Elle a vraiment, elle chante juste. Non, mais c'est vraiment très injuste. Elle a même monté une boîte de prod, parce qu'elle voulait être indépendante, ouais, elle voulait monter des... Elle avait vraiment envie pour cette partie de sa vie. Elle est morte à ce moment-là, en fait, quand elle a commencé,
0: ouais,
1: quand elle a commencé à vouloir faire autre chose et être un peu plus maîtresse de sa vie. Je pense qu'elle aurait été une super vieille.
0: C'est vrai.
1: Ouais, j'en suis sûre. J'en suis sûre qu'on l'aurait adorée.
0: Elle aurait raconté plein de trucs. Ouais. Elle aurait donné son avis. On aurait adoré ça. Marilyn Monroe, tout à l'heure, on a entendu le moment où voilà, elle est débutante. Elle est chez le coiffeur. Elle veut devenir blonde, etc. Je ne vais pas évidemment vous dévoiler tous les moments du podcast et toutes les anecdotes, mais il y a ce moment-là pour dire que voilà, il y a des épisodes particulièrement tragiques dans sa vie.
1: Février 1961, clinique psychiatrique Payne Whitney, New York. On m'a passé une camisole de force. On ne m'a même pas demandé mon accord. Dans mon état, j'aurais signé n'importe quoi. J'ai 34 ans. C'était l'âge de ma mère quand elle a été internée définitivement. On m'a autorisé à passer un appel. Je n'ai pas hésité. J'ai appelé Joe DiMaggio, mon ex-mari en Floride. Nous ne nous sommes pas parlé depuis 6 ans, mais je sais qu'il viendra. Mai 1961. Je quitte New York tout à l'heure, définitivement. Ça n'a pas marché. Je suis restée Marilyn Monroe,
2: 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Je vais avoir 35 ans. J'ai vieilli et ce que le miroir me renvoie me terrorise. Combien de temps encore vais-je faire le poids face à une Elizabeth Taylor ?
0: C'est dingue là, en 1 minute 10.
1: Bah ouais. Ouais, on a envie de la prendre dans les bras.
0: C'est sûr,
1: ça va aller. Bah non, ça va pas aller.
0: Ça n'a pas marché. Je suis toujours Marilyn Monroe. Ouais.
1: Oui, c'est son épisode à New York. Elle a pris des cours. Elle a essayé.
0: Ah oui, l'acteur studio, elle y croyait.
1: L'acteur studio,
0: ouais.
1: Elle y croyait. Elle avait envie. Et il y a eu les Misfits, ce mari, Arthur Miller.
0: Un télo.
1: Ouais. Donc elle s'est dit, bon, je vais changer de vie. Et en fait, non. C'est terrible.
0: Oui, vous avez beaucoup d'empathie pour elle. Il faut de toute façon, pour un rôle, que vous ayez de l'empathie pour le personnage ou vous pouvez jouer quelqu'un que vous ne pouvez pas blairer ?
1: Bah, on crée l'empathie. Quand on ne peut pas blairer quelqu'un, en fait, on est obligé de trouver quelque chose qui le sauve en nous-mêmes. Sinon, ce n'est pas interprétable. Et je pense que même un méchant ne se voit pas méchant.
0: Oui.
1: Donc, il faut faire abstraction du regard extérieur et se mettre un tout petit peu dans la peau du méchant de manière sincère. Je crois que le méchant est sincèrement méchant.
0: C'est ça. Il le fait à fond.
1: Il le fait à fond.
0: C'est respectable.
1: Il ne sait pas à ce point-là que c'est méchant et que ça ne se fait pas. Sinon, il ne le ferait pas. C'est bien ça. Donc, pour jouer un méchant, eh ben, il faut l'aimer un peu.
0: Elle, c'est une gentille.
1: Elle, c'est une gentille. Oui, ouais. Elle, c'est la tragédie. On sent qu'elle est gentille, mais ça se voit, il y a énormément de douceur en elle. Même, là, vous me parlez de ça, j'essaye de voir des scènes où elle se fâche dans les films, il doit y en avoir, mais c'est pas sérieux.
0: Non, c'est jamais sérieux.
1: C'est jamais très sérieux, donc non, c'est une grande, grande fragilité. C'est vrai qu'elle me touche beaucoup, cette femme.
0: Bravo.
1: Cela dit, toutes les femmes me touchent, sauf les très méchantes. Mais...
0: Elles ne sont pas dans notre club, elles.
1: Non.
0: On les prend pas. Elles ont
1: un
0: club à part.
1: Il y en a très peu. Ça n'existe pratiquement pas.
0: Le journal intime de Marilyn Monroe, raconté par Elena Noguera. Je vous recommande vraiment ce podcast. C'est 5 épisodes. France Musique, bravo les cousins. Ils sont un étage au-dessus de nous. Et voilà, on les félicite pour ce super beau boulot de service public. Voilà, encore une fois. Et si vous avez le temps, Elena, je voudrais vous garder sous le coude parce que
1: avec
0: moi, je voudrais
1: plaisir.
0: Cuisiner sur la suite de votre carrière musicale. Alors, on dit au revoir à Marilyn. Et ensuite, on cuisine. Elena.
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0: 100 ans de sa naissance, c'était exactement le 1er juin. Vous l'avez compris, je vous recommande le podcast Le journal intime de Marilyn Monroe, raconté par Elena Noguera. Et si vous voulez lire, il y a le nouveau numéro du beau magazine Légende, qui est entièrement consacré à Marilyn Monroe. Et puis le livre Marilyn chérie de Sébastien Cochon et Catherine Deneuve, qu'on découvre aussi. Immense fan de Marilyn Monroe. Donc voilà, ça vous fait quelques pistes pour Marilyn. Et pour Elena, je vais partir à la pêche aux infos. On revient dans une minute, les amis.
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0: Elena Noguera, évidemment, que quand je vous ai sous la main, je pense à toutes les fois où j'ai écouté vos chansons. J'adore quand vous chantez.
4: Moi, je me souviens de l'émission qu'on a fait avec vous il y a longtemps.
0: C'était pour un album en duo avec Federico Pellegrini.
4: Oui.
0: Je me souviens très bien, ça s'appelait Dillinger Girl.
4: Oui.
0: Ça, c'était vous. Et lui, c'était Baby
4: Face Nelson.
0: Très Marilyn, ça, en fait, un peu quand même.
4: C'est vrai, c'était les rêves américains. Ouais, c'était l'époque où je rêvais d'Amérique.
0: Écoutez comme c'était beau. Yeah.

0: c'était il y a 20 ans. Incroyable.
1: Ah ouais.
0: Cet album est trop beau. Ah ouais,
1: j'adore.
0: Il est vraiment beau.
1: Ah,
0: juste avant, il y avait eu Azul en 2001, qui avait eu beaucoup, beaucoup de succès. Mm-hmm. En 2007 aussi, je vous ai beaucoup aimé sur cette petite reprise.
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1: Ah oui. Il a 98 ans, figurez-vous. Hein.
0: Serge Lasvani,
1: ouais,
0: il est venu dans l'émission.
1: Et oui, il continue à faire des chansons et
0: mais
1: tout.
0: Oui, il écrit des chansons et il en parle super bien.
1: Super bien. Tous les jours, je lui envoie un petit texto, il faut boire l'eau qui pique.
0: C'est bien. En ce moment, il ne faut pas rigoler avec ça. Je vous ai aimé aussi complètement punk en duo avec votre sœur, Lio.

0: discographie sélective.
1: Merci.
0: Alors, on en est où, Elena? On a lu dans la presse il y a quelques jours, je vous cite, je prends du temps pour enregistrer un disque.
2: Absolument. Je suis retournée en studio donc avec les musiciens qui avaient enregistré Azul, les Recyclers, donc c'est un trio de jazz qui est constitué de Christophe Minck, de Steve Arguelles. Christophe Minck, il fait de la basse et de tout. Il s'appelle aussi Disco.
0: Ouais.
2: Steve Arguelles, la batterie, un anglais de génie. Et Benoît Delbecq, qui fait du piano magnifique. Agrémenté de mon comparse depuis toujours, Philippe Evenot, avec qui je joue. Enfin, c'est lui qui joue de la guitare, plutôt. Et donc, voilà, on est retourné. On a fait des chansons en espagnol, qui seraient comme un revival, mais enfin, il a un lien avec Azul,
0: ouais.
2: Qui était en 2001, je crois,
0: c'est
2: qui
0: ça.
2: Était avec eux, qui était un album que j'avais écrit et composé avec Monsieur Catherine. Et là, je l'ai écrit avec Monsieur Evenot. Et donc, je prends mon temps. Pour l'instant, je veux refaire des choses. J'ai le luxe du temps, c'est-à-dire quand on vieillit, on perd un petit peu la pression extérieure. Disons que plus personne nous attend et donc on peut prendre ce temps.
0: Alors c'est drôle, mais c'est pas vrai, parce que pour le coup, que ce soit au cinéma, à la télé, là vous venez de finir, j'ai vu une série Amazon.
2: Oui.
0: Au cinéma, vous avez un film avec Didier Bourdon, Michel Larocque, Camille Lelouch qui sort l'année prochaine. Donc c'est que vous avez un gros carnet de balles d'actrices et
2: oui.
0: Ça vous laisse pas forcément le temps de chanter.
2: Oui, et puis que la musique est différente aujourd'hui et puis que ouais. C'est quand même un sport de jeunes, donc il faut c'est les jeunes qui achètent beaucoup de disques, donc c'est, ouais. C'est une musique un peu différente et une manière de faire de la musique un peu différente, mais que je me permets, je m'interdis rien, donc petit à petit j'y vais, je fais mes chansons, je rajoute une guitare ici, une guitare là, et effectivement, entre temps, soit je joue au cabaret, soit j'écris, je fais des podcasts, soit je joue dans des séries pour Amazon ou des films avec Didier Bourdon, enfin il se passe toujours ouais. Des choses, où j'ai lu Frida Kahlo
0: oui, pour le festival Culturissimo ouais.
2: Voilà, donc en effet je suis ce qu'on appelle une hyperactive active non médicamentée, mais et donc je glisse maintenant la musique là-dedans doucement.
0: Très bien. Alors l'album sera prêt. Quand il sera prêt?
2: C'est ça. Quand il sera prêt. Je pense. J'espère courant 2027.
0: Formidable.
2: Mais
0: j'espère
2: oui.
0: Qu'on se reverra.
2: Ah oui.
0: Pour
2: avec
0: ça.
2: Grand plaisir. Émilie, je vous quitte plus. Ah. Ça fait 20 ans qu'on s'est rencontrés.
0: Mais oui, c'est vrai.
2: Mais oui.
0: C'est fou.
2: C'est magnifique.
0: Alors, remontons un peu le temps là. En 2014, cet album Rio Paris, il était super.
2: Ah ouais, j'adorais.
0: Ouais. Et on va se quitter. En écoutant Les Eaux de Mars, Elena Noguera chante évidemment, mais elle n'est pas toute seule. Il y a Agnès Jaoui, Liat Cohen et Nathalie Dessay. Et c'est beau comme tout.
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0: Et c'est beau comme tout.
2: Et Agnès Jaoui, évidemment.
0: Agnès Jaoui. Et c'est à la radio ce soir. Merci Elena.

0: Sur l'album Rio Paris, sorti en 2014, Nathalie Dessay, Liat Cohen, Agnès Jaoui et notre invitée de ce soir, Elena Noguera, chantait Les Eaux de Mars, adaptation française dont le texte est signé Georges Moustaki, d'une chanson brésilienne d'Antonio Carlos Jobim.
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0: Bon alors là, pardon, le moment de poésie est terminé, on va rentrer dans le dur. Rod Stewart s'est fait engueuler. Il s'est fait attraper la main dans le pot de confiture. Que s'est-il passé? Eh bien, 24 heures après avoir annulé un concert en Californie, pour raison médicale. Il est malade. Il peut pas chanter. Il a mal à la gorge. Ça va vraiment. Il a plus de voix. Rien. Un filet. Rod Stewart, comme ça. 24 heures plus tard, il a été pris en photo, en train de hurler comme un beau diable, dans la tribune présidentielle d'un match de la Coupe du Monde de foot à Boston, et ça picole, et ça mange, et ça encourage l'équipe écossaise. Évidemment, il est écossais, il a le droit. Mais ça s'entendait quand même qu'il était très en voie, et qu'il avait très probablement annulé le concert en Californie, juste pour arriver à l'heure au match de foot. Pas content, les fans lui demandent donc des comptes via les réseaux sociaux. Et pour le moment, eh bien, Rod n'a pas répondu. Et il a raison, peut-être c'est la bonne chose à faire. Écoutons donc « Do you think I'm sexy ?» car finalement, ce concert en Californie, nous, on s'en fiche, on n'avait pas de ticket. Et on est ravis d'écouter la voix, très en voix, de monsieur Rod Stewart.

0: Do you think I'm sexy? Mais oui, évidemment, c'est extrêmement sexy. Cette chanson de 1978, du rock disco. Il n'y en a pas eu des caisses à l'époque. Et cette chanson-là est particulièrement inoubliable. Bravo, Rod Stewart.
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0: Alors, il va être 9h-20. Non, il est déjà 9h-20, mon Dieu. Mais il faut jouer au blind test, absolument. Le cadeau de ce soir, eh bien, c'est un cadeau de service public, comme la radio que vous êtes en train d'écouter. Le 12 août prochain, il y aura une éclipse totale du soleil. Comme dans la chanson de Bonnie Tyler, Total Eclipse of the Heart. Sauf que là, c'est Total Eclipse of the Sun. Et c'est très dangereux, évidemment, de regarder une éclipse de soleil sans lunettes appropriées. Votre radio préférée a donc décidé de vous gâter et de fabriquer de bonnes lunettes d'observation certifiées aux couleurs d'ici, évidemment, car la sécurité, c'est bien, mais le style, c'est mieux. Et ce soir, c'est Didier et Marie-Christine qui vont gagner leurs lunettes pour l'éclipse. Bonsoir à tous les deux.
2: Bonsoir Émilie, bonsoir Didier.
3: Et bonsoir Marie-Christine.
0: Bienvenue dans Décibel. Est-ce que vous savez déjà, Marie-Christine et Didier, si le 12 août, vous allez pouvoir observer cette éclipse?
3: Certainement. Si le temps se maintient comme ça, il y a de fortes chances.
0: Ah la vache.
2: Il y a de grandes chances, oui.
0: C'est vrai ça. C'est vrai. Ce serait bien maintenant l'éclipse. Je ne sais pas si on peut reprogrammer. Est-ce que quelqu'un a le numéro de téléphone de la personne qui gère les éclipses? Effectivement, cette semaine, ça arrangerait tout le monde. Une longue éclipse. 3-4 jours, le temps que ça se calme, ce serait vraiment pas mal. Bon, en tout cas, Didier et Marie-Christine, on vous envoie les lunettes. Voilà, vous serez les plus beaux de la plage ou de la ville, ou de je ne sais pas où vous regarderez cette éclipse, mais vraiment, vous serez magnifiques. Ce bleu est un bleu incroyable. Voilà, ça, c'est fait.
3: Un bleu comme tes yeux.
0: Oh oui, comme la chanson d'Aznavour, j'adore. Didier, Marie-Christine, maintenant que vous avez gagné vos lunettes, vous allez pouvoir jouer avec moi au Blind Test. Le thème de ce soir, ce sont les chanteuses qui sont également des comédiennes, ou les comédiennes qui sont aussi des chanteuses. Parfois, il y a quand même une petite spécialité qui se dégage, une des deux activités qui prend le dessus, et parfois pas. Nous allons le voir dans le Blind Test qui arrive. On recherche donc les interprètes des chansons et à la fin, tout le monde gagne ses lunettes parce qu'on va pas vous envoyer voir l'éclipse avec deux tranches de jambon pour vous protéger. Évidemment, tout le monde aura ses lunettes. C'est très important. Voilà. N'essayez pas avec le jambon. C'était une blague. Ne faites pas avec du jambon. Oui, des concombres. C'est déjà mieux, mais je pense, Marie-Christine, que ce n'est pas ISO... certifié, norme ISO 9002 ou je ne sais quoi, je ne sais plus ce que c'est. Mais en tout cas, voilà. Oui, mais les concombres, c'est vrai que c'était un meilleur exemple. Bravo Marie-Christine. Le jambon n'avait rien à faire.
2: C'est pour le style.
0: C'est ça, exactement. Allez, une première chanson interprétée donc par une artiste qui est comédienne et aussi chanteuse. Dites-moi, qui chante ça?
2: Didier.
0: Oh là là, c'est Didier. Mais oui, mais c'est Didier qui a dit son prénom en premier, Marie-Christine. Que vais-je devenir? Ah, on va vérifier. Peut-être que Didier allait dire autre chose, peut-être qu'il allait dire jambon,
3: non,
0: je ne sais pas, Didier.
3: Isabelle Adjani est fait par Monsieur Serge Gainsbourg. Voilà.
0: Je vous mets à chacun un point, vous êtes merveilleux.

0: qui est aussi Isabelle Adjani, co-autrice de cette chanson, parce qu'on parle beaucoup de Gainsbourg, évidemment, comme à chaque fois que Gainsbourg faisait un truc, on parle beaucoup, beaucoup de lui. Mais elle, en interview dans Décibel, elle nous a dit, mais moi aussi, j'ai écrit des paroles de cette chanson, il n'y a pas de raison. Donc voilà, bravo Madame Adjani, parce qu'elle est très très belle, cette chanson, le pull marine. Et Isabelle Adjani, évidemment, immense actrice, je ne vous fais pas l'article. Un point pour Didier, un point pour Marie-Christine. On continue nos chanteuses actrices.
1: Didier.
0: Didier.
1: Allez, ça te parle, Didier.
0: Oui.

0: Vanessa Paradis, pour le coup, étant donné qu'elle a été récompensée et aux Victoires de la Musique et au César, et qu'elle a fait des films qui cartonnent et des tubes chansons, est-ce qu'on peut vraiment dire quelle activité est la plus forte pour elle? Si, quand même, c'est une chanteuse. On l'a connue en premier en chanteuse. Donc voilà, disons chanteuse, actrice, Vanessa Paradis, mais pour le coup, très très forte dans ces deux domaines. Didier et Marie-Christine, là encore, vous aviez tous les deux la réponse.
1: Oui, mais Didier était plus rapide.
0: Oui, Didier était très vif, comme l'éclair. C'était magnifique.
1: C'est un éclair.
0: On continue. Alors là, pour le coup, c'est vraiment une actrice, mais qui chantait aussi à côté. Mais quand même une actrice, enfin, je crois.
2: Didier.
0: Didier.

0: J'aime beaucoup ce petit karaoké. Bravo à tous les deux. Vous êtes très forts tous les deux. Vraiment des candidats de qualité. Là, on sent, voilà, c'est une émission quand même de haut niveau parce qu'on a des candidats.
1: Mais c'est grâce aussi à l'animatrice qui est très même super même.
2: Voilà.
0: En plus, c'est très
2: content d'avoir de retrouver à la saison prochaine.
0: Oui. Alors d'ailleurs, notez vos agendas, synchronisons nos emplois du temps, car l'année prochaine, Décibel revient à 19h, comme c'était au début.
2: Oh, waouh!
0: Voilà. Alors je sais pas, il y en a
1: combien de temps? Une heure
0: à 19h, 7 jours sur 7.
2: Ah, mais une heure seulement. D'accord, ok.
0: Oui, comme cette année. Mais comme au début, j'étais venue que pour une heure. Hein.
2: Oui, c'est vrai.
1: Je croyais que c'était plus longtemps.
0: J'ai fait deux heures certaines saisons, mais regarde comment on a noyauté quand même cette radio. Au départ, c'était une heure par jour pendant cinq jours. Là, on se retrouve et on est une heure par jour pendant sept jours.
2: C'est vrai.
0: À tout moment, je fais les infos le matin. Restez branchés.
1: C'est jour férié.
2: Oui, on est plus dans la journée, bien sûr.
0: On ne sait jamais. Peut-être que je vais me pointer à d'autres moments. Non, mais vraiment, je suis super contente, oui, de vous le dire. La saison 5 de Décibel, donc ça commencera le 31 août à 19h. Et pendant l'été, je ne vous le lâche pas, en fait, tous les soirs à 20h, il y aura Décibel pendant l'été. Ce sera les meilleurs moments, les essentiels de l'émission, les interviews les plus chouettes, les invités, tout ça.
1: Donc la numéro 5, et pour faire le petit clin d'œil, il y a Marilyn Monroe avec Channel numéro 5.
0: Mais oui, bravo mon Didier, la boucle est bouclée, c'est magnifique. Ah là là.
2: Alors bon festival aux Sœurs Jumelles et aussi Émilie pour les jours à venir.
0: Merci, mais oui, première émission en direct de Sœurs Jumelles, ce sera demain soir, première de la semaine, et on terminera du coup la saison là-bas. Ça va être trop bien. Merci beaucoup Marie-Christine.
2: Et merci alors pour toute l'année qui s'est écoulée avec toute ton équipe.
0: Ah, c'est trop gentil, merci beaucoup. Et merci à toutes celles et tous ceux qui ont participé à Décibel, parce que c'est vrai que toutes les auditrices, tous les auditeurs du Blind Test, et puis du dimanche de l'émission des auditeurs programmateurs, vous êtes très très impliqués dans cette émission et heureusement, parce que on a besoin de vous et voilà, vous nous donnez beaucoup, donc merci infiniment. Et moi je vous donne des lunettes pour l'éclipse.
2: Merci,
0: je vous embrasse fort Didier, Marie-Christine, merci beaucoup.
2: À bientôt, bel été.
0: Merci, à la prochaine. Allez, voici pour terminer ce Blind Test, une chanteuse qui est aussi actrice. Elle a brillé dans le film Partir un jour. Elle s'appelle Juliette Armanet et elle chante comme un ange. Pour toute

0: Quel enchantement. Juliette Armanet, elle vient de faire son retour discographique en duo avec Sébastien Tellier. Et on attend évidemment de ses bonnes nouvelles, peut-être à la rentrée, peut-être en 2027. Je suis en train de manifester ce que j'ai envie qu'il se passe, parce que pour le moment, nous n'avons aucune info. Juliette, reviens.
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0: Isia, elle, revient. Et ça, c'est une drôle de bonne nouvelle. Isia, elle était venue, je ne sais pas si vous vous souvenez, en interview ici dans Décibel, elle avait parlé de son cinquième album, La Vitesse. Elle avait dit que son père, Jacques Higelin, qui était mort 4 ans avant, avait fait des apparitions un peu fantomatiques et bienveillantes dans le studio où elle enregistrait. Alors là, je ne sais pas ce qui s'est passé dans le studio où elle a enregistré sa toute nouvelle chanson qui s'appelle Mieux que nous. Je vous laisse l'écouter. Ça parle d'amour. C'est le retour d'Isia, et c'est notre coup de cœur du jour.

0: Mieux que nous, la toute nouvelle chanson d'Isia, vous l'entendez, hyper acoustique, hyper dépouillée, hyper émouvante. La suite arrive.
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0: On termine l'émission en rendant hommage à Guechpatty. Elle venait de fêter ses 80 ans. Son tube Étienne allait avoir 40 ans. Elle était danseuse avant tout, comédienne aussi, et chanteuse presque par accident d'un des plus gros tubes de l'année 87. Donc ce Étienne. Elle vient de nous quitter, on l'a appris hier. On a appris aussi qu'elle était malade et qu'elle avait lutté tant qu'elle avait pu. Et puis après, c'était plus possible. Alors hommage à Guechpatty. Et je vous signale que c'est ce tube Guech évidemment, mais c'est 5 albums sortis entre 88 et 2000 et des belles collaborations notamment avec Étienne Dao, M ou encore Françoise Hardy. Allez, on se remet dans l'ambiance. 1987, Étienne Guechpatty.

0: Étienne, j'étais en CP, je chantais ça sans vraiment tout comprendre. Hommage à Gesh Paty qui a enchanté et rendu un petit peu sexy folie nos années 80. Allez, Décibels, c'est terminé pour ce soir. Merci à Iris Guitoni, Kinan Nejaili, Elodie Bianca Maria, Alexandra Sackberg et Franck Moilier, l'équipe de Décibels.
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1: 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Il est 4 heures. 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
4: Bonjour la France, j'espère que tu vas bien. La France, j'espère que tout le monde va bien dans cette France qui a chaud. Comment ça va, Éric Bastien?
5: On a chaud, mais on gère, ça va se terminer là.
4: Oui, bien sûr.
5: J'essaie d'être positif, c'est bien.
4: Alors, je vous rappelle que toute la semaine, vous allez vous affronter pour tenter de vous qualifier pour la finale de vendredi. Le premier prix, c'est hyper sympatoche.
5: C'est quoi?
4: C'est deux places VIP pour assister au concert de Katy Perry le dimanche 12 juillet au Zénith de Nancy. Alors évidemment, accès prioritaire au site, un accueil personnalisé, espace privatif pour un cocktail dînatoire, 100 euros de carburant pour y aller, un parking pour ceux qui viendront en voiture. Et vous dormirez sur place dans une suite pour deux avec les deux petits déjeuners inclus. Alors ça, c'est le premier prix. Le deuxième prix, il en parlera tout à l'heure notre petit camarade. Mais ce que je veux dire, c'est que cette semaine, en plus de tout ça, tous les participants gagnants ou perdants, vous gagnez des places de ciné pour aller voir Les Parfaits Arnaques en famille avec Audrey Fleurot et Ramzy Bédia. Donc, qu'est-ce qu'on gagne si on gagne pas les places VIP là?
5: Bah, on gagne bien sûr la découverte, la joie de rencontrer Joe Malongo. Joe Malongo et son équipe et sa famille qui se préparent à partir en vacances cet été. Mais avant ça, ils vont vous livrer une cafetière. 32 dosettes, 6 verres en verre. Peut-être chez vous, à la maison, pour vous rafraîchir. Bah, c'est à la fin de la semaine, je ne rafraîchis pas le café. Hein. Non.
4: Allez, jingle, vraiment. Mon petit Kenan. On accueille nos candidats Stella et Guillaume, bonjour.
5: Bonjour.
6: Bonjour. Bonjour Valérie, bonjour Eric.
5: Bonjour Stella.
4: Alors Stella, elle joue avec ICI Paris Île-de-France. Elle a 69 ans, elle habite à Triel. Oh, comment il fait à Triel là? T'es bien?
6: Chaud.
4: Tu peux te baigner à Triel?
6: Oui, enfin, il fait quand même frais parce qu'on a de la verdure, beaucoup de verdure.
4: Bah oui, mais est-ce que t'as le droit de te baigner? Ouais, c'est ça. Il y a une plage à Triel ou pas?
6: Oui, on a la base de loisirs de Verneuil-sur-Seine qui est très mignonne, que je recommande à tout le monde, où on peut se baigner, effectivement.
4: Ah,
6: oui,
4: bah
6: c'est
4: voilà.
6: Pas loin.
5: Dans les Yvelines.
6: Exactement, dans les Yvelines, exactement.
5: Oui.
6: Et on a Véronique Sanson pas loin aussi.
4: Et voilà.
5: Elle habite dans les Yvelines?
4: Oui, elle habite à Triel.
6: Ah oui, au bord de la Seine.
4: Elle habite au bord de la Seine dans une très jolie maison. Alors, tu es retraitée, tu vis avec Hassan, tu as deux filles. Comment s'appellent tes filles?
6: Leïla et Alizée.
4: Leïla et Alizée. Avant d'être à la retraite, tu étais enseignante en primaire.
6: Oui, c'est ça.
4: Alors, c'était bien?
6: Bah, au début, oui, très bien. Moi, j'adorais mon métier. C'est vrai que... Bon, ça s'est quelque peu dégradé un petit peu. Enfin, on va pas.
4: Oh non, tu crois? Bon, on va pas plomber l'ambiance, mais on est tous d'accord. Alors, petite.
6: Mais j'adorais. Moi, j'ai beaucoup aimé ce que j'ai fait. C'était parfait.
4: Ah ben, c'était parfait. Parce que petite, tu voulais quand même être danseuse ou patineuse artistique, hein, rien à voir.
6: Ah oui, rien à voir.
4: Voilà.
6: Ah bah écoute, voilà.
4: Ah,
6: je fais un peu maintenant, en partie, pas le patinage, mais le reste.
4: Eh ben voilà, on en parlera tout à l'heure. Tu vas marquer tout de suite le premier point avec une question et tiens, une petite illustration. Armando Obispo, qui est joueur de l'équipe de Curaçao de football. Eh bien, il paraît que c'est le fils de Pascal Obispo. Est-ce que c'est vrai ou faux? Top chrono, 5 secondes.
6: Je pense pas. Ou alors, ça m'a échappé.
4: Alors. Je m'assure que c'est totalement faux. Ils ont le même nom, mais ils n'ont pas du tout un lien de parenté. Le fils de Pascal, il s'appelle Sean. Voilà. Premier point pour ça.
5: Et c'est l'occasion de féliciter l'équipe de France hier. Hein. 3h48 de match quand même. Une belle victoire. 3-0 face à l'Irak.
4: Je ne savais pas qu'on passait le podcast du PSG.
5: Exactement. 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Pour ceux qui aiment le foot, c'est important. Guillaume est avec nous. Tu aimes le foot, Guillaume, ou pas du tout?
7: Ah mais moi j'adore, et puis allez les bleus hein.
5: Bah bien sûr. Donc là c'est les 16e là, t'as vu, en plus Mbappé est doublé impeccable, on est bien.
7: Bah voilà, c'est bien, il est deuxième meilleur buteur de l'histoire de la Coupe du Monde, franchement c'est top.
5: Au niveau
4: c'est
5: de Ronaldo.
4: Le meilleur.
5: Ouais, au niveau de Ronaldo, mais c'est Messi hein, qui enfin voilà, là c'est pas
7: que ça. Ah, non, c'est Messi qui est en tête, c'était Mbappé et puis Klose aussi qui était bien placé. Donc voilà.
5: Cette nouvelle émission foot à midi, c'est formidable.
4: Moi j'adore.
5: Bah ouais mon Guillaume, et t'as regardé parce qu'effectivement ils ont arrêté le match parce qu'il y a des gros grosse pluie, tout ça a duré 3h48, donc jusqu'à 3h du mat. T'as regardé en entier ou pas?
7: Ah, pas du tout, non. Au bout d'un moment, la fatigue l'a emporté avec la chaleur, c'est pas possible.
5: Je comprends. Tu habites à Reims dans la Marne, t'as des petits coins de fraîcheur un petit peu, toi, sur le bord de Marne? Bah oui.
7: Ouais. Un petit peu. Alors nous, on n'a pas la Marne hein, qui passe à Reims. Nous, c'est la Vesle et c'est le canal qui passe à Reims. Mais effectivement, on a les berges de Reims, on a la coulée verte qui peut nous permettre de respirer un peu. On a les hautes promenades aussi sur Reims qui ont des jets d'eau. Voilà, on a mis les jets d'eau en route. Nous, dans les quartiers, c'est pareil. On a des petits points de jets d'eau aussi. C'est très très bien. Et puis évidemment après voilà on a beaucoup de verdure aussi donc ce qui peut nous permettre de respirer.
5: Oui, comme il me parle bien, il cherche un boulot dans le téléconseil. Franchement t'as toutes les qualités mon Guillaume pour ça.
7: C'est gentil.
5: C'est vrai. si t'as de l'expérience d'ailleurs dans ce secteur, je sollicite. Les patrons ou si vous connaissez quelqu'un qui cherche dans le téléconseil 0810 055 056, on pourra donner le numéro de portable de Guillaume avec plaisir. Guillaume qui vit.
7: C'est gentil.
5: Avec Jennifer.
7: Oui.
5: Combien de temps avec Jennifer?
7: Ça va faire 10 ans cette année.
5: Ah, c'est bien ça. 10 ans, c'est un beau chiffre. Hein. Ouais, c'est bien.
7: Oui. Mais il y a une petite particularité, je peux la raconter, c'est pas gênant. C'est qu'en fait, on n'est pas mariés, mais on a le même nom de famille.
5: Non. C'est drôle ça.
7: Si. Madame a son nom de famille, elle c'est Gay, G-U-A-Y, et moi c'est sans le U.
5: Ah oui, il y a quand même une petite différence. Non mais c'est drôle.
7: Une petite différence, mais la prononciation est la même.
5: Ah oui, phonétiquement, si vous mariez, ça change strictement rien. Ok, c'est drôle
7: ça. Voilà, exactement.
5: Et si tu prends le nom de ta femme, ça fait Gay du coup. Gay, non mais c'est drôle ça.
7: C'est ça. Et comme on a des enfants, mon père m'a suggéré ne jamais faire de nom de famille composé.
4: D'accord. Ah oui, normalement.
5: Noé, 3 ans, et il y a Ezio, c'est ça. Et,
7: voilà, exactement.
5: Et qui est le. Ezio et Noé, c'est ça. Et c'est un lapin. Non, Peanut, c'est le lapin, pardon, c'est pas un enfant. C'est,
7: voilà.
5: C'est encore
7: voilà.
4: Qui appelle son enfant Peanut? Personne.
5: Ça, on sait jamais. Guillaume, nous jouons tout de suite avec un point, c'est parti. Bonne chance. Un extrait d'Angèle. Valérie, elle adore la Belgique.
4: Pour moi, la vie est belge. Hein. Les Belges sont
5: tu le dis souvent, ça.
4: Les êtres les plus formidables.
5: Eh bien, nous allons à Bruxelles. À Bruxelles, en 2025, Guillaume, les tours en calèche à cheval ont été l'attraction la plus fréquentée de la capitale. Les tours en calèche à cheval. C'est l'année dernière. Est-ce que c'est vrai ou faux, selon toi, top chrono?
7: Moi, je dirais bien vrai.
5: Tu dirais vrai?
7: Oui.
5: C'est pas du tout vrai, tu sais pourquoi? Parce que les promenades en calèche tirées par des chevaux en centre-ville, c'est totalement et officiellement interdit au nom du bien-être animal depuis 2022 en Belgique. Ce qui fait que ça peut pas être une attraction sur place.
4: Je te dis que la vie est belge. Stella 1, Guillaume pas 2 points. Et là tout de suite, le dernier jour du disco. Vous écoutez ici, on va danser le disco avec Juliette Armanet. Ah, c'est magnifique, on adore. À tout de suite mes petits chéris.

0: Il y a une ambiance dans ce studio, en régie, partout, grâce à Juliette Armanet, c'est vrai. Dernier jour du disco sur ici, Valérie.
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0: Allez, d'accord.
2: Ah oui, bah. Ici, à midi, on est.
0: Ah, Valérie, le disco, ça là.
1: Voilà. Non, mais ça va, on va pas. Je sens que t'es d'une humeur à faire de la vanne de.
0: Mais j'ai une bonne humeur, pourquoi vous en profitez pas?
1: Du caca buccina, de la vanne. Depuis que t'es arrivé, tu ne fais que des vannes. Oui, bah ça, on l'a compris. Tu veux qu'on en parle avec Céline, la réalisatrice? Alors, Stella, t'as un point, Guillaume. Bon, bah, on en reparlera tout à l'heure. On en parlait avec toi, Stella. Tu as voulu être danseuse ou patineuse quand t'étais petite, mais t'as fait beaucoup de danse.
3: Oui, c'est vrai, oui.
1: Et tu continues, il paraît que tu fais 2 heures de salsa par semaine.
3: Ouais, salsa, bachata, super.
1: Alors, la salsa?
3: J'adore. Alors, c'est des danses en fait très conviviales, qui sont de plus en plus populaires, parce que moi, quand j'étais un peu plus jeune, c'était des trucs de mémé.
1: Ah bah oui, ça c'est. Mais oui, mais entre-temps, il y a eu Danse avec les Stars, donc voilà, tout le monde s'est mis.
3: Voilà, et en fait, il y a toujours une ambiance très, très conviviale. Voilà, moi j'aime beaucoup.
1: Et
3: c'est vraiment des super moments, voilà.
1: Et t'as appris à danser avec Hassan pour pouvoir répéter à la maison? Il danse la salsa, Hassan?
3: Ah bah, non, parce qu'il fait d'autres choses, il est plus sur autre chose, il n'est pas dans lui.
1: Ah, bah
3: on fait du sport chacun, mais on n'est pas sur le même truc, mais c'est pas grave.
1: Oui, non, c'est pas grave.
3: On se retrouve dans les fêtes.
1: Alors, tu adores bricoler, hein, tu répares des objets avec tout et n'importe quoi. Tes filles t'appellent MacGyver?
3: Ah oui, c'est arrivé, ça y est. Bah, moi, maintenant, mais oui, bah bon, j'aime bien. Quand un truc marche pas, je trouve toujours un bout d'élastique, un bout de ficelle, un bout de machin, et puis ça repart.
0: C'est normal. Il fait un frigo avec une allumette, MacGyver. Il est comme ça, MacGyver.
1: Non, bah MacGyver, bah oui.
0: Ah, bah, il vous fait tout.
3: Elle regardait beaucoup MacGyver, donc voilà.
1: Et
3: elle
1: voilà.
3: Les a inspirés.
0: Il fabrique une télé avec un chewing-gum. Il est fort, les gars. Je vous jure.
1: Tu sais que c'est pas drôle, toutes les vannes que tu sors.
0: C'est des blagues de fin de saison, je vous l'ai dit.
3: Voilà.
1: Est-ce que. Alors, si jamais tu coupes encore la parole à ma candidate pour raconter des trucs aussi nazes,
0: voilà.
1: Tu sais comment ça va se passer? Je peux te jeter la gourde fraîche dans
0: la tronche. Elle est dangereuse.
1: Non, mais s'il te plaît, il coupe la parole à tous mes candidats pour faire ses vannes à deux balles.
0: C'est peut-être une façon de vous déstabiliser.
1: Mais rien me déstabilise, mon pauvre chat.
0: Ou vos candidats.
1: Mais non, tu t'humilies tout seul. Bon, mon chat.
3: Impossible.
1: Mais oui, Stella, c'est noir. Alors, Stella, tu vas marquer ton deuxième point tout de suite pour prouver à cette personne que, voilà. Tiens, je te mets un petit extrait. Pendant que j'écoute la SketchUp, je me dis, Céline, trouve-nous Georges Alain qui chante ça avec une voix de crécelle. Pendant que je pose la question, écoute bien ça, Stella. À l'origine, le ketchup était fait à base de poisson. Est-ce que c'est vrai ou faux? Top chrono, 5 secondes.
3: De poisson?
1: Ouais, poisson comme le poisson.
3: Non, je dirais non.
1: Ben c'est vrai. À l'origine, le ketchup, c'était une sauce chinoise à base de poissons fermentés. Et au XVIIIe siècle, les Britanniques l'ont adapté avec des champignons, des noix, des anchois. La tomate, elle est apparue, mais vraiment très très tard aux États-Unis. Donc oui, mais ben, pas de point, mais tu as toujours ton point d'avant.
0: Guillaume, qui est avec nous à Reims, qui vit avec Jennifer depuis 10 ans, il porte quasiment le même nom avec sa femme, très drôle. Alors, puisqu'on parlait de nom, Guillaume, qui est fan de foot, bon, logiquement, c'est du Guigui pour les intimes, mais alors, t'as un petit surnom qui m'a fait rigoler.
4: Ah, bah ça dépend, voilà, géant vert, exactement.
0: Mais d'où? Pourquoi on t'appelle le géant vert? Pourquoi?
1: Parce qu'il bouffe du maïs?
4: Parce que, en fait, c'est énorme, ça vient de ma taille, en fait, parce que moi, je fais 1m97, donc quasi 2 mètres.
0: Ah ouais? Ah oui.
4: Et en fait, c'est un copain, voilà, qui fait des animations musicales, qui est animateur, et qui me dit depuis qu'il m'a vu la première fois, il a toujours tendance à m'appeler Géant Vert.
0: Ok.
4: Mais toujours par rapport à la pub, évidemment, pour le célèbre.
0: Bah oui. Oh, on aime l'écouter.
4: Voilà.
0: Bon, ça t'est resté. Bon, Géant Vert, on le salue. Il s'appelle Emeric, hein, ton ami.
4: C'est ça, exactement.
0: Bon, alors dis-moi, tu as été équipier dans un fast-food. C'était sympa, ça, ou pas?
4: Oui. Oui, c'est sympa à faire. Après, bon, c'est compliqué. C'est du turnover. C'est beaucoup de, c'est beaucoup de préparation. Voilà, ils sont au degré près. Moi, je faisais la cuisson de la viande à ce moment-là dans ce qu'on appelle dans un appareil qu'on appelle le broiler.
0: Ouais.
4: Et du coup, non, c'était pour une célèbre marque. Je ne citerai pas le nom.
0: Qui commence par un M, qui finit par voilà.
4: Et du coup, en fait, la cuisson de la viande, c'est un peu le même principe qu'un barbecue. Donc après, quand on sort la viande du broiler, à chaque fois, il y a toujours les managers qui arrivent derrière, qui prennent le thermomètre, qui mesure le degré de la viande. D'accord. Si le degré de la viande est trop élevé ou trop froid, la viande forcément part directement à la poubelle.
0: D'accord. Eh ben écoute, on le saura maintenant qu'on va dans cette célèbre enseigne. On réfléchira à tout ça.
1: Alors on parle. Qui va dans cette célèbre enseigne?
0: Bah tout le monde.
1: Ah bon?
0: Bah si. Alors puisqu'on parle de bonnes choses, tu adores cuisiner. Tu fais d'ailleurs de la pâtisserie avec tes enfants. Tu fais quoi?
4: C'est ça. Bah là dernièrement par exemple, j'ai fait un tiramisu aux abricots. Donc très sympa à faire. C'est très simple à faire.
0: Ok.
4: Comment c'est? Par exemple, bon, je vous donne la recette. Voilà, il y a pas de secret de famille, hein, si je puis dire. Il y a pas de secret d'état. Mm-hmm. En fait, vous prenez des biscuits cuillères que vous trempez dans du lait, mais très rapidement, et que vous étalez au fond.
0: Ok.
4: Vous réduisez vos abricots en compoté d'abricots avec. Du coup, vous mettez vos abricots dans une casserole avec 40 grammes à peu près de sucre. Donc réduire en compoté. Ouais. Bien la faire refroidir par contre la compotée, parce qu'après derrière vous allez mettre du mascarpone.
0: D'accord.
4: Et vous allez monter votre crème fouettée en chantilly. Alors pourquoi bien refroidir les abricots? Parce que
0: très rapidement.
4: Si les abricots malheureusement sont très chauds, okay, la chantilly risque de retomber. Donc après vous mettez les couches évidemment pour faire le fameux tiramisu.
0: Et voilà, très bon tiramisu. Bien sûr, merci Guillaume pour cette bonne recette qui nous vient de chez toi. Bravo, tes enfants peuvent être fiers de toi. Voici ta question, elle vaut un point. Aux États-Unis, un Américain a tenté de traverser un lac avec son Tesla Cybertruck et a fini au fond de l'eau. Vrai ou faux? Top chrono, 5 secondes.
4: Non, je pense que c'est faux.
0: Un Américain aurait tenté de traverser un lac avec son Tesla Cybertruck. Eh ben, c'est vrai. Si, c'était vrai. Un conducteur a volontairement engagé son Tesla dans un lac pour tester le mode Wade, qui est censé franchir des zones peu profondes. Eh ben, mauvais calcul, le véhicule a pris l'eau, il a dû être pêché. Ah, bon, oui. Pas drôle, le truc. Hein.
1: Allez, Stella 1, Guillaume, pas de points. Et là, tout de suite, on part avec ABBA. Ah, Back to the 80s. Fernando. Allez, et puis quand on reviendra, Céline nous a trouvé Georges Alain qui chante la SketchUp.
0: Ah, on a hâte.
1: Ça, c'est un bon moment. À tout de suite, mes petits chéris.

0: Bah, c'est le groupe mythique, hein. Abba, Fernando, 12h26. Belle journée, vous écoutez ici.
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1: Ici, nous sommes avec Stella qui joue avec ici Paris-Île-de-France contre Guillaume qui joue avec ici Champagne-Ardennes. Stella, 1 point. On va pas s'emballer non plus, c'est pas dingui dingo,
0: non,
1: hein,
0: pas
1: chérie.
0: Ouf. Pas dingue non plus.
1: Tu as marqué, tu vas, bon, t'adores chanter, tu aimes la musique,
3: oui.
1: Tu fais partie d'un chœur de gospel.
3: Oui.
1: Ça fait 20 ans que tu chantes.
3: Oui, c'est vrai.
1: Alors, t'as même fait des concerts, allez, Nîmes, Calais, tu fais des mariages, tout ça.
3: Exact.
1: Bon, mais
3: ouais, oui. Mais je chante aussi du pop rock, du Adele, enfin voilà, je fais plein de choses.
1: Eh ben voilà, bah c'est bien ça. Donc ça veut dire que tu connais un petit peu les chansons, quoi.
3: J'espère, oui. Alors pas tout, hein, mais oui.
1: Non, on va pas dire j'espère. Tu sais qu'avec moi, c'est la team winner, c'est Dami Dolan.
3: Oui,
1: ici,
3: hein. Allez, c'est parti.
1: Alors, je t'explique.
3: Je croise les doigts.
1: Mais bien sûr, croise tout ce que t'as. Alors, les deux mots manquants, c'est-à-dire que tu vas voir la chanson, paf, elle se déroule, et à deux endroits, elle va s'arrêter, tu vas entendre poète, et tu devras me donner les deux mots. Là, on écoute une... Voilà, il y en a deux à trouver, chérie. Hein. Attention, écoute bien, c'est une chanson de Serge Gainsbourg. Et...

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3: Guillaume, est-ce que tu...
2: Deux points.
3: Guillaume qui n'a pas de points. Faut que je la dise combien de fois cette phrase, Guillaume?
1: Et voilà, c'est reparti pour management toxique.
3: C'est mon coaching, coaching à moi.
1: On voit qu'est-ce que ça donne. Hein.
3: Dis-moi, mon Guillaume, est-ce que tu les avais, les deux mots, là, sur Serge Gainsbourg?
4: Oui.
3: Peut-être encourageant pour nous. Cela dit, tu vas pas tomber sur ce titre-là. Donc, on va voir. Guillaume, qui est très sympathique, qui depuis tout à l'heure vous a dit qu'il cherchait un emploi dans le téléconseil, n'hésitez pas à nous joindre à la radio, si vous voulez lui donner un coup de main, qui fait des belles pâtisseries avec ses mots, mais qui est fan de Dragon Ball Z. Eh ouais, t'es 40 ans, t'es génération Club d'eau à fond, toi.
4: C'est ça, exactement.
3: Bah attends,
4: exactement.
3: J'ai la carte d'anniversaire.
4: Qui n'a pas connu Club Dorothée? Bah,
3: évidemment, mais j'avais ma carte d'anniversaire. Tu l'avais, ta carte de membre, ou pas, Guillaume?
4: Alors, j'avais pas ma carte de membre à ce moment-là, mais par contre, j'ai pu l'avoir parce qu'ils avaient ressorti tout un album collector de génération Club Dorothée, où ils avaient refait exprès la carte de membre, vraiment la vraie carte de membre du Club Dorothée.
3: Et la collector, je suis d'accord. T'as des objets, t'as des tasses, des verres, des maillots,
1: et
3: des jeux.
1: Un quiz musical à trouver.
3: Tout ce qu'il a sur Dragon Ball Z. Vous savez, on n'est pas pressé parce qu'on sait qu'on a les bonnes réponses. Ça va être rapide.
1: Allez, vas-y.
3: Voici Gigi Lamoroso. C'est Dalida. La chanson s'arrête à deux reprises. J'ai envie de dire bon courage à ton rire, j'ai un peu peur. On y va.

0: Alors, arrive à Gigi Lamoroso, croqueur d'amour, l'œil de velours commune. Est-ce que tu as une petite idée? On peut lancer le chrono.
1: Mais comme une caresse.
0: Comme une caresse. Gigi Lamoroso, toujours vainqueur, parfois sans.
1: Sans peur.
0: Sans peur. Mmh. Donc caresse et peur. Vérifions. Oui.
2: Arriva Gigi Lamoroso.
0: C'est très bien, bravo.
3: Gigi Lamoroso, toujours vainqueur, parfois sans cœur.
2: Mais j'ai sans cœur.
0: Sans cœur.
2: Et bien, ça te fait quand même un point, Guillaume. Stella, tu en as trois. Guillaume, il en a un. C'est parfait.

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2: Je vous rappelle que toute la semaine, vous vous affrontez pour gagner la finale de vendredi. Premier prix, 2 places VIP pour assister au concert de Katy Perry le dimanche 12 juillet au Zénith de Nancy. Un parking sur place, 100 euros de carburant pour y aller. Une nuit dans une suite avec deux petits déjeuners inclus, c'est 100 euros de carburant pour y aller, je vous l'ai dit. Le deuxième prix, c'est une machine expresso 32 dosettes, 6 verres en verre. Et pour tout le monde, les perdants comme les gagnants, toute la semaine, 2 places de cinéma pour aller voir Les Parfaits Arnaques en famille avec Audrey Fleurot et Ramzy Bedia. Jingle, reprise des... Hein ? Allez. Alors, Stella à 3, Guillaume à 1. Stella qui joue avec nous depuis ici Paris-Île-de-France, qui habite à Triel, qui adore bricoler, MacGyver. Mais alors, il paraît que c'est plutôt ton mari hein, qui cuisine que toi.
3: Oui.
2: Toi, tu fais quoi, par exemple ?
3: Je cuisine tellement bien. Moi, je fais de la purée. J'ai quand même 2 spécialités.
2: Ah, t'as des spécialités ? Bah, c'est bien, t'as quoi ?
3: Non, spécialité basique, hein. Purée et crêpes. Mais c'est vraiment le top, quoi.
2: Bah, c'est bien, la crêpe. Les crêpes, donc, c'est dur, hein.
3: Ah ouais, moi, c'est les crêpes fines, Suzette, nickel. Je déteste les pancakes en crêpes. Hein.
2: Ah bah voilà, bah non, mais attends, c'est bien, dis donc. C'est dur à faire les crêpes, je suis pas d'accord avec toi, c'est très dur. Alors,
3: mais tout le reste, je sais pas.
2: Ah oui, d'accord. Donc, c'est vraiment Hassan qui cuisine.
3: Oui. Il adore ça, donc...
2: Ah bah voilà, mais qu'est-ce qu'il fait de le mieux comme plat ?
3: Oh là, il invente des trucs. Il regarde beaucoup un cuisinier qui s'appelle Jamie Oliver, un cuisinier anglais.
2: Ouais.
3: Et il s'en inspire, il crée des trucs, toutes sortes de... Il présente aussi très bien. En fait, c'était son... Il aimait bien la cuisine, il a toujours aimé, donc c'est un exemple. Qu'est-ce qu'il nous avait fait ? Des coquilles Saint-Jacques avec une sauce au roudin noir. Non, mais ça paraît fou, mais c'était délicieux.
2: Dis donc, t'as la chance d'avoir un mari qui cuisine.
3: Des trucs un peu... Et raffiné, on va dire. Voilà. Si ça n'a pas l'air comme ça.
2: Oui, ça n'a pas l'air comme ça, mais si c'est bon, c'est bien, tant mieux.
3: Oui, avec de la menthe grillée à la poêle. Enfin, voilà, des trucs très anglais, quoi.
2: Ah, d'accord. Ok. Écoute. Bon, alors, écoute-moi bien. Là, c'est la question à choix multiples. Je te pose la question, je te propose des réponses, et évidemment, tu auras 10 secondes pour me donner ton choix. Alors, tiens, je te mets une ambiance. On va parler de notre Zizou national. Alors, aujourd'hui, mardi 23 juin, c'est l'anniversaire de Zizou. Mais alors, quel âge il a, Zizou ? Écoute bien les propositions d'âge. Écoute, ne crie pas, écoute. Alors, Zizou, il a 52 ans, 53 ans, 54 ans. Bon, il aura évidemment toujours 20 ans. Mmh. Voilà, alors, top chrono, oui. 10 secondes. Quel âge il a, notre Zizou ? 52, 53, 54, 20 ans.
3: 20 ans, combien t'as dit ?
2: Non, 54.
3: 54 ? Oui, 54, allez.
2: Oui, bonne réponse. Il est né le 23 juin 72 à Marseille. Notre petit Zizou, champion du monde 98. C'est notre préféré de tous les footballeurs. Bon, allez, 6 points pour toi.
4: Guillaume, on n'a que 1 point. On est un petit peu à la traîne, là, Guillaume.
5: Un peu à la traîne. Ouais,
4: comment tu analyses ce parcours depuis midi ?
5: Chaotique. Ouais, je pourrais pas dire d'autre chose.
4: Oui, je suis assez d'accord.
2: Bah oui, c'est un problème. C'est comme l'équipe de France, c'est un problème de coaching, quoi.
4: Mais
2: tu
4: pas
2: vois.
4: Du tout. C'est à la fin qu'on paye les musiciens du bal. Vous allez le voir.
2: Non, c'est à la fin du bal. Oui, on paye les musiciens.
4: Il faut jamais dire Fontaine.
2: Oui, c'est ça.
4: Hein, allez. De la peau de l'ours.
2: Oui.
4: Alors comme ça, t'as déjà fait de la figuration pour Canal+. T'as fait quoi?
5: Ah oui, c'était pour un film sur Canal+. Bon, il y a des années de ça. On m'avait donné. En fait,

0: Ah, t'as insisté parce que t'as passé le casting combien de fois?
1: Oh, j'ai insisté 8 fois.
0: Ah ouais?
1: J'ai passé 8 fois le casting. Oui, c'était très compliqué parce que bon, ils savent ce qu'ils veulent. Ouais. Voilà, après, bon, il y a le casting de la vidéo qui était quand même plus dur à la fin. Enfin, l'étape de la vidéo où il faut être vraiment souriant du début à la fin, malgré la fatigue, il faut quand même avoir la patate.
0: D'accord.
1: Et du coup, donc j'ai été sélectionné au bout de la 8e fois. On m'appelle, on me dit, bah tiens, c'est bon, tu vas pouvoir faire l'émission. Je fais l'émission et je perds contre la Maestro. Donc,
0: bon, mais on t'a vu à la télé quand même.
1: Ça fait quand même une belle expérience.
0: Bah, bien sûr.
1: C'était génial.
0: Évidemment. Bon, t'as un petit côté maniaque, un petit côté monk. Tu vérifies que tout soit fermé, tout le temps.
1: C'est ça. Tout le temps.
0: Ah ouais.
1: Mais tout le temps, je vais être là, je vais fermer, je vais le faire machinalement. Je vais fermer, je vais revenir 2 minutes après, je vais dire, bah mince, c'est ce que j'ai fermé la voiture.
0: Ok.
1: Par exemple.
2: Ah ouais.
0: D'accord.
1: Des choses comme ça.
0: Même pendant l'émission, là. La porte d'entrée, elle est ouverte, tu y vas.
1: Ah, mais même pendant l'émission, je vérifie tout le temps.
0: Et pourquoi?
2: Bah, ça, tu peux pas l'expliquer.
1: C'est un toc. En plus, avec des enfants, c'est pas évident non plus, parce que bon, ils font les 400 coups aussi, donc du coup, bah, ça se peut des fois qu'ils ouvrent la porte et qu'ils sautent dans le couloir pour crier dans le couloir ou des choses comme ça. Enfin,
0: je comprends.
1: Voilà.
0: Guillaume, tu vérifieras bien que la porte de l'avion est fermée le jour où tu le prendras, car tu n'as jamais pris l'avion de ta vie.
1: Mais du tout, j'ai un rêve de prendre l'avion.
0: Ah, je sais, tu voudrais aller en Nouvelle-Calédonie, par exemple.
1: Bah oui. Et oui, c'est la terre de mes origines,
0: bah, bien sûr.
1: De mon grand-père maternel.
0: Ah,
1: donc je voudrais bien découvrir un petit peu ce coin paradisiaque.
0: Ah oui, bah tu vas être servi si t'as jamais pris l'avion. C'est 24 heures de vol au moins. Nous mais à la Nouvelle-Calédonie, c'est très loin.
1: Oui, bah, c'est pas grave. Mais quand on aime, on ne compte pas.
0: Bien sûr. Voici ta question. C'est une question qui est là, ça compte, qui vaut 3 points. Petit extrait de Rose. Le mois de juin. Pourquoi le mois de juin s'appelle-t-il ainsi? Pourquoi il s'appelle ainsi le mois de juin? En hommage à Lucius Junius Brutus, qui est le fondateur de la République romaine. Ou en référence à la déesse Junon. Ou alors parce qu'il marque la jeunesse de l'été. Ou bien parce que la présidente d'Amidoland en a décidé ainsi. Top chrono, 10 secondes. En hommage au fondateur...
1: Je pencherai pour la déesse Junon, en fait.
0: Tu penches pour la déesse Junon. Le mois de juin s'appellera ainsi. Eh ben ça y est, tu les as, tes 3 points. C'est en référence à Junon, déesse romaine du mariage. Dans l'Antiquité, elle était considérée comme la protectrice des époux. Ce qui explique pourquoi juin reste l'un des mois favoris pour célébrer les mariages.
2: Eh ben c'est super, ça fait 4 pour Guillaume, 6 pour Stella. Et là, tout de suite, un petit peu d'air marin sur toutes les plages du monde. Mmh. On y va avec notre magnifique Jean-Louis Aubert, les plages. Vous écoutez ici, on vous aime. À tout de suite.

0: plongeon, ce petit plouf. Ah, Jean-Louis Aubert, les plages. Sur ici, ça rafraîchit, ça fait du bien à tout le monde.
1: Jungle.
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1: Je rappelle que nous sommes au taquet avec Stella, qui joue avec ici Paris-Île-de-France, qui est en tête avec 6 points, qui affronte Guillaume, ici Champagne-Ardennes, qui a 4 points. Alors, comme ça, on a un défaut, on est rancunière.
3: Ah, ça peut arriver, c'est rare, mais quand c'est fini, c'est fini.
1: Ouais, mais je comprends, je suis un peu comme
3: mais c'est exceptionnel, hein, c'est exceptionnel.
1: C'est exceptionnel,
3: ouais. Oui, c'est vrai.
1: Moi, c'est pas exceptionnel, je peux te le dire. Alors, il paraît que si t'étais un animal, tu serais un cheval. Mais pourquoi un cheval?
3: J'ai toujours aimé ces animaux-là, j'ai jamais eu trop l'occasion. Si, j'ai fait un peu de balade, mais bon, j'y connais rien, mais j'en ai pas du tout peur et j'aime beaucoup les balades. Voilà, encore un truc que j'aurais aimé faire. Il me faut 3 vies, moi, en fait.
1: Bah oui. Mais t'es déjà monté sur des chevaux?
3: Oui, j'adore. Notamment en Ardèche où c'était un peu sur des rochers, un peu, voilà, c'était rigolo.
1: Bah oui, c'est sympa le cheval.
3: C'était une nana un peu cool qui nous avait emmenés sur des endroits un peu, tu vois, où il descend, le cheval, mais il sait où il met ses pieds quand même, hein, heureusement.
1: Ah bah oui, je te confirme. Sinon, tu serais un peu mal. Alors, ouais. Tu as une pierre porte-bonheur, tu as une pierre, c'est une labradorite.
3: Oui.
1: Et tu l'as toujours sur toi? Labradorite.
3: Bah, plus ou moins, oui.
1: Ah oui. D'accord. Parce que
3: pas tout le temps, des fois je change, mais c'est une pierre que j'aime beaucoup. Elle est jolie déjà, et puis ça protège de tout, donc c'est très bien.
1: C'est très beau la labradorite, c'est très joli.
3: Oui, c'est une très belle pierre.
1: Alors toi, si tu devais déjeuner avec une célébrité, tu déjeunerais avec lui?
3: Oui.
1: Parce que il paraît que quand tu étais enseignante, tu as même fait un spectacle de danse sur cette chanson, Je marche seul.
3: J'en ai aucune trace, c'est bien dommage. J'avais bien aimé, c'était sur cette chanson-là. Oui. On avait fait une chorégraphie et c'était sympa et vraiment, c'était vraiment un chouette moment. Ouais.
1: Personne n'a filmé?
3: Mais si, quelqu'un a été chargé de filmer, il n'a pas lancé le truc.
1: Bah non, on n'est pas d'accord. Bon, pour t'encourager à gagner les 5 points de la question cash, chose promise, chose due, je vais te faire écouter un chanteur exceptionnel qui massacre avec brio la SketchUp.

0: Georges Alain, si tu m'écoutes, sache que je t'aime. Allez, tout de suite, une petite BO de ça. Allez, vas-y, la Ferrari rouge de Magnum. Alors, dans cette série Magnum, absolument magnifique, tu te rappelles qu'il y avait Magnum, mais il avait aussi un majordome qui lui prenait bien la tête tout le temps. Comment il s'appelait ce majordome dans la série Magnum? Avec les chiens, Zeus et Apollon. Top chrono, 10 secondes. Comment il s'appelle le majordome?
1: Il a la moustache.
0: Non, c'est Magnum qui a la moustache. Oui, enfin bon, il a une moustache, mais il a surtout deux chiens. Zeus et Apollon.
2: Zeus, Apollon...
0: Et il s'appelait Higgins.
1: Ah oui, Higgins.
2: Ah oui,
0: Higgins,
2: oui,
0: Higgins avec son petit costard colonial. Ouais. Bon, pas de points, tu restes en tête avec 6.
1: Tu connaissais Higgins, Magnum? Bah oui, c'est ta génération quand même, Guillaume.
3: Oui, bon, après, je me souviens, j'ai connu Magnum, mais bon, je me souvenais plus du tout, pareil, du nom du majordome. Zeus, Apollon, il n'y a pas de souci pour les chiens, mais...
1: Ah oui, tu te souviens des chiens.
0: Zeus, Apollon, ouais, vrai, il leur parlait vrai. Toujours comme ça.
1: Tiens, on parlait des petits porte-bonheur, toi, t'as une médaille de judo de ton fils qui te porte bonheur.
3: Ben oui.
1: Ah ouais?
3: Ben oui, c'était sa première médaille de judo et j'étais tellement fier que du coup je l'ai mis en porte-bonheur.
1: Oh, ah, trop bah, mignon, en porte-clé.
3: Il l'as accroché sur mon porte-clé de voiture, bah, ouais. C'est très bien.
1: Bon, donc elle est pas très loin de toi, du coup. Là.
3: Enfin, voilà, c'est ça.
1: Ok.
3: Ah, mais je l'ai toujours au plus près du cœur.
1: Bon, oh, c'est beau ça. Et bon, oui, alors. Les clés de voiture, la voiture. Est-ce que la porte de la voiture est fermée?
3: Oui, j'ai vérifié, c'est bon.
1: Parce que voilà, il est maniaque des... Non, il a le petit toc des portes. Alors, si tu déjeunais avec quelqu'un, il est 12h47, toi, t'aimerais déjeuner avec un animateur de télé. De qui s'agit-il?
3: Ah, je vous laisse deviner, tiens.
1: Allez, bah, donne-moi des indices.
3: Non, moi, le comment... Déjà, celui que j'aimerais bien, c'est Cyril Ferraud.
1: Bah oui, enfin, voilà.
3: Mais oui, parce que Cyril Ferraud, voilà, Fort Boyard, évidemment...
1: Eh ouais, c'est lui qui prend les rênes de Fort Boyard, je crois, le 2 juillet.
0: Cyril Bogosse.
3: Cyril Bogosse. Le 4 juillet, exactement.
1: Le 4 juillet. Mais alors pourquoi Cyril? Ouais. Qu'est-ce qui te plaît chez ce garçon au point de vouloir déjeuner?
3: Mais c'est bien parce que déjà, bon, on a le même âge, hein, il a 40 ans aussi, Cyril Ferraud.
1: D'accord.
3: Enfin, 41 maintenant, parce que lui, il est du mois de mars, si je me trompe pas.
1: Ah oui, non, tu maîtrises quand même.
3: Voilà, donc voilà. Et puis non, même j'aime bien sa sympathie, sa bonne humeur, j'aime bien sa façon d'animer.
1: Bon.
3: Toujours joyeux, très sympa avec les gens. Mmh. J'ai toujours eu des bons retours sur Cyril Ferraud. En attendant, non, il est super sympa. Il est vraiment très très bien.
1: Bah, on va découvrir le 4 juillet, et très attendu dans la présentation. Voilà, Olivier Mine.
3: Exactement. Exactement.
1: Quand même marqué le fort longtemps.
3: Guillaume, ça va donner. J'espère que ça va fonctionner pour eux.
1: Un dernier petit mot. Tu adores Céline Dion et t'as eu la chance de la rencontrer.
3: Oui, exactement.
1: À quelle occasion?
3: Bah, c'était lors d'un tournage d'une ancienne émission qui j'aimerais bien qu'elle revienne aussi un jour, c'est la méthode Coé.
1: Ouais, c'est sur TF1 ça?
3: C'était sur TF1 effectivement, et du coup j'étais dans le public, je participais au public, on ne savait pas du tout en fait, au moment du départ, on partait en bus avec une agence de voyage.
1: Ouais.
3: Et on ne savait pas du tout qui étaient les invités.
1: Ah ouais,
3: donc énorme. On a payé, vous imaginez, on a payé 20 euros de trajet, moi c'est ce que je dis à chaque fois. Il y en a qui payent des centaines d'euros pour aller la voir en concert,
1: bah, oui.
3: Mais de loin, qui la regarde avec les jumelles ou qui la regarde sur les écrans. Moi, j'ai juste payé 20 euros de trajet, je l'avais à 5 mètres devant moi.
1: Sauf que elle chantait pas, c'est pas un concert non plus.
3: Bah, ouais. C'était pas un concert, mais c'était un live, elle nous a fait une chanson live quand même, pour, rien que pour nous.
1: Mais c'est bien, top. T'as eu une chance extraordinaire de pouvoir la tutoyer du regard.
3: Voilà.
1: Voici ta question
3: et
1: cash.
3: Le fait de la voir, c'était bien.
1: La question cash arrive, elle vaut 5 points, je t'emmène en Provence. Et je te demande, comment appelle-t-on une maison paysanne typique provençale? Comment appelle-t-on une maison paysanne typique provençale? Voici 10 secondes pour y réfléchir.
3: Pas une chaumière?
1: La chaumière.
3: Je pense à ça,
1: en
3: c'est
1: Provence,
3: le premier nom qui m'est venu.
1: Chaumière. Ah, j'aurais plutôt vu ça en Normandie, moi, la chaumière. Non, c'est le fameux mât, le mas, on appelle le mât ou mas provençal. C'est la bâtisse traditionnelle en Provence, espèce de ferme construite en pierre, le mât.
0: Alors, fait 6 pour Stella, 4 pour Guillaume. Le bingo vous départagera. Mais là, tout de suite, on va partir avec une nouveauté. Vous écoutez ici Alex Warren, Fever Dream. A tout de suite, mes petits chéris.

0: Fever Dream et Alex Warren sur ICI. Je vous l'ai fait un peu vite celle-là.
1: Tu l'as fait un peu, ouais.
0: Hein?
1: Fever Dream.
0: Voilà.
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1: ICI, nous sommes avec Stella, qui a 6 points. Elle joue avec ICI Île-de-France. Contre Guillaume, qui joue avec ICI Champagne-Ardenne, qui a combien? Combien?
0: Ah, mon candidat, il a 4, bien sûr.
1: C'est bien. Non, mais oui. J'adore parce que comme il plane à 20 minutes, il regarde en l'air. Je ne sais pas ce qu'il a aujourd'hui. Hein.
0: C'est Zébulon.
1: C'est Zébulon, ouais. Bipapoum. Alors, Stella, il paraît que tu as rencontré Hassan dans un cours de karaté. Qu'est-ce que ça veut dire? Il t'a mis une patate? Pourquoi?
3: Non.
1: Bon,
3: j'assistais à un cours de karaté, puis voilà, c'était une personne que je connaissais qui en faisait, puis voilà, on s'est connus comme ça.
1: On s'est connus, on s'est reconnus, on s'est perdu de vue, voilà. Ça fait 40 ans que vous êtes ensemble. Alors, un petit truc vachement sympa, il paraît qu'à l'occasion d'un concert hommage à Duke Ellington à la Madeleine...
3: Oui.
1: T'as fait partie du chœur qui chantait.
3: Exactement. Ah oui, c'est un beau souvenir, ça. Très beau souvenir. Elle est magnifique, la Madeleine. Ah, c'est bon.
1: T'as chanté dans l'église avec le grand orchestre. C'était. Oh, bah oui, voilà, c'est bien.
3: Ouais, c'était trop bien. Ah oui, c'était vraiment un beau souvenir, une belle expérience.
1: Alors, quand tu étais petite, tu aimais un chanteur que tu appelais Elvis Presley.
3: Oui.
1: Eh oui, c'était plutôt Elvis Presley. Non, on va se dire que c'était quand même parce que en même temps.
3: Ah ben j'avais 7 ans. Hein, écoutez, franchement.
1: Tu parlais anglais comme.
0: Oui, comme moi.
3: Comme une vache espagnole.
1: Eh
3: voilà.
1: Oui, ben oui, Elvis Presley, Elvis Presley, ça se ressemble. Voilà, c'est normal que tu l'aies appelé comme ça. Bon.
0: Moi, je disais Michael Japon de Jackson, c'est vrai.
1: Michael Japon.
0: Mais j'arrivais pas à dire Jackson, donc je disais Michael Japon.
1: Michael Japon.
0: Michael Japon, je disais voilà. C'est pas forcément fait pour être drôle, c'est quelque chose de vrai, quoi.
1: Ah oui,
0: voilà.
1: D'accord.
0: Ça remonte en bois des souvenirs difficiles.
1: Ah non, mais de toute façon, lui, t'as vu, il a continué. Il sait pas toujours parler très bien.
0: J'avais une question pour Céla. Je voulais savoir comment allait la patte patrouille. On lui a pas posé la question. Comment vont les copains? Comment vont Ruben? Comment vont James?
3: Ah oui, oui.
0: Ah
1: la patte patrouille. Ok.
0: Ouais, bon, la mettre, hein, si vous voulez.
3: Bah oui, bah écoutez, je suis connue comme ça au moins. Hein.
1: Ah bah voilà, la patte patrouille. Ok.
0: Voilà. Allez, oui, il n'était pas drôle. Okay.
1: Il est content de sa vanne. Ma chérie, pour t'encourager à gagner ce petit bingo, je vais te mettre un morceau d'Adèle que tu adores.

0: Et voilà, relimite de dix. Écoute bien ton bingo. À mon top chrono, tu auras 10 secondes pour me donner un maximum de choses ou d'objets que tu trouves dans un avion. Donc me dis pas le commandant de bord et les hôtesses de l'air, ça c'est des gens. Moi je veux les choses ou les objets qu'on peut trouver dans un avion. Allez, top chrono, 10 secondes.
1: Alors, siège, bouteille, aile, escalier, passager...
0: Non, 4. Non, Steward, tout ça, c'est des personnes, c'est ce que je t'ai dit au début. Il fallait dire les parachutes, le sac à vomi, le max à oxygène, les couvertures, les oreillers, les toilettes, le train d'atterrissage, le tableau de bord.
1: Il y a des oreillers.
0: Bon, bah tu as 4. C'est déjà pas mal.
2: Bon, dis donc, Guillaume, ça aurait pas été une question pour toi. Hein. Je rappelle que tu n'as jamais pris l'avion. Alors peut-être que tu imagines ce qu'il y a dedans.
3: Mais bon, après, ça n'empêche que je connais aussi les objets qu'il y a dans l'avion. Voilà.
0: Bah oui, il a vu des films, il n'est pas.
3: Bah oui.
2: Donc t'aurais fait plus, peut-être. Peut-être, on ne sait pas, on ne saura jamais, voilà. Finalement. Bon, Guillaume, tu fais quoi cet après-midi?
3: Ah ben, moi je bouge pas, je reste au frais. C'est très bien.
2: T'as bien raison. Avant de te quitter, je rappelle juste, si on peut te rendre service, que tu cherches un emploi dans le téléconseil. N'hésitez pas encore à en parler autour de vous. Il habite à Reims. Vous pouvez nous joindre au 0810 055 056. On vous mettra en relation. Allez, pour ton plaisir, on te fait écouter Benabar.
4: 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Le bébé est né.
2: Et voilà.
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2: Je te rappelle qu'il a fait n'oublier pas les paroles, il chante. Et je sais que tu aimes Benabar. Allez, alors, très clairement, t'as pas été en tête de toute l'émission, mais tu peux te rattraper si tu fais plus de 4 points. Si tu me donnes 5 bonnes réponses, il l'emporte, on est bien d'accord, il est là vendredi.
0: Absolument.
2: 5 pour l'éternité, 5 pour la gloire.
3: Ça serait bien.
2: Je te demande de me citer un maximum de choses. On est encore une fois sur des objets, s'il te plaît, que l'on trouve non pas dans un avion, mais, à te faire plaisir, dans une voiture. Top chrono, 10 secondes.
3: Des clés, un volant, un levier de vitesse, une pédale de frein, qu'est-ce que je peux dire, des aiguilles du compteur, qu'est-ce que je peux dire, des sièges, voilà.
2: Bon bah ça va suffire, je pense. Hein.
0: Ça va suffire.
2: Eh bah bravo Guillaume, et c'est oui. Suffisant, félicitations.
0: Bah bien sûr, il y avait le CRIP, le rétro, les outils, les papiers, le permis, l'assurance, les plaids, mais bon. Écoute Stella, je suis triste, mais malheureusement il a marqué plus que toi dans notre bingo.
5: Écoute, chacun...
0: cette émission est un jeu. Mais oui. Cette émission est très injuste.
5: Félicitations.
0: Allez, Guillaume, on se retrouve.
3: Je peux juste te dire, par contre, quelque chose pour Stella.
0: Je
3: suis désolé sincèrement pour elle et sans rancune. Franchement, sans rancune.
0: Allez, Stella,
5: c'est parfait. J'aurai quand même des petits cadeaux.
0: Oui, t'as les places de cinéma. Allez, je vous embrasse tous les deux. Guillaume, à vendredi. Merci à Céline, à la Réal, Kinan, à la Technique, Maître Coupez, au savoir. Marian, au standard.
2: Zébulon.
0: Zébulon, à la vanne, on ne sait pas trop de quoi, hein, finalement. Voilà.
2: Allez, on ne sait pas.
0: On remercie Georges Alain pour la SketchUp. Je vous embrasse tous très fort. Prenez soin de vous, faites attention à vous, faites attention aux animaux aussi, il fait très chaud. Et on met son pied par terre, pieds nus, pour voir, et vous allez voir comme c'est chaud pour les papates des chiens. Je vous embrasse tous, à demain, mes chéris. Il est 5h, Paris s'éveille, c'était ici, c'était au taquet.
2: Ah, c'était bien surtout.
0: Et alors là maintenant, ça va swinguer, ça va rock'n'roller.
2: Exactement, parce que les petits matins arrivent sur ici avec Johan Rock'n'Roll qui vous accompagne une bonne partie de l'été, le coquin. Hein.
0: Oh yeah.

0: Comment ça va, vous, ce matin? Ici, vous êtes les bienvenus chez vous.
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0: Votre radio locale à vos côtés pour bien démarrer cette journée. Au menu ce mardi, les bons plans pratiques pour vous permettre de mieux vivre au quotidien. Et puis la musique, évidemment, ici pour vous donner le sourire entre tartines et café. Vanessa Paradis et Supertramp qui seront des nôtres dans pas longtemps. Et puis j'accueille Cyril Ardo-Redon, bonjour.
2: Bonjour Johan, bonjour à tous.
0: C'est à la une de l'actualité ce matin.
2: On revient sur cette canicule qui n'en finit pas. Il fait moins chaud, mais les effets restent bel et bien présents par endroits.
0: Vous avez probablement déjà vu ces pubs, les climatiseurs sans tuyaux. Sur le papier, ça semble alléchant, mais attention, par ici les économies ce matin vous expliquent comment éviter les mauvaises surprises. Et puis, venez nous raconter comment se passe ce début de journée. 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
0: Ce mardi, le dernier jour du mois de juin, il est 5h. Le journal présenté par Cyril Ardo-Redon. Et une question pour démarrer ce journal. Et vous, comment ça va après plus d'une semaine de très forte chaleur?
2: Il n'y a plus que 5 départements en vigilance orange canicule. Les Alpes de Haute-Provence, le Var, les Alpes-Maritimes et la Corse. Mais quasiment partout en France, nos organismes ont été mis à très rude épreuve. D'autant que par endroits, il fait encore chaud. Plus de 30 degrés par exemple dans le Vaucluse. Peu de différence entre le jour et la nuit. Et à Noucaron, les Avignonnais que vous avez rencontrés n'en peuvent plus.
3: Gradiela, par exemple, vit dans un vieil appartement sans clim dans l'intramuros d'Avignon.
4: C'est que la canicule en ce moment, c'est des fois les compliqués à vivre.
3: Moins d'énergie pour faire le ménage ou même pour se faire à manger. Et récemment, cette jeune femme de 22 ans a même eu un coup de chaud chez elle.
4: Ouais, je me suis sentie hyper étourdie, j'ai fait que de vomir, avoir la tête qui tournait, j'arrivais pas à manger. J'étais fatiguée en sachant que l'air, il est irrespirable en fait, que ce soit à l'extérieur ou à l'intérieur de chez nous ou même dehors.
3: Et beaucoup accumulent aussi la fatigue à cause des mauvaises nuits, comme Wassim, qui vit sans clim.
5: Pour dormir, c'est pratiquement impossible. Là, ce soir, j'ai galéré à dormir. En fait, que transpirer, c'est insupportable. Je suis beaucoup plus fatigué, pardon. Je le ressens fortement. De base, je suis quelqu'un qui est hyperactif. Avec cette chaleur, je vais être vraiment plus mou, je vais avoir plus de mal à faire les choses, je vais avoir un peu plus de la flemme.
3: Des températures qui impactent aussi le moral. Alors, pour limiter les effets, Virginie Issotienoka, médecin généraliste à Violès, a quelques conseils.
6: Il faut juste ne pas consommer de l'alcool, par exemple, et surtout s'hydrater, même quand on n'a pas soif.
3: Elle ajoute que la fatigue est normale, car le corps dépense de l'énergie pour maintenir sa température à 37 degrés.
2: Un reportage d'Anouk Caron, ici Vaucluse, et hier, le Premier ministre a pris la parole à l'occasion d'une cellule interministérielle de crise. Sébastien Lecornu promet que les 30 000 climatiseurs commandés vendredi seront livrés en fin de semaine ou en début de semaine prochaine dans les hôpitaux. La perspective d'une reprise d'un épisode caniculaire dans les jours qui viennent est possible, ajoute-t-il.
0: Une explosion entendue hier soir à Monaco.
2: Improbable attentat qui a fait 3 blessés, dont 2 graves, dans un immeuble résidentiel près de la frontière avec la France. Yannick Falt, que sait-on ce matin de cette attaque?
7: C'est vers 21h que l'explosion retentit dans le hall d'un immeuble. Peu de temps avant, un homme est vu en train de déposer un sac à dos avant de prendre la fuite. Bilan, 3 blessés d'une même famille, l'oligarque Vadim Ermolaev, l'une des plus grosses fortunes d'Ukraine, sa compagne et un enfant de 13 ans. Les 2 adultes sont grièvement blessés, l'adolescent plus légèrement. Il s'agit probablement d'un attentat selon les autorités monégasques. Le procureur général de Monaco évoque la présence de boulons et de petites billes de plomb dans l'engin explosif. Côté français, le parquet national antiterroriste ne s'est pas saisi à ce stade ni n'a été sollicité par la justice monégasque comme le permet un protocole d'accord. La sous-direction antiterroriste et la DGSI, la Direction Générale de la Sécurité Intérieure, sont en observation. Le suspect, lui, est toujours en fuite et des policiers français sont mobilisés pour tenter de le retrouver et l'arrêter. Des fonctionnaires des Alpes-Maritimes ont également été envoyés sur les lieux de l'explosion pour faire les premières constatations.
2: Explication de Yannick Falt sur ICI, à retrouver sur ICI. Point www.lyon.fr. La loi pour freiner l'ultra fast fashion définitivement adoptée hier soir après le vote des sénateurs, texte qui instaure une taxe qui pourra aller jusqu'à 20 euros par produit d'ici 2030. Ces marques n'auront par ailleurs pas le droit de faire de la publicité. Et puis les petits colis d'une valeur de moins de 150 euros importés dans l'Union européenne seront taxés dès demain à hauteur de 3 euros par article.
0: Ici 5h04, on passe à la Coupe du monde de foot. Les Bleus qui n'ont désormais plus droit à l'erreur.
2: Match de 16e de finale. En cas de défaite, c'est donc l'élimination. La France affronte la Suède dès 23h. Pour l'instant, les Français ont un parcours parfait. 3 matchs, 3 victoires, 10 buts marqués. Mais attention à l'excès de confiance selon le sélectionneur Didier Deschamps.
8: Je pense que l'équipe de Suède, en rencontrant l'équipe de France, elle n'a rien à perdre. Nous, il faut comprendre ça avec beaucoup d'humilité et y mettre toute la détermination, la concentration qu'on a pu mettre. Là, il n'y a pas de match de rattrapage. Mais ce n'est pas pour autant qu'on doit avoir de la fébrilité ou de la retenue. Là, il n'y a pas de joker. On sait. On est venu pour ça aussi. Donc, on y est maintenant. Il faut le faire.
2: Le sélectionneur des Bleus, Didier Deschamps. Ce match France-Suède qui débutera donc à 23h avec une fin, si tout se passe bien, un peu avant 1h du matin. Bref, ça va faire coucher tard. Alors allez-vous suivre la rencontre? On vous a posé la question dans les rues d'Auxerre.
9: Je suis invité avant, mais à 23h où je resterai avec les copains pour garder le match, sinon je ferai ça chez moi, tranquille. Je suis en retraite, hein. Je peux aller jusqu'au bout de ma nuit, moi.
10: Dans mon lit, en train de dormir.
11: C'est trop tard ou c'est parce que le foot...
10: Non, c'est parce que je me lève de bonne heure et je me lève à 5h. Donc, il aurait été à 21h, j'aurais regardé.
12: À 23h, je sais pas. Je pense pas. Déjà, j'aurais pas regardé à 20h. Parce que je suis pas fan. Hein. Moi, j'ai mes collègues à l'hôpital et ils gardent ça.
13: Bon, c'est jamais tard pour un match de l'équipe de France, surtout en Coupe du Monde.
11: Et le lendemain, faut se lever ou pas?
13: Non, c'est les vacances maintenant. Je viens de finir l'oral là. Du coup, maintenant, je suis en vacances.
2: Et France-Suède, coup d'envoi dès 23h à suivre à partir de 22h30 sur votre radio ici, sur ici.fr et sur notre chaîne YouTube. Et dès la fin de la rencontre, le débrief avec nos spécialistes. En cas de victoire, les Bleus joueront en 8e contre le Paraguay qui s'est imposé cette nuit au tir au but face à l'Allemagne. Le Brésil a lui battu le Japon 2-1. Et puis en ce moment, Pays-Bas contre le Maroc. On est dans le temps additionnel. Un but partout actuellement. La météo après ce message.
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2: 5h06 sur votre radio locale ici, Johan Rock, c'est une belle journée qui nous attend.
0: Un soleil qui domine sur la majeure partie du pays. En matinée, on trouve quand même quelques petites formations nuageuses dans le nord, la côte normande et la pointe bretonne. Partout ailleurs, c'est du grand soleil. On respire enfin sur une grande partie du pays comparé à la semaine dernière. En revanche, la région sud-est, elle, va connaître aujourd'hui de fortes chaleurs. Ce matin, il fait déjà 25 à Montpellier, 26 à Marseille, 24 à Ajaccio et puis sur le reste du pays. On relève en ce début de journée 19 à Bordeaux, 16 à Nantes, 17 à Paris, 21 à Strasbourg. Quant à cet après-midi, donc, les températures seront caniculaires dans le sud-est, alors que le reste du pays va connaître des températures estivales, enfin quand même légèrement au-dessus des normales saisonnières, 4 à 5 degrés au-dessus, et un mercure qui affichera 30 à Bourges cet après-midi, 33 à Lyon, 20 à Brest et 26 à Charleville-Mézières. Et chez vous, quel temps fait-il? Vous le savez, ici le matin, on fait la météo ensemble. Vous avez sur la page Facebook de votre radio, ici, le nom de votre commune, une température, une photo si le cœur vous en dit. On attend toutes vos températures et vos communes.
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0: À 5h07, ceci est peut-être la toute première chanson de votre journée, celle qui va donner le tempo de ce mardi. Voici Vanessa Paradis, Tandem, sur les ondes d'ici.

0: 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Vous avez fait le bon choix. Il est 5h11.
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0: C'est la belle histoire du jour. Christine est caissière, Ludovic, lui, officier au rayon boulangerie. Tous les deux sont au supermarché Leclerc de Sarlat. C'est là qu'ils se sont rencontrés il y a quelques années. Et à force de se croiser à la machine à café, il est arrivé, comme il arrive à beaucoup de collègues, de tomber amoureux. Et c'est peut-être pour cette raison que Ludo, mercredi dernier, a décidé de faire sa demande en mariage au supermarché. En milieu de journée, il a pris le micro qui sert à faire les annonces dans le magasin. Et il a dit, Christine, c'est Ludo. Est-ce que tu m'entends? J'ai quelque chose d'important à te dire. Et là, bon, bah, vous imaginez, en milieu de journée, elle est là, Christine, à la caisse, les clients autour qui attendent avec leur caddie. Sur ce, Ludo débarque devant la caisse de Christine, genou à terre, bac dans la main, Christine, gorge nouée, émotion, larmes aux yeux. Je vous passe les détails, suspense insoutenable. Mm-hmm. Elle a dit oui.
2: Ah,
0: les clients autour ont applaudi. C'était donc au Leclerc de Sarlat, une demande en mariage filmée, relayée sur les réseaux sociaux, qui fait le buzz, comme on dit. On a l'intention de faire un petit mariage, alors on a décidé de faire les choses en grand, dit le futur marié. Si je peux me permettre, à l'attention du Leclerc de Sarlat, pourrait faire un petit geste commercial, parce que la vidéo a buzzé.
2: Pour offrir le traiteur.
0: Ça leur a fait de la publicité, tout le monde en parle, y compris ici, on leur fait de la pub. Donc faites un petit geste, évidemment, on vous tiendra au courant. En attendant, c'était la belle histoire, il est 5h12, et ce mardi, dans le reportage d'ici, on dit au revoir à la canicule.
2: Oui, nous serons en Touraine, où malgré le refroidissement des températures, les dégâts restent présents, notamment sur les routes.
0: Et pour la musique, vous allez être en bonne compagnie. Supertramp arrive dans un instant dans vos oreilles. Pour l'heure, il est 5h12, c'est le moment de faire des économies.
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0: Chaque matin, Valère Coréard nous partage un bon plan pour rebooster notre pouvoir d'achat. Ce mardi, vous nous parlez du rafraîchisseur d'air.
4: Avec les températures que nous avons connues, alors que ce n'est que le début de l'été, j'ai vu passer un bon nombre de publicités sur des climatiseurs sans tuyaux à 80 euros. Et alors, avec des promesses alléchantes, refroidissez votre chambre en 30 minutes, sans bruit et sans tuyaux. Ça fait un peu rêver, on veut tout ça quand il fait trop chaud. Mais quand on se renseigne un peu, on découvre vite que si un rafraîchisseur d'air peut apporter un peu d'air frais dans une pièce, au mieux, je dis bien, au mieux, faire baisser la température, aller de 1, 2, peut-être 3 degrés, c'est tout. On est très loin de pouvoir le comparer à un climatiseur, un vrai. En fait, ça ressemble à une clim. On nous promet que c'est comme une clim, mais c'est faux. Ce n'est pas une clim. On risque donc de dépenser son argent pour rien.
0: Il faut dire qu'entre une clim et un rafraîchisseur d'air, on ne parle pas du tout de la même chose.
4: C'est vrai, un rafraîchisseur d'air n'a pas de système pour pomper la chaleur de la pièce et souffler du froid. Il fonctionne avec un bac dans lequel il faut mettre de l'eau ou des pains de glace et le ruissellement sur le filtre va refroidir un peu l'air soufflé. Donc oui, ça rafraîchit l'air, mais non, ce n'est pas comme une clim sans tuyau. Le média Que Choisir a d'ailleurs testé une vraie clim portable, mais environ 30 minutes pour faire baisser la température d'une pièce de 5 à 10 degrés. Bien sûr, quand la pièce est adaptée à la puissance de la clim, espérez maximum 2 degrés pour le rafraîchisseur d'air. Donc, c'est moins cher à l'achat, moins cher en énergie, mais c'est pas le même appareil. Vous en avez un? Vous avez testé ou vous avez d'autres pistes pour lutter contre la chaleur l'été? Vous connaissez mon mail, parici-les-économies@radiofrance.com.
0: Merci Valère Coréard. Et demain, à quelques jours des départs en vacances des juilletistes, vous nous direz comment économiser lorsqu'on prend l'autoroute. Ici, tous les matins, on prend soin de votre budget. 5h14, bon réveil.
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0: Et c'est dans l'info d'ici, ce mardi, la canicule qui est derrière nous à présent, quasiment partout en France.
2: Plus que 5 départements en vigilance orange canicule ce matin dans le sud-est du pays. Les Alpes de Haute-Provence, le Var, les Alpes-Maritimes et la Corse. Les températures sont redevenues bien plus clémentes, mais les dégâts sont parfois encore bien là. En Indre-et-Loire, une cinquantaine de routes fermées ou ralenties car la chaleur a fait fondre le bitume. Tristan Barraud, dans cette commune de 300 habitants au sud de Tours, un pont est fermé. jugé désormais trop dangereux par les autorités.
7: Pont fragilisé pour cause de canicule. Derrière ce panneau, de gros plots barrent la route.
8: Quand on s'approche un peu plus loin, on s'aperçoit qu'effectivement, il y a une dilatation.
7: Miguel Clément, le maire des Essurandres, s'approche des fissures.
8: C'est depuis les grosses chaleurs, pendant la période canicule, où en fait, il a été constaté ces trous qui ressortent du coup la nuit, mais la journée, on ne le voit absolument pas.
7: C'est une photo d'un automobiliste qui a alerté le maire et les services du département d'Indre-et-Loire.
8: Ils ont dit qu'effectivement, on ne pouvait pas continuer à laisser le pont ouvert, puisque ça pouvait engendrer des risques. C'est quand même un danger pour les automobilistes, les motards. C'est vrai que ce pont est quand même relativement passager.
7: Ça demande à Serge, au volant de son car scolaire, de faire un détour en ce moment.
9: En moyenne, sur le trajet, ça fait des kilomètres, une dizaine de kilomètres en plus, quoi. On arrive un petit peu plus tard, mais bon, c'est la maternelle et donc bon, on est en fin d'année scolaire, donc ça va.
7: Le maire régulièrement interpellé à ce sujet.
10: Ah ouais, ça vous fait un sacré détour.
7: Jocelyne se demande si elle peut le traverser à vélo, ce pont. Réponse, non.
11: Rien de grave, c'est pour aller faire du sport.
8: Ça a un impact pour beaucoup de gens, notamment vous. C'est quand même un peu décevant. Ah oui.
7: Jocelyne se dit rassurée de l'expertise qui aura lieu aujourd'hui sur le pont.
2: Un reportage ici Touraine de Tristan Barraud. Et la mairie espère réparer le pont avant ce week-end et avant des festivités locales.
0: Ce soir, à la télévision, on parle de votre santé en cette période estivale. Quels sont les bons réflexes à adopter? C'est à venir dans les coulisses télé, juste après Supertramp. Ici, il est 5h17. Bon réveil.

0: son pour bien démarrer la journée. À 5h20 ce mardi, vous êtes ici et c'est tant mieux. Et c'est un 30 juin qu'ils sont nés. Le nageur américain Michael Phelps, champion du monde, multimédaillé d'or aux Jeux Olympiques. Il devrait avoir suffisamment de souffle aujourd'hui pour venir à bout de ses 41 bougies ce mardi. Autre sportif américain dont c'est l'anniversaire. 60 ans aujourd'hui pour Mike Tyson, le garçon dynamite, comme on le surnommait à ses débuts. Il aura marqué les esprits aussi bien par sa présence sur le ring que dans les allées des tribunaux. Et puis, c'est un 30 juin que nous quittait Simone Veil, à qui l'on doit la loi sur l'interruption volontaire de grossesse. C'était en 75. Elle était alors ministre de la Santé. Et puis un 30 juin également, le chanteur facétieux Bobby Lapointe tirait sa révérence à l'âge de 50 ans seulement.
1: Au pays d'Agdaragon, il y avait une fille qui aimait le
0: gâteau. Et puis évidemment, on vous souhaite un bon anniversaire si vous êtes né à cette date. On vous souhaite de profiter au maximum de cette journée, mardi 30 juin.
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0: 5h21, chaque jour à cette heure-ci, on passe de l'autre côté de l'écran dans les coulisses télé avec vous, Patrice Gascoigne. Après 10 jours de canicule, vous avez choisi aujourd'hui de nous parler d'un magazine qui nous apprend les bons réflexes santé de l'été.
4: Alors, c'est pas pour être rabat-joie, mais qui dit été dit nouveaux ennemis dont il faut se prémunir. Et on entretient avec le premier de ces ennemis un rapport parfois un petit peu ambigu.
5: Le premier des dangers, c'est le soleil. Ces rayons ultraviolets sont responsables de nos brûlures et des cancers cutanés.
6: Plus la peau est claire, plus les yeux sont clairs, plus on a tendance à prendre des coups de soleil, plus le risque d'avoir un cancer de la peau augmente.
4: Voilà pour vous mettre un petit rappel dans le coin de la tête afin de bien vous protéger du soleil. C'est le but de cette soirée proposée par le magazine de Marina Carrère-Dancausse sur France 5, Enquête de santé, avec notamment un premier documentaire dès 21h05 intitulé « Un été en toute sécurité » parce qu'on sait qu'il suffit d'un pépin de santé pour gâcher les vacances. Coups de soleil, bon, on l'a entendu, mais aussi piqûres d'insectes, intoxication alimentaire. L'été n'est pas sans risque. Le documentaire va nous donner les clés pour profiter pleinement de cette saison et de vos vacances dans nos belles régions de France. Par exemple, si l'on reprend la problématique de la protection solaire, la professeure Laurence Coiffard est enseignante-chercheuse en cosmétologie à l'Université de Nantes. Elle teste la fiabilité des produits de protection solaire disponibles sur le marché. Écoutez ses conseils pour choisir une crème solaire.
7: D'abord, choisir du 50+, parce que en dessous, c'est plus ou moins gadget. Une crème et pas d'autre forme, hein, bien sûr, pas d'huile, pas de spray, parce que c'est tellement fluide que 2-3 pchits paraissent suffire. Pas de parfum, puisque les parfums sont dans leur grande majorité photosensibilisants. Enfin, donc l'idéal est qu'on ait la crème la plus neutre possible.
5: Quant à la quantité à utiliser, elle est bien supérieure à ce que l'on pense. À chaque application, ce sont 7 cuillères à café qui sont nécessaires pour nous protéger de la tête aux pieds.
7: Si on en met moins que cette quantité-là, eh bien en fait, l'indice sur la peau va être inférieur à l'indice affiché, ce qui fait qu'un homme d'1m80-80 kg qui fait une journée de plage, eh bien pour l'ensemble du corps, devrait utiliser un tube entier de 30 ml.
4: Voilà, pour passer un bel été en toute sécurité, ne manquez pas ce soir sur France 5 cette enquête, les bons réflexes de l'été, et l'autre bon réflexe étant d'écouter les coulisses télé. Bah oui, ici, même heure, même endroit.
0: À demain, Patrice Gascoigne. À l'heure où vous êtes peut-être en train de petit déjeuner, est-ce que vous savez pour quelle raison on emploie l'expression mettre la table?
8: Oula, c'est une bonne question.
0: Stéphane Bern a la réponse à cette question dans un instant. On remonte le temps avec lui. Voici Pascal Obispo et Francis Cabrel ici.
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0: ce mardi, dernier jour du mois de juin, vous écoutez ici. Bon début de journée, 5h25, il est le temps de retrouver Stéphane Bern qui, tous les jours, a l'habitude de remonter le temps. Et aujourd'hui, Stéphane, vous nous parlez de l'époque où dîner commençait toujours par un petit peu de bricolage.
1: Va mettre la table. Aujourd'hui, c'est une corvée légère. Au Moyen-Âge, c'était presque un chantier. Genre permis de construire et casque obligatoire. Prenons une grande salle, un soir d'hiver, quelque part dans le royaume de France. Des bancs, un feu, des gens, mais pas de table, rien. Juste de l'espace vide. Cambriolage ? Non, une déco épurée, on va dire. Et puis quelqu'un donne l'ordre.
2: Pour le départ, attention !
1: Deux serviteurs arrivent avec des tréteaux, tel un dimanche de brocante. Ils les déplient, les calent tant bien que mal sur le sol irrégulier. Un troisième apporte une lourde planche, on la pose dessus. Évidemment, ça penche, alors on ajuste. Ça repenche de l'autre côté, bah on recommence. La table, littéralement, se fabrique sous vos yeux, dans un mélange de précision et de système D. Un vrai tuto bricolage, sans YouTube, mais avec beaucoup d'optimisme. Ce n'est qu'une fois ce montage terminé que le repas peut commencer.
3: Où sont les rôles, les rôtis, les saucisses ? Où sont les fèves, les pâtés de serre ?
1: On étend la nappe, on dispose le pain, les écuelles, et enfin, on mange. En croisant les doigts pour que ça ne s'effondre pas au moment du potage.
3: À table ! Oui, la souplette, la bonne souplette !
1: Car au Moyen-Âge, la table n'est pas un meuble. C'est une installation temporaire, une fabrication en CDD. On la met pour manger, puis on la retire. La même pièce peut ensuite servir à dormir, travailler, recevoir. Digne d'un studio parisien. Mettre la table à l'époque n'est donc pas une expression. C'est une opération, presque une mission commando. Le français du XVIe siècle en garde la trace. On met la nappe, on dresse littéralement la table. Comme quoi, dans notre quotidien, certains gestes ont disparu, mais les mots, eux, continuent de faire comme si de rien n'était. Allez, c'est fini. Maintenant, on débarrasse.
0: À demain, Stéphane Bern. Ce mardi, on vous attend sur l'antenne d'ici. Venez nous dire, tiens, si ce soir vous serez de ceux qui seront devant leur poste de télé pour soutenir les Bleus. 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
4: qui aura lieu
0: le 12 août prochain.
4: Absolument.
0: En toute sécurité. 0810 055 056 pour l'heure, il est 5h30. L'info en France et dans le reste du monde, c'est le 90 secondes avec vous, Cyril Ardo-Redon.
5: Après la canicule, 30 000 climatiseurs commandés par le gouvernement arriveront en fin de semaine ou en début de semaine prochaine dans les hôpitaux. C'est ce qu'a dit le Premier ministre Sébastien Lecornu. De son côté, le collectif Les Morts de la Rue alerte. Il y a plus d'une dizaine de sans-abri la semaine dernière qui sont décédés en raison de la chaleur, notamment en Île-de-France et dans les Pays de la Loire. Un couple de trentenaires placé en garde à vue à Beuvrage, près de Valenciennes dans le Nord, après le décès de leur jumelle de 15 mois de déshydratation. Les quatre autres enfants du couple âgés de 3 à 6 ans ont été hospitalisés, eux aussi déshydratés. Les parents n'étaient pas connus de la justice. 18 000 foyers privés d'électricité selon le bilan d'Enedis hier soir. Dans le détail, plus de 11 000 dans le Nord et l'Aisne suite aux orages. Près de 7 000 en Île-de-France après les fortes chaleurs. 3 personnes d'une même famille blessées à Monaco hier soir dans un probable attentat explosif. 2 adultes grièvement blessés, un adolescent plus légèrement. L'une des victimes est l'une des plus grandes fortunes ukrainiennes. L'auteur est en fuite. Des secours français sont mobilisés. Le collectif La Voie est libre contre l'autoroute A69 entre Toulouse et Castres annonce saisir la Commission européenne. Hier, le Conseil d'État a validé définitivement ce chantier controversé qui doit s'achever en octobre. Et puis place au 16e de finale de la Coupe du Monde pour les Bleus. France-Suède dès 23h, match à suivre à partir de 22h30 sur ici et ici.fr. En cas de victoire, la France rencontrera le Paraguay en 8e de finale.
0: Vous écoutez ici, ce mardi, il est 5h32, vous en parliez il y a un instant, Cyril. Les choses sérieuses commencent pour les Bleus aujourd'hui à la Coupe du Monde.
5: Les 16e de finale, autrement dit le premier match à élimination directe, c'est ce soir dès 23h face à la Suède. Rencontre disputée dans le New Jersey, près de New York. Des milliers de supporters français sont attendus sur place. Et même si Nicolas Perronnet, ils ne seront pas seuls à donner de la voix, car les Américains sont devenus totalement fans de l'équipe de France.
2: Lorsque l'on croise un maillot bleu dans un stade, la réponse est quasiment toujours la même.
4: I'm not French.
6: You're American?
4: I'm American, yeah.
2: Michael, par exemple, qui vient du Michigan.
4: Et j'aime beaucoup la France.
2: Un Bob, vive la France, sur la tête.
4: Why do I choose French team?
7: J'aime les Français, le pays, le foot, c'est le meilleur au monde.
2: Comme si les Bleus avaient déjà conquis l'Amérique.
4: I like the US team.
7: J'aime l'équipe des États-Unis, mais je dois l'avouer, je préfère la France. Zidane, c'est pour l'éternité, mon ami.
2: Alex et son ami qui ont fait le voyage depuis l'Utah ont eux d'autres noms floqués sur leur maillot.
8: I love Mbappé, Dembélé, the goats.
9: Allez les bleus.
2: Ils expliquent que leur origine centrafricaine les rapproche des bleus. Même argument pour Jimmy.
10: Je supporte la France parce que je suis originaire du Liban. On veut une revanche contre l'Argentine. Je veux une finale contre Messi et le battre de la même manière qu'il nous a battus.
2: Un engouement pour la marque équipe de France. Logique ici pour Cyril. Lui est français, mais expatrié depuis 20 ans sur la côte Est.
11: Les Américains, ils aiment consommer et ils aiment gagner. Donc l'équipe de France, c'est la meilleure équipe de foot, donc ils veulent acheter des maillots. Je ne suis pas surpris.
2: Ce soir, le stade sera donc encore très majoritairement bleu face à la Suède.
5: C'est le reportage de Nicolas Perronnet.

0: bretonne, et puis des températures agréables sur la grande majorité du pays. Et puis quand même, dans le sud-est, des fortes chaleurs. On relève pour l'instant ce matin 19 à Bordeaux, 16 à Nantes, 21 à Strasbourg. En revanche, je vous le disais, il fait chaud déjà en bord méditerranée en milieu de matinée. On relèvera 25 à Montpellier, 26 à Marseille, 24 à Ajaccio. Une tendance qui va s'accentuer évidemment cet après-midi avec de fortes chaleurs. Donc en bord méditerranée, 35 à Perpignan, Montélimar, 36 à Montpellier, la maximale. Et puis sur le reste du pays, en revanche, les températures seront estivales, un petit peu au-dessus des normales saisonnières, mais tolérables, rien à voir avec les canicules, la canicule qu'on a connue la semaine dernière. 33 à Lyon, 26 à Rennes, 20 à Cherbourg. Et chez vous, comment ça se passe? Vous nous postez vos petits messages, comme vous avez l'habitude de le faire, sur la page Facebook d'ici, comme l'a fait Virginie dans le Puy-de-Dôme. Elle boit son café avant de partir travailler, nous écrit-elle. Elle a relevé 17 degrés chez elle. Le ciel est dégagé. Pascal, lui, vit à Toulouse. Son thermomètre numérique affiche 18 degrés 2. C'est précis, Pascal. Et puis enfin, 13 degrés ce matin à Lille, chez Mathieu, tous les matins. Ici, on fait la météo ensemble.
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0: À 5h35, il est présent lui aussi dans la playlist de votre début de journée. Michel Jonas, joueur de blues.

0: vous venez de vous réveiller. Soyez les bienvenus à l'écoute de votre radio ici, les 5h38.
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0: On vous souhaite en pleine forme en ce dernier jour du mois de juin. Ici, vous le savez, on traque le matin les arnaques au quotidien. Et dans C'est pas vrai, ce mardi, il sera question de la carte grise.
2: Oui, avec cette alerte de Audrazo, attention, on n'envoie pas sa carte grise
0: mais
2: à n'importe regarde, qui.
0: Mais oui, ne me regardez pas
2: mais
0: comme
2: je
0: ça.
2: Je sais que vous l'avez fait.
0: Mais je ne fais pas. Ma carte grise, c'est sacré, évidemment, que je la donne à pas à n'importe qui. Tiens, pour commencer la journée, on va écouter un peu de musique et pas n'importe laquelle. Santa, elle va se...

0: recommencer elle-même dans un instant et dans vos oreilles. Pour l'heure, c'est une tradition. Ici, on vous accueille sur l'antenne de votre radio locale. Bonjour Jean-Paul.
1: Bonjour Jean-Paul.
2: Bonjour Johan. Bonjour Johan.
0: Et Cyril, qui est à mes côtés, pour vous informer tout au long de la journée. Vous nous appelez des Pyrénées ou quelle commune?
2: Ah, je suis à Saint-Gély-des-Fontaines.
0: Bon, côté météo, ça donne quoi en ce moment?
2: Ah bah écoutez, il fait très très beau. On va vraiment pas se plaindre. Hein. Hier, on a eu des menaces d'orage, mais bon, on n'en a pas eu. Et aujourd'hui, il fait encore très beau, il fait très doux. Écoutez, je suis dehors, là, je vous écoute avec les hirondelles, vous voyez.
0: Oui, je les entends.
1: Ah oui, on les entend.
0: Bah oui, dis donc, vous êtes bien accompagnés. Une belle coloc. Est-ce que ce soir, à 23h, heure française, vous serez devant votre poste de télé pour supporter les Bleus?
2: Ce soir, bien sûr. Ah bah oui, les Bleus, on est obligés. Hein.
1: Vous avez un pronostic, Jean-Paul?
2: Comment?
1: Vous avez un pronostic, Jean-Paul?
2: Allez, moi je vais dire 3-1.
1: 3-1, combien vous dites, Johan?
0: Moi je dis la même chose, hein, je vois ça de très loin. 3-1, tiens, Jean-Paul, on verra, on débriefera demain et puis on débriefera surtout après le match ce soir sur l'antenne d'ici. En attendant, on va vous envoyer le pack été que vous offre votre radio locale. 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
2: Eh bien, écoutez, je vous remercie beaucoup. Je vous souhaite une bonne journée, une bonne continuation. Et puis, bon, profitons un peu du beau temps, là.
0: Eh ben, on va profiter jour après jour. Merci, Jean-Paul. Ça se passe comme ça tous les matins. Ici, il est 5h41.
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0: Aujourd'hui, c'est pas vrai, comme tous les jours, votre rendez-vous anti-arnaque avec Aude Raseau. Ce matin, Aude, on n'envoie pas de copie de sa carte grise à n'importe qui.
7: Oui, je vous dis souvent, attention, prenez vos précautions quand vous devez fournir une copie de carte d'identité pour louer un appartement, par exemple, ou une voiture. Eh bien, la carte grise, c'est pareil. Et là, je m'adresse tout particulièrement à ceux qui vendent leur voiture sur Internet, sur Le Bon Coin ou toute autre plateforme. Un acheteur vous contacte, il est intéressé, il engage la discussion et puis il vous demande une copie de la carte grise du véhicule pour, dit-il, s'assurer que l'annonce est crédible, pour vérifier l'historique de la voiture, ça paraît normal. Généralement, il vous presse un peu en vous disant qu'il peut acheter rapidement et au prix que vous voulez.
0: Mais alors, qu'est-ce qu'il se passe une fois qu'on a envoyé sa carte grise?
7: Eh bien, l'acheteur, soudainement, ne répond plus. Mais il va utiliser votre carte grise pour piéger d'autres personnes. Il pique les photos de votre voiture, il fait sa propre annonce, il casse le prix. Et quand les acheteurs le contactent, il dégaine votre carte grise pour faire sérieux. Deuxième étape, il demande un acompte, il encaisse l'argent et pouf, il disparaît. N'envoyez jamais votre carte grise à un inconnu sur Internet. Attendez au moins de l'avoir rencontré, masquez un maximum d'informations dessus. Et puis pensez-y, l'escroc peut se servir de ce document pour créer un double de votre plaque d'immatriculation pour échapper au PV, par exemple. Même chose d'ailleurs si vous postez des photos de votre voiture sur Le Bon Coin ou un peu par hasard sur vos réseaux sociaux, parmi vos photos de vacances, masquez toujours la plaque d'immatriculation, c'est plus sûr.
0: C'est bien noté, Aude, et pour retrouver tous les liens utiles de cette chronique, c'est pas vrai, rendez-vous sur le site de la radio ici.fr à la page arnaque. Si vous avez la chance d'en prendre cette année, qu'est-ce que vous allez faire de vos vacances d'été? Je vous pose la question parce que on va vous parler des chantiers pour restaurer un monument près de chez vous. C'est à la une de la presse et c'est dans un instant, juste après Santa. Pour début de journée, il est 5h43.

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1: C'est toujours un plaisir de vous savoir à l'écoute de votre radio locale. À 5h46, tous les matins, on s'intéresse à notre planète. Dans le monde merveilleux du vivant, ce mardi, on remonte le temps avec vous, Benoît Prospero, et on va aller saluer les dinosaures.
2: Non, non, j'essaye de faire le cri du dinosaure, mais ça marche pas du tout. D'autant qu'on n'est pas sûr, en plus, à 100% quel était le cri des dinosaures. Bref, bonjour à toutes et tous. Aujourd'hui, dans le monde merveilleux du vivant, trois choses à savoir sur le Vélociraptor. Au menu, vitesse, griffe et vision. Simplement, est-ce que vous voyez à quoi ça ressemble un Vélociraptor ? On refait un petit peu sa carte d'identité. 2 mètres de long, que comprise, pour seulement 70 cm de haut. Animal bipède, qui se déplaçait donc sur ses membres postérieurs. Tête relativement allongée et plate, environ 23 cm. Un long museau étroit et des mâchoires qui portaient environ 80 petites dents acérées, largement espacées et dentelées. Et donc, première chose à savoir, ce qui distingue le Vélociraptor, eh bien c'est sa vitesse. Ses membres postérieurs allongés lui permettaient de courir jusqu'à 40 km/h, ce qui est plus rapide que la moyenne humaine et même que la moyenne d'un sprinteur de haut niveau comme Usain Bolt lors d'un 100 mètres.
1: Et d'ailleurs, c'est de là que vient son nom.
2: Eh bien exactement, son nom vient des mots latins velox, rapide, et raptor, voleur, en référence à son agilité pour attraper ses proies. Et à ce propos, deuxième chose à savoir sur le Vélociraptor, il avait 3 griffes, dont la grande griffe du second doigt, 7 cm de long, était recourbée et mobile. Et pourquoi je vous parle de ça? Parce que cette morphologie lui permettait, de la même manière que les rapaces, d'empêcher ses victimes de s'échapper, ce qui l'a rendu célèbre. Et puis, il avait une autre qualité. Vous savez ce que c'est ?
1: Non, je sais pas. Benoît, vous parlez de rapace, peut-être sa vue ?
2: Nom d'une marmotte en bikini, vous avez totalement raison. Plus exactement, le cerveau du Vélociraptor était relativement imposant proportionnellement à sa taille. Et donc, cette morphologie de son crâne avec des orbites qui s'ouvrent vers l'avant laisse penser, et c'est la troisième chose à savoir, que le Vélociraptor disposait d'une vision tridimensionnelle, ce qui est assez rare pour le souligner, et faisait surtout de lui un prédateur capable d'attaquer une proie avec précision. Le monde vivant est merveilleux. Et aujourd'hui, pour toutes ces infos, on remercie le formidable Ronan Alain, paléontologue au Muséum National d'Histoire Naturelle. Plus d'infos sur mnhn.fr.
1: C'est le meilleur ami des Vélociraptors. C'était Benoît Prospero, que vous retrouvez sur le site ici.fr avec toute la collection du monde merveilleux du vivant.
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1: À 6h10, à la une de la presse ce mardi, une idée de vacances originale à découvrir dans Mission Patrimoine.
4: Le magazine qui consacre un dossier aux chantiers bénévoles qui ont pour objectif de réhabiliter les monuments du pays.
1: Avec nous pour en parler, le rédacteur en chef du magazine. Bonjour Nicolas Aguirre.
5: Bonjour Johan.
1: En lisant l'article, on apprend qu'on peut participer à la restauration, la réhabilitation de monuments en France. De quel type de monuments s'agit-il d'ailleurs ?
5: C'est vraiment très très large. Il y a tout type de monuments, à la fois du monument, on va dire, entre guillemets, qui fait rêver, il y a des chantiers à Versailles, mais c'est aussi du petit patrimoine, le patrimoine vernaculaire, et ça peut être un lavoir comme un château.
1: De quelle manière se déroulent-ils ces chantiers, et qu'est-ce qu'on y fait concrètement ?
5: Alors concrètement, en fait, nous, on a, dans Mission Patrimoine, on a consacré un grand article à l'association Rempart, l'Union Rempart, qui est vraiment partenaire indispensable de tous ces chantiers en France, et qui va vous permettre de découvrir ce qui se passe à côté de chez vous, parce que ça se passe forcément, il y aura forcément un chantier à côté de chez vous, et aussi de postuler dans ces chantiers.
1: C'est ouvert à tout le monde quand même.
5: Mais oui, oui. On va s'adapter à votre profil, à vos compétences.
1: Alors c'est-à-dire moi, par exemple, Nicolas, je ne sais rien faire. Qu'est-ce que je pourrais faire?
5: Je suis sûr que vous savez faire des choses, Johan. Sur un chantier, il y a besoin de toutes les bonnes volontés, et il y aura surtout des formateurs qui, sur ce chantier, vont un petit peu vous évaluer, le mot est fort, hein, mais regardez si on va vous confier un travail peut-être manuel à l'extérieur, ou peut-être en intérieur, de repeindre ou de tailler des pierres. Enfin voilà, vraiment, sur place, l'encadrement va vous aiguiller, et non seulement il va vous aiguiller, mais ensuite il va vous apprendre. Et je suis sûr que même vous, Johan, vous découvrez grillez des compétences qui vous surprendraient.
1: Comment on postule et comment on est sélectionné? Parce que j'imagine que des places, il y en a, mais pas non plus à foison.
5: Bah, il y en a. Faut pas s'inquiéter. Si vous cherchez un chantier cet été, dans une région en particulier, vous trouverez quelque chose. Alors, vraiment, la meilleure façon, c'est de se rendre sur le site de Rempart, de l'Union Rempart. Donc, c'est rempart.com. Par région, vous allez découvrir tous les chantiers qui sont proposés. Il y a des explications et un contact pour postuler.
1: Donc je peux émettre une option, par exemple, vous parliez tout à l'heure de Versailles.
5: Les amis du potager du roi vous attendent. Grosso modo, il y a un prix évidemment à ça, puisqu'on s'inscrit, on est bénévole, mais on va être aussi logé et nourri. On va dire que en moyenne, on est autour de 200 € pour une douzaine de jours, ce qui est quand même très très raisonnable. C'est vraiment une découverte et c'est ce que nous avons trouvé formidable dans le magazine, c'est que c'est un travail d'équipe. Et c'est vraiment le mot équipe est super important.
1: Tout savoir sur les chantiers bénévoles, le dossier est à retrouver dans le Mission Patrimoine de cet été. Merci Nicolas Aguirre d'avoir été des nôtres et belle journée.
5: Merci beaucoup.
1: Que diriez-vous de faire une petite détox en ce début d'été? Oubliez smartphone, réseaux sociaux, tablettes, fini les applis, c'est peut-être ça la nouvelle tendance. On en parle avec Muriel Jordan, le temps d'écouter Hanson, bop, sur votre radio locale, ici, 5h52.

0: Merci, bientôt il sera 6h avant vos infos locales. On va se mettre à la page avec vous, Muriel Jordan, qui décryptait tous les jours les tendances du moment. Et ce mardi, Muriel, on se penche sur notre capacité ou non à déconnecter du portable en vacances.
1: Oui, la détox numérique, c'est un truc dont vous allez forcément entendre parler. La période des grandes vacances d'été étant propice à ça. Se libérer l'esprit, même pour un court week-end, pas si simple, surtout si votre cerveau ressemble à ça. En France, près de 3 salariés sur 4 continuent de consulter leurs mails et de répondre à leurs appels téléphoniques en vacances. Même avec des tongs, on reste tendu comme un string. C'est dur de se déconnecter, hein, mesdames?
2: Ah, on se force. Moi, je me force à me déconnecter. De tout, du portable, du travail, de tout décrocher.
1: Ok, alors dans la rue, je suis allée vous demander votre durée idéale de vacances.
2: Pour vraiment déconnecter, je dirais quand même déjà une semaine. 7 jours.
3: Moins d'une semaine, on n'a pas le temps de déconnecter. Minimum une semaine pour commencer à déconnecter.
4: Oui, grand minimum une semaine. Idéalement, 6 mois.
3: 6 mois dans l'idéal pour vraiment pouvoir se reposer.
1: 6 mois, bah ouais, ça me semble une bonne durée. Mais ça ne s'appelle plus des vacances, hein, mais un congé sans solde.
0: Et justement, Muriel, sur cette durée idéale pour décompresser, les avis divergent.
1: Ouais, et d'ailleurs, je dois mener ma petite enquête. J'appelle Lisa Le Tessier, psychologue en thérapie cognitive et comportementale. Je lui demande quelle est la durée de congé idéale pour vraiment se reposer.
5: Alors, pour moi, la durée idéale pour vraiment déconnecter en vacances est de 10 jours. Pourquoi 10 jours? Parce que tout simplement, on va déjà mettre environ 3-4 jours pour pouvoir passer du mode du cortex préfrontal au mode du cerveau par défaut. Et ce petit spleen de 3-4 jours est dû en fait à ce changement de mode de votre cerveau. On peut constater qu'au bout de 3-4 jours, on a souvent un coup de spleen, on a un gros coup de fatigue.
1: Un coup de pompe, un bouton de fièvre, un mari qu'on supporte plus et qu'on a envie de... Oh, c'est pas parce qu'il porte un Marcel ou un slip de bain trop petit hein, qu'on s'engueule. Non, vous vous engueulez à cause de votre cerveau qui supporte mal de sortir tout à coup du mode travail. C'est pas votre faute, bon sang, c'est physiologique. Qu'est-ce qu'on doit faire alors?
5: Je préconise ce qu'on appelle un sas de décélération progressive, c'est-à-dire ne pas enchaîner à fond les ballons jusqu'à la dernière heure avant le départ, mais les 2 jours qui précèdent votre départ en vacances, ou en tout cas le moment des vacances, de simplement ralentir petit à petit, parce que sinon, votre cerveau va passer de 100% à 20% d'un coup, et ça, il aime pas beaucoup, quitte à prendre 2 jours supplémentaires de, on va dire, fausses vacances, où on va poser 2 jours de plus.
1: Hey, vous savez ce qu'il vous reste à faire, hein ? Allez hop, on appelle le patron pour poser 2 jours de plus. Pas sûr que ça passe. Vous me raconterez.
0: Ici.fr pour retrouver toute la collection des ces tendances. Et à demain, Muriel Jordan. C'est un plaisir de commencer cette journée avec vous. 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
0: Cyril, rendez-vous tout à l'heure 6h30 pour le 90 secondes. En attendant, on vous laisse en compagnie de toute l'équipe d'ici matin à vos côtés. Excellente journée.
7: Merci beaucoup, Johan. À demain matin dès 5h dans l'équipe d'ici matin. Louis de Bergevin est là. Bonjour Louis.
8: Bonjour Benoît Chaumeau.
7: Avec Melvin qui réalise cette émission et Eve qui va vous accueillir ce matin dès 6h45 au 05 53 53 82 82. Bon réveil.
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7: C'est la première radio en Dordogne. Ici Périgord, il est 6h. Les infos, Louis de Bergevin.
8: On commence par cet incendie mortel hier soir à Coulogne-Chamy, à côté de Périgueux. Un homme a perdu la vie. Les pompiers ont été appelés peu après 21h. Ils sont intervenus depuis les casernes de Périgueux, Villamblard et Vert pour ce feu d'appartement dans un immeuble. En plus de la personne décédée, un homme de 80 ans et une femme de 61 ans ont été légèrement blessés, intoxiqués par des fumées. On les a transportés à l'hôpital de Périgueux. En tout, 14 personnes ont été relogées. 11 résidents, eux, ont été évacués, mais ils ont pu finalement rentrer chez eux hier soir.
7: Quel vin aura-t-on cette année après déjà 2 canicules et un manque d'eau?
8: La question qui anime les vignerons dans le Bergeracois. Ils se sont démenés la semaine dernière pour tenter de protéger leurs vignes. Emmanuel Clavry, vous êtes allé faire un point au domaine du château Tour des Gendres à Ribagnac, où une sœur et son frère produisent 34 hectares de vin en bio.
10: La vigne a été courageuse, plaisante Margot de Conti. Pour le moment, les conséquences de cette semaine à plus de 40 degrés semblent limitées.
11: On a de belles grappes, très peu de coups de soleil, il y en a un peu, forcément, c'est inévitable. Et on a des grappes qui sont bien développées. On a 3 semaines d'avance pour le moment sur la récolte.
10: Il faut dire que la viticultrice a tout fait pour en limiter les impacts.
11: On a appliqué de l'argile blanche sur les raisins pour essayer de faire comme une crème solaire qui protège un peu du soleil et des coups de soleil.
10: Quand elle a repris l'exploitation familiale en septembre 2022 avec son frère, Margot se doutait bien qu'elle devrait faire face un jour aux conséquences du réchauffement climatique, mais pas si rapidement.
11: Non, franchement, je ne m'attendais pas à ce que ce soit aussi soudain. Avec mon frère, on s'attendait à quelque chose qui soit plus petit à petit. Mais bon, de toute façon, on ne peut rien y faire et il faut qu'on s'adapte. Voilà quoi.
10: La viticultrice croise maintenant les doigts pour qu'il n'y ait pas de troisième canicule.
11: Ah ben là, pour sûr, elle se mettra en stress hydrique et elle va s'arrêter de faire grossir les raisins. Le problème aussi, c'est que le raisin va se concentrer, il va avoir moins de jus, donc plus de sucre et il va y avoir beaucoup d'alcool dans les jus.
10: Il faudra donc attendre encore pour être fixé. Certaines années de sécheresse et de canicules ont donné de très bons millésimes.
8: Et on pourrait aussi voir des vignes irriguées pour faire face aux vagues de chaleur. La Fédération des vins de Bergerac et de Duras a demandé une dérogation pour ça à l'Institut National des Appellations d'Origine. Ça pourrait entrer en vigueur dans 2 ans. Le risque d'incendie est toujours très élevé. Les pompiers ont encore été appelés plusieurs fois hier, vers midi à Saint-Avit-Seigneur. Un habitant de la commune a fait brûler un tas de branches et du plastique. Il a été dépassé par le feu. En début d'après-midi à la Cropte, un habitant s'est aussi fait dépasser après avoir allumé des déchets verts et des cartons. Tous les deux ont eu le droit à une amende de 135 €, parce que c'est interdit de faire brûler des choses en ce moment. À la Chapelle Fauchée, c'est un agriculteur qui a provoqué un départ d'incendie dans un champ. Après 15 heures, il faisait des bottes de foin. C'est probablement une étincelle qui a déclenché cet incendie. En tout, 4 hectares du champ ont été parcourus par les flammes avant que le feu ne soit maîtrisé. Une manifestation contre la venue du canon français à Périgueux se tient ce soir devant la mairie. Plusieurs partis de gauche et des collectifs appellent à se rassembler à 18h contre la venue de cet événement qui fait polémique. Il devait avoir lieu à Bergerac au départ, mais finalement, il se tiendra à la filature de l'île à Périgueux en octobre prochain.
7: Des cours anti-noyade pour les élèves de 6e de Piégut-Pluvier.
8: Oui, alors que la canicule a provoqué la mort de 74 personnes par noyade en France, dont un en Dordogne, ces jeunes ne savent pas assez bien nager. Pourtant, ils le reconnaissent, ils se baignent dans les cours d'eau quand il fait trop chaud, malgré le trop peu de cours de natation qu'ils ont suivi. Éric Costecal, des profs de PS au collège de Nontron et Piégut.
12: Dans notre secteur, donc le nord d'Ordogne, on n'a qu'une piscine, c'est celle de Nontron. Et donc les élèves de Piégut qui ont eu accès à la natation en primaire n'y ont pas accès quand ils sont au collège. Faute de financement, c'est vrai qu'on n'a pas de cycle de natation, nous en sixième. Donc finalement, les seules fois où ils ont la possibilité de nager, c'est en milieu naturel. Milieu sur lequel, en tout cas, ils n'ont jamais eu d'apprentissage. Ça peut représenter un danger, parce qu'ils se rendent compte que finalement, le fait de pas bien voir dans l'eau, de pas avoir de technique spécifique pour pouvoir s'orienter dans l'eau, les prises de repères sont tellement différentes que de la piscine, qu'effectivement, peuvent présenter des dangers, ouais.
8: Et en tout, il n'y a que 5 piscines dans le département de la Dordogne. Ce sera sa 6e participation au Tour de France. Le cycliste périgourdin Quentin Paché a été sélectionné par son équipe, la Groupama FDJ United, pour entourer les petits jeunes. Lui qui est désormais un coureur expérimenté à 34 ans. Il roulera avec son leader, le tout nouveau champion de France, Romain Grégoire. Le Boulazac Basket Dordogne recrute un Américain pour la saison prochaine, JT Shumate, Américain qui arrive de Bourg-en-Bresse. Selon le club, ce joueur est réputé pour son adresse extérieure, sa polyvalence. Il a déjà une solide expérience du basket européen. Les choses commencent sérieusement pour l'équipe de France à la Coupe du Monde de football. Ce soir, c'est le premier match à élimination directe pour les Bleus qui affronteront la Suède en 16e de finale. Le match, c'est à 23h, c'est donc assez tard. On espère que notre périgourdin Maxence Lacroix pourra entrer en jeu, pourquoi pas même marquer un but. Le match qui est à vivre en intégralité sur Ici Périgord, émission spéciale à partir de 22h30.
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8: Alors je comprenais pas parce que je donnais cette information sur le match de l'équipe de France, Benoît faisait des grands gestes avec les doigts levés. Je comprenais pas ce que c'était. C'est votre pronostic pour ce soir, Benoît, c'est
14: 3-1 pour la France.
8: D'accord.
14: Bon, vendredi, j'avais dit 2-1 pour la France. Ça finit en 4-1. Mais je préfère, je laisse un petit bonus. Là, j'en ai mis un de plus. Okay. Après, ils peuvent faire 5-1 s'ils veulent.
15: Et vous êtes bien classé dans le classement de la radio.
14: Je vais vous dire ça tout de suite. Je suis à la 6e position. Ça grimpe. Ça grimpe, ça ne s'arrête plus. Je commence à avoir le vertige. Je m'approche du classement. Louis de Bergeron, vous êtes 15e sur 16.
15: Oui, j'ai oublié de faire mes pronostics cette semaine.
14: Dommage.
15: Ça ne pardonne pas. Pour la météo, Benoît, vous n'allez pas l'oublier parce que je vous le rappelle.
14: Oui, bien
15: ça
14: sûr.
15: Ça donne quoi?
14: Ça donne... C'était pas ouf comme lancement. Du soleil pour toute la journée avec des températures qui ne dépassent pas les... qui dépassent très légèrement les 30 degrés. Ça donne dans le détail 31 degrés à Nontron et Sarlat, 32 à Périgueux, Ribérac et Bergerac, avec un ciel un tout petit peu voilé dans l'après-midi. Mais sinon, c'est encore du grand soleil.
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14: Bon réveil avec toute l'équipe d'ici matin. On est ensemble pour vous accompagner. Si vous allez passer, je crois qu'il y a encore une épreuve du brevet hein, ce matin. Bon courage pour les collégiens. Hier c'était l'histoire géo. C'est quoi ce matin? Je vais regarder. Je vais regarder dans un instant. Je vous dirai quelle est l'épreuve.
15: J'espère que les élèves savent.
14: Pour aujourd'hui.
15: Ils sont
14: oui.
15: Vous, parce que là...
14: Sinon vous êtes mal. Ah c'est, ce serait pas les maths? Java, c'est peut-être maths. Je sais pas. Je vais regarder ça. En tout cas, bon courage si vous avez un examen ce matin. On est là avec toute l'équipe d'ici matin et avec Jean-Jacques Goldman pour vous réveiller. Bon réveil.

0: Jean-Jacques Goldman, il changeait la vie sur votre radio. Ici Périgord, il est 6h11.
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0: On rencontre des gens d'ici tous les matins avec Julien Pellet. Dans un sens, c'est David qui se présente. Il est bassiste dans un groupe de hard rock. Il est aussi technicien du son pour le groupe Rock XL 24, un passionné de musique qui se sait privilégié. On le découvre dans un instant. Mais d'abord, on parle déjà musique ce matin avec le retour d'un artiste qu'on adore, le chanteur belge Stromae, qui est de retour avec un duo, un nouveau duo, cette fois-ci avec la chanteuse Tove Lo. C'est une artiste suédoise. Elle a écrit la chanson alors qu'elle se trouvait en Nouvelle-Zélande après avoir reçu des pistes instrumentales envoyées par Stromae. Finalement, elle lui a demandé d'enregistrer cette chanson avec elle. Ça s'appelle Des fleurs et ça ressemble à ça. Des fleurs, des...

0: Stromae de retour avec la chanteuse suédoise Tove Lo. Ça s'appelle Des fleurs. Cette chanson, elle est sortie il y a quelques jours.
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2: Bonjour, bonjour. 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
0: 6h14, l'heure de sortir au jardin avec les meilleurs conseils de Jean-Louis, notre jardinier tous les matins, qui répond aujourd'hui à Françoise de Prat-Carlu, qui nous a envoyé une photo. Elle a planté un laurier rose il y a 24 ans. Il est haut de 3 mètres. Elle l'a rabattu de moitié cet hiver. Elle observe sur certaines feuilles ce qui ressemble à des petites cochenilles blanches ainsi que des pucerons jaunes et les feuilles deviennent un peu collantes.
5: Françoise, vous nous mettez dans le courriel, évidemment, qui accompagnait les photos, que vous l'aviez rabattu en hiver. Alors, à quelle époque vous l'avez rabattu ?
6: Février, bon. Je crois.
5: Alors, j'ai la photo. Hein. Alors, dans l'avenir, si vous devez rabattre des lauriers roses, c'est première quinzaine de mars. On attend vraiment que les potentielles gelées fortes soient passées. Et puis surtout, on ne le rabat pas de moitié. Si on doit lui rentrer dedans, on sacrifie une année de floraison, mais au moins, on va dire qu'on le réinitialise. C'est-à-dire qu'il va repartir sur de bonnes bases, parce que là, en le taillant de moitié, il va être de plus en plus haut, et une pluie orageuse va le coucher encore un peu plus, et ainsi de suite. C'est un peu ça le danger.
6: En fait, on l'a rabattu de moitié, mais pas spécialement en hauteur. On a retiré le maximum de grosses branches assez basses, à 50 cm du sol.
5: Ouais. Alors là, j'ai la photo sous les yeux. Bon, faudra quand même se poser la question à un moment ou à un autre, peut-être l'année prochaine, de se dire, bon, 2027, j'aurai pas de fleurs, mais au moins, je récupérerai une belle boule qui sera facile à tailler dans le futur. Parce que là, il y a déjà des branches qui sont à nouveau très hautes. Ça va être compliqué pour lui. Alors, photo, elle est très explicite. J'ai une petite question supplémentaire. Est-ce que pas loin, il y aurait des fusains, par hasard ?
6: Assez loin.
5: Bon, vous irez jeter un coup d'œil aux fusains aussi, parce que la cochenille qui est dessus, alors c'est une cochenille, c'est pas la farineuse, c'est pas la floconneuse, c'est la cochenille à bouclier, qui en général fait son premier cycle sur les fusains. Et puis, comme ils se plaisent bien... Eh ben, ma foi, il y a une génération qui sort avec des ailes et qui s'en va coloniser les copains aux alentours. Bon, c'est possible que ça arrive de là.
6: Non, rien, là.
5: Ouais, bon. Alors, de toute façon, elles sont arrivées de quelque part, mais on va s'en débarrasser, c'est pas un problème. Les pucerons, alors c'est le grand classique du laurier rose au mois de juin, c'est le puceron bronze. Oui. Alors, on connaît les verts, les gris, les cendrés, les lanigères, etc. Ben, c'est une famille de pucerons qui est très facile à dégommer parce qu'elle a un cycle qui est pas très invasif. En fait, vous l'avez pas partout sur la plante, vous l'avez que sur quelques nouvelles pousse, là où c'est le plus tendre.
6: Oui,
5: bon, vous allez vous en débarrasser facilement. Sous la main, du spruzite, l'insecticide à base de colza dans lequel ils ont eu la bonne idée de mettre de la pyrétrine, qui est un insecticide végétal. SPRUZIT. Alors, il n'y a pas le feu. Ça peut attendre demain, bien évidemment. Maintenant, vu la taille du bestiau, eh bien, il va falloir au moins 5 ou 7 litres de pulvérisation à chaque traitement. De façon vraiment à aller dessus, dessous, dedans, l'impression de le peindre comme si on voulait le repeindre de partout. Deux traitements dans la même heure et rebelote dans une quinzaine de jours.
0: Merci beaucoup Jean-Louis Jardinier. Tous vos conseils jardin à retrouver sur ici.fr. Michael Jackson, dans la playlist de votre réveil. Il est 6h17 et bon courage aux collégiens qui passent bien l'épreuve de maths. Hein. Vous avez dit que je vérifierais. C'est bien les maths ce matin. Bon courage. C'est la pire épreuve entre nous, mais ça va le faire, je crois en vous.

0: Michael Jackson, Black or White, sur votre radio ici Périgord. Il est 6h20, l'heure de rencontrer des gens d'ici.
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0: Si vous avez déambulé le 21 juin dans les rues de Périgueux à l'occasion de la fête de la musique, vous avez certainement croisé David et son groupe Exophène. Ce bassiste et chanteur nourrit une véritable passion pour la musique et le rock. Il se présente au micro de Julien Pelé.
2: Salut, c'est David. Je suis arrivé en 78 en Dordogne, en suivant mes parents. Voilà. Je joue du rock avec Exophène, le groupe Exophène de Périgueux, depuis 32 ans. Je suis technicien du son pour le Rock XL24. Je suis très très heureux et privilégié de pouvoir faire tout ça.
3: Bonjour David.
2: Bonjour.
3: Qu'est-ce qu'on écoutait à la maison comme musique?
2: Mon père surtout nous avait abreuvé aux années 60, le rock des années 60. Il aimait pas trop les Beatles, il préférait les Stones, les Kings, Radio Caroline, si ça parle à quelqu'un. C'était une radio pirate sur un bateau aux confins des eaux territoriales françaises et britanniques. Il y a un film qui a été fait dessus d'ailleurs. Et mon père a chopé les enregistrements sur bande quart de pouce à l'époque.
3: À un moment donné, quand on grandit, on essaye de se différencier de ses parents. Est-ce qu'il y a des groupes qui ont marqué votre jeunesse?
2: J'ai découvert Iron Maiden en 1988. J'étais passé du classique qui a déjà une certaine énergie. Et je découvre Iron Maiden qui, eux aussi, ont une puissance harmonique phénoménale. Et j'ai découvert donc le métal grâce à eux. Puis j'ai dérivé vers Metallica, mais j'écoute aussi Sting. J'écoute aussi un petit peu de pop à la radio, mais très peu.
3: Qu'est-ce qui vous a fait venir en Dordogne en 78? Est-ce que c'est la musique?
2: Du tout. Mon père a été muté ici en Dordogne, dans un petit village de 856 habitants, Villamblard, que je salue s'ils écoutent. Voilà, j'ai rencontré par la suite plusieurs personnes avec qui j'ai commencé la musique, notamment à Coulounier-Chamier. Puis ensuite, en 94, j'ai rencontré Exophène. Alors, Exophène, c'est pas vraiment du métal, c'est du gros rock, du hard rock avec des gros guillemets. On est maintenant un trio, chant, basse, guitare, chœur et batterie.
3: Elle parle de quoi, les chansons d'Exophène?
2: D'un peu de tout. Les plus récentes parlent de l'aspect révoltant de l'ICE aux États-Unis. Mais bon, voilà, j'adhère pas du tout. Ça parle des phénomènes climatiques aussi.
3: C'est du rock conscient, un peu. Comme on parlerait de rap conscient, c'est du rock qui est en lien avec... avec notre monde, notre société, notre actualité.
2: Oui. J'ai l'extrême chance de faire ce que j'aime, c'est-à-dire de la musique. Être technicien du son, c'est un vrai boulot, malgré tout ce que beaucoup de gens pensent, et de pouvoir servir au Rock XL. 43 musiciens sur scène, c'est... En tant que technicien du son, c'est hyper intéressant.
3: Est-ce que vous avez des enfants, David?
2: J'ai deux enfants, dont un qui vit avec nous.
3: Est-ce qu'ils écoutent du rock?
2: Mon fils écoute un peu de tout. Ma fille aînée est assez secrète, donc je ne sais pas.
3: Dernière question, David, est-ce que le rock est mort?
2: Je pense qu'on est la preuve vivante que le rock n'est pas mort. Voilà, le Rock XL24, il y a 6 batteries, 5 bassistes, une douzaine de guitaristes et une vingtaine de chanteurs. Toutes ces personnes-là viennent pour faire vivre le rock. Tant qu'il y aura des gens comme ça pour le faire vivre, que ce soit des gens connus, comme Calogero qui fait du pop-rock, comme Sting, comme U2, comme des grands groupes comme ça, qui soient américains, européens, même français, comme Ultra Vomit et Gojira. Tant qu'il y aura des gens comme ça pour faire vivre le rock sous toutes ses enveloppes, le rock ne sera pas mort.
3: Merci David.
0: Le collectif Rock XL24 que vous retrouverez le samedi 18 juillet au Parc des Loisirs Alain Robert à Sorges. Soirée organisée par l'association AP2T, association pour la promotion de la truffe et de la trufficulture, basée à Sorges. Elle sera en concert à l'espace étincelle de Bergerac en février 2027. Marine, avec son nouveau titre Escroc.

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1: Marine, avec Escro, elle sera à l'espace étincelle de Bergerac le 5 février 2027. La billetterie est déjà ouverte.
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1: 6h28, vous écoutez Ici Périgord tous les matins. Vous retrouvez sur votre radio locale en Dordogne l'horoscope signé Catherine Viguier. Bonjour Catherine.
7: Bonjour Benoît.
1: Dans l'horoscope ce mardi matin, vous nous parlez d'une planète en particulier.
7: La planète Mercure fait marche arrière dans le signe du Cancer.
8: Bélier, un projet en famille prend davantage de temps que prévu ou c'est lié à votre maisonnée.
9: Taureau, si vous avez un souci lié à un voyage, restez calme, acceptez, vous saurez vous adapter.
10: Gémeaux, vous êtes par Mont et par Vaux et côté finances, déstabilisé, mais c'est passager.
11: Cancer, vous êtes amené à réfléchir davantage sur vos priorités, vous allez repartir plus confiant.
12: Lion, une épreuve dans votre vie demande du temps, acceptez-le, vous êtes quelqu'un de fiable.
13: Vierge, vous serez un peu perturbé dans vos amitiés, mais rien de grave, suivez votre intuition.
14: Balance, si vous êtes indécis en vue d'assumer de nouvelles responsabilités, vous serez aidé.
15: Scorpion, comptez sur un retard dans un déplacement, ce n'est pas une raison pour tout remettre en question, soyez zen.
16: Sagittaire, quelqu'un vous ennuie et vous devez répondre, gare à ne pas somatiser, prenez soin de vous.
17: Capricorne, il se passe quelque chose au sujet d'un ou d'une autre et ce n'est pas simple, vous ne lâchez pas.
18: Verseau, des opportunités de vous démarquer, mais il faut bosser dur et c'est parfois épuisant.
19: Poisson, vous aurez beau tout faire pour lui plaire, il y a des chances que l'autre prenne son temps pour vous répondre.
20: Et pour nous tous, s'il y a du retard dans notre vie, vive notre imagination.
1: Merci beaucoup Catherine Viguier. L'horoscope à retrouver sur ici.fr.
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1: À la une de l'info d'ici, Louis.
21: Les collégiens de Piégut-Pluviers prennent des cours pour apprendre à ne pas se noyer, parce qu'avec la canicule, ils sont nombreux à se baigner parfois dans des endroits où c'est interdit.
1: On y revient juste après l'info en France et dans le monde. C'est le 90 secondes, Cyril Ardo-Redon.
22: La perspective d'un nouvel épisode caniculaire dans les prochains jours est possible, dit le Premier ministre Sébastien Lecornu. Il promet aussi que les 30 000 climatiseurs commandés vendredi seront livrés en fin de semaine ou en début de semaine prochaine dans les hôpitaux. Plus que 4 départements en vigilance orange canicule ce matin. Les Alpes-Maritimes, le Var, la Haute-Corse et la Corse du Sud, les Alpes de Haute-Provence sont rétrogradés en jaune selon Météo France. Des secours français mobilisés à Monaco après une explosion qui a fait 3 blessés hier soir, des membres d'une même famille blessés. L'une des plus grosses fortunes ukrainiennes et sa compagne sont grièvement blessés. Un adolescent a été plus légèrement touché. Les autorités évoquent un probable attentat. L'auteur est en fuite. Une plainte déposée contre Gérald Darmanin, le ministre de la Justice, pour mise en danger délibérée de la vie d'autrui par la mère de la jeune Rosa, une fillette qui avait porté plainte contre Jérôme Barella pour viol 9 mois avant la mort de Liana dans le Gers. Un dossier traité avec beaucoup de retard, selon la famille. Les sénateurs ont adopté définitivement la loi contre l'ultra fast fashion hier. Les sites comme Shein, Temu ou AliExpress sont particulièrement visés. Une taxe pouvant aller jusqu'à 20 euros par produit d'ici 2030 est instaurée. La publicité pour ces articles sera interdite. France-Suède, dès 23h, ce soir en 16e de finale de la Coupe du Monde de foot. Match à suivre dès 22h30 sur votre radio ici et sur ici.fr. Le Maroc a éliminé les Pays-Bas au tir au but ce matin. L'Allemagne, sortie par le Paraguay dans la nuit, également après des tirs au but.
21: Merci Cyril Ardo-Redon. Et dans l'info d'ici en Dordogne, ce ne sont pas des cours de natation, mais des cours anti-noyade. Alors que la canicule a provoqué 74 décès par noyade en France, dont un en Dordogne, les élèves de 6e du collège de Piégut-Pluviers ont repris les bases hier à l'étang de Saint-Estèphe parce qu'ils sont nombreux à se baigner dans la nature sans vraiment maîtriser la brasse. Robin Schmitt.
0: Avec ses deux pieds dans l'eau, Laurent, le prof de natation, fait face aux enfants. Il leur rappelle la base des bases.
3: Est-ce qu'on va se baigner tout de suite comme ça, en sautant dans l'eau ? Eh bien non, on y va très doucement, progressivement, prudemment.
0: Au deuxième rang, il y a Lison. Elle ne se mouille jamais la nuque quand le soleil tape et qu'elle va se baigner dans la Drône.
4: Il y a un arbre où on aime bien monter et on saute de l'arbre parce que c'est assez profond à certains endroits. Et il y a une petite île où on va jouer et après il y a de l'eau.
23: Quand t'allais te baigner, est-ce que tu faisais attention ?
4: Non, même pas, je faisais pas trop grave. C'était pour me baigner quoi, quand j'avais chaud, des choses comme ça.
0: Preuve que les enfants ne sont pas assez bien formés en natation, assure Laurent Carrel, le prof de sport qui assure le cours.
24: On va pas se baigner n'importe où, n'importe quand, à des heures pas possible, tout seul, alors qu'on a un niveau en natation qui est déplorable.
0: Car pour certains collégiens, c'est leur tout premier cours de natation de l'année.
25: De temps, retour sur le dos.
0: Et il n'y a qu'une seule piscine dans le nord d'Ordogne.
24: Il n'y a pas les installations à proximité. Et puis après, c'est tout de suite une demi-journée qui est bouffée pour que les gamins puissent barboter dans l'eau et avoir accès aux apprentissages.
0: Donc on doit faire de la prévention contre la noyade, mais aussi revoir tous les apprentissages de base, conclut le prof de sport.
21: En Dordogne, il n'y a que 5 piscines aujourd'hui.
1: Dans le reste de l'actualité, Louis.
21: Un homme a perdu la vie dans un incendie hier soir à Coulonnier-Chamier dans un immeuble. Deux personnes ont aussi été légèrement intoxiquées par les fumées dans cet incendie. 14 habitants ont dû être relogés. Une manifestation contre la venue du canon français à Périgueux se tient ce soir devant la mairie. Plusieurs partis de gauche et des collectifs appellent à se rassembler à 18h contre la venue de cet événement. Il devait avoir lieu à Bergerac. Au départ, finalement, il se tiendra à la filature de Lille à Périgueux en octobre. Benoît, pour la météo, aujourd'hui, on aura pas mal de soleil encore.
1: Exactement, un ciel clair pour aujourd'hui avec le soleil, avec des températures qui remontent un petit peu par rapport à hier. On attend meilleur de la journée, 31 degrés à Nontron et Sarlat, 31 aussi à Ribérac et 32, la maximale pour Périgueux et Bergerac, annoncée par Météo France.
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1: Sur le réseau TER, ça a l'air de bien se passer si vous devez prendre le train ce matin. Si vous rencontrez des difficultés, que ce soit dans les transports ou en voiture, vous nous appelez au 05 53 53 82 82.

0: Étienne Dao, Duel au soleil, dans la playlist de l'été de votre radio Ici Périgord.
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0: Dans les prochaines minutes, conseil vétérinaire avec le docteur Pierre Fabin qui nous rejoint. On va parler des croquettes de rayon. Croquettes, où est-ce qu'il faut les acheter? En supermarché, en animalerie, chez le vétérinaire directement, sur internet. On va explorer un petit peu tout ça. Rendez-vous dans quelques minutes. Mais d'abord, tous les matins, on découvre les petits plaisirs de l'été dans la région avec Victoire ce matin.
3: Les soirées d'été. C'est vraiment le soir où il fait encore jour à 21h et on parle avec les copines, on est au bar, on s'amuse, on rigole. Et puis quand on est en vacances, on débriefe de nos vacances. Alors bonjour, je m'appelle Victoire et mon plaisir de l'été, c'est les soirées d'été. C'est vraiment le soir où il fait encore jour à 21h et on parle avec les copines, on est au bar, on s'amuse, on rigole. Et puis quand on est en vacances, on débriefe de nos vacances. Donc ça, c'est cool. Parce qu'en hiver, les soirées sont plus courtes. Là, il fait encore jour. Là, c'est cool. Là, c'est vraiment, on a l'impression que si on est encore en journée, que la journée est encore pas finie. Alors que pourtant, en hiver, normalement, à 21h, on est couché, quoi. La vitamine D, ça fait tout. La vitamine D, elle change beaucoup de choses dans l'humeur des gens.

0: Du coup, forcément, on est plus jovial, on est moins déprimé. Donc c'est cool. On a plus de temps, les journées sont plus longues, on est plus joyeux parce qu'il y a de la vitamine D et le soleil, il fait du bien. Donc, je sais pas, la luminosité, il y a tout qui fait que c'est un plaisir.
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1: 6h41, c'est l'heure de prendre soin de nos animaux tous les matins. Et c'est vrai que le rayon croquette est devenu une véritable jungle entre le supermarché, la clinique vétérinaire, l'animalerie, sur internet directement. On ne sait plus où donner de la tête. Alors docteur Pierre Fabin, où faut-il faire ses courses pour être sûr d'acheter des croquettes de qualité au bon prix ?
7: Il faut d'abord rayer une option de la liste, le supermarché. Les croquettes en grande surface sont attractives pour le porte-monnaie, mais c'est en général une catastrophe pour la santé. Pour casser les prix, les industriels remplacent la viande par des becs, des plumes, des pâtes et des carcasses broyées. Ensuite, ils gavent la recette de céréales bon marché pour faire du volume. Résultat, votre animal doit manger des quantités énormes pour être rassasié. Il digère mal et sur le long terme, cela provoque obésité et problèmes rénaux. Les croquettes de qualité se trouvent chez le vétérinaire ou en animalerie. Le sac coûte plus cher à l'achat, mais l'animal en mange moins, ce qui lisse le coût mensuel et vous évite de lourds frais vétérinaires.
1: Et justement, ces croquettes spécialisées, ça reste un vrai budget. Est-ce qu'on peut commander ces mêmes grandes marques sur internet pour faire baisser un peu la facture ?
7: Et oui, Internet est une excellente solution pour votre portefeuille. Les grosses animaleries en ligne, fiables, achètent des volumes gigantesques, baissant les prix de 20 à 30%. Mais attention au piège, n'achetez jamais sur des sites obscurs ou sur des petites annonces. Il y a des contrefaçons. Restez sur des plateformes reconnues. Méfiez-vous aussi du marketing extrême en ligne, avec la mode du sans céréales par exemple. Bien souvent, le blé est simplement remplacé par des tonnes de pois ou de pommes de terre, ce qui est très indigeste, voire pourrait provoquer des maladies cardiaques chez votre chien.
1: Et peu importe où l'on achète, quand on a le paquet entre les mains, quelle est la règle concrète pour lire l'étiquette et être certain de la qualité ?
7: Le grand piège aujourd'hui, c'est d'acheter un bel emballage très marketing. Tournez-vous plutôt vers les grandes marques historiques comme Royal Canin, Hills ou Proplan. Avec elles, vous n'achetez pas une mode ou une belle étiquette. Vous achetez des décennies de recherches vétérinaires et d'études cliniques. Et bien sûr, si vous choisissez une autre marque, votre vétérinaire sera toujours de bons conseils. Mais au final, le seul vrai juge de paix se trouve dans votre jardin ou dans la litière de votre chat. Une croquette de qualité est parfaitement assimilée par l'organisme. Si votre chien fait d'énormes selles molles et malodorantes, c'est qu'il mange des déchets inutiles. Une bonne croquette donne toujours de petites crottes fermes et peu fréquentes.
1: Merci beaucoup docteur Pierre Fabin, tous vos conseils vétérinaires à retrouver sur ici.fr. Il est 6h43, bon réveil avec Ici Périgord, première radio en Dordogne.
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0: Daniel Balavoine quand on arrive en ville sur votre radio ICI Périgord. Il est 6h47. Vous nous rejoignez aussi sur la page Facebook d'ICI Périgord pour faire la météo avec nous tous les matins. Une petite photo du ciel aussi si vous voulez. Vous nous la postez en commentaire. On partage ça ensemble sur nos réseaux sociaux. On a par exemple pour l'instant Isa qui nous dit qu'il fait 17 degrés sur les hauteurs de Pona avec un ciel clair. On respire enfin. Dernier jour de congé. On va en profiter pour aller faire une belle promenade avec mon Jaillou. Alors, ah, c'est son chien, je crois, son Jaillou. Ah, Isa, elle nous en parle régulièrement sur la page Facebook d'ICI Périgord. Ou son mari, je ne sais pas.
1: Peut-être.
0: À voir. 18 degrés ce matin à Salignac et Vig, chez Jean-Marie et à Thivier, 19 degrés 1, avec un beau ciel bleu. Ça, c'est le message de Tania. Pour l'instant, c'est l'heure des 3 plus vos 3 infos pratiques tous les matins. Bonjour Théo Martin.
2: Bonjour Benoît, bonjour tout le monde.
0: Au programme aujourd'hui, une collecte d'articles de sport, des offres d'emploi, mais on démarre avec une nouveauté.
2: Un nouveau café associatif ouvre ses portes à Saint-Geniès, en Périgord noir. C'est une nouveauté en Périgord, l'atelier des deux arts qui ouvre ses portes à seulement 12 minutes de Sarlat. D'ailleurs, ce projet, Sophie Cancel et son association qui ont imaginé un lieu à la fois convivial, créatif et ancré dans le local. Concrètement, c'est un café associatif qui fait aussi salon de thé avec pâtisserie, maison, thé bio et boissons locales, mais aussi friperie solidaire, café brocante, espace dépôt-vente pour les créateurs et artisans du coin et atelier créatif mensuel. Aquarelle, couture, céramique, un de ces lieux de vie comme on aimerait en voir partout, qui met l'économie circulaire, culture et lien social. On vous laisse les infos au standard d'ICI Périgord 05 53 53 82 82.
0: Vous vouliez également, Théo, nous parler d'une collecte ?
2: Une collecte d'articles de sport et de loisirs a démarré depuis le 15 juin dernier et ce sera ouvert jusqu'au 17 juillet, proposé par le SMD3. Pour nous en parler, Mehdi Gruchad.
3: L'opération a commencé le 15 juin, elle s'arrête le 17 juillet et l'ambition, c'est de mettre en avant les associations actrices du réemploi de Dordogne qui participent à donner une deuxième vie au matériel de sport et en fin de compte leur permettre d'avoir une nouvelle saison sportive avec de nouveaux propriétaires, toujours chez nous.
2: La collecte a lieu jusqu'au 17 juillet dans les ressourceries ou encore les déchetteries participantes et les points de collecte publics.
0: Et on termine avec les offres d'emploi.
2: Envie de prendre la route, une entreprise du secteur de Terrasson recherche un conducteur ou une conductrice routière. Au programme, vérifier l'état du véhicule, organiser les itinéraires, contrôler le changement et assurer la livraison des marchandises chez le client. Le permis EC, la FIMO ou la FCOS et la carte conducteur sont indispensables. Le salaire suit la convention avec majoration des heures supplémentaires et le poste peut se faire avec ou sans découcher ou bien en relais de nuit. Et puis si vous préférez le travail en plein air, du côté de Nontron, c'est une entreprise qui recherche un conducteur ou une conductrice d'abatteuse forestière. La mission principale, l'abattage des arbres et l'entretien quotidien de la machine. Le poste peut convenir à toute personne ayant de l'expérience dans la conduite d'engins agricoles. Et les chantiers se situent dans un rayon de 30 km autour de Firbaix. Le permis B est donc indispensable. Un véhicule de service est mis à disposition et le poste est à pourvoir dès que possible.
0: Merci beaucoup Théo Martin, les 3 plus c'est tous les matins à 6h50 sur votre radio ICI Périgord. C'est Chiran pour la musique avec Shape of You.

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1: Ed Sheeran sur votre radio ici Périgord. Il est 6h54. À suivre l'humour en tube dans quelques minutes avec Fred Ballard qui compile les sketchs d'hier et d'aujourd'hui. On va parler des vacances. Juste avant, c'est trois cafés gourmands qui arrivent avec À nos souvenirs.
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0: pour moi de souvenir sur votre radio. Ici Périgord à 6h58, l'heure de l'humour en tube tous les matins. Et pour décompresser, on attend toute l'année les vacances d'été. Mais dans l'humour en tube ce matin, Fred Ballard a remarqué que quelles que soient les vacances, la zénitude n'était pas toujours au rendez-vous au sanitaire du camping comme au spa de l'hôtel.
1: Je sors de la piscine, je trouve pas les serviettes. Ça m'énerve, vieux. Quand t'es jeune, tu dis où sont les serviettes. À mon âge, tu fais, mais voilà, y a pas les serviettes.
2: Voilà, donc petit message de Gad Elmaleh aux plus de 40 ans. Arrêtons de nous prendre la tête avec des petits détails de rien du tout et profitons à fond de nos vacances sans mettre de l'huile sur le feu ou de la serviette sur le tapis.
1: À la réception, je dis, madame, y a pas de serviettes. Elle me dit, oui, je sais. Elles sont au troisième étage. Je dis, madame, je connais pas l'hôtellerie, c'est pas mon métier. Mais si je peux me permettre, si vous les mettez près de la piscine, ça peut cartonner. Elle m'a dit, je vais faire remonter l'info. Je dis, non, fais redescendre les serviettes.
2: Parfois, c'est avec une vanne bien foireuse et une punchline bien envoyée qu'on apaise tous les conflits, for sure. Mais bon, il n'y a pas que pendant les vacances qu'il faut rester maître de ses nerfs. L'organisation nécessite aussi une bonne maîtrise de soi.
3: Bon, les copains, est-ce qu'on peut une fois pour toutes réserver nos vacances? Donc, point numéro 1, la destination. Tout le monde est d'accord pour l'Espagne? Mais t'as déjà été, évidemment que t'as déjà été. Tu passes ta vie en vacances, couillon. On est toujours d'accord pour la dernière semaine de juillet. Comment ça, c'est plus possible? Mais c'est toi qui l'as proposé. T'as un stage de paddle. Tu te fous de ma gueule. Donc, on te voit pas de l'année parce que tu joues au paddle et en vacances t'es pas là parce qu'il y a paddle. Il y a aucun souci. Faudra juste plus m'appeler en chialant parce qu'elle t'a quitté. Elle a eu raison de le faire.
2: Alors, en général, quand ça commence comme ça, les vacances s'annoncent sublimes. Il faut savoir écrémer les éléments peu motivés avant de partir en groupe. Et si vous cherchez un géo-expert en logistique comique, mettez Guillaume dans la valise et ouvrez grand vos chakras du LOL.
0: Merci Fred Ballard, l'humour en tube à retrouver sur ici.fr.
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0: Excellent début de journée, il est 7h, vous écoutez ici Périgord. Les infos, Louis de Bergevin.
5: Un incendie a fait un mort hier soir à côté de Périgueux, un feu qui s'est déclaré à Coulonnier-Chamier, Faustine Moiran.
6: Les pompiers ont été appelés peu après 21h pour ce feu qui a pris dans un appartement au rez-de-chaussée d'un immeuble. Les casernes de Périgueux, mais aussi Villamblard et Vert ont été mobilisées. On ne sait pas encore ce qui a causé cet incendie, mais il a provoqué la mort d'un homme. Deux personnes également ont été légèrement blessées. Un homme de 80 ans et une femme de 61 ans, intoxiqués par les fumées. Ils ont été transportés à l'hôpital de Périgueux. 14 personnes ont dû être relogées en tout à l'hôtel ou chez des proches et 11 résidents ont été évacués le temps de l'intervention des pompiers, mais ils ont pu rentrer chez eux.
5: Les précisions de Faustine Moiran, vous retrouvez toutes les informations ce matin sur notre site ici.fr.
0: Le banquier du canon français continue de faire polémique.
5: Il doit organiser deux soirées à Périgueux en octobre pour les 80 ans de l'appellation de l'AOC Pécharmant. Mais le banquet, les organisateurs du banquet sont critiqués pour leur proximité avec l'extrême droite. L'appellation répond, elle, que c'est un événement apolitique et un choix seulement financier. Ce qui gêne, voire révolte certains vignerons. Aurel Roux produit du vin bio au domaine de Bonvin à Pomport. Cet adhérent de la Confédération Paysanne a écrit sa honte sur les réseaux sociaux.
7: Ça m'a mis hors de moi. J'ai eu à la fois honte, de la colère et puis un petit peu de tristesse aussi. Et puis surtout quand j'ai vu que les courriers n'étaient pas seulement signés Pécharmant, c'est-à-dire qu'en fait le courrier était quand même en tête de toutes les appellations. Ça m'a choqué profondément parce que moi je suis adhérent à ces structures-là. Et donc ça veut dire que c'est un petit peu de mon nom qui est associé à ça. Cette structure qui organise des banquets est quand même affiliée à l'extrême droite. Tout le monde le sait, on peut pas dire maintenant ils nous disent on savait pas quand on a commencé. Bon, ça fait plus de 2 ans que les polémiques sont là et c'est impossible de dire ça. Ils nous mentent quand ils disent ça. Ça veut dire qu'on craint qu'on associe le vin de Bergerac à l'extrême droite, tout simplement. J'ai déjà entendu parler de restaurateurs de cavistes qui commençaient à boycotter l'appellation Pécharmant, juste l'appellation Pécharmant. Mais est-ce que ça va s'arrêter à l'appellation Pécharmant? Je ne sais pas.
5: Une manifestation contre la venue du canon français se tient à Périgueux ce soir devant la mairie à l'appel de plusieurs partis de gauche et des collectifs. Ça sera à 18h. On en parlera de cet événement avec notre invité tout à l'heure à 8h moins le quart. Jean-François Ley, le nouveau président de l'interprofession des vins de Bergerac et du Raz, sera en direct sur notre antenne. Plusieurs incendies provoqués hier dans la nature, malgré la baisse des températures, le risque est toujours bien présent. Vers vers midi à Saint-Avit-Seigneur, un habitant de la commune a fait brûler un tas de branches et du plastique. Il a été rapidement dépassé par le feu. En début d'après-midi, à la Cropte, un autre habitant s'est fait dépasser après avoir allumé des déchets verts et des cartons. Tous les deux ont eu le droit à une amende de 135 € parce que c'est interdit de faire brûler quoi que ce soit en ce moment. À la Chapelle Fauchée, c'est un accident. Un agriculteur qui a provoqué un départ de feu dans un champ juste après 15 h. Il était en train de faire des bottes de foin. C'est probablement une étincelle qui est partie de son tracteur qui a déclenché cet incendie. En tout, 4 hectares du champ ont été détruits par les flammes.
0: La justice manque de moyens.
5: C'est le cri une nouvelle fois hier de ces magistrats et avocats qui ont manifesté devant le palais de justice de Périgueux. Ça fait suite à l'affaire Liana où les lenteurs de la justice sont pointés du doigt. Eva Dunant est la vice-présidente du tribunal judiciaire de Périgueux et elle dit qu'elle a honte de travailler dans de telles conditions.
8: La justice aujourd'hui est débordée, est en voie de clochardisation, comme disait un ancien ministre. Je comprends la colère des citoyens et leur interrogation. Ce que nous n'acceptons pas, c'est le procès qui nous est intenté, notamment par notre ministre, alors qu'il est comptable des moyens. Il est comptable de nos conditions de travail. Et moi, j'ai jugé des affaires où il y avait 18 mois entre un signalement, très récemment, entre un signalement et l'audition d'enfants victimes. Je l'ai jugé récemment, ça. On a parfois un sentiment de honte. J'ai des collègues du parquet, des fois très courageux, qui s'adressent directement aux victimes en leur disant « Oui, le traitement judiciaire dont vous avez fait l'objet a été trop long. Je vous adresse mes excuses à la place de l'institution judiciaire pour ces délais, pour cette attente, pour ce procès que vous avez attendu. » Et ça, je trouve que c'est courageux. Et c'est le fait d'assumer sa responsabilité, justement.
5: Les magistrats et les avocats qui manifestaient aussi contre le projet de loi sûr voulu par Gérald Darmanin, débattu aujourd'hui à l'Assemblée nationale. C'est une réforme de la justice criminelle qui, selon ces manifestants, entamerait les droits des victimes et des mis en cause. Les métiers d'art se sentent menacés à Nontron. Les maroquiniers, céramistes, brodeurs, souffleurs de verre, ébénistes. Parce que la semaine dernière, la communauté de communes du Périgord-Nontronnais a voté pour supprimer un des 3 postes du pôle expérimental pour faire des économies. Ce sont les explications. C'est dans ce pôle qu'on organise des événements culturels comme le marché de la céramique de Bussière-Badille ou la fête du couteau de Nontron. Alors Alexandre Alves, pour les artistes qui sont présents, c'est la culture et l'art du Nontronnais qui est mise en danger.
9: Céline sort de la salle des fêtes, abattue, les yeux qui regardent le sol.
10: Un peu effarée de comment on nous parle.
9: Elle est céramiste à Mareuil, le pôle des métiers d'art. Ils en ont besoin avec ses collègues artistes. Ils les aident pour tout ce qui est administratif.
10: On ne peut pas être en production et du côté administratif en fait. Nous, on travaille la matière, on est là pour la magnifier.
9: Avec 2 postes, le pôle des métiers d'art devrait revoir à la baisse certaines de ses missions et moins les aider.
10: La culture du Nontronnais est en danger. On apporte une plus-value à ces territoires, un peu comme l'agriculture. On fait partie du territoire, on apporte quelque chose.
9: Pour le président de la Comcom, Frédéric Michalak, le pôle est déjà assez aidé.
11: La communauté de communes paye l'électricité, le fonctionnement, les loyers. Tout n'est pas dû. Il faut arrêter de pleurer la bouche pleine quand même.
9: Il explique qu'en ce moment, il faut faire attention, faire des économies. Et les métiers d'art ne sont pas sa priorité.
11: Moi, je veux bien qu'on m'explique que c'est ce qui fait vivre le territoire, mais j'en doute. Il y a le cinéma qui va fonctionner tout l'été, mis à la piscine. Et pour l'instant, les élus sont élus. Donc, ils décident. Et ceux qui ne sont pas contents, c'est pareil.
9: Une pétition a été lancée par les artistes et ils réfléchissent à se mobiliser si Frédéric Michalak ne change pas d'avis.
5: L'élection du président de la communauté de communes du Périgord-Nontronnais qui pourrait être annulée, demande de la préfecture parce que 2 personnes ont pris part au vote alors qu'elles n'avaient pas le droit. Le rapporteur public a rendu un avis favorable à l'invalidation de ce scrutin. Le tribunal administratif de Bordeaux s'est saisi du dossier. Il doit rendre sa décision le 15 juillet prochain.
0: Le Boulazac Basket d'Ordogne recrute un Américain pour la saison prochaine.
5: Oui, on commence un petit peu à voir le visage du BBD. C'est JT Shoemate, un Américain qui arrive de Bourg-en-Bresse, qui portera le maillot de Boulazac la saison prochaine. Selon le club, ce joueur est réputé pour son adresse extérieure et il possède une bonne expérience du basket européen. Le Périgourdin Quentin Paché va passer par la Dordogne cet été parce qu'il participe au Tour de France. Il a été sélectionné par son équipe, la Groupama FDJ United. Ce sera sa 6e participation et il roulera donc sur l'étape du 11 juillet entre Périgueux et Bergerac avec son leader, le tout nouveau champion de France, Romain Grégoire. Maxence Lacroix va-t-il entrer en jeu ce soir dans ce match extrêmement important à la Coupe du monde de football. Le footballeur Périgourdin qui est donc aux États-Unis avec l'équipe de France, alors que les Bleus affrontent la Suède ce soir en 16e de finale. Coup d'envoi assez tard, hein, à 23h. Un match que vous pouvez vivre évidemment sur l'antenne d'ici Périgord.
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5: Et Benoît, la météo aujourd'hui, c'est pas mal de soleil encore.
0: Ouais, exactement, du soleil pour toute la journée, avec des températures qui remontent un petit peu par rapport à hier, puisqu'on attend au meilleur de la journée jusqu'à 30 degrés, par exemple à Bussière-Badil, 31 degrés à Nontron et Sarlat-Ribérac, 32 degrés à Périgueux ou encore à Bergerac. Sur la route, si vous rencontrez des difficultés sur votre trajet, vous prévenez votre radio ici Périgord, 05 53 53 82 82. Bonne route.
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0: La musique que j'aime, Johnny Hallyday, des tubes pour commencer la journée sur votre radio ici Périgord à 7h09. L'heure du petit-déj peut-être pour vos collégiens qui se préparent pour l'épreuve de brevet, c'est l'épreuve de maths ce matin. Bon courage tout le monde.
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0: Johnny Hallyday, la musique que j'aime sur votre radio ici Périgord, il est 7h13.
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0: Il y a quelques jours, La Poste a sorti un collecteur régional de 8 timbres Nouvelle-Aquitaine entre terre et océan. La Dordogne est représentée avec un timbre dédié à Sarlat. On sera avec la directrice régionale de La Poste dans moins de 10 minutes sur votre radio ici Périgord pour nous présenter cette collection spéciale et vous allez gagner votre carnet de timbres. D'ici là, dans un instant, c'est mon œil avec le regard d'Alain Ginesté sur l'actualité. Combien gagne votre collègue de travail? Vous voulez le savoir? Eh bien, vous allez devoir attendre encore quelques mois. La loi sur la transparence des salaires en entreprise patine. On en parle dans un instant. Moi, j'ai pas du tout envie de connaître votre salaire, Louis. Je sais que c'est indécent. D'ailleurs, votre yacht est très mal stationné.
3: Ah, il est mal
0: sur les quais de l'île.
4: J'ai demandé à mon chauffeur d'aller le décaler.
0: S'il vous plaît, ce serait sympa.
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0: Mon œil, le regard d'Alain Ginesté sur l'actualité tous les matins. On parle de la transparence des salaires aujourd'hui. Et j'avais une question pour vous, Alain. Combien vous gagnez?
7: Mais quelle question saugrenue. Les salaires sont secrets en France dans les entreprises. Et apparemment, d'ailleurs, ils vont le rester encore un petit peu. On avait pourtant bon espoir de savoir bientôt ce que gagne notre collègue, si sympa et si proche de nous. Tant qu'on parle pas d'argent. On avait espoir avec la fameuse loi sur la transparence des salaires, d'abord prévue pour le 7 juin, échéance ratée. Puis on nous a dit peut-être pour la fin de l'année. Et puis hier, finalement, le ministre du Travail a dit que ce serait plutôt à la fin de la mandature, en gros donc au premier trimestre 2027. Qu'est-ce qui bloque? D'abord des questions techniques, c'est une transposition d'une directive européenne. Mais ce qui coince surtout, bien sûr, c'est le fond. L'idée est notamment de réduire les inégalités salariales entre les hommes et les femmes, très bien. Mais parmi les mesures prévues pour y arriver, il y en a une qui permet de connaître la moyenne des salaires des employés qui font un travail de valeur égale. Et là, de suite, ça se crispe un petit peu. Grosse tension en perspective à la machine à café, sachant que le texte sera par ailleurs contraignant pour les employeurs, puisqu'ils devront justifier, voire corriger, des écarts de rémunération de plus de 5% entre deux employés similaires, si l'on peut dire. Vous les sentez venir, les longues discussions? Certaines entreprises craignent que le climat social devienne explosif, qu'on passe un temps fou à palabrer, alors que cette loi aura quand même un mérite, celui de se situer, de savoir si on est plutôt en haut ou en bas de la fourchette, voire en dehors. Après, on ne sait jamais si c'est vraiment si bien que ça de regarder dans l'assiette du voisin. D'ailleurs, d'après plusieurs études sur la question, on serait très nombreux à vouloir connaître le salaire de nos collègues, mais beaucoup moins à accepter de donner le nôtre, par modestie ou par pudeur, sans doute.
0: Merci beaucoup Alain Ginesté, votre regard sur l'actualité à retrouver sur ici.fr. Dans un instant, on sera avec la directrice régionale de La Poste en Nouvelle-Aquitaine. Une collection spéciale de 8 timbres est sortie il y a quelques jours pour mettre en avant les départements à l'occasion de l'anniversaire de la région, avec notamment un timbre dédié à Sarlat. On en parle dans 3 minutes sur votre radio ici Périgord. À tout de suite.

0: Baltimora sur votre radio. Ici Périgord, il est 7h20.
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0: La Poste a sorti il y a quelques jours un collecteur régional de 8 timbres, Nouvelle-Aquitaine, entre terre et océan, à l'occasion des 10 ans de la région Nouvelle-Aquitaine. Bonjour Sandrine Krief.
3: Bonjour, bonjour à tous.
0: Vous êtes la directrice exécutive de la branche service courrier colis du groupe La Poste dans la région. Vous aviez déjà sorti 3 carnets collecteurs sur la région Nouvelle-Aquitaine, dédiés aux traditions culinaires, aux chemins de randonnée à vélo et aux vignes. Quelle est l'idée là de cette nouvelle collection? Qu'est-ce que vous avez voulu faire ressortir à travers cette nouvelle édition?
3: Alors effectivement, aujourd'hui, nous dévoilons un nouveau collecteur de 8 timbres dédiés à notre belle région pour illustrer, comme vous l'avez évoqué, l'anniversaire, les 10 ans de la région Nouvelle-Aquitaine. Entre nature, patrimoine, art de vivre, nous l'avons intitulé « Entre terres et océans ». C'est aussi la signature des postiers de Nouvelle-Aquitaine, puisque notre signature, c'est « Postiers de Nouvelle-Aquitaine, entre terres et océans, nous sommes des artisans du lien ».
0: Alors dites-nous, qu'est-ce que vous avez choisi pour la Dordogne ?
3: Alors, pour la Dordogne, nous avons choisi de mettre en lumière Sarlat-la-Canéda, l'un des joyeux de notre patrimoine, avec son architecture remarquablement préservée, ses ruelles médiévales et son identité forte. Sarlat incarne à elle seule une part importante de l'histoire et de la culture, et même de l'art de vivre du Sud-Ouest. Et plus globalement, l'objectif était de présenter via les 8 timbres la diversité et la richesse des territoires de Nouvelle-Aquitaine. Alors, on a choisi pour Sarlat, la Maison de la Boétie, place du Pérou, qui est vraiment représentative.
0: Timbre à retrouver dans cette collection Nouvelle-Aquitaine entre terres et océans. Sandrine Krief, on en est où de la vente de timbres aujourd'hui? On sait que La Poste distribue moins de courriers avec la dématérialisation. On imagine que ça fait forcément chuter le nombre de timbres utilisés. Est-ce que ça reste intéressant pour vous à La Poste aujourd'hui de produire des timbres?
3: Alors effectivement, vous l'avez noté, on est sur des baisses de courriers très significatives. Depuis le début de l'année, c'est moins 13% de courriers par rapport à l'année dernière. Pour autant, on a tous un besoin de poste. Oui, c'est intéressant à la fois pour nos clients de pouvoir retrouver des timbres de collection qui vont pouvoir renforcer l'émotion des courriers qu'ils peuvent adresser. Et puis, moi, je citerai également la grande fierté des facteurs à pouvoir promouvoir l'identité territoriale au travers de la vente de ces collecteurs. Donc, oui, c'est un sujet sur lequel on se penche régulièrement et comme vous l'avez signalé, on produit chaque année un certain nombre de collecteurs parce que cela marche.
0: Et ces timbres collecteurs, vous les retrouvez ensuite sur les enveloppes ou ce sont les collectionneurs qui les gardent précieusement de manière générale?
3: Alors, le collecteur, ça a cette vertu, c'est qu'on peut à la fois le collectionner, l'offrir ou l'utiliser. Et je pense qu'on a ces trois usages. Derrière chaque timbre, il y a un message, une attention, une relation humaine. Et à l'heure du tout numérique, l'écrit conserve une véritable valeur profondément émotionnelle. Et oui, bien sûr, on retrouve des timbres sur des jolies enveloppes parce que cela fait partie des petits objets du quotidien qui créent du lien, comme j'ai pu l'évoquer.
0: Il est disponible dans la plupart des bureaux de poste auprès des facteurs et sur laposte.fr, ce carnet régional collecteur de 8 timbres Nouvelle-Aquitaine entre terres et océans. Merci beaucoup Sandrine Krief, directrice exécutive de la branche service courrier colis du groupe La Poste en Nouvelle-Aquitaine, d'avoir été notre invitée. Bonne journée.
3: Merci, bonne journée à vous.
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1: Vianney avec Beau Papa sur votre radio ici Périgord. Il est 7h27, c'est l'heure de jouer ensemble. 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
1: 7h28, l'heure d'apprendre à parler occitan en moins d'une minute. Adieu Laurent Labadie.
7: Adieu Benoît.
1: On apprend quoi ce matin?
7: Un mot que j'adore et que je ne connaissais pas avant de faire ma vie en Périgord-Limousin, c'est le mot banturle. Connaissez-vous à quel mot? Eh bien, vous avez déjà entendu parler d'une banturle. On peut considérer qu'affubler quelqu'un de banturle, c'est plutôt péjoratif. Je te promets, je suis revenu 2 heures après, il était encore sur le canapé, l'autre banturle. Hein, vous l'aurez saisi. La banturle est un mot occitan bien de chez nous qui qualifie l'individu de traînard, de mou du bulbe, qui se la coule douce. Après, il ne faut pas tomber non plus dans la facilité. Parce que sur notre territoire occitan, banturler, banturla, c'est une philosophie. Moi, j'aime banturler, hein, parfois, flâner, errer, déambuler sur les chemins sans but précis. Bah, j'aime aussi banturler dans mes propos, hein, c'est-à-dire divaguer. Pardonnez-moi, je banturle un peu, mais c'est ma façon de modifier le réel, quoi. Et vous, derrière le poste, aimez-vous la banturla, banturla, dans votre vie? Allez, adieu.
1: Adieu, Laurent Labadie, Loc Express, à retrouver sur ici.fr. Il est 7h30, vous écoutez Ici Périgord, l'heure de découvrir l'essentiel de l'actualité en France et dans le monde. C'est le 90 secondes, présenté par Cyril Ardo-Redon.
8: Attention aux feux de forêt. 8 départements sont aujourd'hui en alerte orange. Le Maine-et-Loire, les Deux-Sèvres et le pourtour méditerranéen des Pyrénées-Orientales aux Bouches-du-Rhône. Ces mêmes départements du sud de la France seront demain en vigilance rouge face aux incendies. Par ailleurs, concernant le risque canicule, il n'y a plus que les Alpes-Maritimes, le Var et la Corse qui sont en orange. Des recherches en cours sur le lac d'Annecy en Haute-Savoie pour retrouver un homme de 51 ans qui s'est noyé hier après-midi. C'est la troisième noyade en une semaine à cet endroit. Il y a eu, à l'échelle du pays, près de 80 noyades en 2 semaines. Un probable attentat à Monaco hier soir. 3 personnes blessées, dont 2 grièvement. Tous membres d'une même famille. L'une des plus grosses fortunes ukrainiennes est touchée et des secours français sont mobilisés. La taxe française de 2 euros sur les petits colis vendus par les sites asiatiques, suspendue demain, indique le gouvernement. Au même moment, un droit de douane européen de 3 euros entre en vigueur. Par ailleurs, les sénateurs ont définitivement adopté hier soir une loi contre les vêtements d'ultra fast fashion. Les opposants à l'autoroute A69 annoncent saisir la Commission européenne. Hier, le Conseil d'État a définitivement validé ce chantier controversé qui doit relier Toulouse à Castres d'ici octobre. Et puis place au 16e de finale de la Coupe du Monde de foot pour les Bleus. France-Suède dès 23h, match à suivre à partir de 22h30 sur ICI et ICI.fr. En cas de victoire, la France rencontrera le Paraguay en 8e de finale.
9: Merci Cyril Ardo-Redon. Et dans l'info d'ici en Dordogne ce matin, une question. Quel vin aura-t-on cette année après déjà 2 canicules et un manque d'eau? Question qui anime les vignerons dans le Bergeracois. Ils se sont démenés la semaine dernière pour tenter de protéger leurs vignes du soleil. Emmanuel Clavry, vous êtes allé faire un point au domaine du château Tour des Gendres à Ribagnac, où une sœur et son frère produisent 34 hectares de vin en bio.
10: La vigne a été courageuse, plaisante Margot de Conti. Pour le moment, les conséquences de cette semaine à plus de 40 degrés semblent limitées.
11: On a de belles grappes, très peu de coups de soleil. Il y en a un peu, forcément, c'est inévitable.
0: et on a des grappes qui sont bien développées. On a 3 semaines d'avance pour le moment sur la récolte.
10: Il faut dire que la viticultrice a tout fait pour en limiter les impacts.
0: On a appliqué de l'argile blanche sur les raisins pour essayer de faire comme une crème solaire qui protège un peu du soleil et des coups de soleil.
10: Quand elle a repris l'exploitation familiale en septembre 2022 avec son frère, Margot se doutait bien qu'elle devrait faire face un jour aux conséquences du réchauffement climatique, mais pas si rapidement.
0: Non, franchement, je ne m'attendais pas à ce que ce soit aussi soudain. Avec mon frère, on s'attendait à quelque chose qui soit plus petit à petit. Mais bon, de toute façon, on ne peut rien y faire et il faut qu'on s'adapte. Voilà quoi.
10: La viticultrice croise maintenant les doigts pour qu'il n'y ait pas de troisième canicule.
0: Ah ben là, pour sûr, elle se mettra en stress hydrique et elle va s'arrêter de faire grossir les raisins. Le problème aussi, c'est que le raisin va se concentrer, il va avoir moins de jus, donc plus de sucre et il va y avoir beaucoup d'alcool dans les jus.
10: Il faudra donc attendre encore pour être fixé. Certaines années de sécheresse et de canicule ont donné de très bons millésimes.
9: Et on pourrait même voir des vignes irriguées dans les prochaines années pour faire face aux vagues de chaleur et au manque d'eau. La Fédération des vins de Bergerac et du Ras a demandé une dérogation pour ça à l'Institut National des Appellations d'Origine. Ça pourrait entrer en vigueur dans 2 ans. On reçoit justement ce matin le nouveau président de l'interprofession des vins de Bergerac et du Ras, Jean-François Ley, qui sera en direct sur l'antenne d'ici Périgord dans une dizaine de minutes.
1: Dans le reste de l'actualité, Louis.
9: Un homme a perdu la vie dans un incendie hier soir à Coulonnier-Chamy, à côté de Périgueux. Peu après 21h, le feu est parti dans un appartement de cet immeuble. Un homme de 80 ans et une femme de 61 ans ont aussi été légèrement intoxiqués par les fumées et transportés à l'hôpital de Périgueux. Une manifestation contre la venue du canon français à Périgueux se tient ce soir devant la mairie, à l'appel de plusieurs partis de gauche et des collectifs qui dénoncent la venue de cet événement qui fait polémique, notamment pour ses liens avec l'extrême droite. Le banquet du canon français devait avoir lieu à Bergerac, mais finalement, ce sera donc à Périgueux, à la filature de Lille en octobre. La météo, Benoît, aujourd'hui, c'est du soleil. Il fait bon, il fait très bon même. On est loin de la canicule quand même.
1: Ouais, exactement, avec des températures qui montent un petit peu par rapport à hier, mais ça reste raisonnable. On attend au meilleur de la journée avec ce grand soleil. 31 degrés à Nontron et Sarlat, 32 à Périgueux ou encore à Bergerac.
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1: Sur la route, en cas de difficulté, vous nous passez un coup de fil au 05 53 53 82 82. Dans les transports, ça a l'air de bien se passer ce matin.

0: Les négresses vertes, voilà l'été sur votre radio. Ici Périgord, il est 7h39.
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0: Le retour de l'actualité, ce sera dans quelques minutes avec votre invité, Louis de Bergevin.
3: Oui, on reçoit ce matin le nouveau président de l'interprofession des vins de Bergerac et Duras, Jean-François Ley, qui a été élu il y a quelques jours. On va revenir avec lui sur la semaine de canicule qui a durement touché la vigne et on évoquera aussi la venue du canon français à Périgueux en octobre prochain pour les 80 ans de l'appellation Pécharmont.
0: On y revient dans 5 minutes, mais d'abord on joue ensemble. Dans la grotte d'ici Périgord, ce matin, il y a Patrick de Périgueux qui nous rejoint. Bonjour Patrick.
4: Bonjour Benoît.
0: Patrick qui va jouer pour remporter ses timbres dédiés à la Nouvelle-Aquitaine. D'abord, on va parler musique. Il paraît que vous êtes allé jusqu'à Lyon pour aller voir un concert il y a quelques jours. C'était quoi ?
4: C'était le concert d'Iron Maiden.
0: Ah, mais c'est pas le concert qui avait été interrompu à Paris il y a quelques jours, ça ?
4: Exactement. Donc, ça nous avait énormément frustrés. Donc, on est retourné les voir à Lyon dimanche soir.
0: Et c'est bon, voilà. ils ont pu jouer jusqu'au bout ?
4: Ils ont pu jouer jusqu'au bout. Ils ont été obligés d'avancer le concert parce qu'il y avait une grosse menace d'orage. Donc, ils auraient pu ne pas finir pour la deuxième fois. Mais du coup, ça s'est bien passé.
0: Bon, parfait. Pour vous, Patrick, ce matin, un carnet de timbres. Vous collectionnez les timbres ?
4: Oui, tout à fait. Je suis philatéliste.
0: Vous en avez combien ?
4: Voilà.
0: Vous en avez combien ?
4: Oula, je dois en avoir 3000, quelque chose comme ça.
0: Ah ouais, pas mal. Et ben moi, j'en rajoute 8. Ça fera 3008 à la fin de ce jeu si vous voulez gagner.

0: Pour ça, on va jouer ensemble au petit bac. Je vais vous donner une lettre. Vous allez devoir remplir un maximum de catégories avec cette lettre. Il me faut au moins 6 catégories remplies à la fin de la minute de jeu. Si vous bloquez, vous passez.
1: Ok.
0: On y va ?
1: Ok.
0: Allez, on joue avec la lettre P. C'est parti. Un prénom qui commence par P.
1: Patrick.
0: Un fruit ou légume ? Un fruit ou légume ?
1: Pardon ? J'ai pas entendu.
0: Un fruit ou un légume ?
1: Un fruit, un légume, une patate.
0: Un métier ?
1: Un métier. Pharmacien.
0: Un animal.
1: Un animal. Une panthère.
0: Une partie du corps.
1: Une partie du corps, la poitrine.
0: Une commune du Périgord.
1: Périgueux.
0: Un plat.
1: Un plat. La poutine.
0: Un pays.
1: Un pays. La Patagonie.
0: Un arbre, une fleur ou une plante.
1: Un arbre, un platane.
0: Et un objet.
1: Un objet, une poire.
0: C'est gagné. Allez, on y va, 7h41, c'est gagné. 10 bonnes réponses pour ce jeu du petit bac. Louis ?
2: Un pays, Patagonie.
0: Ah, c'est pas un pays ?
2: Vous prenez ?
0: C'est une région.
2: C'est une région, mais il y a le royaume de Patagonie, vous savez.
0: Ah oui, c'est ça. Oui, moi je pense ça.
2: On peut dire que c'est un pays.
1: Il y avait le Paraguay qui a éliminé l'Allemagne hier soir.
0: Ah, voilà, oui, le Paraguay. Voilà. C'est bon, ça compte double. Bien joué, 8 timbres sur la Nouvelle-Aquitaine, avec notamment celui de Sarlat pour vous, Patrick, à Périgueux. Avant de vous laisser, quelle est la première radio en Dordogne ?
1: Ici Périgord.
0: Bien joué, bonne journée.
1: Merci pareillement.
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0: Tant pis pour elle, Charlotte Cardin, sur votre radio. Ici Périgord, il est 7h45.
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0: Notre invité ce matin, c'est Jean-François Ley, le nouveau président de l'interprofession des vins de Bergerac et du Raz, qui vient d'être élu pour un mandat de 2 ans, Louis de Bergevin.
3: Bonjour Jean-François Ley.
4: Bonjour.
3: Vous dites que votre nomination intervient dans un contexte tendu parce que les Français boivent de moins en moins de vin. Il faut faire quoi? Qu'est-ce que vous pouvez faire? Qu'est-ce que peut faire l'interprofession à son échelle?
4: Alors d'abord, l'interprofession a plusieurs missions. D'abord, de défendre à la fois les vignerons, les négociants qui font partie de la filière, au niveau juridique, mais aussi de promouvoir nos vins le mieux possible pour faire en sorte que les consommateurs, les distributeurs se rendent compte de toutes les qualités qui sont celles des vins de Bergerac et du Raz et les mettent un petit peu plus en avant pour favoriser les ventes.
3: Donc il faut travailler sur la communication, c'est ça le levier important pour justement éviter un petit peu cette crise à votre échelle?
4: Je pense, j'en suis assez persuadé. Alors, je vais pas employer des mots barbares, mais il faut travailler à la fois sur le marketing et sur la communication. C'est peut-être on fait déjà beaucoup de choses beaucoup d'années, mais je crois qu'il faut qu'on renforce aussi ce volet-là dans notre mission.
3: Jean-François Ley, une autre préoccupation des 700 producteurs du vignoble Bergerac et du Raz, c'est aussi la canicule de la semaine dernière. Ces très fortes températures, le soleil qui a tapé sur nous, mais sur la vigne aussi. Est-ce que vous craignez des baisses de rendement?
4: Pour l'instant, on les a pas constatées, on les constate pas. On sait depuis déjà la fleur, ce qu'on appelle la fleur sur la vigne, c'est-à-dire la sortie des raisins, que on aura une récolte assez précoce cette année. A priori, aux alentours du 15 août, on devrait réfléchir à commencer à vendanger. On a 15 jours à 3 semaines d'avance par rapport au millésime qu'on a pu connaître sur d'autres années. Mais pour le moment, on n'a pas constaté de problématiques liées à la chaleur. Ce qui nous inquiète davantage, c'est plutôt le stress hydrique sur la plante, c'est-à-dire le manque d'eau. Oui, absolument. Cela dit, on a été rassuré un petit peu il y a 2 jours, puisqu'il est tombé entre 7 et, vous voyez, c'est précis, entre 7 et 11 millimètres d'eau. Tout le monde a pu le constater. Donc, pour le moment, on n'est pas inquiet, on est vigilant.
3: Pour l'instant, ça tient. Et les vendanges au 15 août, est-ce que c'est compliqué pour avoir notamment de la main-d'œuvre en plein été?
4: Bien sûr, c'est toujours compliqué d'en avoir, même au 1er septembre. Donc, pour tous ceux qui vendangent à la main, c'est une problématique. Mais je pense qu'ils se sont organisés et que nous nous organisons depuis déjà, je vous dis, début juin, pour pouvoir pallier à ces difficultés-là.
3: Jean-François Ley, donc vous êtes le président de l'interprofession des vins de Bergerac et du Raz. Et il est difficile de ne pas évoquer la polémique des dernières semaines, l'organisation du banquet des 80 ans de l'appellation Pêche-Armand avec le canon français associé au milliardaire d'extrême droite Pierre-Édouard Sterrin. On a entendu tout à l'heure dans le journal de 7h le témoignage d'un viticulteur qui dit qu'il ne supporte pas que l'appellation Pêche-Armand s'associe avec le canon français. Est-ce que vous mesurez l'émotion que ça suscite?
4: J'avoue que moi, ça me dépasse un petit peu, pour être très sincère avec vous, et que j'ai un peu de mal à comprendre cette polémique qui, pour moi, est pas une polémique concernant nos vins, mais qui est une polémique politique. Je peux comprendre qu'il y ait une certaine émotion chez certains de nos vignerons, parce qu'on a des vignerons qui ont une diversité d'opinions politiques, comme on a des consommateurs qui ont une diversité d'opinions politiques. Mais on mène, vous savez, l'interprofession mène des opérations de promotion très nombreuses, en permanence, en partenariat avec des organisateurs d'événements, avec des prescripteurs, avec des restaurateurs, des traiteurs, des cavistes, même des chefs de rayon dans la grande distribution. C'est permanent. Donc, si je comprends l'émotion, j'avoue que j'ai un peu de mal à comprendre en quoi nos vins, la qualité de nos vins est en cause.
3: On entendait dans ce témoignage tout à l'heure le vigneron qui disait que certains restaurateurs, par exemple, commencent à ne plus vouloir acheter de Pêche-Armand parce qu'il y a cette organisation avec le canon français qui dit qu'il n'est pas politique, mais on critique quand même ses liens avec l'extrême droite. Il y a eu des débordements constatés dans certains banquets. Ce n'est vraiment pas politique.
4: Je ne sais pas. Depuis quand le vin est de droite ou de gauche?
3: Et le fait qu'il y ait des gens qui disent « je ne veux plus acheter de pêche charmant »
4: Je suis désolé pour eux parce qu'ils passent à côté de très bons vins, de vignerons qui font un travail très sérieux sur leur appellation, très qualitatif, un terroir qui est absolument magnifique. Donc je le regrette, mais c'est leur choix. Qu'est-ce que vous voulez que je vous dise? Vous savez, je vais vous raconter une anecdote. Est-ce que vous me permettez de raconter une anecdote?
3: Allez-y.
4: Que peut-être vos auditeurs ne connaissent pas, ne savent pas. Pendant des années, ça s'est arrêté il y a quelques temps, les vins de Bergerac et Duras ont été partenaires d'un traiteur du Périgord qui alimentait le restaurant Périgord sur la fête de l'Huma. Vous voyez, j'ai pas entendu la moindre polémique à ce moment-là. Vous voyez, et ça s'est arrêté parce que ce traiteur a arrêté de faire ce restaurant du Périgord sur la fête de l'Humanité.
3: Mais il n'y avait pas des politiques qui ont demandé l'annulation de l'événement à ce moment-là.
4: C'est exact.
3: Donc
4: effectivement, ça concerne les politiques, mais nous, ça nous concerne pas directement. Vous voyez ce que je veux dire. On n'est que des, je dirais pas des victimes collatérales parce que ça serait un bien grand mot, mais nous ne sommes que des organisateurs qui essayons de promouvoir nos vins auprès des consommateurs. Et si j'ai bien compris d'ailleurs dans la polémique que vous évoquez, les consommateurs viennent nombreux dans cet événement-là. Nous, notre objectif, c'est promouvoir nos vins auprès des consommateurs et des distributeurs. Donc c'est tout. Point. Ça s'arrête là.
3: Eh bien, merci beaucoup Jean-François Ley. Donc, vous êtes le nouveau président de l'interprofession des vins de Bergerac et Duras. Merci beaucoup d'être venu sur l'antenne d'ici Périgord ce matin.
4: Merci de votre accueil.
0: Interview à retrouver sur ici.fr avec toute l'actu près de chez vous. Zucchero sur votre radio ici Périgord à 7h52.

0: Zucchero sur votre radio, ici Périgord à suivre le retour de l'info à la une du journal de 8h, Louis.
1: Et on va revenir sur les vignes justement qui ont souffert de la canicule, de la chaleur, particulièrement du manque d'eau, hein, c'est ce que nous disait notre invité il y a quelques instants. Alors les viticulteurs réfléchissent à pouvoir irriguer les vignes. La Fédération des vins de Bergerac et du Ras a demandé une dérogation justement pour pouvoir apporter de l'eau aux vignes.
0: On y revient avec toute l'actu près de chez vous dans 3 minutes, juste après un voyage dans le temps avec Stéphane Bern.

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2: 7h57, on voyage dans le temps tous les matins juste avant les infos avec Stéphane Bern. Bonjour Stéphane.
3: Bonjour Benoît et bonjour le Périgord.
2: Ce matin Stéphane, on voyage au temps où dîner commençait par un peu de bricolage.
3: Va mettre la table. Aujourd'hui, c'est une corvée légère. Au Moyen-Âge, c'était presque un chantier. Genre permis de construire et casque obligatoire. Prenons une grande salle, un soir d'hiver, quelque part dans le royaume de France. Des bancs, un feu, des gens, mais pas de table, rien. Juste de l'espace vide. Cambriolage ? Non, une déco épurée, on va dire. Et puis quelqu'un donne l'ordre.
4: Pour le départ, attention !
3: Deux serviteurs arrivent avec des tréteaux, tel un dimanche de brocante. Ils les déplient, les calent tant bien que mal sur le sol irrégulier. Un troisième apporte une lourde planche, on la pose dessus. Évidemment, ça penche, alors on ajuste. Ça repenche de l'autre côté, on recommence. La table, littéralement, se fabrique sous vos yeux, dans un mélange de précision et de système D. Un vrai tuto bricolage, sans YouTube, mais avec beaucoup d'optimisme. Ce n'est qu'une fois ce montage terminé que le repas peut commencer.
5: Où sont les rôts, les rôtis, les saucisses? Où sont les fèves, les pâtés de serre?
3: On étend la nappe, on dispose le pain, les écuelles, et enfin, on mange. En croisant les doigts pour que ça ne s'effondre pas au moment du potage.
5: À table! Oui, la souplette, la bonne souplette!
3: Car au Moyen-Âge, la table n'est pas un meuble. C'est une installation temporaire, une fabrication en CDD. On la met pour manger, puis on la retire. La même pièce peut ensuite servir à dormir, travailler, recevoir. Digne d'un studio parisien. Mettre la table, à l'époque, n'est donc pas une expression. C'est une opération, presque une mission commando. Le français du XVIe siècle en garde la trace. On met la nappe, on dresse littéralement la table. Comme quoi, dans notre quotidien, certains gestes ont disparu, mais les mots, eux, continuent de faire comme si de rien n'était. Allez, c'est fini. Maintenant, on débarrasse.
2: Merci Stéphane Bern. Voyage dans le temps à retrouver sur ici.fr.
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2: 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Les infos, Louis de Bergevin.
6: Et on commence par cet incendie mortel hier soir à Coulogne-Chamiers. Un homme a perdu la vie. Les pompiers de Périgueux-Villamblard et Vers sont intervenus peu après 21h pour ce feu d'appartement dans un immeuble. Un homme de 80 ans et une femme de 61 ans, eux, ont été légèrement blessés, intoxiqués par des fumées et transportés à l'hôpital de Périgueux. On ne sait pas ce qui a causé ce départ d'incendie. 14 personnes de l'immeuble ont dû être relogées à l'hôtel ou dans de la famille. Il y a eu aussi 11 résidents évacués le temps de l'intervention des pompiers, mais qui ont pu rentrer chez eux. Le risque d'incendie qui est toujours fort dans les champs et dans les bois. Hier, 3 feux ont brûlé de la végétation à Saint-Avit-Seigneur parce qu'un habitant de la commune a fait brûler un tas de branches et du plastique. À l'Acropte, un autre habitant s'est fait dépasser par les flammes alors qu'il brûlait des déchets verts et des cartons. Ils ont tous les deux eu droit à une amende de 135€. À La Chapelle-Fauché, en revanche, le feu est sans doute parti d'une étincelle. Un agriculteur qui faisait des bottes de foin, 4 hectares du champ ont brûlé avant que l'incendie ne soit maîtrisé.
2: Et si on arrosait les vignes comme on arrose le maïs et le tournesol ?
6: Pour le moment, c'est interdit par le cahier des charges de l'AOC des vins de Bergerac. Mais après les deux canicules qu'on vient de vivre et le manque de précipitations ce mois-ci, la Fédération des vins de Bergerac et du Ras a demandé une dérogation pour 3 de ces appellations d'origine. Cathy Lourtet est responsable du service technique à la Fédération des vins de Bergerac et du Ras.
7: Les 3 concernés sont Bergerac, Côte de Bergerac et Côte de Duras. Et sur ces AOC-là, donc, on a déposé une demande de modification du cahier des charges qui a été votée positivement par le comité régional de l'INAO et qui doit passer maintenant en comité national en septembre. Si la réponse est favorable, bon, logiquement, il ne devrait pas y avoir de problème. Si cette réponse est favorable, le cahier des charges serait modifié. On pourra irriguer si c'est nécessaire. Si on pourra demander l'irrigation à partir de la récolte 2028.
8: Pourquoi ces
4: appellations et pas les autres?
7: Parce que faut bien commencer par quelque part en fait, hein, et donc on va pour la modification de cahier des charges se tester. C'est quand, ça touche quand même toutes les communes et tous les viticulteurs. Donc voilà, c'est un premier pas, on va dire.
6: La Fédération des vins de Bergerac et du Ras qui mène aussi une étude sur les cépages les plus adaptés à la chaleur. Le Touriga National, le Saperavi, le Marcelan pourraient peut-être un jour remplacer le Merlot qui souffre régulièrement sur les parcelles en Bergerac et en Duras. Une manifestation contre la venue du canon français se tient à Périgueux ce soir devant la mairie. Plusieurs partis de gauche et des collectifs appellent à se rassembler à 18h contre la venue de cet événement qui fait polémique, qui devait avoir lieu à Bergerac pour fêter les 80 ans de l'appellation Pécharmant. Mais certains, notamment certains élus de gauche, dénoncent la proximité du canon français avec l'extrême droite. L'événement se tiendra finalement à la Filature de Lille à Périgueux pour deux dates en octobre. L'élection du président de la communauté de communes du Périgord Nontronais pourrait être annulée. La préfecture a déposé une demande en ce sens. La semaine dernière, le tribunal administratif de Bordeaux a examiné cette demande. Le rapporteur public a rendu un avis favorable à l'invalidation du scrutin. Alors hier, le président de la Comcom a réagi lors du conseil communautaire. Christian Michalak dit que si son élection est menacée, c'est juste parce qu'il est membre de Debout la France, le parti de Nicolas Dupont-Aignan.
8: Il y a un système que ça dérange. Le changement dérange. Ce système est consanguin. On n'est pas obligé, en Nord d'Ordogne, pour faire de la politique, d'avoir sa carte au Parti Socialiste. Donc moi, j'ai le mérite de le dire. Je ne mélange pas les genres. Si ça n'y avait pas eu de changement de gouvernance, mon petit doigt me dit que personne ne se serait aperçu que Mme Silla avait voté ou pas voté. J'aurais 30 ans, je vous dirais, bon, je suis naïf, mais je connais. Je connais toutes ces arcanes. Et je connais effectivement les entre-sois et la consanguinité. Comme j'ai le malheur d'être à Debout la France, c'est sûr que c'est devenu catastrophique. Les réseaux sociaux, c'est quasiment le fascisme qui arrive, quoi, ce qui est complètement débile. Débile. Vous savez, moi j'ai toujours pensé que la Cour suprême, c'est le peuple. Rien ne peut se substituer au suffrage. La Cour suprême, c'est le peuple. Charles de Gaulle.
6: La décision du tribunal administratif sur l'invalidation ou non de l'élection du président de la communauté de communes du Périgord Nontronais. Décision qui sera donc rendue le 15 juillet prochain.
2: Ce ne sont pas des cours de natation, mais des cours anti-noyade.
6: Oui, alors que la canicule la semaine dernière a provoqué plus de 70 décès par noyade en France, dont un en Dordogne. Les élèves de 6e du collège de Piégut-Pluvier ont repris les bases hier à l'étang de Saint-Estèphe parce qu'ils sont nombreux à se baigner dans la nature, mais sans vraiment maîtriser la brasse, Robin Schmitt.
9: Avec ses deux pieds dans l'eau, Laurent, le prof de natation, fait face aux enfants. Il leur rappelle la base des bases.
10: Est-ce qu'on va se baigner tout de suite comme ça, en sautant dans l'eau ? Eh bien non, on y va très doucement, progressivement, prudemment.
9: Au deuxième rang, il y a Lison. Elle ne se mouille jamais la nuque quand le soleil tape et qu'elle va se baigner dans la Drône.
11: Il y a un arbre où on aime bien monter et on saute de l'arbre parce que c'est assez profond à certains endroits. Et il y a une petite île où on va jouer et après il y a de l'eau. Tout.
12: Quand tu allais te baigner, est-ce que tu faisais attention ?
11: Non, même pas, je faisais pas trop grave. C'était pour me baigner quoi, quand j'avais chaud, des choses comme ça.
9: Preuve que les enfants ne sont pas assez bien formés en natation, assure Laurent Carrel, le prof de sport qui assure le cours.
13: On va pas se baigner n'importe où, n'importe quand, à des heures pas possible, tout seul, alors qu'on a un niveau en natation qui est déplorable.
9: Car pour certains collégiens, c'est leur tout premier cours de natation de l'année.
14: De temps, retour sur le dos.
9: Et il n'y a qu'une seule piscine dans le nord d'Ordogne.
13: Il n'y a pas les installations à proximité. Et puis après, c'est tout de suite une demi-journée qui est bouffée pour que les gamins puissent barboter dans l'eau et avoir accès aux apprentissages.
9: Donc on doit faire de la prévention contre la noyade, mais aussi revoir tous les apprentissages de base, conclut le prof de sport.
6: Et en tout, dans le département de la Dordogne, il n'y a que 5 piscines aujourd'hui. On commence à voir se dessiner le visage du Boulazac Basket Dordogne pour la saison prochaine. Le BBD qui vient d'annoncer l'arrivée d'un ailier, un Américain de 27 ans, JT Shoemate. Il évoluait à Bourg-en-Bresse la saison dernière. C'est le troisième joueur arrivé à Boulazac cet été après le Britannique Joshua Oudoudje et le Nigérian Obinna Anochili-Kilen. En football, l'équipe de France affronte la Suède ce soir en 16e de finale de la Coupe du Monde aux États-Unis. Match important, c'est le premier match à éliminer. Élimination directe de cette Coupe du Monde pour les Bleus qui pour l'instant ont fait le parcours parfait avec 3 victoires en 3 matchs. Le coup d'envoi donc sera donné à 23h. Match à vivre sur l'antenne d'ici Périgord, comme tous les matchs des Bleus lors de cette Coupe du Monde. Ce sera sa 6e participation au Tour de France. Le cycliste périgourdin Quentin Paché, qui a été sélectionné par son équipe, la Groupama FDJ United, pour entourer les petits jeunes, lui qui est désormais un coureur expérimenté à 34 ans. Il roulera avec son leader, notamment le nouveau champion de France, Romain Grégoire.
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6: Et Benoît, la météo aujourd'hui en Dordogne, c'est du soleil. Des températures moins élevées que la semaine dernière, évidemment.
2: Oui, bien sûr, on va s'arrêter à 32 degrés pour les maximales aujourd'hui. Du soleil, oui, toute la journée, parfois avec un petit voile, mais qui ne gâchera pas la sensation de beau temps. On attend du côté de chez vous, un entron 31 degrés. Pareil à Sarlat et Ribérac, et 32 à Périgueux ou encore à Bergerac. Notez que les températures vont remonter en fin de semaine, ce week-end. Elles pourraient atteindre de nouveau les 37 degrés, ça va évoluer. On va suivre ça ensemble sur votre radio. Ici Périgord, vous êtes sur la route ce matin, vous rencontrez une difficulté, un seul numéro, 05 53 53 82 82, ici Périgord, à vos côtés, sur votre trajet en Dordogne.
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2: 8h08, bon début de journée, bon courage là aux collégiens qui sont en route pour leur épreuve de brevet de mathématiques ce matin à partir de 9h. Allez, courage, sa dernière ligne droite, bientôt les vacances. Ça va le faire pour cette épreuve, on est avec vous et avec la playlist d'ici matin, Philippe Lafontaine.

0: Philippe Lafontaine sur votre radio. Ici Périgord, cœur de loup.
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0: Il est 8h11, on joue ensemble sur votre radio. 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
0: Il est 8h14, c'est l'heure de C'est pas vrai, le rendez-vous anti-arnaque d'ICI Périgord avec Aude Razo qui nous rejoint. Aude, vous avez un message ce matin, on n'envoie pas de copie de sa carte grise à n'importe qui.
4: Oui, je vous dis souvent, attention, prenez vos précautions quand vous devez fournir une copie de carte d'identité pour louer un appartement par exemple ou une voiture. Eh bien la carte grise, c'est pareil. Et là je m'adresse tout particulièrement à ceux qui vendent leur voiture sur internet, sur Le Bon Coin ou toute autre plateforme. Un acheteur vous contacte, il est intéressé, il engage la discussion et puis il vous demande une copie de la carte grise du véhicule pour, dit-il, s'assurer que l'annonce est crédible, pour vérifier l'historique de la voiture, ça paraît normal. Généralement, il vous presse un peu en vous disant qu'il peut acheter rapidement et au prix que vous voulez.
0: Et que se passe-t-il une fois qu'on a envoyé la carte grise?
4: Eh bien, l'acheteur, soudainement, ne répond plus. Mais il va utiliser votre carte grise pour piéger d'autres personnes. Il pique les photos de votre voiture, il fait sa propre annonce, il casse le prix. Et quand les acheteurs le contactent, il dégaine votre carte grise pour faire sérieux. Deuxième étape, il demande un acompte, il encaisse l'argent et pouf, il disparaît. N'envoyez jamais votre carte grise à un inconnu sur internet. Attendez au moins de l'avoir rencontré, masquez un maximum d'informations dessus. Et puis pensez-y, l'escroc peut se servir de ce document pour créer un double de votre plaque d'immatriculation pour échapper au PV par exemple. Même chose d'ailleurs si vous postez des photos de votre voiture sur Le Bon Coin ou un peu par hasard sur vos réseaux sociaux parmi vos photos de vacances. Masquez toujours la plaque d'immatriculation, c'est plus sûr.
0: Merci beaucoup Aude Razo, tous vos conseils anti-arnaque à retrouver sur ici.fr. Voici Abba dans la playlist d'ici matin à 8h15.

0: Abba, Waterloo sur votre radio, ici Périgord à 8h18, l'heure de rencontrer des gens d'ici.
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0: Si vous avez déambulé le 21 juin dans les rues de Périgueux à l'occasion de la fête de la musique, vous avez certainement croisé David et son groupe Exophène. Il est bassiste et chanteur. Il nourrit une véritable passion pour la musique et surtout le rock. Il se présente au micro de Julien Pellet.
2: Salut, c'est David. Je suis arrivé en 78 en Dordogne, en suivant mes parents. Hein, voilà. Je joue du rock avec Exophène, le groupe Exophène de Périgueux, depuis 32 ans. Je suis technicien du son pour le Rock XL24. Je suis très très heureux et privilégié de pouvoir faire tout ça.
3: Bonjour David.
2: Bonjour.
3: Qu'est-ce qu'on écoutait à la maison comme musique?
2: Mon père, surtout, nous avait abreuvé aux années 60, le rock des années 60. Il aimait pas trop les Beatles, il préférait les Stones. Les Kings, Radio Caroline, si ça parle à quelqu'un. C'était une radio pirate sur un bateau, aux confins des eaux territoriales françaises et britanniques. Il y a un film qui a été fait dessus d'ailleurs. Et mon père a chopé les enregistrements sur bande quart de pouce à l'époque.
3: À un moment donné, quand on grandit, on essaye de se différencier de ses parents. Et est-ce qu'il y a des groupes qui ont marqué votre jeunesse?
2: J'ai découvert Iron Maiden en 1988. J'étais passé du classique qui a déjà une certaine énergie. Et je découvre Iron Maiden qui, eux aussi, ont une puissance harmonique phénoménale. Et j'ai découvert donc le métal grâce à eux. Puis j'ai dérivé vers Metallica, mais j'écoute aussi Sting, j'écoute aussi un petit peu de pop à la radio, mais très peu.
3: Qu'est-ce qui vous a fait venir en Dordogne en 78? Est-ce que c'est la musique?
2: Du tout. Mon père a été muté, ici en Dordogne, dans un petit village de 856 habitants, Villamblard, que je salue hein, s'ils écoutent. Voilà, j'ai rencontré par la suite plusieurs personnes avec qui j'ai commencé la musique, notamment à Coulounier-Chamier. Puis ensuite, en 94, j'ai rencontré Exophène. Alors, Exophène, c'est pas vraiment du métal, c'est du gros rock, du hard rock avec des gros guillemets. On est maintenant un trio, chant, basse, guitare, chœur et batterie.
3: Elle parle de quoi les chansons d'Exophène ?
2: D'un peu de tout. Les plus récentes parlent de l'aspect révoltant de l'ICE aux États-Unis. Mais bon, voilà, j'adhère pas du tout. Hein. Ça parle des phénomènes climatiques aussi.
3: C'est du rock conscient, un peu. Comme on parlerait de rap conscient, c'est du rock qui est en lien avec, avec notre monde, notre société, notre actualité.
2: Oui, oui, oui. J'ai l'extrême chance de faire ce que j'aime, c'est-à-dire de la musique. Être technicien du son, c'est un vrai boulot, malgré tout ce que beaucoup de gens pensent, et de pouvoir servir au Rock XL. 43 musiciens sur scène, c'est, en tant que technicien du son, c'est hyper intéressant. C'est,
3: Est-ce que vous avez des enfants, David?
2: J'ai deux enfants, dont un qui vit avec nous.
3: Est-ce qu'ils écoutent du rock?
2: Mon fils écoute un peu de tout. Ma fille aînée est assez secrète, donc je ne sais pas.
3: Dernière question, David, est-ce que le rock est mort?
2: Je pense qu'on est la preuve vivante que le rock n'est pas mort. Voilà, le Rock XL24, il y a 6 batteries, 5 bassistes, une douzaine de guitaristes et une vingtaine de chanteurs. Toutes ces personnes-là viennent pour faire vivre le rock. Tant qu'il y aura des gens comme ça pour le faire vivre, que ce soit des gens connus, hein, comme Calogero qui fait du pop-rock, comme Sting, comme U2, comme des grands groupes comme ça, qui soient américains, européens, même français, comme Ultra Vomit et Gojira. Tant qu'il y aura des gens comme ça pour faire vivre le rock sous toutes ses enveloppes, le rock ne sera pas mort.
3: Merci David.
0: Le collectif Rock XL24 que vous retrouverez le samedi 18 juillet au Parc des Loisirs Alain Robert à Assorges, soirée organisée par l'Association pour la promotion de la truffe et de la trufficulture, basée à Assorges évidemment. Vous restez avec nous, on joue ensemble dans quelques minutes, mais d'abord, l'ennemi sans Kim Wilde, c'est signé Laurent Voulzy et c'est dans la playlist d'ici Périgord.

0: Les nuits sans Kim Wilde sur votre radio ici Périgord. C'était Laurent Voulzy qui sera début décembre à l'Arénal Palio Périgord. La billetterie est déjà ouverte. Dans un instant, on joue avec André de Périgueux. À tout de suite.
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0: Il est 8h27, on joue ensemble tous les matins. Notre candidat, c'est André de Périgueux. Bonjour André.
5: Bonjour Benoît.
0: André, avant de jouer ensemble, j'ai un message pour vous.
6: Joyeux anniversaire, joyeux anniversaire.
0: Allez tous ensemble, on fait la chenille pour André.
7: Oh là là, vous aviez plus de budget.
0: Bon anniversaire André.
5: Merci.
0: Ça vous fait quel âge?
7: Bon anniversaire.
5: 70.
0: Magnifique. Bien joué André, j'ai pour vous des timbres à vous offrir pour votre anniversaire. Vous appelez au bon moment. Vous collectionnez les timbres ou pas du tout?
5: Pas du tout, mais récemment nous avons visité l'usine, on a trouvé ça très intéressant. Et puis là il y a une collection sur toute la région, et particulièrement il y a un thème sur Collonges-la-Rouge. Donc bien sûr, ça m'intéresse.
0: Ah, vous préférez le timbre sur Collonges-la-Rouge que ça là?
5: Non, pas du tout. Moi, je suis régional et voilà, on aime bien ses origines malgré tout.
0: Bon, 8 timbres effectivement sur la région. Vous qui avez visité l'usine Filaposte, c'était comment?
5: C'était très intéressant. Il y a longtemps que je suis sur la Dordogne et j'ai été très étonné par cette activité que je connaissais, que je ne connaissais pas, et une remarquable, je dirais, présentation.
0: Bon, et 8 timbres pour vous, André, si vous répondez correctement à cette question. Il s'est passé quelque chose, on vous l'a raconté sur l'antenne d'ici Périgord ce week-end, au Leclerc de Sarlat. Que s'est-il passé? Est-ce que c'était une demande en mariage ou un accouchement?
5: C'était une demande en mariage au Leclerc de Sarlat, Johnny, qui a demandé Laurence en mariage.
0: Ah, mais vous connaissez l'histoire, voilà. C'est fou.
5: J'ai regardé la vidéo, oui, bien sûr.
0: Alors, je crois qu'on a un extrait, Louis.
8: Ouais, on va écouter la demande en mariage.
9: Laurence, me ferais-tu l'honneur de devenir ma femme? Tiens. Oui ou non?
8: Tiens. Ouais. On sent l'émotion, tellement d'émotion qu'elle n'a pas pu répondre.
0: On sent qu'il veut la réponse, oui. Oui ou non?
8: Signe.
0: Je vais revendre la bague tout de suite. Bien joué André, c'est gagné.
5: Merci.
0: 8 timbres sur la Nouvelle-Aquitaine pour vous, pour votre anniversaire. Vous allez fêter ça comment?
5: Eh bien, tranquillement, pour les 70 ans, 70 bougies, ça fait beaucoup sur un gâteau, donc on va se faire un petit resto ce soir.
0: Prévoyez le souffle pour ce soir. Bien joué, André, avant de vous laisser, quelle est la première radio en Dordogne?
5: Ici Périgord.
0: Magnifique, et je vous souhaite encore
5: sachant
0: un très bel anniversaire.
5: Sachant que j'ai participé à la reconnaissance de l'étape avec Ici Périgord.
0: C'est pas vrai.
5: Périgueux et Bergerac, c'était absolument remarquable avec Louis et David.
0: Oh, mais oui, magnifique. André. Eh ben, on est trop content de vous avoir eu pour votre anniversaire.
5: Merci, bonne journée.
0: À bientôt, revoir, bonne journée. Vous restez à l'écoute d'ici Périgord. Il est 8h30. L'essentiel de l'actualité en France et dans le monde, c'est dans le 90 secondes de votre radio ici Périgord, présenté par Cyril Ardo-Redon.
10: La canicule recule encore un peu en France. Il n'y a plus que les Alpes-Maritimes, le Var et la Corse qui sont en alerte orange aujourd'hui. En revanche, 8 départements sont en risque de feux de forêt élevés. Il s'agit du Maine-et-Loire, des Deux-Sèvres et du pourtour méditerranéen des Pyrénées-Orientales aux Bouches-du-Rhône. Un couple de trentenaires placé en garde à vue à Beuvrage, près de Valenciennes dans le Nord, après le décès de leur jumelle de 15 mois de déshydratation. Les 4 autres enfants du couple, âgés de 3 à 6 ans, ont été hospitalisés. Eux aussi déshydratés, les parents n'étaient pas connus de la justice. 3 personnes d'une même famille blessées à Monaco hier soir dans un probable attentat à l'explosif. 2 adultes grièvement blessés, un adolescent plus légèrement. L'une des victimes est l'une des plus grandes fortunes ukrainiennes. L'auteur est en fuite, des secours français sont mobilisés. La taxe française de 2 euros sur les petits colis vendus par des sites asiatiques, suspendue demain, c'est ce qu'indique le gouvernement. Au même moment, un droit de douane européen de de 3 euros entrera en vigueur. Initialement, ces deux taxes devaient se cumuler. Le gouvernement l'avait annoncé, on a désormais le calendrier. La période des soldes prolongée d'une semaine jusqu'au 28 juillet. C'est la réponse de l'exécutif aux commerçants pour compenser la faible fréquentation des magasins pendant la canicule. Et puis place au 16e de finale de la Coupe du Monde de foot pour les Bleus, France-Suède. 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En cas de victoire, la France rencontrera le Paraguay en 8e de finale.
2: Merci Cyril Ardo-Redon. Et dans l'info d'ici ce matin, annonceront les céramistes, brodeurs, ébénistes, les métiers d'art se sentent menacés parce que la semaine dernière, la communauté de communes du Périgord Nontronais a voté pour supprimer un des trois postes du pôle expérimental pour faire des économies. C'est sa justification. C'est dans ce pôle qu'on organise les événements culturels comme le marché de la céramique de Bussière-Badil ou la fête du couteau de Nontron. Alors Alexandre Alves, pour les artistes présents, c'est la culture et l'art du Nontronais qui est mise en danger.
11: Céline sort de la salle des fêtes, abattue, les yeux qui regardent le sol.
12: Un peu effarée de comment on nous parle.
11: Elle est céramiste à Mareuil, le pôle des métiers d'art. Ils en ont besoin avec ses collègues artistes. Ils les aident pour tout ce qui est administratif.
12: On peut pas être en production et du côté administratif en fait. Nous on travaille la matière, on est là pour la magnifier.
11: Avec deux postes, le pôle des métiers d'art devrait revoir à la baisse certaines de ses missions et moins les aider.
12: La culture du Nontronais et en danger. On apporte une plus-value à ces territoires, un peu comme l'agriculture. On fait partie du territoire, on apporte quelque chose.
11: Pour le président de la Comcom, Frédéric Michalak, le pôle est déjà assez aidé.
13: La communauté de communes paye l'électricité, le fonctionnement, les loyers. Tout n'est pas dû. Il faut arrêter de pleurer la bouche pleine quand même.
11: Il explique qu'en ce moment, il faut faire attention, faire des économies. Et les métiers d'art ne sont pas sa priorité.
13: Moi, je veux bien qu'on m'explique que c'est ce qui fait vivre le territoire, mais j'en doute. Il y a le cinéma qui va fonctionner tout l'été, il y a la piscine. Et pour l'instant, les élus sont élus. Donc, ils décident. Et ceux qui ne sont pas contents, c'est pareil.
11: Une pétition a été lancée par les artistes et ils réfléchissent à se mobiliser si Frédéric Michalak ne change pas d'avis.
2: Et à la communauté de communes du Périgord-Nontronais, l'élection du président pourrait être annulée. Demande de la préfecture parce que deux personnes ont pris part au vote alors qu'elles n'avaient pas le droit. Le rapporteur public a rendu un avis favorable à l'invalidation du scrutin. Le tribunal administratif de Bordeaux s'est saisi du dossier. Il doit désormais rendre sa décision dans deux semaines.
0: Dans le reste de l'actualité, Louis.
2: Un homme de 75 ans a perdu la vie hier soir dans un incendie à Coulounier-Chamier, dans une résidence pour personnes handicapées. Le feu est parti d'un appartement. On ne connaît pas la cause. Deux personnes ont aussi été légèrement intoxiquées par les fumées et transportées à l'hôpital. Le choix de l'appellation Pécharmant de faire appel au canon français pour organiser le banquet de ses 80 ans continue de faire polémique. Une manifestation est organisée ce soir à Périgueux devant la mairie à l'appel de plusieurs partis de gauche et des collectifs. L'événement devait avoir lieu à Bergerac au départ, mais finalement les organisateurs ont décidé de le tenir à la filature de Lille à Périgueux en octobre prochain. Benoît, pour la météo, aujourd'hui on a une très belle journée qui nous attend avec des températures qui restent mesurées.
0: Ouais, exactement, avec 32 degrés pour la maximale aujourd'hui. Le soleil qui va briller évidemment toute la journée. Du côté de Nontron, 31 à Sarlat aussi, à Ribérac pareil, et 32 à Périgueux. Ou encore chez vous à Bergerac, températures qui vont rester stables dans la semaine puis qui vont monter en fin de semaine, notamment ce week-end. On pourrait remonter autour des 37 degrés, alors ça va évoluer évidemment d'ici là. On vous tient au courant sur votre radio ici Périgord.
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0: Si vous êtes sur la route en cas de difficulté, 05 53 53 82 82 du côté des transports, ça a l'air de circuler correctement ce matin.
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0: Edwin Collins est sur votre radio ici Périgord à 8h35, l'heure de vous souhaiter un très bon début de journée.

0: Edwin Collins sur votre radio ici Périgord à 8h39.
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0: Dans les prochaines minutes, on va s'intéresser au festival Mimos. Le grand spectacle d'ouverture, c'est ce soir à 21h sur le parking Montaigne. Mais on va s'intéresser à une autre création, Bestiaire Vestiaire. Un spectacle qui mélange le cabaret, la magie, l'art drag, de la chanson aussi. On sera avec le créateur de ce spectacle Bestiaire Vestiaire qui sera notre invité dans moins de 10 minutes sur votre radio. Ici Périgord. Mais d'abord, on découvre tous les matins vos petits plaisirs de l'été avec Victoire. Une poitevine qui aime les soirées durant l'été.
3: Les soirées d'été. C'est vraiment le soir où il fait encore jour à 21h et on parle avec les copines, on est au bar, on s'amuse, on rigole. Et puis quand on est en vacances, on débriefe de nos vacances. Alors bonjour, je m'appelle Victoire et mon plaisir de l'été, c'est les soirées d'été. C'est vraiment le soir où il fait encore jour à 21h et on parle avec les copines, on est au bar, on s'amuse, on rigole. Et puis quand on est en vacances, on débriefe de nos vacances. Donc ça, c'est cool. Parce qu'en hiver, les soirées sont plus courtes. Là, il fait encore jour. Là, c'est cool. Là, c'est vraiment, on a l'impression que si on est encore en journée, que la journée est encore pas finie. Alors que pourtant, en hiver, normalement, à 21h, on est couché, quoi. La vitamine D, ça fait tout. La vitamine D, elle change beaucoup de choses dans l'humeur des gens. Du coup, forcément, on est plus jovial, on est moins déprimé. Donc, c'est cool. On a plus de temps, les journées sont plus longues, on est plus joyeux parce qu'il y a de la vitamine D et le soleil, il fait du bien. Donc, je sais pas, la luminosité, il y a tout qui fait que c'est un plaisir.
0: Les soirées de l'été, ce sont les petits plaisirs de Victoire. Demain, on découvrira les petits plaisirs de l'été de Julie de Bordeaux qui aime peindre et dessiner des mangas.
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5: Ici Périgord à 8h41, on sort au jardin avec Jean-Louis, le jardinier qui nous rejoint. Jean-Louis qui répond à Françoise de Prat-de-Carlu, qui a planté un laurier rose il y a 24 ans, il est haut de 3 mètres. Elle l'a rabattu de moitié cet hiver. Elle observe en ce moment sur certaines feuilles, qui ressemblent à des cochenilles blanches, des pucerons jaunes, et les feuilles deviennent un petit peu collantes.
6: Françoise, vous nous mettez dans le courriel, évidemment qui accompagnait les photos, que vous l'aviez rabattu en hiver. Alors, à quelle époque vous l'avez rabattu ?
3: Février, je crois.
6: Alors, j'ai la photo. Hein. Alors, dans l'avenir, si vous devez rabattre des lauriers roses, c'est première quinzaine de mars. On attend vraiment que les potentielles gelées fortes soient passées. Et puis surtout, on ne le rabat pas de moitié. Si on doit lui rentrer dedans, on sacrifie une année de floraison, mais au moins, on va dire qu'on le réinitialise. C'est-à-dire qu'il va repartir sur de bonnes bases, parce que là, en le taillant de moitié, il va être de plus en plus haut, et une pluie orageuse va le coucher encore un peu plus, et ainsi de suite. C'est un peu ça le danger.
3: En fait, on l'a rabattu de moitié, mais pas spécialement en hauteur. On a retiré le maximum de grosses branches assez basses, à 50 cm du sol.
6: Ouais. Alors là, j'ai la photo sous les yeux. Bon, faudra quand même se poser la question, à un moment ou à un autre, peut-être l'année prochaine, de se dire, bon, 2027, j'aurai pas de fleurs, mais au moins, je récupérerai une belle boule qui sera facile à tailler dans le futur. Parce que là, il y a déjà des branches qui sont à nouveau très hautes. Ça va être compliqué pour lui. Alors, la photo, elle est très explicite. J'ai une petite question supplémentaire. Est-ce que pas loin, il y aurait des fusains, par hasard ?
3: Assez loin.
6: Bon, vous irez jeter un coup d'œil aux fusains aussi, parce que la cochenille qui est dessus, alors c'est une cochenille, c'est pas la farineuse, c'est pas la floconneuse, c'est la cochenille à bouclier, qui en général fait son premier cycle sur les fusains. Et puis, comme ils se plaisent bien... Eh ben, ma foi, il y a une génération qui sort avec des ailes et qui s'en va coloniser les copains aux alentours. Bon, ben, c'est possible que ça arrive de là.
3: Non, rien, là.
6: Ouais, bon. Alors, de toute façon, elles sont arrivées de quelque part, mais on va s'en débarrasser, c'est pas un problème. Les pucerons, alors, c'est le grand classique du laurier rose au mois de juin, c'est le puceron bronze. Oui. Alors, on connaît les verts, les gris, les cendrés, les lanigères, etc. Ben, c'est une famille de pucerons qui est très facile à dégommer parce qu'elle a un cycle qui est pas très invasif. En fait, vous l'avez pas partout sur la plante, vous l'avez que sur quelques nouvelles pousse, là où c'est le plus tendre. Vous allez vous en débarrasser facilement. Sous la main, du sprusite, l'insecticide à base de colza dans lequel ils ont eu la bonne idée de mettre de la pyréthrine, qui est un insecticide végétal. S-P-R-U-Z-I-T. Alors, il n'y a pas le feu. Ça peut attendre demain, bien évidemment. Maintenant, vu la taille du bestiau, il va falloir au moins 5 ou 7 litres de pulvérisation à chaque traitement. De façon vraiment à aller dessus, dessous, dedans, l'impression de le peindre comme si on voulait le repeindre de partout. Deux traitements dans la même heure et rebelote dans une quinzaine de jours.
5: Merci beaucoup pour les conseils, Jean-Louis le jardinier. Vous les retrouvez tout l'été à 8h45 sur votre radio. Ici Périgord, vous restez avec nous dans un instant. On s'intéresse au festival Mimos, c'est la grande semaine à Périgueux. Il y a ce soir un spectacle sur le parking Montaigne pour l'inauguration du festival, mais aussi une création à ne pas manquer ce soir et demain qui s'appelle Bestiaire. On vous en dit plus juste après. Zazie, peu importe, sur votre radio ici Périgord. Peu importe.

0: Zazie, peu importe sur votre radio, ici Périgord, il est 8h48. Toute la semaine sur votre radio ici Périgord, on vous propose des coups de projecteur sur le festival Mimos, de retour à Périgueux avec un spectacle à ne pas manquer ce soir et demain soir au gymnase Saint-Georges à Périgord. Je vous le dis pour ce soir, c'est complet, mais il reste des places pour demain soir. Dépêchez-vous d'aller sur le site de l'Odyssée de Périgueux pour prendre votre billet pour Bestiaire Vestiaire, une soirée cabaret. Vous allez en prendre plein les yeux, vous allez vous régaler. On en parle avec Antoine Linsalle qui est notre invité. Bonjour Antoine.
1: Bonjour.
0: C'est quoi Bestiaire Vestiaire?
1: Bestiaire Vestiaire, c'est un projet de 3 ans, de 3 heures, et c'est un repas gastronomique végétarien, entouré d'artistes qui font du drag, du cirque, du chant, de la danse, et qui questionne un peu la forme cabaret qui revient un petit peu maintenant doucement en France.
0: Vous avez parlé de l'art drag, on n'en a pas vu beaucoup pour l'instant ici en Dordogne à Périgueux, il y a eu quelques shows, pas énormément. Pour ceux qui n'ont jamais eu accès à l'art drag, comment vous pouvez en parler ?
1: L'art drag, bah, c'est le fait de créer un alter ego, une créature. Elle peut être queen, il peut être king, elle peut être créature, elle peut être clown, elle peut être tout ce que ça peut être. Et puis ça permet finalement de reposer un petit peu des codes et de s'en jouer surtout et de les déjouer.
0: Ça s'insère au milieu d'un spectacle qui mélange plein de pratiques artistiques. Comment vous avez mélangé tout ça? Comment vous avez créé ces rencontres artistiques entre tous ces métiers?
1: Eh bien, c'est 3 ans de mélange et une sauce qui a pris seulement à la première, okay. C'est-à-dire en février 2026. Donc, c'était un petit peu, je ne vais pas dire de la chance, mais c'était beaucoup d'inconnus parce que c'est très gourmand. Il y a beaucoup d'artistes, il y a beaucoup de choses à voir. Et je sais pas, je dirais un peu d'intuition peut-être.
0: 3 ans de travail pour 3 heures, vous l'avez dit, de spectacle, grosse soirée, puisqu'il y a le repas qui est compris dans cette soirée. Ça représente combien de personnes tout ça? Parce qu'il y a les artistes qui sont sur scène, il y a la préparation du repas pour 200 personnes, c'est énorme.
1: Ouais. Ben, alors on travaille avec Joey Bondiguet, qui est un chef incroyable, qui vient de Nantes. Et grâce à lui, on a pu élaborer toute une façon de faire avec et des bénévoles et quelques salariés, des intérims et puis quelques personnes qui nous aident de l'équipe du festival. Enfin, je dis quelques, mais quand même beaucoup. Je pense que sur le projet, on est 40 à bosser pour pouvoir le mettre en place.
0: Et je crois que le repas, il s'intègre vraiment au spectacle.
1: Ouais, c'est écrit comme ça. En fait, on invite les gens à venir à un défilé de mode avec des costumes qui sont magnifiques, qui ont été créés par Guillaume Collard, qui est vraiment du coin, hein, qui a fait l'hôtelière du Périgord et puis un café du costume ensuite, qui s'appelle De la Béchère en drague. Et puis, avec Guillaume qui m'a assisté à la mise en scène, on a vraiment créé cette chose pour que tout s'imbrique, mais y compris dans le trompe-palais, que dans le trompe-l'œil, que dans ce qu'on a dans la bouche, de ce qu'on a dans les yeux ou dans les oreilles, et de ce qu'on peut voir, et à quel point on peut être sensible à ce qui se passe autour de nous.
0: Ça fait des années que vous bossez sur ce projet, maintenant qu'il a vu le jour, maintenant qu'il est sur scène, qu'il sera ce soir et demain à Périgueux, de quoi vous êtes le plus fier dans cette aventure?
1: D'avoir survécu à l'écriture de ce spectacle, ouais. De voir qu'il y a des gens qui le programment, de voir que c'est complet avant même de jouer, de voir le sourire aussi, je crois, des gens à la fin du spectacle.
0: Et bah vous aussi allez découvrir Bestiaire Vestiaire, un des coups de cœur de votre radio ici Périgord pour ce festival Mimos. C'est ce soir et demain soir. Pour ce soir, c'est complet, c'est au gymnase Saint-Georges. Il reste des places sur la billetterie de l'Odyssée de Périgueux. Dépêchez-vous, ça coûte 25 euros. Autant vous dire que pour 3 heures de spectacle et un repas, ça vaut le coup d'aller tenter l'expérience Bestiaire Vestiaire. Merci beaucoup Antoine Linsalle d'avoir été
1: Merci
0: notre invité.
1: Merci beaucoup de m'avoir invité.
0: Vous restez avec nous ici Périgord, c'est la radio du festival Mimos. On vous donne des coups de cœur toute la semaine. Dans un instant, on va parler santé pour passer un été en pleine forme avec notre médecin, le docteur Kierzek, notamment si vous faites attaquer par une méduse pendant votre baignade. Quels sont les gestes à connaître absolument? On vous dit tout dans 4 minutes, juste après Michel Berger, la groupie du pianiste sur votre radio locale en Dordogne. 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

0: Michel Berger, la groupie du pianiste, sur votre radio ici Périgord à 8h55. L'heure de parler santé avec notre médecin. C'est le docteur Kirzek qui nous rejoint pour nous préparer à passer un été en pleine forme, en pleine santé. Et ce matin, gare aux méduses. Bonjour docteur.
1: Bonjour à toutes et à tous. On parle d'une petite bestiole qui gâche parfois nos baignades, la méduse ou les méduses. Alors pas de panique, on va apprendre à ne pas se faire piquer et si ça arrive, à se soigner vite et bien. Et non, je ne vais pas vous dire de faire pipi dessus, ça, je vous demande de l'oublier, c'est un mythe et en plus ça peut même aggraver les choses. Première règle, on évite la rencontre avec la méduse. Avant de vous baigner, renseignez-vous et le drapeau, on connaît le vert, le jaune, l'orange, le rouge, mais le violet, on le connaît moins. Et ben pourtant, le violet, ça veut dire qu'il y a des méduses ou qu'il y a un risque particulier et les méduses arrivent souvent avec le vent et les courants chauds. Donc si vous en voyez une dans l'eau, ne jouez pas les héros, éloignez-vous lentement, sans grand mouvement, et attention aux fragments de tentacules, même échoués sur le sable, ça pique encore. Donc sur la plage, on regarde où on pose les pieds. Deuxième règle, on se protège. Vous pouvez porter un t-shirt anti-UV ou une combinaison fine. Le mieux, c'est effectivement le vêtement. Et surtout, ne jamais toucher la méduse, même morte, parce que les cellules urticariantes restent actives plusieurs jours. Et pour info, la crème solaire, ça sert à protéger sa peau. Bien sûr, il faut en mettre, mais ça protège pas des méduses.
0: Et docteur Kirzek, si on se fait piquer quand même, qu'est-ce qu'on fait ?
1: Si vous êtes piqué, il y a quatre gestes qui vont un peu sauver. Ne frottez surtout pas, le frottement va faire éclater d'autres cellules, mais la marche à suivre, c'est un, sortir de l'eau calmement. Vous risquez de faire un malaise, une allergie, donc il faut tout de suite sortir. Deuxièmement, rincez abondamment à l'eau de mer. Pas d'eau douce, pas d'alcool, pas d'ammoniac, ça va aggraver la libération du venin. Troisième geste, on applique du vinaigre blanc sur la zone. Le vinaigre empêche les cellules urticariantes de se vider. Et si vous n'avez pas de vinaigre, eh bien c'est l'eau de mer, tout simplement, qui est très salée. Et quatrième geste, on retire les tentacules restants avec une pince, avec le bord d'une carte de crédit, une carte postale si ça existe encore, ou avec une petite spatule, mais jamais à main nue. Vous voyez, vous mettez du sable et vous allez frotter, vous allez gratter pour enlever les tentacules. Et si vous avez mal, prenez du paracétamol et mettez de la chaleur, parce que la chaleur va détruire les toxines thermosensibles, donc ça peut être un peu d'eau chaude, pas brûlante évidemment. Et puis vous allez aller à la pharmacie chercher des antidouleurs et des crèmes anti-allergiques. Et si vraiment c'est très fort, si vous avez des nausées, une difficulté à respirer, là vous allez consulter immédiatement. Mais si on veut résumer, on ne fait surtout pas pisser dessus, on ne fait surtout pas frotter avec trop de sable, mais on met du sable et on enlève avec la carte, et on ne met pas de glace non plus, parce que c'est l'inverse qu'il faut faire. Allez, bon été, bonne santé, à l'écoute d'ici bien sûr.
0: Merci docteur Kirzek, tous vos conseils à retrouver sur ici.fr.
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0: Bienvenue chez vous dans quelques instants, votre magazine de l'été. Bonjour Marie-Dominique Privé.
7: Bonjour Benoît.
0: Au programme ce matin ?
7: Au programme, on va ouvrir la porte de l'office de tourisme Port-Sud Périgord. On va pique-niquer au jardin d'Erignac. On va découvrir Savinien de Cyrano. C'est un livre signé Gérard de Constance, vous l'avez compris. On va s'évader pendant 2 heures. Bienvenue chez vous, c'est votre rendez-vous sur la radio estivale qui s'appelle ?
0: Ici Périgord.
7: Ben voilà, on a tout dit.
0: Les infos.
7: On vous dit à demain, vous, Benoît ?
0: Avec plaisir.
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7: Excellente matinée à vous, il est 9h. Les infos, Louis de Bergevin.
8: Et on revient sur ce drame. Cette nuit, dans une résidence pour personnes handicapées à Coulonnier-Chamiers, un homme a été retrouvé mort après un incendie. Hier soir, c'est l'information de la nuit. Bonjour Thibaut Delmarle.
9: Bonjour.
8: L'homme a été retrouvé après l'incendie.
9: Oui, ce corps calciné qui a été retrouvé dans les flammes par les pompiers qui sont donc intervenus hier soir. C'était aux alentours de 21h. Alors selon la mairie, vous le disiez, il s'agit d'une résidence pour personnes handicapé. Alors, on ignore la nature. mesure du handicap des personnes qui logeaient dans cet immeuble. Un homme de 80 ans, une femme de 61 ans ont également été intoxiquées par les fumées lors de cet incendie hier soir. Ils ont été emmenés à l'hôpital. 14 autres personnes n'ont pas pu rentrer chez elles après l'extinction des flammes. Elles ont été relogées chez des proches ou à l'hôtel. Évidemment, l'enjeu ce matin, c'est déjà d'identifier formellement cet homme parce que selon les premiers éléments de l'enquête, c'est la personne qui logeait là qui a été identifiée comme étant un homme et il doit encore être formellement identifié ce matin. La deuxième chose à savoir, ce sont les causes de cet incendie. Elles sont encore à déterminer. Les secours, les enquêteurs du commissariat de police de Périgueux sont chargés de l'enquête.
8: Merci beaucoup Thibaut Delmar. Vous retrouvez évidemment toutes les informations ce matin sur notre site ici.fr. Les températures ont baissé, mais le risque d'incendie dans la nature est toujours bien présent en Dordogne. Hier, les pompiers sont sortis plusieurs fois pour des feux dans la nature. Vers midi, à Saint-Avis-Seigneur, un habitant de la commune a fait brûler un tas de branches et du plastique. Il a été rapidement dépassé par le feu. En début d'après-midi, à Lacropte, un habitant a allumé des déchets verts et des cartons. Là aussi, les flammes lui ont échappé. Tous les deux ont eu droit à une amende de 135 € après l'intervention des pompiers parce que c'est interdit de faire brûler quoi que ce soit en ce moment. À La Chapelle-Fauché, c'est un agriculteur qui a mis le feu à un champ juste après 15 h. Il faisait des bottes de foin lorsqu'une étincelle est partie. C'est probablement ça qui a déclenché l'incendie, ce qui a détruit 4 hectares du champ. Le banquet du canon français continue de faire polémique. Il doit organiser 2 soirées à Périgueux en octobre pour les 80 ans de l'appellation de l'AOC Pécharmant. Mais le banquet est critiqué pour sa proximité avec l'extrême droite. Plusieurs partis de gauche et des collectifs appellent par exemple à manifester ce soir à Périgueux pour contester cette organisation. L'appellation Pécharmant qui répond que c'est un événement apolitique pour promouvoir les vins. Et ce matin, l'invité d'ici Périgord, Jean-François Ley, président de l'interprofession des vins de Bergerac et Duras, disait qu'il ne comprenait pas cette polémique.
10: Ça concerne les politiques, mais nous, ça ne nous concerne pas directement, vous voyez ce que je veux dire. On n'est que des, je dirais pas des victimes collatérales, parce que ça serait un bien grand mot, mais nous ne sommes que des organisateurs qui essayons de promouvoir nos vins auprès des consommateurs, et si j'ai bien compris d'ailleurs dans la polémique que vous évoquez, les consommateurs viennent nombreux dans cet événement-là. Nous, notre objectif, c'est promouvoir nos vins auprès des consommateurs et des distributeurs. Donc c'est tout, point. Ça s'arrête là.
8: Jean-François Ley, le nouveau président de l'interprofession des vins de Bergerac et Duras. Vous retrouvez son interview en intégralité sur notre site ici.fr. L'élection du président de la communauté de communes du Périgord-Nontronais pourrait être annulée. La préfecture a déposé une demande en ce sens. La semaine dernière, le tribunal administratif de Bordeaux a examiné cette demande. Le rapporteur public a rendu un avis favorable à l'invalidation du scrutin. C'est parce que 2 personnes ont voté alors qu'elles n'étaient pas élues. Elles ne pouvaient pas le faire. La décision du tribunal administratif sera rendu le 15 juillet prochain. Le Boulazac Basket Dordogne recrute un joueur américain pour la saison prochaine. Il s'appelle JT Chumate. Il évoluait à Bourg-en-Bresse la saison dernière. C'est le 3e joueur qui arrive à Boulazac cet été. Selon le club, il est réputé, cet ailier est réputé pour son adresse, sa polyvalence. Et il a aussi une grosse expérience du basket européen. Le Périgourdin Quentin Paché va passer par la Dordogne cet été parce qu'il participe au Tour de France. Il a été sélectionné par son équipe, la Groupama FDJ United, pour sa 6e participation. Il sera donc sur les routes du Périgord lors de l'étape du 11 juillet entre Périgueux et Bergerac. Quentin Paché qui roulera avec le tout nouveau champion de France, son coéquipier Romain Grégoire. Un autre Périgourdin au très haut niveau, Maxence Lacroix, qui va peut-être entrer en jeu ce soir pour le match des 16e de finale de la Coupe du Monde de football entre la France et la Suède. Le coup d'envoi sera donné à 23 h. Match à vivre sur l'antenne d'ici Périgord ce soir. Pour l'instant, les Bleus qui font un parcours parfait. 3 matchs, 3 victoires, 10 buts marqués. Mais à partir de ce soir, on rentre dans les matchs à élimination directe. Il n'y a donc plus le droit à l'erreur.
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8: Marie-Dominique, la météo aujourd'hui, c'est du soleil, une belle journée en Dordogne.
7: Voilà, le ciel qui va rester globalement lumineux, mais au fil des heures, quelques nuages fins d'altitude viennent doucement s'inviter dans ce paysage, notamment entre l'île et la Vézère, dans la vallée de la Dordogne ainsi que vers l'ouest. En fin d'après-midi, le vent d'ouest s'installe, souvent modéré, important, vous savez, cette petite sensation de fraîcheur qu'on apprécie énormément. Et côté température, la chaleur est toujours présente, mais c'est agréable encore. Côté 30 degrés à Nontron, 31 à Sarlat, 32 à Ribérac, Périgueux, Montpont et Bergerac. Si vous prenez la route, vous restez évidemment prudent et vigilant. Et ouvrez l'œil aussi, hein, parce qu'il y a pas mal de sangliers, de chevreuils qui peuvent traverser sans prévenir, surtout en zone boisée. On compte sur vous.
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7: Ça fait partie des plus beaux duos de Céline Dion qui évoquent l'amour, la distance, le courage, l'espoir. Voici Sous le vent avec Gao.

0: Sous le vent, c'était Garou et Céline Dion.
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0: Alors Sophie Vasseur sera avec vous demain. Aujourd'hui, c'est moi, Marie-Dominique Privé, qui a l'honneur de vous accompagner jusqu'à midi. Et tout l'été, vous le savez, ici Périgord vous accompagne avec le soleil, la bonne humeur et des idées plein la tête. Alors direction ce matin, les magnifiques jardins d'Erignac où les pique-niques du lundi soir promettent des moments magiques sous les étoiles. On va ouvrir un livre avec Christophe Tassé qui vous emmènera à la rencontre de Savinien de Cyrano, signé Gérard de Constance. Et pour simplifier la vie, Valère Coréard partage son bon plan conso malin. Et puis tout l'été, ici Périgord vous fait également voyager à travers les offices de tourisme du département pour dénicher des balades, des visites, des activités en famille et ces petits coins secrets qui font toute la magie de vos vacances. Bonjour Rose Lallemand.
3: Oui, bonjour Marie-Dominique.
0: Rose, vous êtes la directrice de l'office de tourisme Porte Sud Périgord. On lance officiellement la saison estivale à Aimé et ici Jacques. Qu'est-ce qui fait la particularité justement de cette programmation cet été ?
3: Ah, nous avons beaucoup de choses qui se passent comme chaque été à Aimé et à Essijac, entre marché nocturne, visite des Bastilles du Flambeau et du village médiéval, une fête d'ébattage aussi à l'ancienne au moulin de Citol, la foire au panier à Essijac, la foire aux antiquités, enfin plein d'animations parmi tant d'autres qui existent, qui sont les expos, qui ont lieu tous les jours, il se passe quelque chose.
0: Alors justement, on va débuter avec ces fameux marchés nocturnes qui sont très attendus. Hein.
3: Oui, c'est un événement incontournable de l'été à Aimé, tant pour les Aimétois que pour les visiteurs. C'est très très fréquenté, nous avons beaucoup de monde. C'est un marché qui a la particularité d'être à la fois un marché où on vend des bijoux, de l'artisanat, de la déco, des accessoires, et de la restauration.
0: Allô ? Ah, je pense qu'on a... Ah voilà, ça y est, on vous a retrouvé, Rose.
3: Oui, et la restauration, donc...
0: Oh, on a un petit souci.
3: Au marché.
0: Alors Rose, je vais devoir arrêter parce que malheureusement on a un petit souci de son avec vous. Alors c'est vrai que vous êtes basée à Aimé. On l'a bien compris, les marchés nocturnes qui sont très attendus, des visites guidées aussi à Aimé et ici Jacques, la foire au panier et à la vannerie, ça c'est un autre rendez-vous assez original qui se déroulera donc à ici Jacques, la foire à la brocante et puis les fameuses aussi visites du moulin de Citol. Si vous voulez avoir plus d'informations à ce sujet-là, eh bien je vous invite bien sûr à consulter le site de l'Office de Tourisme Porte Sud Périgord. On essaiera de vous revoir une autre fois, Rose, mais en tout cas, désolé pour le son. Dans quelques instants, on va s'offrir une parenthèse nature du côté de Salignac et Vic, au cœur des élégants jardins d'Erignac. Mais juste avant, on va se mettre dans l'ambiance avec une voix, je suis certaine que vous aimez. Voici Gaëtan Roussel, Tout s'en va.
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0: Nathan Roussel avec Tout s'en va.
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0: Et je vous propose de prendre la direction du Périgord Noir à Salignac-Évic, dans un lieu d'exception où l'été rime avec élégance, musique et convivialité. Chaque lundi soir, les jardins d'Erignac s'illuminent pour accueillir les célèbres pique-niques blancs. Un rendez-vous devenu incontournable en Dordogne. Et pour nous en parler, eh bien nous recevons la directrice du site, Cécile Engelen. Bonjour.
2: Bonjour Marie-Dominique.
0: Alors c'est vrai que ces fameux pique-niques, Cécile, sont devenus un véritable rendez-vous estival. Comment est née cette idée il y a plus de 15 ans maintenant ?
2: Oui, il y a bientôt 20 ans même. Elle est née d'une idée toute simple. Il faut savoir qu'Erignac est un patrimoine monument historique habité qui accueille les visiteurs tous les jours de l'année. Et les propriétaires qui vivent au cœur des jardins dans le manoir avaient envie d'organiser une petite soirée pour des amis dans le Jardin Blanc à Erignac. Et à cette occasion, la propriétaire d'Erignac, Capucine Fermadiras, avait pensé que ce serait une bonne idée d'instaurer un dress code blanc pour cette soirée. Et puis finalement, cette soirée a eu lieu. Des visiteurs étant en train de visiter les jardins ont été invités à prendre part à cette petite fête. Et il a été décidé de la renouveler chaque année. Alors au début, c'était un concept tout simple. Et puis au fil du temps, ça a grandi pour devenir aujourd'hui une véritable institution.
0: Alors justement, Cécile, concrètement, comment se déroule une soirée type à Erignac, du coucher du soleil jusqu'au feu d'artifice ?
2: Alors la soirée type commence à 19h, c'est donc tous les lundis soirs jusqu'au 24 août. Entre 19h et 21h, les visiteurs viennent s'installer sur les gazons du Jardin Blanc pour pique-niquer en famille, entre amis. Ils amènent leur propre pique-nique ou ils peuvent en réserver un en ligne. Ensuite, là, pendant cette partie-là, nous avons un DJ qui diffuse de la musique plutôt lounge, donc on est dans une ambiance un peu décontractée. On attend le coucher du soleil qui est magnifique et qui est juste en face du Jardin Blanc. Et à partir de 21h, l'ambiance devient plus festive et dansante et monte, va crescendo jusqu'à 23h, la clôture de soirée.
0: Alors c'est vrai que le dance floor sous les étoiles, c'est un moment fort avec une particularité cette année peut-être ?
2: Alors la particularité cette année, c'est que nous allons encore monter d'un cran au niveau de l'ambiance musicale, puisque nous ajoutons à la musique diffusée par le DJ un saxophoniste qui va venir jouer en live sur le son du DJ entre 21h et 23h. Donc l'ambiance promet d'être excessivement festive pour toutes les générations, puisque les gens viennent en famille, habillés en blanc, bien sûr. Hein, il faut.
0: C'est obligatoire.
2: C'est obligatoire. Ça contribue vraiment au décor. Il faut savoir que ce décor est quand même assez exceptionnel, puisque c'est inattendu, hein, dance floor dans un jardin à la française. Et le blanc, déjà, est très fédérateur. C'est pour ça qu'on demande aux gens de venir habillés en blanc. Mais ça contribue aussi au décor et à l'effet mémorable de cette soirée.
0: Enfin, côté pratique, est-ce qu'il faut réserver, Cécile ? Et combien ça coûte ?
2: Alors, il est préférable d'acheter les billets en ligne à l'avance, puisque cette année, nous avons décidé de limiter le nombre de personnes. Ce sont des soirées qui ont beaucoup de succès, et pour garantir le confort de tout le monde, sur certaines soirées, il va y avoir des limites de place. Donc, il est préférable d'acheter les billets en ligne.
0: Oui.
2: Et le tarif adulte est de 22,90 € en ligne, ou 23,90 € quand on prend le billet sur place.
0: Et on a tout à fait le...
2: les billets le plus tôt possible.
0: Bien sûr, et on a le droit de visiter les jardins juste avant.
2: La visite des jardins est incluse dans le prix du billet, et on peut tout à fait venir visiter les jardins à n'importe quel moment de la journée avec un billet pique-nique blanc, ou les visiter pendant la soirée si on le souhaite, jusqu'à la tombée de la nuit, ça ne pose aucun problème.
0: Merci beaucoup Cécile Engelen, directrice de ces très beaux jardins d'Erignac. Les pique-niques blancs, c'est tous les lundis soirs de cet été, et je vous souhaite un très bel été justement, Cécile. Merci d'avoir été avec nous. Bonne journée.
2: Merci à vous. Bonne journée.
0: Au revoir. Et demain, on ira visiter une énorme caverne, la grotte de Rouffignac. Allez, on poursuit en musique. Chris Isaac, Wicked Game, qui vous accompagne. Je vous souhaite un excellent été sur votre radio ici, Périgord.

0: Chris Isaac sur votre radio, ici Périgord. Dans quelques minutes, vous cherchez un emploi, vous avez peut-être envie de changer de voie professionnelle. Eh bien, j'ai deux opportunités pour vous. Conducteur routier du côté de Terrasson ou pilote d'abatteuse à Nontron. On en parle tout de suite dans votre chronique emploi, juste après ça.
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0: Merci de nous rejoindre sur votre radio Ici Périgord. C'était Axel Bauer avec Cargo. Ici Périgord, qui est d'ailleurs la radio qui vous aide aussi dans votre recherche d'emploi.
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0: Envie de prendre la route, une entreprise du secteur de Terrasson recherche un conducteur ou une conductrice routière. Votre mission, vérifier l'état du véhicule, organiser les itinéraires, contrôler le chargement et assurer la livraison des marchandises chez les clients. Le permis EC, la FIMO et la carte conducteur sont indispensables. Le salaire suit la convention avec majoration des heures supplémentaires. Le poste peut se faire avec ou sans découche ou bien en relais de nuit. Si vous préférez plutôt le travail en plein air, à Nontron, une entreprise recherche un conducteur ou une conductrice d'abatteuse forestière. Votre mission consiste en l'abattage des arbres et l'entretien quotidien de la machine. Le poste peut convenir à toute personne ayant de l'expérience dans la conduite d'engins agricoles. Les chantiers se situent dans un rayon de 30 km autour de Firbex. Le permis B est indispensable. Un véhicule de service est mis à disposition et le poste est à pourvoir dès que possible. Toutes les informations sont à retrouver sur ici.fr et sur l'application Ici.
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0: On poursuit en musique, un petit air de vacances, un air de soleil. On se laisse porter par les rythmes du Brésil. Voici Sergio Mendes avec Masconada. Tout de suite sur votre radio ici Périgord.

0: MASH Canada, c'était Sergio Mendes.
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0: 9h35 et il est temps d'ouvrir le coin lecture de votre radio ici Périgord avec vous Christophe Tasté. Et ce matin, il est question d'une histoire que l'on croit bien connaître et pourtant...
3: Gérard de Cortanze est romancier, essayiste, traducteur et auteur de plus de 80 livres. Lauréat du prix Renaudot pour Assam, il s'est souvent attaché à faire revivre des figures fortes de l'histoire et de la littérature. Avec son nouveau roman consacré à Savinien de Cyrano de Bergerac, il nous entraîne dans le tumulte du XVIIe siècle entre duels, débats scientifiques et rêves de lune. Gérard de Cortanze, bonjour.
4: Bonjour.
3: Qu'est-ce qui vous a donné envie d'écrire sur Cyrano de Bergerac, au-delà du personnage de théâtre que tout le monde connaît?
4: Écoutez, ça commence déjà par le personnage de théâtre, c'est-à-dire dont me parlait beaucoup mon grand-père. Ça m'habitait toute mon enfance et j'ai compris plus tard au fait que derrière le personnage de Cyrano, de Rostand, il y avait un vrai

0: Les procès en sorcellerie Galilée sont encore dans tous les esprits. L'abbé de Loudun, Grandier, a été condamné à être brûlé vif. Donc il y a tout un contexte historique, il y a la Fronde, il y a la guerre de 30 ans, et au milieu de tout ça, il y a ce personnage, bretteur, brillant, qui essaie de vivre et qui a un rapport très particulier, d'ailleurs, avec l'imagination. C'est ça aussi qui m'a intéressé. Quand on voit ses voyages dans la Lune, par exemple, alors d'un côté, il rend tout à fait hommage aux scientifiques de son temps, mais en même temps, ce qui l'intéresse dans la Lune, c'est il dit que c'est le lieu du pouvoir de l'imagination. Je vais juste vous faire une toute petite citation. Il croise un type qui s'appelle Domingo Dominguez sur la Lune, et en fait, qui vient d'un roman de Godwin, qui s'appelle L'homme sur la Lune. Et au fond, le Domingo González va dire à Cyrano de Bergerac, eh bien, je suis parti sur la Lune, parce que sur la Terre, je ne trouvais pas un lieu où mettre en liberté mon imagination. Donc c'est pour ça qu'il va sur la Lune, qu'il entreprend ce voyage, c'est-à-dire pour laisser libre cours à son imagination, et elle est absolument débordante.
1: Merci Gérard de Cortanze, Savinien de Cyrano, Sieur de Bergerac, est paru aux éditions Albin Michel. Belle journée à vous.
0: Belle journée à vous.
2: 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Je vous attends pour un petit moment avec vous en direct sur votre radio. 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

0: Si la vie demande ça, c'est sorti en 1993 et c'est le groupe Native.
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0: Et tout au long de cet été, votre radio ici, Périgord, vous gâte en vous offrant tous les jours à 9h44 aujourd'hui votre livre pour cet été. C'est Raymonde que nous accueillons d'Eliac. Bonjour, Raymonde.
2: Bonjour à tous.
0: Alors bravo, félicitations, vous allez repartir avec ce livre de Gérard de Cortance, Savinien de Cyrano, Sieur de Bergerac aux éditions Albin Michel. Est-ce que ce sont des livres qui vous parlent à vous, Raymonde?
2: Sur Cyrano, non, parce que ça fait trop longtemps que je me suis pas replongée. Je me plonge plutôt maintenant dans les livres comme les derniers, toujours. J'aime bien Bourdin, j'aime bien aussi Sur le pays.
0: Alors, je suppose que vous lisez du Christian Signol, peut-être, Raymond.
2: Voilà, du Christian Signol, tout à fait.
0: Et vous avez lu son dernier, là, oui, justement, Cette vie ou celle d'après, je crois, c'est ça?
2: Oui, cette vie ou celle d'après.
0: Ouais,
2: c'est-à-dire que c'est une personne. Il va souvent en vacances dans le Vercors. Mm-hmm. Et quand il va dans le Vercors, ben il s'est mis à, il a dit, ben je vais faire un livre. Et sur le Vercors, c'est dans le Vercors que ça se passe tout ça.
0: Donc vous appréciez. Alors vous aimez lire à quel moment de la journée, vous, Raymonde?
2: Moi, je lis n'importe quand j'ai un moment.
0: D'accord. Et vous avez souvent un moment, Raymonde?
2: J'arrive à trouver un moment, et je lis la nuit aussi.
0: D'accord. Eh bien, écoutez, j'espère que vous allez vous régaler avec ce livre Savinien de Cyrano, Sieur de Bergerac, signé Gérard de Cortance. Pour valider tout ça, ma chère Raymonde, quelle est donc la radio numéro 1 que vous écoutez tous les jours?
2: Mais ce ne peut être que ici, Périgord.
0: C'est parfait.
2: C'est toujours ici, Périgord, et c'est la meilleure des radios.
0: Ah, je note. Merci beaucoup, Raymonde. Le programme aujourd'hui, c'est quoi?
2: Le programme, c'est d'aller un petit peu à la chaleur parce qu'il faut que j'aille sur Trélissac.
0: D'accord. Voilà. Eh bien, bon courage à vous en écoutant, bien sûr, ici Périgord.
2: Merci beaucoup à vous.
0: Bonne journée.
2: À tous.
0: 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Cet été, sur votre radio ici, Périgord, on va parler également pouvoir d'achat. Valère Coréard est avec nous tous les jours à 9h50 pour un bon plan utile et concret. Et aujourd'hui, il vous parle des rafraîchisseurs d'air. C'est quoi la différence avec une clim? Eh bien, réponse dans un instant, juste après Benabar, quoi qu'on dise.
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0: qu'on dise. C'était Benabar.
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0: Bonjour Valère Coréard, chaque jour avec vous, un bon plan pour notre pouvoir d'achat. Et aujourd'hui, vous voulez nous parler du rafraîchisseur d'air.
3: Avec les températures que nous avons connues, alors que ce n'est que le début de l'été, j'ai vu passer un bon nombre de publicités sur des climatiseurs sans tuyaux à 80€. Et alors, avec des promesses alléchantes, hein, refroidissez votre chambre en 30 minutes, sans bruit et sans tuyaux. Ça fait un peu rêver, hein, on veut tout ça quand il fait trop chaud. Mais quand on se renseigne un peu, on découvre vite que si un rafraîchisseur d'air peut apporter un peu d'air frais dans une pièce, au mieux, je dis bien, au mieux faire baisser la température, aller de 1, 2, peut-être 3 degrés, c'est tout. On est très loin de pouvoir le comparer à un climatiseur, un vrai. En fait, ça ressemble à une clim. On nous promet que c'est comme une clim, mais c'est faux. Ce n'est pas une clim. On risque donc de dépenser son argent pour rien.
0: Il faut dire qu'entre une clim et un rafraîchisseur d'air, on ne parle pas du tout de la même chose.
3: C'est vrai, un rafraîchisseur d'air n'a pas de système pour pomper la chaleur de la pièce et souffler du froid. Il fonctionne avec un bac dans lequel il faut mettre de l'eau ou des pains de glace et le ruissellement sur le filtre va refroidir un peu l'air soufflé. Donc oui, ça rafraîchit l'air, mais non, ce n'est pas comme une clim sans tuyau. Le média Que Choisir a d'ailleurs testé une vraie clim portable, mais environ 30 minutes pour faire baisser la température d'une pièce de 5 à 10 degrés. Bien sûr, quand la pièce est adaptée à la puissance de la clim, espérez maximum 2 degrés pour le rafraîchisseur d'air. Donc, c'est moins cher à l'achat, moins cher en énergie, mais c'est pas le même appareil. Vous en avez un? Vous avez testé ou vous avez d'autres pistes pour lutter contre la chaleur l'été? Vous connaissez mon mail, parisilleséconomies@radiofrance.com.
0: Merci Valère Coréard et on vous retrouve demain à la même heure. Par ici les économies, c'est à réécouter sur ici.fr.
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0: La voix de Jane Birkin sur votre radio, ici Périgord. Merci, on fait la route ensemble, vous le savez, tous les jours en direct sur notre radio, ici Périgord. Merci à Michel qui nous signale qu'à l'entrée de Crèze sur la départementale 660, une voie est bloquée actuellement en direction de Bergerac. Et Arnaud nous signale également qu'à Bergerac, toujours, il y a un poids lourd actuellement en panne entre le rond-point de Leclerc et celui de Décathlon, évidemment ça provoque des bouchons. Si vous êtes dans le secteur, eh ben vous ralentissez évidemment, vous n'hésitez pas à nous rappeler, car tout au long de la journée, ici Périgord, c'est votre radio qui vous accompagne au 05 53 53 82 82.
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0: Car bienvenue chez vous, vous accompagne jusqu'à 11h, entre 10h et 11h, eh bien nous allons retrouver le réseau des Tocs du Périgord. Ce réseau qui met en avant des chefs qui sont passionnés par les produits de notre terroir. Tous les jours, on les retrouve sur notre antenne pour parler d'un produit ou d'une astuce. Aujourd'hui, nous allons recevoir David Bénet. On va aller faire un petit tour à son auberge médiévale qui se trouve à Audrex. Et il va nous parler d'un produit qui certainement doit vous parler. C'est le fameux riz de veau. Comment le préparer, comment le cuisiner, et puis surtout, surtout, soyez bien attentifs. Pourquoi ? Parce que vous allez jouer avec nous, parce que là aussi, ici Périgord vous gâte tout au long de cet été, en vous offrant tout simplement deux menus, c'est-à-dire avec la personne de votre choix. Il suffira d'être attentif à l'émission et de composer tout simplement, au moment où je vous le dis, le 05 53 53 82 82. Trois questions, deux bonnes réponses, et vous vous ferez plaisir tout simplement en invitant donc cette personne de votre choix à l'auberge médiévale. Je vous donne tous les détails, bien sûr, après les infos de 10h, et vous n'oubliez pas aussi que l'équipe de France affronte la Suède ce soir à 23h en 16e de finale de la Coupe du Monde. Le rendez-vous est pris, c'est un match à suivre sur ICI.
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0: Il est 10h. Les infos, Louis de Bergevin.
3: Un homme a perdu la vie cette nuit dans l'incendie d'une résidence pour personnes handicapées à Coulonnier-Chamis, à côté de Périgueux. Les pompiers ont retrouvé son corps calciné dans la nuit. Ils avaient été appelés à 21h hier soir pour cet incendie. Selon la mairie, l'immeuble dans lequel s'est déclaré l'incendie est une résidence pour personnes handicapées. Un homme donc est de 80 ans et une femme de 61 ans en plus ont été légèrement blessés, intoxiqués par des fumées. Ils ont été transportés à l'hôpital de Périgueux. 14 personnes n'ont pas pu rentrer chez elles. Elles ont dû être relogées dans de la famille ou à l'hôtel. Il y a aussi 11 habitants qui ont été évacués mais qui ont pu rentrer chez eux. Les services sociaux ainsi que Périgord Habitat étaient sur place pour aider les habitants de la résidence. Une manifestation contre la venue du canon français se tient ce soir devant la mairie à Périgueux. Plusieurs partis de gauche et des collectifs appellent à se rassembler à 18h contre la venue de cet événement qui fait polémique, critiqué pour sa proximité avec l'extrême droite. Il devait avoir lieu à Bergerac, mais finalement il se tiendra à la filature de Lille, donc à Périgueux, en octobre prochain. L'élection du président de la communauté de communes du Périgord Nontronais pourrait être annulée. La préfecture a déposé une demande en ce sens parce que deux personnes ont pris part au vote alors qu'elles n'avaient pas le droit. La semaine dernière, le tribunal administratif de Bordeaux a examiné cette demande. Le rapporteur public a rendu un avis favorable à l'invalidation du scrutin. La décision du tribunal administratif sera rendue le 15 juillet prochain.
0: On commence à voir se dessiner le visage de Boulazac Basket Dordogne pour la prochaine saison.
3: Le BBD qui vient d'annoncer l'arrivée d'un ailier, un Américain de 27 ans, JT Chumate. Il évoluait à Bourg-en-Bresse la saison dernière. C'est le troisième joueur arrivé à Boulazac après le Britannique Joshua Oudoudje et le Nigérian Obinna Anochili Kilen. Le Périgourdin Maxence Lacroix pourrait peut-être entrer en jeu ce soir dans ce 16e de finale de la Coupe du Monde de football entre la France et la Suède. C'est parti donc pour les matchs à élimination directe, alors que l'Allemagne a été éliminée hier soir par le Paraguay. Les Bleus qui affrontent donc la Suède. Coup d'envoi à 23h et match à vivre en intégralité sur l'antenne d'ici Périgord. Lui va participer pour la 6e fois au Tour de France. Le cycliste périgourdin Quentin Paché a été sélectionné par son équipe, la Groupama FDJ United. Il va entourer les petits jeunes, lui qui est désormais un coureur expérimenté à 34 ans. Et il passera chez lui en Périgord pour cette étape du samedi 11 juillet entre Périgueux et Bergerac. Étape bien sûr que vous vivrez toute la journée sur l'antenne d'ici Périgord.
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3: Il fait beau, il fait chaud aussi aujourd'hui, alors moins que la semaine dernière, beaucoup moins que la semaine dernière.
0: On sent un petit parfum d'été comme ça dans notre ciel périgourdin, le soleil qui domine largement, baignant nos paysages d'une très belle lumière et au fil des heures, quelques voiles nuageux viennent dessiner de légères nuances dans le ciel, surtout entre l'île et la Vézère et dans la vallée de la Dordogne. Et puis cet après-midi, une petite brise va se lever comme ça, juste de quoi faire danser, vous voyez, les petites feuilles dans l'arbre, puis rafraîchir
3: c'est
0: l'ambiance.
3: Poétique.
0: C'est poétique, hein. Les thermomètres vont grimper aussi, 30 degrés à Nontron, 31 Sarlat, 32 pour Ribérac, Périgord, Gueux-Montpont ou encore Bergerac. Prochaines infos, ce sera à 11h. Merci Louis.
3: Bonne journée.
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0: Et c'est le moment de monter le son, ça vous dit, parce qu'on va remonter tout simplement le temps, un classique électro, culte et inoubliable. Voici Souvenir avec Orchestral Manœuvre In The Dark sur votre radio ici Périgord.

0: orchestrale Manœuvre in the Dark sur votre radio ici Périgord.
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0: Merci de vous rejoindre, de nous rejoindre sur votre radio ici Périgord, la radio de l'été, pendant l'heure qui arrive. Eh bien, on va prendre le temps de savourer et même de se régaler. On va prendre la direction de la cuisine. On va mettre à l'honneur celles et ceux qui font vibrer notre terroir tout au long de la saison. Les toques du Périgord, des chefs engagés, des produits locaux et surtout cette passion de transmettre le goût du Périgord. Et aujourd'hui, nous irons à la rencontre de David Bénet de l'auberge médiévale à Audrix. Il va vous dévoiler ses secrets pour préparer les riz de veau. Et puis, on partira aussi pour un voyage dans le temps, très très loin en arrière. Il y a plus de 21 000 ans, des artistes peignaient déjà sur les parois d'une grotte exceptionnelle. Cette grotte, c'est Lascaux 4, le Centre international de l'art pariétal, qui célèbre cette année ses 10 ans. On vous emmène sur les traces de celle qu'on appelle souvent la chapelle Sistine de la préhistoire, et tout au long de l'été, eh bien, vous pouvez plonger dans cette aventure grâce à la série proposée par Christophe Tasté, un rendez-vous tout à l'heure vers 10h45. Et soyez bien attentifs parce qu'on vous fait gagner deux menus également à cette belle adresse du Périgord, à l'auberge médiévale à Audrix, en jouant avec nous. En attendant, un petit peu de musique, ça vous dit, voici le dernier titre de Florent Pagny, La dernière chanson du monde.

0: La dernière chanson du monde, c'était...
1: La dernière chanson du monde.
0: Florent Pagny.
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0: Durant tout l'été, ici Périgord est ravi de mettre en lumière une association qui fait rayonner notre territoire. L'ETOC du Périgord, créée en 1994, rassemble aujourd'hui des restaurateurs passionnés aux quatre coins du département. Leur objectif, faire vivre et partager la richesse du patrimoine et de la gastronomie périgourdine. Et justement, j'ai le plaisir de recevoir aujourd'hui l'un de ses ambassadeurs, David Bénet, chef de l'auberge médiévale à Audrix. Bonjour David.
3: Bonjour Marie-Dominique, bonjour à tous.
0: David,
3: un petit bonjour à toutes mes toques, les toques du Périgord et leur équipe.
0: Et ils sont plus d'une vingtaine, David. Alors aujourd'hui, vous allez nous parler d'un produit assez noble, les riz de veau. Déjà, pour commencer, c'est quoi exactement ces riz de veau?
3: Alors les riz de veau, c'est une glande qu'on ne trouve que chez le veau, qui disparaît après lorsqu'il grandit.
0: Voilà, c'est ce qu'on trouve.
3: La glande, le nom exact... C'est en fait, ça ressemble à l'être humain, à la thyroïde.
0: Voilà, l'arrière-gorge.
3: Et aussi autour du cœur, oui.
0: C'est l'arrière-gorge de l'animal, finalement.
3: Voilà.
0: Alors, première étape essentielle, lorsqu'on achète des riz de veau, comment on les prépare avant de les cuisiner vraiment?
3: Alors, il y a deux méthodes. Moi, je le fais, il faut les peler, enlever une peau très fine avant. Moi, je le fais avant. Après, il y a des chefs qui préfèrent le faire après avoir blanchi les riz de veau.
0: Est-ce que c'est facile à enlever?
3: Il faut avoir quelques temps de pratique. C'est assez compliqué, mais bon, après, voilà, bon, nous, on y est habitués, mais c'est vrai que c'est un peu fastidieux, quoi, comme travail.
0: Bon, on peut demander à son boucher s'il est sympa, non? Ou pas?
3: Oui, on peut lui demander, je sais pas s'il accepte. Ils me le font pas.
0: Est-ce qu'il faut les tremper aussi, également?
3: Alors, moi, je les laisse tremper, oui, 2-3 heures dans de l'eau. Il y en a qui le font avec un peu de lait, moi, je le fais qu'avec de l'eau.
0: Pour
3: enlever un peu le rouge, le sang qui peut traîner.
0: Voilà. Et ensuite, on passe à l'étape de la cuisson.
3: Voilà, il faut les blanchir. Alors, ma recette à moi, c'est 10 minutes.
0: Ouais.
3: Ensuite, donc on les refroidit et on les laisse retremper dans de l'eau pour enlever l'excédent d'humidité qui reste.
0: D'accord.
3: Et ensuite, on les fait. Alors moi, je les fais rôtir au beurre avec un beurre mousseux dans une poêle. Donc gentiment jusqu'à qu'ils colorent bien et ensuite alors il y a plusieurs possibilités. Moi cette année je les accommode avec des cèpes, mais pendant les asperges je les faisais avec les asperges. L'année dernière je les faisais avec des morilles. Voilà, après c'est chacun son goût.
0: Mais justement David, quel est le secret pour qu'ils soient fondants à l'intérieur et légèrement un petit peu croustillants à l'extérieur?
3: C'est la cuisson avec le beurre mousseux.
0: Oui.
3: Donc en fait, on le laisse rôtir dans sa poêle gentiment.
0: Et est-ce qu'on arrose au fur et à mesure?
3: Ah oui, constamment, oui.
0: Ouais, c'est ça. Voilà, c'est ça. Et oui. Le temps de cuisson, plus ou moins, c'est combien?
3: Alors moi, je l'ai blanchi entre 10 et 15 minutes.
0: Oui.
3: Et après à la poêle.
0: Et à la poêle?
3: Je vais dire une dizaine de minutes.
0: Bon, et vous proposez ces riz de veau sur votre carte à l'auberge de?
3: Oui.
0: Bon, et bien justement, on va s'intéresser à cette belle adresse des toques du Périgord, l'auberge médiévale à Audrix. Ne bougez surtout pas.

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0: C'était Gabriel avec Johnny Hallyday.
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0: Et cet été, ici Périgord met en avant les toques du Périgord, des chefs qui aiment les produits du terroir, une table qui sent bon le Périgord, une cuisine sincère, généreuse. Et nous sommes aujourd'hui à l'auberge médiévale à Audrix avec son chef David Bénet. Alors David, on va parler un petit peu de cette auberge médiévale. C'est quoi son esprit? C'est quoi son ambiance?
3: Alors c'est une ambiance familiale et en fait... l'esprit, voilà, c'est ça, c'est familial.
0: On est dans une cuisine du terroir?
3: Terroir et légèrement gastronomique.
0: Oui, alors qu'est-ce que vous proposez actuellement sur votre carte?
3: Alors là, je fais, cette année, je fais du rôti de jambon cuit en basse température pendant 20 heures. Mm-hmm. On a des tagliatelles fraîches, bien sûr, des salades, parce qu'avec le temps qu'il fait, des salades fraîches avec plein de choses dedans.
0: Vous dites des tagliatelles fraîches, ça veut dire que vous faites vos propres tagliatelles?
3: Oui.
0: Waouh. Chapeau.
3: Oui, on essaie de faire au maximum, ouais. Faire maison tout ce qu'on peut, quoi.
0: D'accord.
3: Même, vous voyez, ce matin, je suis en train de faire des brioches, j'ai mon jus de veau qui cuit.
0: Ouais.
3: Voilà, on essaie de faire au maximum maison.
0: Est-ce qu'il y a des plats signatures à l'auberge médiévale?
3: Oui.
0: Comme
3: oui, justement, le riz de veau.
0: Ouais.
3: Le riz de veau,
0: tout à l'heure.
3: Un plat qui fonctionne depuis des années. Les aiguillettes de canard au raisin de la maison Peyré, qui fonctionne très bien. Puis après, voilà.
0: Et en dessert, les spécialités de l'auberge, c'est quoi?
3: Alors, le dessert, c'est pavlova et profiterole.
0: Profiterole, pavlova. Avec des fruits rouges, David?
3: Oui. Alors là, on a fini les fruits d'hiver et là, maintenant, c'est ananas et fraises.
0: Oh là là, c'est un de mes desserts préférés, hein, le pavlova. J'adore ça. Au niveau du tarif, on s'en sort comment? Est-ce qu'il y a un menu? Est-ce qu'il y a à la carte? Comment ça se passe?
3: On a une carte avec plusieurs tarifs.
0: Oui.
3: Et ensuite, c'est un menu qui va de 23 euros jusqu'à 40.
0: Voilà. Et venir à l'auberge médiévale, c'est pas seulement manger, David, c'est aussi vivre un moment partagé.
3: Oui. C'est très important au niveau de la salle. Les gens qui travaillent en salle sont aussi importants que la cuisine pour nous.
0: Oui.
3: Et en fait, on a un cadre qui est très, très joli à l'extérieur avec une treille, une vieille treille, une vieille vigne qui sert un peu de cache-soleil.
0: On peut pas la rater, cette auberge, quand on arrive à Audrix?
3: Non, on est en plein centre.
0: Voilà, c'est en plein centre. L'adresse exacte, David?
3: Oui. C'est Le Bourg, 24-260 Audrix.
0: Voilà, l'adresse, c'est Le Bourg, quoi. On peut pas la rater, l'auberge médiévale.
3: Oui, non, c'est... Non, non.
0: Quand est-ce qu'on se repose la semaine, David? Les jours de fermeture?
3: Le lundi et le mercredi, nous sommes fermés.
0: D'accord, mais sinon vous êtes bel et bien ouverts. L'auberge médiévale. On rappelle aussi que vous faites partie de ces fameux toques du Périgord. Qu'est-ce que ça représente pour vous d'ailleurs, David? Les toques du Périgord.
3: C'est une reconnaissance, c'est une belle association qui permet de montrer un petit peu notre travail, parce que ce sont des cuisiniers de métier.
0: Oui.
3: Et qui aiment leur métier.
0: Merci beaucoup David Bénet de nous avoir partagé votre passion et votre cuisine. Je vous souhaite une excellente journée et surtout un bel été.
3: Merci à vous.
0: Au revoir et bonne journée. Demain, c'est une autre toque que nous recevrons. C'est le président des toques du Périgord, Christophe Manouvrier, du restaurant La Poste à Saint-Léon-sur-Vézère. Il vous dira tout sur l'oie IGP du Périgord. Vous restez bien avec nous, car juste après Billy Joel, je vous donne tous les détails pour venir jouer avec nous et gagner vos deux menus à l'auberge médiévale à Audrix.

0: Sur votre radio ici Périgord, c'était Billy Joel avec Uptown Girl. 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Alors, je vous attends.
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0: Ici Périgord, c'est en effet votre radio de proximité. Bonne nouvelle pour vos soirées d'été. Tout l'été, le Périgord s'anime de marchés gourmands et de marchés de producteurs nocturnes. Ambiance musicale avec des bons groupes locaux, une atmosphère estivale, de la nourriture locale et des assiettes originales pour tous les goûts. Ce sont des soirées à ne pas manquer et rendez-vous ce soir à Bouzic. Et tout au long de la saison, vous avez rendez-vous donc le mardi soir dès 19h. Sur place, donc les producteurs, les bénévoles passionnés et surtout de quoi se régaler. Vous pourrez composer votre plat directement près des stands et profiter d'une restauration sur place. Les couverts sont fournis, alors vous n'avez plus qu'à vous installer et savourer. Et pour vous accompagner, une animation musicale viendra rythmer votre soirée. Autre marché de parenté ce soir, ce sera sur la commune de Varennes et ça commence à 18h sur la place des Marronniers.
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0: Un titre que vous connaissez forcément. Elle est d'ailleurs, voici Pierre Bachelet et c'est pour vous.
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0: Ah, ça fait toujours plaisir d'écouter du Pierre Blachelet sur votre radio Ici Périgord. C'était Elle est d'ailleurs.
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0: Par contre, elle nous arrive de Lamonzie-Saint-Martin et elle s'appelle Monique. Bonjour Monique.
3: Oui, bonjour Marie-Dominique.
0: Monique, vous adorez cuisiner. Il paraît que vous êtes en train de faire des flans à la Saint-Jacques.
3: Je ne suis pas en train de les faire, non. J'aime bien faire
0: ça. Ah, vous aimez bien les faire, j'allais dire, parce que quel courage de faire des flans en ce moment avec cette chaleur. C'est un plat que vous aimez. Bon, super Monique. Voilà. On va vérifier si vous avez été attentive à l'émission pour tenter de gagner, eh bien, ces deux repas offerts par les Tocs du Périgord et direct.

0: À partir de quel tarif, de quel prix commence le menu à l'auberge médiévale?
1: 23 euros.
0: Ouh là là, mais Monique, on peut dire, j'ai même pas le temps de lancer le chrono, que déjà vous répondiez à la question. Vous avez déjà gagné, mais j'ai juste envie de vous poser cette petite question pour faire un sans faute.
1: Oui,
0: où se trouve l'auberge médiévale?
1: À Audrix.
0: Eh ben voilà. Et c'est là que vous allez pouvoir déguster. En tout cas, votre mari va être ravi, il me semble, Monique. Hein.
1: C'est ça.
0: Les riz de veau pour vous et pour votre mari, pardon, et pour vous, il y a évidemment le choix dans cette belle adresse. Est-ce que vous connaissiez les toques du Périgord, ce terme et ce nom?
1: Oui, j'avais dit, oui.
0: D'accord. Et l'auberge médiévale, vous avez déjà mis les pieds?
1: Non, là non, même Audrix, je crois qu'on n'y est jamais allé.
0: Donc ce serait une belle découverte à visiter, le petit village qui est magnifique. Non, et puis voilà, cette belle auberge à découvrir. Si vous me dites en un seul mot, deux mots, quelle est donc la radio numéro 1 d'Ordogne?
1: Périgord.
0: Tout est parfait, Monique. On vous embrasse bien fort et bonne journée.
1: Oui, merci beaucoup. Bonne journée aussi.
0: Depuis 10 ans, l'ASCO 4 vous fait revivre l'une des plus grandes aventures de l'humanité. Cet été, sur votre radio ici Périgord, Clément Leblon vous embarque pour un voyage à travers le temps. Et aujourd'hui, vous allez voir, il s'intéresse à l'Homo sapiens. Ce sera juste après Jean-Jacques Goldman, Long is the Road, qui arrive dans moins de 2 minutes.
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0: Jean-Jacques Goldman avec Long is the Road.
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0: Depuis 10 ans, Lascaux 4 fait revivre l'une des plus extraordinaires aventures humaines. À Montignac-Lascaux, le Centre international de l'art pariétal vous ouvre les portes d'une reproduction complète de la célèbre grotte. Cet été, sur votre radio ici Périgord, Clément Leblond vous accompagne dans ce voyage à travers le temps et vous décrit aujourd'hui qui est Homo sapiens.
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3: Ces hommes et ces femmes de Cro-Magnon, comme on aime les appeler ici, ce sont des Homo sapiens. C'est vous, c'est moi. À la seule différence que ces femmes, ces hommes, semblerait-il, étaient en moyenne plus grands que nous. On estime aujourd'hui la moyenne mondiale, hommes-femmes confondus, à 1m75, il y a 21 500 ans. 1m85. Donc ce sont vraiment des hommes, des femmes très grands, très musclés. Ce sont des chasseurs-cueilleurs semi-nomades et ils ont donc un corps qui est taillé pour ce mode de vie. Ces Homo sapiens qui ont peint Lascaux il y a 21 500 ans avaient aucune différence entre vous et moi, si ce n'est peut-être au niveau de la couleur de peau, puisque nous, Homo sapiens, on arrive il y a environ 45 000 ans en Europe, depuis l'Afrique, en tout cas dans cette partie d'Europe. Et de l'Afrique, on a conquis le monde, ce qui fait qu'on arrivait ici, hommes, femmes, à la peau noire, et que notre peau s'est dépigmentée avec le temps sous ce nouvel environnement moins lumineux. Et en Europe, ils ont aussi rencontré une autre espèce humaine, néandertale, ces femmes, ces hommes du froid hein, qui vivaient avant nous ici. Et eux avaient la peau claire. Donc ce métissage a fait que nous, notre peau d'Homo sapiens européen s'est éclaircie. D'ailleurs, on a tous ici, aujourd'hui, dans le monde, environ 1 à 4% de Néandertal dans notre ADN. On ne sait pas vraiment comment s'est passée la rencontre. En tout cas, oui, il y a eu un vrai métissage. Il y a quelque chose, par contre, d'assez étonnant dans ce métissage qui a eu lieu ici entre Homo sapiens et Néandertal. C'est que, pour le moment, on n'a pas retrouvé de vestiges archéologiques d'enfants nés d'une femme Homo sapiens et d'un homme néandertal. Dans l'autre sens, ça fonctionne. Des femmes néandertales ont pu concevoir des enfants avec des Homo sapiens, mais pas le cas contraire. Alors on ne sait pas réellement pourquoi. En tout cas, on sait vraiment pourquoi ont disparu les néandertales, hein, puisque l'environnement dont ils avaient besoin pour vivre pendant cette ère glaciaire s'est réduit au sud de la France, à l'Espagne et à l'Italie. Donc tous ces néandertales qui vivaient en Europe avaient un grand brassage génétique. En arrivant tous ici, ce brassage génétique s'est amenui et donc ils ont disparu, on peut presque dire, à cause de la consanguinité.
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0: Et demain, on s'intéressera au mode de vie de nos ancêtres. Tout cet été, Muriel Jordan décrypte une tendance qui raconte notre monde, notre société. Et tout à l'heure, elle va se pencher sur notre capacité ou non à déconnecter du portable en vacances. Est-ce que vous le faites ? Eh bien, comment faire ? Réponse juste après Stilto. Faut que tu m'aimes.

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1: La douce voix de Stilto, c'était « Faut que tu m'aimes ».
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1: 10h51 et comme chaque jour, Muriel Jourdan décrypte une tendance qui raconte notre société. Et ce matin, on se penche sur notre capacité ou non à déconnecter du portable en vacances.
4: Oui, la détox numérique, c'est un truc dont vous allez forcément entendre parler. La période des grandes vacances d'été étant propice à ça. Se libérer l'esprit, même pour un court week-end, pas si simple. Surtout si votre cerveau ressemble à ça. En France, près de 3 salariés sur 4 continuent de consulter leurs mails et de répondre à leurs appels téléphoniques en vacances. Même avec des tongs, on reste tendu comme un string. C'est dur de se déconnecter, hein, mesdames?
5: Ah, on se force. Moi, je me force à me déconnecter. De tout, du portable, du travail, voilà, de tout décrocher.
4: Ok, alors dans la rue, je suis allée vous demander votre durée idéale de vacances.
5: Pour vraiment déconnecter, je dirais quand même déjà une semaine. 7 jours.
6: Moins d'une semaine, on n'a pas le temps de déconnecter. Minimum une semaine pour commencer à déconnecter.
7: Oui, grand minimum une semaine. Idéalement, 6 mois.
6: 6 mois dans l'idéal pour vraiment pouvoir se reposer.
4: 6 mois, bah ouais, ça me semble une bonne durée. Mais ça ne s'appelle plus des vacances, hein, mais un congé sans solde.
1: Et justement Muriel, sur cette durée idéale pour décompresser, les avis divergent.
4: Ouais, et d'ailleurs, je dois mener ma petite enquête. J'appelle Lisa Le Tessier, psychologue en thérapie cognitive et comportementale. Je lui demande quelle est la durée de congé idéale pour vraiment se reposer.
8: Alors pour moi, la durée idéale pour vraiment déconnecter en vacances est de 10 jours. Pourquoi 10 jours? Parce que tout simplement, on va déjà mettre environ 3-4 jours pour pouvoir passer du mode du cortex préfrontal au mode du cerveau par défaut. Et ce petit spleen de 3-4 jours est dû en fait à ce changement de mode de votre cerveau. On peut tous constater qu'au bout de 3-4 jours, on a souvent un coup de spleen, on a un gros coup de fatigue.
4: Un coup de pompe, un bouton de fièvre, un mari qu'on supporte plus et qu'on a envie de... Oh, c'est pas parce qu'il porte un Marcel ou un slip de bain trop petit hein, qu'on s'engueule. Non, vous vous engueulez à cause de votre cerveau qui supporte mal de sortir tout à coup du mode travail. C'est pas votre faute, bon sang, c'est physiologique. Qu'est-ce qu'on doit faire alors?
8: Je préconise ce qu'on appelle un sas de décélération progressive, c'est-à-dire ne pas enchaîner à fond les ballons jusqu'à la dernière heure avant le départ, mais les 2 jours qui précèdent votre départ en vacances, ou en tout cas le moment des vacances, de simplement ralentir petit à petit, parce que sinon, votre cerveau va passer de 100% à 20% d'un coup, et ça, il aime pas beaucoup, quitte à prendre 2 jours supplémentaires de, on va dire, fausses vacances, où on va poser 2 jours de plus.
4: Eh, vous savez ce qu'il vous reste à faire, hein? Allez hop, on appelle le patron pour poser 2 jours de plus. Pas sûr que ça passe. Vous me raconterez.
1: Je vais tenter, merci Muriel. Ces tendances, c'est à réécouter sur ici.fr.
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0: Eddie Mitchell sur votre radio ici, Périgord. Tu peux préparer le café noir et vous avez le temps, en effet, de vous préparer un petit café à suivre les infos de 11h. Et juste après, eh bien, nous allons tenter la chance, votre chance avec le jeu du château. Vous allez partir à la conquête et répondre tout simplement déjà à une question. Et si vous êtes sélectionné, vous abaisserez le pont-levis avec moi. Devant vous, 9 salles, les latrines, les appartements de la reine, la chambre du roi, le donjon, la salle de bal, les cuisines, la chapelle, la salle d'armes et les écuries. Vous avez le droit d'ouvrir jusqu'à 3 portes. Attention de ne pas tomber dans les oubliettes. Et si vous avez beaucoup de choses, eh bien, il y a plein de cadeaux à gagner. Des concerts à la fête du pain de Massignac, des sorties et des invitations comme le ciné-concert avec Julien Doré au CGR de Périgueux. Des entrées pour faire de l'acrobranche. Une planche de timbres, vous aimez les timbres. Il y a 8 timbres sous le thème de terre et océan. J'ai également 2 entrées pour ce magnifique film, c'est très rigolo, Les Parfaits, Arnaque en famille avec Audrey Fleurot et Ramsey. Et nous avons également des entrées pour le concert du festival Cognac Blues Passion avec Jean-Louis Aubert et Théo Charab. C'est le 2 juillet prochain. Alors, un seul numéro à composer, mais ce sera juste après les infos de 11h. Comment ça, vous ne connaissez pas encore notre numéro? C'est le numéro à garder tout au long de cet été, 05 53 53 82 82. Vous faites le bon choix, vous suivez votre Insta. Le jeu du château, c'est tous les jours de 11h à midi sur votre radio, ici Périgord.
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0: Ici Périgord, votre radio de l'été, il est 11h. Les infos, Thibaud Delmarle.
2: Un homme en fauteuil roulant est mort dans l'incendie de son appartement hier soir à Coulogne-Chamiers. C'est l'information, la une ce matin. Le feu a ravagé l'appartement de cet homme âgé d'environ 70 ans. Son corps a été retrouvé après le passage des flammes. Ce matin, on ne sait pas quelle est l'origine de cet incendie, mais il est parti de l'appartement de cet homme au rez-de-chaussée. 2 autres appartements ont été intégralement détruits par les flammes hier soir. Les 2 locataires, 61 ans, 80 ans, ont avalé beaucoup de fumée. Ils ont été emmenés à l'hôpital. 14 autres personnes, 14 autres locataires de cette résidence pour personnes âgées et ou handicapées ont passé la nuit à l'hôtel. Les policiers du commissariat de police de Périgueux sont chargés de découvrir quelle est l'origine de cet incendie. L'autre info à la une ce matin, et celle-ci nous fera plaisir, c'est que le coureur Quentin Paché, le cycliste, va participer au Tour de France. Il fait partie des noms retenus par son équipe, la FDJ Suez. Alors Quentin Paché, on le sait, il a commencé le vélo ici à Bergerac et il sera notre invité demain matin à 7h40 sur l'antenne d'ici Périgord. Une manifestation contre la venue du canon français à Périgueux est organisée ce soir devant la mairie. Plusieurs partis de gauche, des collectifs appellent à se rassembler à 18h contre la venue de cet événement qui fait polémique. Il devait avoir lieu à Bergerac, mais finalement ce sera à la filature de Lille à Périgueux fin octobre. Et puis une émission est consacrée au chikungunya à Bergerac à la télé. Ce sera ce soir l'émission Enquête de santé. C'est diffusé sur France 5. Elle fait témoigner deux Bergeracois qui ont été infectés par la maladie et on y verra les conséquences sur leur vie aujourd'hui. Rendez-vous ce soir, c'est à 21h05 sur France 5.
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2: Avec des températures aujourd'hui, Marie-Dominique, qui vont avoisiner
0: légèrement
2: les 30 sans les dépasser.
0: Si, on les dépasse un petit peu. 30 à Nontron, 31 à Sarlat, 32 à Ribérac, Périgueux, Montpoint et Bergerac. Du chaud, du soleil, on est en plein été. Juste quelques nuages, vous le constatez ici dans le ciel périgourdan. Davantage cet après-midi entre l'île, la Vézère et l'ouest du département. Et un vent d'ouest modéré en fin de journée. Ça, c'est les tendances pour cet après-midi. Et les prochaines infos, ça reviendra à midi avec vous, Thibaut.
2: À tout à l'heure.
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0: Et toute l'équipe d'ici Périgord est ravie de passer cet été avec vous. Ça vous dit un petit peu de fraîcheur? On prend la direction de l'autre Finistère. Voici Les Innocents.

0: L'autre Finistère, c'était les innocents.
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0: Et gagnez des tas de cadeaux parce que cet été, Issy Périgord vous invite à jouer les aventuriers. Jusqu'à midi, vous partez à l'assaut d'un mystérieux château, celui d'Issy Périgord. Le principe, il est simple. Je vous pose une question, vous me donnez la bonne réponse. Et si vous êtes sélectionné, à vous l'honneur d'ouvrir et d'abaisser le pont-levis. Les portes grincent devant vous, 9 salles, les latrines, les appartements de la reine, la chambre du roi, les cuisines, la salle de bal, le donjon, la chapelle, la salle d'armes et les écuries. À vous d'ouvrir jusqu'à 3 portes, à la clé, des cadeaux à foison, comme des entrées pour le concert du 2 juillet au Festival Cognac Blues Passion, des entrées pour le concert ciné Julien Doré, le Céline Dion Tribute à la fête du pain de Nansignac le 13 juillet, ou encore le t-shirt et la casquette Tour de France. Mais attention, dans ce château, tous méritent. Et une porte mène droit aux oubliettes. Il faut donc faire le bon choix. Alors voici votre toute première question. Dans la mythologie grecque, qui est le dieu de la mer? Vous avez la réponse? Eh bien, bonne chance.
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0: Killing Me Softly with a Song, c'était Roberta Flack.
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0: Et nous accueillons notre première candidate qui arrive de Sioraz en Périgord. Martine, bonjour.
2: Bonjour.
0: Martine, je vous souhaite un bel anniversaire de mariage.
2: Merci.
0: 53 ans avec Raymond?
2: Ouais.
0: Et vous êtes mariée depuis l'âge de 18 ans, c'est ça?
2: Ouais.
0: Et il y a une petite anecdote que vous pouvez me raconter. À 18 ans, qu'est-ce que vous avez dû faire?
2: À 18 ans, à cette époque-là, il fallait avoir l'autorisation des parents.
0: Bon, rassurez-moi, votre papa a dit oui?
2: Oh oui.
0: Bon, tout va bien alors.
2: Il a eu comme si c'était son fils.
0: Bon, magnifique. Martine, j'espère que vous allez vous faire plaisir à ouvrir les bonnes portes. Vous avez jusqu'à 3 portes à ouvrir dans ce château et prendre le cadeau qui vous intéresse, bien sûr. Est-ce que j'ai besoin de vous rappeler les portes?
2: Non. Vais prendre mon instinct.
0: Allez-y.
2: La cuisine.
0: Allez, c'est parti. Martine, on a abaissé le pont-levis un peu vite parce que vous m'avez même pas dit dans la mythologie grecque qui est le dieu de la mer.
2: Je l'ai dit.
0: Vous l'avez dit à Ève, mais pas à moi, en direct.
2: Ah.
0: C'est qui?
2: Parce que j'ai du mal à avoir des connexions. Ce soir,
0: Alors, comment il s'appelle ce dieu de la mer?
2: Alors, j'essaie de m'en rappeler depuis tout à l'heure.
0: Alors, vous... Hercule ou Poséidon?
2: Poséidon.
0: Bah voilà, frère de Zeus, voilà, qui est souvent représenté avec son trident. Il est le dieu de la mer. Tout va bien. Allez, on est dans cette cuisine. Et qu'est-ce qu'on découvre dans cette cuisine? 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
2: Super.
0: Ouais. Eh ben vous prenez ça, ben c'est gagné, Martine.
2: Oh ouais, je suis heureuse. Hein.
0: Ah ben dis donc, en plus pour votre anniversaire de mariage, c'est plutôt pas mal.
2: Ouais.
0: J'espère
2: que tous mes amis nous entendent.
0: Et que tout le monde va appeler Martine derrière cette émission pour dire bon anniversaire.
2: Ah ouais, j'espère.
0: Génial. Qu'est-ce que vous avez prévu de beau aujourd'hui?
2: Oh, vous savez, hein, on essaye de se remettre déjà. Et puis, bon, on va voir. De toute façon, on est heureux comme ça. Hein.
0: Bon, bah, c'est parfait. Vive le bonheur. Merci, Martine, d'avoir joué avec nous. Quelle est donc la radio numéro 1 en Dordogne, Martine?
2: Oh, ici Périgord.
0: Allez, c'est parfait. Merci, bonne journée, Martine. Et bien sûr, on poursuit ce jeu du château. Des tas de cadeaux à gagner sont tombés dans les oubliettes. Vous vous faites plaisir. Mais pour jouer avec nous, une question. Dans quelle mer se jette le Nil? La mer Rouge ou la Méditerranée? Bonne chance.
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0: Et on poursuit en musique avec Charles Doré. Voici Famille ou pas famille?

0: Famille ou pas famille, c'était Charles Doré. Cet été, ici Périgord vous gâte jusqu'à midi. Vous tentez votre chance avec le jeu du château. Une question, et si vous êtes sélectionné, eh bien le pont-levis s'abaisse. Vous ouvrez jusqu'à trois portes et vous gagnez un tas de cadeaux ou vous tombez dans les oubliettes. On joue dans quelques instants avec Nathalie de Beaune.
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0: Et nous avions Nathalie que j'ai perdue. On va essayer de rejoindre Nathalie de Beaune qui était avec nous. On va me faire signe si elle est oui ou non là. De toute façon, un seul numéro à composer hein, ce matin jusqu'à midi. 05 53 53 82 82. Le jeu du château, c'est tous les jours sur votre radio durant cet été entre 11h et midi. Le principe est très simple. 9 salles, à vous d'ouvrir la bonne porte. Et on va demander quelle porte elle va ouvrir justement, Nathalie. Bonjour Nathalie.
7: Oui, bonjour.
0: On vous avait perdu, Nathalie. Alors Nathalie, pour entrer dans ce château, il faut répondre à cette question. Où se jette le Nil ?
7: Dans la mer Méditerranée.
0: Exactement. Les eaux provenant de l'Éthiopie arrivent à Khartoum par le Nil bleu. Et de cette ville, le Nil est constitué par un seul cours d'eau et traverse le Soudan et l'Égypte avant de se jeter dans la mer Méditerranéenne. C'est une excellente réponse. Nathalie, on a eu le temps d'abaisser le pont-levis et à vous de choisir la bonne porte. Connaissez-vous les pièces du château ?
7: Je me rappelle plus trop.
0: Alors, je vous les rappelle. Les latrines, les appartements de la reine, la chambre du roi, les cuisines, la salle de bal, le donjon, la chapelle, la salle d'armes, les écuries. Quelle première porte avez-vous envie d'ouvrir ?
7: Mais on va tenter la salle du bal.
0: La salle de bal, eh bien, c'est parti dans la salle du bal. La salle de bal. Il y a eu un petit répit, un petit suspense, Nathalie. Et désolé pour vous, vous avez choisi les oubliettes. Que vous dire ? Que vous dire, Nathalie ? Que c'était pas le bon choix aujourd'hui ?
7: Ben oui.
0: On vous entend plus. Ben, j'ai envie de vous dire bye bye et bon courage à vous. Ciao. Oh là là, non seulement on l'a perdu, en plus elle choisit la mauvaise pièce. Non mais dis donc, vous aussi vous avez envie de jouer. Vous savez quoi ? La bonne nouvelle, c'est que si vous avez été très attentif, vous savez à présent où se trouvent les oubliettes. Donc maintenant, vous savez que du bonheur en vue. Vous choisissez la bonne pièce et vous choisissez le bon cadeau qui vous fait plaisir. Pour jouer avec nous, cette question. Comment s'appelle la taxe que les paysans devaient payer pour utiliser le moulin ou le four du Seigneur ? Est-ce la taxe du pain brûlé, les banalités ou l'abonnement premium du Seigneur ? Bonne chance.
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0: Merci de nous rejoindre sur votre radio. Ici Périgord, c'était Paul Tatou avec Étienne Dao. Tout l'été, entre 11h et midi, vous jouez avec Ici Périgord au jeu du château. Et chaque jour aussi, Ici Périgord vous suggère des idées de sortie pour profiter pleinement de votre été.
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0: Paris, Vienne, Londres et Zurich vont se rencontrer en Périgord vert pour la 3e édition du concert de piano de l'association Anne Manorem 1762. 6 pianistes des meilleurs conservatoires de musique du monde vont jouer ce vendredi à l'église Saint-Jean-de-Colle. Didier Sourisseau, fondateur d'Anne Manorum 1762.
2: C'est un événement qui est assez exceptionnel. On fait vraiment venir la grande musique en ruralité. C'est vraiment la génération de musiciens de demain. Et pourquoi ce concert réuni ? Parce que c'est extrêmement rare d'avoir l'opportunité d'avoir 6 pianistes qui jouent les uns après les autres avec évidemment des émotions. Et donc ce concert est plein de générosité. Et je trouve que ces jeunes musiciens ont moins de barrières ou d'entraînement que un musicien qui est complètement accompli, mais ce qui donne des interprétations absolument magnifiques.
0: Et ce concert est gratuit, c'est ce vendredi 3 juillet à l'église de Saint-Jean-de-Caule à 20h.
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0: Et de la musique avec François Valéry, voici Elle danse Marie.

0: François Valéry avec Elle danse Paris.
1: La tour du guet ou la salle de réception, quelle porte allez-vous ouvrir?
0: Est-ce qu'elle danse Marine qui joue avec nous de Montagrier? Bonjour Marine.
2: Bonjour.
0: Marine, comment s'appelle la taxe que les paysans devaient payer pour utiliser par exemple le four du Seigneur?
2: Les banalités.
0: C'est une excellente réponse, cette fameuse taxe que tous les paysans devaient payer pour utiliser les équipements du Seigneur. Bravo Marine. On abaisse le pont-levis ensemble?
2: Oui.
0: Vous connaissez le principe du jeu du château?
2: Oui.
0: 9 pièces. Est-ce que vous connaissez aussi les portes? Les pièces?
2: Oui.
0: Moi, je voulais rappeler les latrines, le donjon, la chapelle, les appartements de la reine, la salle de bal, la salle d'armes, les écuries, les cuisines et la chambre du roi. Nathalie a joué avec nous et est tombée dans les oubliettes.
2: Oui, tout à fait. Désolée pour elle.
0: Et vous l'avez entendue?
2: Oui.
0: Vous l'entendez crier, elle vous appelle, hein. Venez m'aider, venez m'aider.
2: J'irai la chercher tout à l'heure.
0: Tout à l'heure, d'abord on joue, c'est ça? C'est sûr, on essaie de trouver les bons cadeaux. Alors, la première porte, Marine, c'est laquelle?
2: Les cuisines.
0: On y va dans les cuisines. Vous avez bien entendu Nathalie tomber dans les oubliettes, mais vous n'avez pas entendu Martine, qui fêtait son anniversaire de mariage, remporter, repartir avec les deux entrées place assise pour la fête du pain à Massignac le 13 juillet. Écoutez, Céline Tribute, Céline Dion.
2: Tribute. Ah,
0: donc, la salle, elle est complètement vide. Alors, on a le droit d'ouvrir deux autres portes. On va où, Marine?
2: Dans la chambre du roi.
0: Dans la chambre du roi, c'est parti. Est-ce que vous avez l'envie d'être un petit peu en hauteur, Marine?
2: Oui, j'aime bien ça.
0: Pourquoi je vous pose cette question? Parce qu'ici, Périgord vous offre deux invitations pour l'acrobranche de Corny. 140 ateliers dans les arbres répartis en 13 parcours à difficulté, à hauteur croissante, pour une véritable, évidemment, dose d'adrénaline allant de 1 à 10 mètres de hauteur, Marine. Deux entrées pour l'acrobranche de Corny. Qu'est-ce qu'on fait?
2: Ah ben, je le garde parce que mes enfants sont super contents, ils adorent ça.
0: Eh ben, c'est gagné, Marine! Super.
2: Génial, merci beaucoup.
0: Marine, ils ont quel âge vos enfants?
2: 7 et 5.
0: Ils s'appellent?
2: Robin et Maëlle.
0: D'accord, ils vont être ravis, ça va être une petite sortie pendant les vacances de l'été.
2: Oui.
0: Génial.
2: Ça les occupera.
0: Voilà. Alors, par contre Marine, ça m'intéresse parce que vous êtes à Montagrier et vous êtes agricultrice.
2: Tout à fait.
0: Vous élevez des veaux, des poulets, des céréales? Enfin, vous élevez pas des céréales, vous produisez des céréales.
2: Et alors, elle ne me parle pas encore.
0: Et alors, moi, je suis très gourmande, vous le savez peut-être. Et ce midi, vous allez manger quoi?
2: À midi, je fais du poulet au curry avec des carottes.
0: Oh là là, des escalopes de poulet au curry, c'est juste bonheur, c'est super. Dernière petite question, Marine, et je vous laisse tranquille après. La radio numéro 1 en Dordogne, c'est laquelle?
2: Ici Périgord.
0: Tout est parfait. Passez un bel été. Merci d'avoir joué avec nous, Marine, et à bientôt.
2: Merci beaucoup.
0: Au revoir.
2: Au revoir.
0: Ben voilà, ça c'est facile. Ben c'est sûr que quand on sait où se trouvent les oubliettes, c'est beaucoup plus facile. Vous nous appelez et vous répondez à cette question. Comment appelle-t-on les terres concédées par un seigneur à un vassal? Une location médiévale sans caution, un fief ou un petit coin de paradis? Bonne chance.
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0: L'instant news, c'était LP sur votre radio, ici Périgord.
1: Ouvrez la porte des oubliettes et l'aventure s'arrête là. Allez-vous faire le bon choix ?
0: On va du côté de La Force, dans un petit village qui s'appelle Saint-Georges-Blancanex avec Colette. Bonjour Colette.
2: Bonjour Marie-Dominique.
0: Colette, jeune retraitée.
2: Oui,
0: avec...
2: en fait, oui.
0: Wow, la voix, c'est jeune. Colette.
2: Ah, c'est bien.
0: Colette, votre passion, c'est la marche.
2: Oui, j'aime bien.
0: C'est vrai, ouais. Dans le secteur à Saint-Georges-Blancanet, il y a des jolis circuits.
2: Oui. Mais il faut qu'il fasse moins chaud.
0: Oui, ça c'est clair. Donc pour l'instant, voilà. Aujourd'hui, c'est repos, il paraît.
2: Oui.
0: Bon, et le temps de répondre à cette question, Colette.
2: Oui.
0: Comment appelle-t-on les terres concédées par un seigneur à un vassal ?
2: Un fief.
0: Un fief, exact. On abaisse le pont-levis, ce fief qui est une terre qu'un seigneur donne justement à son vassal en échange de sa fidélité et de services souvent militaires. C'est une excellente réponse, Colette. Ce qui vous permet, ben voilà, d'admirer ce beau château ici, Périgord. 9 pièces, dont une, les oubliettes, et en bruit de fond, Nathalie en train d'hurler qui est tombée dans les oubliettes, hein, tout à l'heure. Et vous l'avez entendu.
2: Oui.
0: Et pas de compassion, rien.
2: Non.
0: Vous avez tout à fait le droit, c'est dans les règles, de la rejoindre.
2: Voilà.
0: Mais non, elle n'a pas envie. Colette, on ouvre la première porte et c'est laquelle ?

0: Les latrines.
1: Allez, c'est parti, on y va dans les latrines. Et dans les latrines, bourque, nous avons deux entrées pour un concert. Et pas n'importe lequel, puisqu'ici, Périgord est partenaire du festival Cognac Blues Passion du 1er au 4 juillet et vous offre vos invitations pour la soirée du jeudi 2 juillet où vous pourrez entendre Jean-Louis Aubert et Théo Charaf.
0: Ben oui.
1: Ah ben voilà, ça vous dirait d'aller là-bas ?
0: Oui. Alors attendez, vous m'avez dit que
1: c'était attention, où, c'est loin, hein, c'est au jardin public à Cognac.
0: Ah oui, non, excusez-moi.
1: Vous avez le droit.
0: Excusez-moi,
1: hein.
0: Donc j'en ouvre une autre.
1: Ah bah allez, on se dépêche, on en ouvre une autre. Allons-y, laquelle ?
0: Les écuries. Excusez-moi.
1: Les écuries, mais il n'y a pas à vous excuser, voyons. Les écuries, qu'est-ce qu'on a caché de bien dans les écuries ? Est-ce que vous aimez les timbres ? Colette. Pourquoi je vous pose cette question ? Parce que j'ai une magnifique planche timbre collector régional Terre et Océan. Le 16 juin, en effet, la Poste a émis un collector de 8 timbres Nouvelle-Aquitaine entre Terre et Océan. C'est tiré seulement à 5600 exemplaires seulement. Hein.
0: D'accord. Non, mais je vais essayer.
1: Vous ouvrez des portes pour tous les auditeurs qui vont jouer tout à l'heure, c'est bien. On va où, vous m'avez dit ?
0: Donjon.
1: Le donjon, eh bien c'est parti. Eh bien, dans le donjon, vous savez ce que j'ai ? Vous êtes prête ? Parce que vous êtes obligée de prendre le cadeau.
0: Oui, je sais.
1: Voilà. Eh bien, à l'occasion du Tour de France, qui, je vous le rappelle, passera le 11 juillet en Dordogne, oui. Puisqu'il fait Périgueux.
0: Oui.
1: Bergerac, je vous offre la casquette Tour de France, l'éventail Tour de France et le t-shirt Tour de France d'une couleur vert kaki. Heureuse.
0: De toute façon, ça sera pour mes petits-enfants.
1: Ils vont être ravis, Colette, vos petits-enfants, c'est super.
0: Voilà.
1: Pour valider tout ça, ma chère Colette, quelle est donc la radio numéro 1 en Dordogne ?
0: Ici Périgord.
1: C'est parfait, je vous souhaite une excellente journée et merci d'avoir joué avec nous.
0: Pareillement.
1: Bonne journée à vous et à bientôt. Allez, dernière question pour la journée. Quel type d'écriture était utilisé par les moines dans les manuscrits médiévaux ? Était-ce l'écriture copier-coller à la plume, le style lettre artistique avec patience infinie ou l'écriture gothique ? Bonne chance.
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0: La fille qui m'accompagne, c'était Francis Cabrel.
1: Le donjon ou les cuisines, quelle porte allez-vous ouvrir?
0: Et j'ai le plaisir d'accueillir Mathis, notre dernier candidat de la journée. Il nous appelle de Douville. Bonjour Mathis.
2: Bonjour.
0: Ça va Mathis?
2: Ça va, merci,
0: vous? Oui, très bien. Mathis, avant de jouer avec vous, il paraît que vous jouez dans une bande d'asse.
2: Oui.
0: Où ça?
2: À Négronde.
0: Et vous jouez quel instrument, Mathis?
2: De la trompette.
0: Waouh! C'est chouette?
2: Oui, c'est chouette, oui.
0: Ouais. Bon, super, c'est une belle passion, ça. Sinon, ouais. Vous faites quoi dans la vie, Mathis?
2: Je travaille dans une mutuelle.
0: Dans une mutuelle? Ok. Donc, ouais. On a le temps de jouer aussi? Parce qu'il faut répéter, quand même, hein. Combien de fois par jour?
2: Ouais. C'est une fois par semaine.
0: Une fois par semaine, d'accord. Ouais. Ok. Bon, on revient à notre jeu du château, si vous le voulez bien.
2: Oui.
0: Pour abaisser le pont-levis, j'avais posé cette question. Quel type d'écriture était utilisé par les moines dans les manuscrits médiévaux? Quel type d'écriture, selon vous, Mathis?
2: Gothique.
0: C'est excellent. On abaisse le pont-levis ensemble?
2: Oui.
0: Allez, c'est parti. Nathalie est toujours dans les oubliettes, Mathis?
2: Oui.
0: Qu'est-ce qu'on fait? On va la rejoindre?
2: Non.
0: Non, mais personne n'est généreux, hein, c'est terrible ça. Alors, on ouvre jusqu'à 9 portes, les latrines, les appartements de la reine, la chambre du roi, les cuisines, le donjon, la chapelle, la salle d'armes et les écuries. Vous avez envie d'aller où exactement?
2: Dans l'appartement de la reine.
0: Allez, c'est parti. Colette est allée. Non, Colette n'est pas allée dans les appartements de la reine. Qu'est-ce que je peux vous offrir dans les appartements de la reine? Ça vous dirait une petite sortie en canoë?
2: Ben oui.
0: C'est Butterfly qui vous offre cette belle surprise. C'est une descente pour deux personnes à partir de 5 ans. Je pense que là, ça va, Mathis?
2: Oui, ça me va aller.
0: Une personne qui sait nager au moins 25 mètres, est-ce que ça va aussi?
2: Oui, ça c'est bon.
0: Le trajet, plaisir, Vitrac-Bénac, la vallée des 5 châteaux, c'est 16 km avec des pauses bien sûr possibles, hein, notamment à la Roque-Gageac, tout au long de la descente. Le départ a lieu au pont du Pêche à la base Butterfly. Ben voilà, c'est de quoi profiter de l'été, de la belle rivière et de tout ce qu'il faut, Mathis.
2: Oui, nickel.
0: Ça vous va? Ça va vous faire plaisir? Ouais. Alors peut-être que vous pourriez amener votre instrument et de jouer sur la rivière, ça peut être sympa ça.
2: Non,
0: je crois que ça craint l'eau un peu. Valider ce beau cadeau, quelle est donc la radio de votre été?
2: Ici Périgord.
0: C'est parfait, bravo Mathis d'avoir joué avec nous et je vous souhaite de continuer à écouter Ici Périgord et de passer surtout un bel été.
2: Merci beaucoup.
0: À bientôt, au revoir.
2: Au revoir.
0: Et le jeu du château revient évidemment demain dès 11h avec d'autres cadeaux. Et en attendant, on laisse Nathalie qui est tombée dans les oubliettes. Je vous rappelle, c'était la salle de bal aujourd'hui. Où seront les oubliettes demain? Eh bien, réponse avec vous au 05 53 53 82 82 à partir de 11h.
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0: Et bien sûr, juste après les infos de 11h, vous retrouvez votre rendez-vous au taquet avec vous, Valérie Damidot et Eric Bastien. Et on parle de quoi aujourd'hui ?

0: Faites-moi gagner aujourd'hui.
1: Never.
0: Sinon, il va se la péter.
1: Bon, grave.
0: À tout de suite au taquet, mes chéris.
2: Eh oui, okay. En effet, on vous retrouve juste après les infos de midi.

0: On était en 1988, Orinoco Flow par l'Irlandaise Enya. Vous restez bien avec nous, bien sûr, sur votre radio estivale, ici Périgord. Dans quelques instants, vos infos de midi. Et puis, c'est avec une immense fierté que le réseau ici annonce la reconduction de son partenariat avec les Restos du Cœur et les Enfoirés pour la saison 2026-2027. Il faut savoir que depuis 2018, cette collaboration entre le réseau ici, les Restos du Cœur et les Enfoirés porte véritablement des valeurs de solidarité, d'entraide et de partage. Cet engagement concret face à la précarité a évolué, vous le savez, au fil des années. Aujourd'hui, soutenir les actions quotidiennes des bénévoles et accompagner la troupe des Enfoirés est devenu véritablement une évidence, mais surtout une priorité absolue pour l'ensemble de notre réseau. Et à travers ce renouvellement, bien le réseau ici affirme sa volonté d'agir durablement et se réjouit encore une fois d'être cette année aux côtés des Restos du Cœur et des Enfoirés pour faire bouger les lignes. J'avais envie de vous donner ces infos, et bien juste avant les infos de midi.
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0: Et il est midi. Les infos, Thibaud Delmarle.
2: Un incendie mortel hier soir à Coulonnier-Chamiers. Un homme en fauteuil roulant a été retrouvé mort dans les flammes d'une résidence pour personnes âgées et handicapées. Bonjour Robin Schmitt.
3: Bonjour Thibaud, bonjour à tous.
2: Vous êtes en direct juste devant cette résidence, la Jayanti. Cet homme d'environ 70 ans est mort donc dans l'appartement au rez-de-chaussée.
3: Oui, le feu a pris hier soir environ vers 21h et c'est toute cette résidence pour personnes âgées et handicapées qui s'est retrouvée enfumée sur deux étages. J'ai pu constater ce matin les couloirs du bâtiment qui sont encore noirs de suie. La victime, vous le disiez, cet homme âgé d'environ 70 ans a tenté d'appeler à l'aide depuis son appartement. Bija, un voisin qui vit à l'étage du dessus, à une vingtaine de mètres, a été très vite alerté.
4: J'étais chez moi, je regarde la télé, je regarde le match. Ma famille attendait le cri, j'attendais le cri. Je dis, qu'est-ce qui crie comme ça? Ben, j'ai sorti, il y avait le feu chez le papy. Mais je voudrais le sauver, mais tu parles, je voyais rien. J'avais peur. J'attendais crier au secours, le feu. Ah, mais je peux rien faire. Si j'avais un seau d'eau, je peux le sauver, mais j'ai pas d'eau, y a rien. Ben, il y avait un genre de tabouret, il y avait plein d'isabées dessus. Et c'est là où ça prit le feu. Et après, ça tenait sur le plafond et tout. Et je peux pas rentrer. Je dis, si je rentre, je reste.
3: Et puis Jacques, vous venez d'entendre, fait partie des deux personnes qui ont été hospitalisées ce matin avec sa femme. Il avait inhalé beaucoup de fumée hier soir pendant l'incendie.
2: Voilà ce que vous avez pu récolter comme information ce matin, Robin. Mais alors, ce midi, que savons-nous de l'enquête? Est-ce qu'on sait ce qui est à l'origine de ce feu?
3: Eh bien, ce matin, la police scientifique était sur place. Je les ai vus analyser l'appartement en ruine, complètement cramoisi, qu'ils ont mis sous scellé, puis ils ont interrogé avec un carnet le voisinage. Parce qu'à l'heure actuelle, on ne connaît pas encore l'origine exacte de l'incendie. Selon nos informations, le feu est bien parti de cet appartement au rez-de-chaussée, celui d'un homme d'environ 70 ans en chaise roulante, qui était très dépendant de ses auxiliaires de vie. Pour l'instant, devant moi, il y a encore 5 locataires qui patientent devant la résidence sur des chaises en plastique. Ils ont pu ce matin récupérer leurs médicaments et le bailleur Périgord Habitat leur a annoncé il y a une heure de ça qu'ils allaient pouvoir regagner leur appartement dans la soirée.
2: Merci beaucoup Robin Schmitt en direct de cette résidence, la Jayanti à Coulonnier-Chamiers donc, où un homme est mort hier soir, un homme de 70 ans, un homme en fauteuil roulant. Une manifestation contre la venue du canon français est organisée ce soir à Périgueux, juste devant l'hôtel de ville. Plusieurs partis de gauche, des collectifs appellent à se rassembler à 18h contre la venue de cet événement qui fait polémique pour les 80 ans de l'appellation Pécharmant. L'événement devait d'abord avoir lieu à l'étincelle à Bergerac, mais donc finalement c'est dans une salle municipale à Périgueux, à la filature de l'île, que cet événement est prévu pour au moins 2 dates au mois d'octobre. Le président de la communauté de communes du Nontronais dénonce un système ce midi sur l'antenne d'ici Périgord. La semaine dernière, le tribunal administratif a examiné la demande d'annulation de son élection qui a été déposée par la préfecture. Son élection pourrait donc être annulé à cause d'une irrégularité, selon Christian Michalak. C'est parce qu'il est du parti de Nicolas Dupont-Aignan qu'on lui demande que l'annulation de son élection pourrait être prononcée.
5: Il y a un système que ça dérange, Le changement dérange. Ce système est consanguin. On n'est pas obligé, en Nord-Dordogne, pour faire de la politique, d'avoir sa carte au Parti Socialiste. Donc moi, j'ai le mérite de le dire. Je ne mélange pas les genres. Si ça avait, il n'y avait pas eu de changement de gouvernance, personne, mon petit doigt me dit que personne se serait aperçu que Mme Silla avait voté ou pas voté. J'aurais 30 ans, je vous dirais, bon, je suis naïf, mais je connais. Je connais toutes ces arcanes. Et je connais effectivement les entre-soi et la consanguinité. Comme j'ai le malheur d'être à Debout la France, c'est sûr que c'est devenu catastrophique, les réseaux sociaux. C'est quasiment le fascisme qui arrive, quoi, mais c'est complètement débile. Débile. Vous savez, moi j'ai toujours pensé que la Cour suprême, c'est le peuple. Rien ne peut se substituer au suffrage. La Cour suprême, c'est le peuple. Charles de Gaulle.
2: Voilà ce que dénonce Christian Michalak. La consanguinité, selon lui, ce matin sur l'antenne d'Ici Périgord, la décision du tribunal administratif sera rendue le 15 juillet prochain. Une petite info ce soir, ce midi avant de partir, Quentin Paché va participer au Tour de France. Il fait partie des noms retenus par l'équipe FDJ Suez. On le sait, il a commencé à faire du vélo ici à Bergerac.
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0: Et cet après-midi, 30 à 32 degrés qui vous attend. Je vous souhaite une excellente journée à l'écoute d'Ici Périgord et je vous retrouve demain même heure. Et d'ici là, restez bien au taquet en compagnie d'Éric Bastien et Valérie Damido.
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9: Bonjour la France, j'espère que tu vas bien. La France, il y a la France qui joue ce soir.
10: Exactement, à 23h.
9: Allez les bleus. Bon alors,
10: Suède.
9: Je vous rappelle que toute la semaine, nos candidats chéris s'affrontent pour se sélectionner pour la finale de vendredi. Et puis il y a des trucs un peu sympas à gagner, j'aime mieux vous le dire. Parce que le premier prix, c'est un séjour pour 4 adultes à PortAventura World. Et là, trois jours de nuit en pension complète dans un hôtel 4 étoiles. Hein, c'est quand même, PortAventura World, c'est quand même énorme. Vous avez un accès illimité pendant trois jours à PortAventura Park. Vous avez un accès à Ferrari Land. Et évidemment, vous allez... Ça, c'est la Ferrari. Attends, il y a Enzo Ferrari qui vient de se retourner. Il a fait un flip-flap.
10: C'est la vieille de chevaux, quoi.
9: Ah, c'est ça. Évidemment, c'est vous qui choisirez votre période de séjour. Et en plus, comme votre radio ici est hyper sympa, on vous donne 100 euros de carburant pour aller dans ce petit paradis. Voilà, ça, c'est le premier prix. Le deuxième prix, c'est quoi?
10: Qui c'est qui, toute l'année, vous a fabriqué une cafetière 32 dosettes et 6 verres en verre?
9: C'est
10: Joe Malango. Ouais, qui c'est le meilleur? Qui c'est le meilleur?
9: Olé!
10: C'est Joe Malango.
9: Voilà.
10: Une cafetière à gagner vendredi.
9: Eh ben c'est magnifique, on accueille nos deux candidats du jour, Daniela et Stéphane.
10: Olé.
9: Comment ça va les amis?
10: Bonjour.
11: Bonjour Eric et Valérie.
10: Bonjour Daniel et Daniela et Stéphane, pardon.
12: Bonjour Eric et Valérie.
9: Ça va Daniela?
12: Ça va très bien, oui.
9: C'est magnifique, tu joues avec Ici Nord.
12: Oui.
9: Tu habites à... Alors, comme on dit Canfin ou Camphénon?
12: Oui.
9: Comme on dit Canfin en Carambeau.
12: C'est bien ça.
9: Alors, tu as 75 ans, tu habites donc Canfin. Comment ça s'appelle les habitants de Canfin en Carambeau?
12: Les Canfinois.
9: Tu es une petite Canfinoise, voilà.
12: Oui.
9: Eh ben voilà. Tu es mariée à Christian, tu as trois enfants, tu as plein de petits-enfants. T'en as combien des petits-enfants?
12: 7.
9: Oh la vache! Ah oui, quand même! Hop, hop, hop!
12: Oui, j'en ai 5 garçons et 2 petites filles rapportées, quoi, on va dire.
9: Eh ben, c'est pas mal. Et, oui. Et alors, par contre, au niveau des animaux, on est sur quoi? Est-ce que t'as des animaux chez toi?
12: Oui, attendez, j'ai encore aussi une arrière petite fille. Hein.
10: Oh là là!
9: Oh là là! Ah oui, tu es arrière mamie! Hop, hop, hop, hop!
12: Oui, oui.
9: Et, attends, comment ils t'appellent tous ces petits-enfants et ces arrière-petits-enfants-là? C'est mamie, c'est quoi?
12: Nani.
9: Oh, c'est mignon, Nani. C'est très mignon. Alors, oui, il paraît que tu as des pigeons de concours.
12: Oui, c'est ça, oui. Enfin, mon mari a des pigeons de concours. C'est chiant.
9: Et qu'est-ce que c'est, des pigeons de concours?
12: Ah bah, des pigeons, c'est le sport comme au beau film. Bon, ils jouent plus beaucoup, hein, parce que bon, en vieillissant, c'est plus difficile. C'est-à-dire qu'on met des pigeons, bah, on les porte dans un siège, on les bague, ouais. Et les pigeons sont transportés à 150, 200, des fois 500, 600 kilomètres, et sont relâchés le lendemain matin ou deux jours après, et ils reviennent au pigeonnier.
13: Et c'est donc celui là, qui... Ah bah oui, c'est celui qui revient qui a gagné, quoi.
12: Après, ben, on enlève la bague, on constate, on repart au siège, et puis ben, premier arrivé à gagner. C'est tout est calculé, hein, parce que les distances sont pas pareilles partout. Mmh.
13: Bah, ouais, c'est pas mal, oui. Ça, dis donc.
12: Oui.
13: Alors, tu es retraité et tu avais un métier exceptionnel que beaucoup auraient eu envie de faire. Tu emballais les bonbons, tu étais mécanicienne en confiserie.
14: Je vous ai apporté des bonbons. Oui.
13: Mon Dieu, et tu travaillais pour la pie qui chante. Oh là là.
10: Oh, la pie qui chante, c'est vieux ça.
13: Oh, oh là là là là, ma passion.
10: Oh, les bonbons.
12: Oui. Ah oui.
13: Ah bah ça.
10: Pie qui chante.
13: Oh là là là là, ça c'est magnifique. Bon, alors, nous allons tout de suite marquer le premier point, parce que je sais que tu me bien sûr, Daniela, je te fais confiance. Alors, tiens, on va... Petite ambiance.
15: Le chat de la voisine, qui n'a pas une cuisine, et fait ses gros ronrons sur un balai de redondons.
13: Et voilà, le chat de la voisine qui fait des gros ronrons. On va parler des chats.
15: De poules et de poules.
13: Écoute bien cette question. Les chats sont les animaux de compagnie les plus nombreux en France. Est-ce que c'est vrai ou faux ? Top chrono, 5 secondes.
12: Bon, je vais dire vrai, je crois.
13: Eh ben, tu as raison. Oui, c'est les chats qui... Alors, les chiens aussi sont populaires, mais...
12: Oui, vraiment.
13: Eh oui, en France, il y a 16 millions de chats et 8 millions de chiens. Donc quand même, voilà, les chats sont majoritaires. Bravo, premier point.
10: Voilà, on apprend des choses, on s'amuse, c'est comme ça tous les jours dans Au Taquet. Stéphane avec ici, Loire-Océan. C'est donc dans le 44, c'est en Loire-Atlantique. Salut Stéphane.
16: Oui, rebonjour.
10: Rebonjour. Où est-ce que tu habites Stéphane exactement?
16: Alors j'habite à Corcouët-sur-l'Ogne.
10: Oh là là, et qu'enfin en carambo, Corcouët-sur-l'Ogne. Comment on appelle les habitants de Corcouët-sur-l'Ogne? Attends, laisse-moi deviner, les Corcouéens. Hein.
16: Exactement.
10: C'est vrai? Oh, pas mal. Corcouet. Ouais. Corcouet.
13: Et l'autre, il s'auto-congratule. Oh, c'est pas mal.
10: Eh. Hey. Voilà, je m'auto-embrasse. Tu es mariée à Bernadette. Comment elle va, Bernadette? Aujourd'hui.
16: Madame va bien.
10: Madame va bien. Impeccable. Tant mieux. Vous avez eu deux beaux enfants. Comment s'appellent-ils?
16: Thomas et Alexandre.
10: Ouais. Et j'ai cru comprendre, Stéphane, que t'étais devenu papy, là, il y a pas longtemps.
16: Ah, il y a un bon mois, on est devenus papy et mamie.
10: Oh, alors comment c'est, une petite fille? Petite fille, c'est ça?
16: Une petite fille.
10: Comment s'appelle-t-elle?
16: Elle s'appelle Talia.
10: Talia, voilà, qui a un mois. Et pas du don. Qu'est-ce que ça fait d'être papy, Stéphane? Parce que bon, 60 ans, voilà, papy, quoi.
16: Bah, c'est bien, c'est ce qu'il faut.
10: C'est ce qu'il faut. Deux chats, oui, Tornade et Roussette. Alors, c'est l'animalerie, parce que c'est pas tout. Il y a quoi d'autre à la maison?
16: Ah, j'ai des moutons, j'ai des oies, j'ai des poules.
10: 5 quoi ? 12 moutons ? Attends, mais tu fais quoi dans la vie pour avoir 12 moutons et des poules ? T'es agriculteur ? Tu fais quoi ?
16: Ah non, je suis bientôt en retraite, donc je m'occupe.
10: Mais tu fais quoi comme métier ?
16: Je suis mécanicien poids lourd et j'étais chaudronnier soudeur avant.
10: Ok, chaudronnier soudeur, mécanicien poids lourd. Et alors, il nous parle de la retraite. Bah figurez-vous qu'il est à la retraite officiellement, notre Stéphane, demain ! Eh hey Stéphane, c'est demain ta retraite, c'est ça, hein?
16: Oui, exactement.
10: Bon, ça va, tu le vis comment de dire que demain c'est fini, quoi? Après,
16: bien.
13: Bah, 60 ans la retraite, c'est le bonheur.
10: Ouais. Ah oui, non, c'est bien, là, il va pouvoir profiter.
16: Ah, j'ai un peu plus de 60 ans. Hein.
13: À quel âge?
10: Moi, j'ai marqué 60. Hein.
16: J'ai 60 ans et 5 mois.
10: Oh,
13: il va jouer sur 5 mois, celui-ci.
10: Fais son coquet, alors, Stéphane. Ouais. Bon, on y va? On joue?
16: Bonjour.
10: Allez, c'est parti. On va jouer avec les Rolling Stones qui ont choisi leur nom suite à un pari perdu avec un groupe de jazz appelé les Pierres qui roulent. Est-ce que c'est vrai ou faux? Top chrono, 5 secondes. Les Rolling Stones, ils s'appellent les Pierres qui roulent parce qu'ils ont perdu un pari.
16: C'est faux.
10: C'est faux, t'as raison. Le nom du groupe est inspiré de Rolling Stone. Morceau de Muddy Waters.
13: Oh là là.
10: Muddy Waters.
13: J'adore quand tu prends les accents. Muddy
10: Waters.
13: J'en ai trouvé.
10: Bah oui.
13: Je demande pardon à la Grande-Bretagne. Je répète.
17: Muddy Waters,
18: considéré comme le père du blues de Chicago et dont les Stones sont des fans ultimes.
13: Mais... Allez, ça fait un point Daniela, un point Stéphane. Muddy Waters. Et là, tout de suite, Belle-Île-en-Mer.
18: C'est plus facile à prononcer.
13: Belle-Île-en-Mer, Marie Galante. Laurent, vous le dites, vous écoutez ici, on vous aime. À tout de suite, mes chéris.

0: oui, parce qu'il faut boire.
1: Oui. Et vous laissez boire. Vous refaites les paroles.
0: Voilà.
1: Vous refaites les paroles, quoi.
2: Écoutez.
1: Ah, pauvre Laurent, vous le dites.
2: Et alors, c'était comment ça s'appelait? Belle Île aux Mers.
1: C'était Belle
2: Île
1: aux Mers de Marie.
2: Allez, jingle, Vincent, vas-y.
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1: C'est la Bretagne, Belle Île aux Mers.
2: Oui, oh dis donc, redécouvrez vos départements et les régions de France avec,
1: de quoi raconte.
2: Avec Tonton Bastien. Alors, Stéphane, ici Loire-Océan, affronte Daniela, ici Nord, ils ont un point chacun. Daniela, je le rappelle, habite à Canfin, en Carambeau, j'adore ce nom, hein. Ça me fait penser à Carambole, bon je sais pas pourquoi. Alors.
1: Oui, ou à Confiné.
2: Non, enfin, à Carambole.
1: Oui.
2: Alors, il paraît qu'on fait de la gym douce et du stretching.
4: Oui, c'est bien ça, oui.
2: Oh, quel courage, j'aimerais bien avoir ton courage. J'y arrive pas, moi.
4: Oh, c'est pas facile, hein, c'est vrai. Mais bon, il faut faire, quoi.
2: Ah, oui, il faut. Alors, tu bricoles pas, mais tu jardines un petit peu avec ton mari, vous faites. Toi, tu fais les fleurs et lui, il fait le potager, c'est ça?
4: Oui, ben, c'est bien ça.
2: Et t'as quoi comme fleurs dans ton jardin?
4: Ouf, il y a des géraniums, il y a un petit peu de tout, je ne saurais pas dire, je ne suis pas très... Il y a des roses, il y a des œillets, il y a...
2: Une fleur
4: qui me plaît, j'achète et puis...
2: Alors, tu adores cuisiner et comme ta maman était italienne, tu nous fais beaucoup de la sauce bolognaise. Tu adores faire ça, la sauce bolognaise. Bien sûr.
4: Pas aussi bonne que celle de maman, mais elle est bonne quand même, quoi.
2: De toute façon, rien n'est aussi bon que le truc de maman.
4: Non, c'est vrai.
2: Ben oui, moi ma mère faisait la blanquette, j'essaye pitoyablement de lui arriver à la cheville. Alors, qu'est-ce que tu aimes faire en dessert? Barry, t'es très bonne en dessert aussi.
4: Non, je suis vraiment bonne en dessert, c'est ce que j'avais dit. Je fais de la tarte à la crème, de la tarte au hibouille. C'est les tartes de Ducasse du Nord.
2: Ouais.
4: Bon, ça, souvent, on me demande quand on fait quelque chose, une fête, on fait une tarte comme ça.
2: Ouais.
4: Du tiramisu. Bon,
2: c'est pas mal, ça.
4: Oui.
2: Des clafoutis, dis donc, et pas que tu fais des clafoutis.
4: Ah, des clafoutis aux cerises, oui, bien sûr, oui.
2: Ah bah t'es bonne, hein. Ça veut dire que tu fais des desserts, ma chérie. Voilà, je suis.
4: Des cerises, nectarines, avec des nectarines aussi, c'est très bon.
2: Oh là là. Bien. Alors, est-ce que tu vas marquer le deuxième point? Oui, bien évidemment. C'est la bien deuxième sûr. Question, vrai ou faux? Attention, petite chanson.
5: Connaissez-vous, monsieur le maire, de fouiller les cantaloupes?
1: On a du très jeune, hein, depuis midi. Hein.
2: Eh bien, moi, j'adore. Alors, est-ce que nous allons parler des mères? Les mères de village, hein, pas les mamans. Le salaire d'un maire en France, eh bien, il paraît que ça varie en fonction du nombre d'habitants de la commune. Est-ce que c'est vrai ou faux? Top chrono 5 secondes. Est-ce que le salaire d'un maire varie en fonction du nombre d'habitants de la commune?
4: Vrai ou faux? Moi, c'est vrai.
2: T'as raison, c'est totalement vrai. Et oui, l'indemnité d'un maire peut aller d'un peu plus de 1100 euros dans les villages de moins de 500 habitants à plus de 6000 dans les grandes villes. Bravo, deuxième point.
1: Stéphane qui a marqué ou qui n'a pas marqué? Je me souviens
2: il
1: plus.
2: Il a un
1: Stéphane.
2: Point.
1: Ah oui, il a déjà
2: c'est
1: un point.
2: C'est que le gars.
1: Je n'avais pas noté. Non, je t'ai concentré sur la retraite de Stéphane. Hein. Officiellement, c'est demain, ici Loire-Océan, à Courcouët-sur-Logne. Alors, puisqu'on parle de cuisine avec Daniela, j'ai cru comprendre que tu étais quand même un bon petit cordon bleu, mais ouais, du niveau de Top Chef, tu dirais, Stéphane, c'est quand même pas mal, hein?
6: Non, pas au niveau de Top Chef.
1: Ah, et ta femme adore quand tu cuisines. Qu'est-ce que tu aimes faire? Qu'est-ce que tu prépares?
6: Ah ben, je fais des cosselettes de dinde ou des tartes au fromage et champignons et tomates.
1: Ah oui, des plats un peu au feeling, en suivant ce que t'as dans le frigo, c'est souvent un peu la bonne façon de faire, généralement.
6: Voilà.
1: Et alors, tu fais des quiches à l'ail, l'ail des ours.
6: Avec des ours.
1: C'est-à-dire?
6: Tu connais. Quand c'est la saison,
1: je connais pas, ça c'est quoi ça?
6: De l'ail des ours à la campagne.
1: D'accord, ok.
6: Chez moi.
1: Ah ok, d'accord. Et ça t'en mets partout. Et tes proches en ont un peu marre, si j'ai compris. C'est ce qu'on
6: va dire. Quand c'est la saison, ils en ont un peu marre.
1: Stéphane, tu t'investis dans la vie de ton village. On parlait des villages justement avec le salaire des maires. Toi, qu'est-ce que tu fais en termes d'investissement? Tu donnes des coups de main?
6: Voilà, je donne un coup de main. Ce que je disais à Gwenaëlle au téléphone l'autre jour, j'ai inventé un nouveau nom. Le village, je me promène dans le village et je leur donne un coup de main.
1: D'accord.
6: Le matin, je prends le café, puis l'après-midi, c'est une petite bière.
1: Et En quoi tu donnes un coup de main en prenant un café et en buvant une bière? J'ai pas compris.
2: Bah, il soutient les troupes.
6: j'ai du temps à perdre, donc je vais
1: voir. Ah, d'accord. Avec modération, tout ça, bien sûr. Non, mais voilà, tu participes à toutes les fêtes de village, pour la galette des rois, pour les moules frites de l'été, voilà. Il se passe plein de choses chez toi. Mais oui, Stéphane. Jouons avec ta question qui arrive, elle vaut un point. Et nous retournons en Espagne.
0: Espagne.
1: Bah c'est là qu'on compare, hein. C'est un séjour en Espagne qu'on vous offre cette semaine.
2: C'est la compa, ouais, c'est la compa.
1: C'est la compa, exact. C'est là que nous partons.
2: Ouais, voilà, c'est mieux, ouais.
1: Vous insinuez que je parle mal, c'est ça?
2: Absolument pas.
1: Je parle mal de la France.
2: Je ne me permettrai absolument pas de critiquer. La France jugera d'elle-même. Allez, pose ta question.
1: L'Espagne recrute 10 000 volontaires pour boire du vin tous les jours pendant 4 ans. Est-ce que cette info est vraie ou faux? Top chrono. 5 secondes.
6: C'est vrai.
1: L'Espagne recrute 10 000 volontaires pour boire du vin tous les jours pendant 4 ans. Bah, t'as raison.
2: Oui.
1: C'est l'université de Navarre en Espagne qui a lancé une étude pour déterminer si une consommation modérée et régulière de vin lors des repas est plus bénéfique que l'abstinence. C'est fou ça.
2: J'en connais qui vont y aller.
1: Ah oui.
2: Et qui vont après être malades. Allez, modération. Ça fait 2 points pour Daniela, 2 points pour Stéphane. Et là tout de suite, oh là là, c'est le moment de, c'est le moment de bouger vos petits bodies. Parce que c'est Kenny Williams, Come Back to Me. Vous écoutez ici, on bouge son boule. À tout de suite, mes chéris.

0: Non,
1: j'ai la même voix grave que lui.
0: Non, je n'ai pas du tout la voix de Sonny Williams. En plus, c'est une bombe atomique, le gars.
2: Et alors, qu'est-ce que t'insinues?
0: Rien, pas du tout. T'es très beau. Voilà, jingle. Allez, hop, hop, hop.
2: C'est une honte. Cette femme est une honte.
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0: Excusez-moi, tapez Kenny Williams sur les internets, vous allez voir.
2: Pas taper Eric Bastien sur les internets.
0: Oui, voilà, justement, et puis vous ferez la comparaison.
2: Pense à ma mère, qu'est-ce qu'elle pense de tout ça?
0: Bah, ta mère, elle t'aime.
2: Mamie au monde.
0: Oui, bah, elle
2: t'aime. C'est la seule, d'ailleurs.
0: Oui, voilà. Allez, nous sommes avec Daniela qui a deux, Stéphane qui a deux. Alors, comme ça, Daniela, on aurait aimé déjeuner avec Serge Gainsbourg.
4: Oui, j'adorais.
0: Alors, est-ce que tu connais cette chanson, la javanaise? On adore, non? En dansant la javanaise.
4: Oui.
0: On adore.
4: Oui, c'est vrai, c'était un artiste complet pour moi.
0: Ah bah oui, c'est une magnifique chanson. Magnifique chanson. Alors, ma petite chérie, c'est l'heure du quiz musical. Je t'explique.
4: Aïe, aïe.
0: Non, pas aïe. Écoute bien. Non, je te jure, chérie, il faut que tu écoutes bien les chansons. En fait, je vais te faire écouter trois chanteurs, enfin, trois extraits musicaux. Il y a deux fois le même et il y a un intrus.
4: Oui.
0: Alors, si tu écoutes bien les voix, tu dois reconnaître l'intrus et tu devras me dire qui est l'intrus. Attention.
4: D'accord.
0: Écoute bien.

0: Ah, ça vous a plu, ça?
1: Ah, j'adore ces chanteurs.
0: Ah,
1: allez,
0: c'est cadeau.
1: Qui est le petit intrus qui ne chante qu'une fois? Top chrono, dispo.
2: Si c'est Pierre Connu, ça doit être Jacques Dutronc, non?
1: Eh bien... Je vais m'étouffer.
0: Oui, ne mourrez pas tout de suite.
1: Eh bien, bien sûr que c'est Jacques Dutronc avec les cactus. Il vient des cactus. Oh yeah. Moi, je me pique de le savoir. Et les deux autres chanteurs, enfin, les deux autres chansons,
0: oui.
1: C'était qui le chanteur? Tu l'as reconnu?
2: C'était Mitchell, non?
1: Oui, bien évidemment.
2: Bon,
1: tu marques. Eh ben, tu marques 2 points. Ça fait 4, ma chérie. Bravo.
0: Bon, Stéphane, elle était pas mal, hein. Elle était pas mal du
1: non,
0: tout.
1: Non,
0: elle était très bien.
1: Elle était exceptionnelle.
0: Oui. Vous qui a gagné hier?
1: C'est vraiment.
0: Déjà un candidat. N'oubliez pas que j'ai déjà
1: on
0: un candidat.
1: On appelle ça le félin de ta maman.
0: Oui,
1: mais bon,
0: c'est
1: allez.
0: Ça, voilà. Stéphane, n'écoute pas, elle n'est que fiel écho.
3: Oui.
0: Ça s'étouffait. Stéphane, on parlait de déjeuner. Bon, Daniela a dit qu'elle aimerait bien déjeuner avec Serge Gainsbourg. Toi, on t'a posé la même question. Avec qui tu aimerais déjeuner à 13h?
3: J'avais répondu François Hollande.
0: Mais oui, mais pourquoi? Alors
3: j'ai dit que je voulais le dissuader de se présenter aux élections l'année prochaine.
0: Ah oui.
3: Il vaut mieux qu'il reste à livrer des croissants puis à vendeur de scooter.
0: Bon, bien écoute, ce propos n'engage que toi. On s'attendait pas
3: oui.
0: à ça, oui, mais effectivement, bon, d'accord. Next, hein, on va passer au
3: Pendant qu'il a été président, non, il n'a pas fait grand-chose.
0: Non, ça va aller, Stéphane, ça va.
1: Ce qu'on va faire, c'est qu'on va écouter le quiz musical.
0: Oui, on va jouer au quiz. Non, mais on a le droit de s'exprimer.
3: Oui,
0: on va jouer au quiz. Allez, quizons.
1: Il y a de pareil, hein, il y a un intrus, tout ça.
0: Et ça, c'est fait. Voici donc ton intrus. Il y a 3 artistes, il y en a un qui n'a rien à faire dans ce mix. Mais de qui s'agit-il?

0: Et oui, et oui, et oui, Stéphane, top chrono. Qui est l'intrus ?
1: Amel Bent.
0: Amel Bent, pour toi, on ne l'a écouté qu'une seule fois.
1: Oui.
0: Et qui a-t-on écouté avec Amel Bent ?
1: Dalida.
0: Voilà. L'intrus était Amel Bent. Bravo.
2: Ça ne me fait pas peur.
0: Effectivement, c'était bien Dalida avec Laissez-moi danser. Et mourir sur scène.
2: Et mourir sur scène, ouais.
0: Oui, bah, oui, oui, bah oui, oui, oui.
2: Tu les avais, toi, Daniela ?
3: J'en ai des. Oui, mais bon, je t'ai mis ça, je l'ai reconnu. À même pas, je l'ai reconnu, mais je n'aurais pas su dire son prénom.
2: Bon, bah ça voilà. Tombe bien, tu l'as pas eu.
0: Voilà.
2: Alors,
0: voilà.
2: Ça nous. Hey, dites donc, les gars, vous vous suivez de près, hein, parce qu'il y a oui. Daniela à 4, Stéphane à 4 aussi. Pop, pop, pop, ça va être chaud. Hein. Vous êtes forts, les
0: ça
2: petits amis.
0: Pour moi, surtout. Je le sens bien.
2: Bon, allez.
0: Allez.
2: Hein. Là, c'est l'heure de la réclame. Mais pas que. C'est l'actualité dans vos régions. Grâce aux 44 locales de votre radio ici, le temps de la réclame. Je vais remettre les pendules
0: en,
2: à l'heure.
0: En 78 tours,
2: l'église au milieu du village voilà. À cette personne. Allez, amen. À tout de suite.
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9: Et ici Périgord, c'est la radio qui vous donne envie de sortir, notamment samedi prochain, Camp Segré. Camp Segré est en fête avec pas mal d'animations dès 19h. Le rendez-vous est pris devant la salle des fêtes. L'ambiance s'annonce exceptionnelle. Une manifestation 100% gratuite au programme, un grand marché gourmand pour égaler vos papilles. Pensez simplement à apporter vos couverts. Les plus jeunes, les moins jeunes pourront s'amuser grâce à des animations gratuites autour de jeux en bois traditionnel. Côté ambiance, préparez-vous à vibrer. Un grand écran sera installé samedi pour suivre en direct le match de l'équipe de France pour la Coupe du Monde, à condition de passer les 16e de finale face à la Suède. Ça pourrait nous donner un France-Paraguay samedi soir. Possibilité de le regarder à Camp Segré. Après le sport, une soirée dance floor survoltée pour danser une partie de la nuit. Il y aura une grande tombola, des desserts et pour clôturer un magnifique show pyrotechnique. Rendez-vous samedi dès 19h à Camp Segré.
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2: Et je vous rappelle que toute la semaine, nos candidats s'affrontent pour se sélectionner pour la finale de vendredi. Premier prix, un séjour pour 4 adultes à PortAventura World avec évidemment 3 jours, 2 nuits en pension complète dans un hôtel 4 étoiles. L'accès illimité pendant 3 jours à PortAventura Park, un accès à Ferrari, j'arrive même pas à le dire, Ferrari Land. 100€ de carburant pour y aller et évidemment le deuxième prix, une machine expresso Malongo,
0: et oui.
2: 32 dosettes, 6 verres en verre, bref, le bonheur. Allez, jingle, on reprend la compète.
0: Ça part rebondi sur Nadine Mousselet quand même.
2: Ah bah attends,
0: c'est de
2: tu plaisantes. Le puzzle macabre.
0: C'est périlleux.
2: Mais c'est magnifique. Laura va-t-elle résoudre le puzzle macabre ?
0: Qui sera le tueur ?
2: Qui sera le tueur ? Qui seront les tués ?
0: Elle dit c'est... Laura devra comprendre la logique du puzzle macabre.
2: C'est magnifique. Moi, Nadine Mousselet, c'est ma petite passion.
0: Ah, moi,
2: ça
0: c'est mon livre
2: et
0: d'été, ça.
2: Lucinda, là.
0: Lucinda Riley.
2: Mais évidemment.
0: Évidemment.
2: Oh là là,
0: c'est beaucoup
2: là.
0: Mieux que Château Vallon. Tout ça.
2: Évidemment.
0: Bon, oh, c'est la saga de l'été.
2: Daniela, est-ce que tu lis Daniel Mousselet ? Non, Nadine Mousselet, je suis fatiguée.
0: C'est son cousin.
11: Comment ?
2: Est-ce que tu lis les romans de Nadine Mousselet ?
11: Non, pas vraiment. Pourtant, je lis beaucoup, mais je ne connais pas vraiment.
2: Oui, ben c'est normal parce que tu lis beaucoup, donc tu as d'autres livres intéressants à lire. Alors, nous allons parler de ta rencontre avec Christian.
11: Oui.
2: Vous étiez du même village, vous aviez tous les deux 17 ans. Christian, il était copain avec ton voisin. Et alors, vous papotiez tout le temps sur le perron. Mais ton papa, voilà. Il était hyper sévère. Donc, qu'est-ce qu'il a dit à Christian ?
11: Il a dit à Christian, si tu veux voir Daniel, il faut que tu rentres à la maison. Il faut s'aviser, quoi. Voilà.
2: Oh là là, et alors, qu'est-ce qui s'est passé ? Ça a été officialisé comment, ça ?
11: Bah, disons qu'il est venu, il est rentré dans la maison. Donc, on était presque fiancés sans s'être seulement embrassés, quoi.
2: Ah oui, d'accord. Vous n'aviez même pas fait le bisou, vous étiez déjà fiancés.
11: Voilà.
2: Au petit ton. Et alors, ça fait combien de temps que vous êtes ensemble ?
11: Oh, ben maintenant, ça fait, on va voir, 55 ans de mariage, le 17 juillet.
2: Oh, 55 ans de mariage, mon Dieu. Alors, maître Coupez a regardé, ce sont les noces d'orchidée, figure-toi.
0: Ah, dis donc.
2: Voilà. Ouais. Eh ben voilà. Ouais. Eh oui, 50 ans, c'est les noces d'or.
11: Oui.
2: Bon, puis après, plus on se marie, plus c'est des trucs moins bien. Les orchidées, on s'en fiche un peu. On aurait voulu des noces de rubis, nous, voilà. Bon. Écoute. Hein, bon. Hein? Eh ben, comme quoi, hein, c'est même pas embrassé, à peine fiancé, et 55 ans de mariage, moi je dis, c'est beau.
11: Oui, ben oui, bien sûr, bien
2: sûr. Ben
11: oui.
2: Voilà. Alors, il paraît que si tu avais pu être un animal, tu aurais été un oiseau.
11: Oui.
2: Et oui, parce que t'aurais bien aimé voler, c'est ça, voir un petit peu ce qui se passe.
11: Oui.
2: Et ben
11: oui.
2: Voilà. Et voilà.
11: Bon, l'être libre vraiment quoi.
2: Ah bah oui, c'est sûr que l'oiseau il décolle, il s'en va quand il veut. Alors, tu es exactement à 4, comme Stéphane. Donc là, je te propose de marquer 3 points de plus avec la question à choix multiple. Je vais te poser la question, te proposer des réponses et tu auras 10 secondes pour me donner ta réponse. Tiens, je te mets Angèle.
4: D'accord. Tout est devenu flou.
2: Flou.
4: Un peu trop fou.
2: Alors, on va parler de la vision.
4: Tout est devenu flou.
2: Quand tu as une vision floue, et déformé de près comme de loin, tu es myope, presbyte, astigmate ou Éric Bastien.
0: Oui.
2: Alors, quand tu as une vision floue et déformée de près comme de loin, tu es myope, presbyte, astigmate ou Éric Bastien. Top chrono, 10 secondes.
11: Je pense que c'est astigmate.
2: Eh bien, figure-toi que c'est une bonne réponse. Oui, tu es astigmate. Eh ben, c'est le trouble le plus fréquent après la myopie. Hein, voilà.
11: Oui.
2: Bravo.
11: Astigmate.
2: Eh ben voilà. Ouais. Eh ben, tu as 7. Bravo.
0: Oui, Stéphane qui lui a 4 points. Stéphane, ça va, Stéphane? Comment tu te sens?
7: Oui.
0: À mi-parcours dans cette émission, ouais.
7: Très bien. Je suis à l'ombre.
0: Bon, alors ça va si t'es à l'ombre et que tu souffres pas trop de la canicule. Voilà. D'ailleurs, si t'es à l'ombre, tranquillement, sur une petite chaise, tu peux d'ailleurs lire le nouveau livre de Nadine Mousselet. Stéphane est avec ICI Loire-Océan. Stéphane habite à Courcouët-sur-Logne. Stéphane est demain à la retraite. Mais ce n'est pas du goût de Bernadette, son épouse.
2: Ah oui.
0: Qui est secrètement amoureuse de Luc, le voisin. Et les enfants ne sont pas contents, l'héritage. Est-ce que Laura, la cafetière du village, comprendra la logique du puzzle macabre? Vous le saurez en lisant le nouveau Nadine Mousselet.
2: Oh Nadine Mousselet, Nadine on t'aime.
0: Préface de Lucinda Riley, c'est un mix. Il y a tout. C'est un bon roman ça Stéphane, hein?
7: Ouais, mais je suis pas très lecteur.
2: Ah, mais Nadine Mousselet, c'est plus que de la lecture.
0: Ah, oui,
2: c'est une ambiance.
0: Oh, c'est une angoisse. Moi, on adore. Alors, parlons de la rencontre avec Bernadette. Alors, ça, pour ceux qui aiment le foot, c'était il y a 28 ans. France-Brésil, la première fois qu'on inscrit une étoile sur le maillot, que la France gagne la Coupe du Monde, 3-0 face aux Brésiliens. On écoutait ça en 98, c'est l'année de rencontre avec Bernadette.
7: Exactement.
0: Alors, c'était un soir de 31 décembre?
7: Oui.
0: Et alors? T'étais en boîte?
7: Eh ben, sorti en boîte.
0: Ouais.
7: Et moi et madame ne sortions, n'allons jamais en boîte, mais pour une fois, on y était.
0: Et c'est toujours

0: une petite fille, rappelons-le, qui a un mois, qui s'appelle Talia. Et puis vous êtes parti au Gabon également, t'as fait un peu de la jungle.
1: On est parti en 2007 au Gabon et on y retourne dans le 17 juillet.
0: Ah, génial, c'est vos vacances cet été, mais pourquoi vous êtes amoureux du Gabon?
1: Ben, j'ai mon filleul qui s'est marié avec une Gabonaise.
0: Ah bah oui, ça explique. Du coup, il paraît que t'as goûté du
1: la belle famille.
0: Eh, ok, j'ai bien compris. Et t'as goûté du crocodile. Alors, je voudrais bien savoir, ça a quel goût le crocodile?
1: Ça a goût de poulet.
2: C'est un peu
1: goûteux que le poulet, mais ça ressemble, la chair est à peu près identique.
0: Ok, ouais, quand même, je sais pas. Tu mangerais toi du crocodile, Valérie?
2: Bah non, parce que moi, c'est, tu sais bien que c'est pas mon truc, la viande, mais pourquoi pas. Hein.
0: Bon, Stéphane, voici ta question. Et nous partons à Hawaï. Quel terme hawaïen, on laisse les crocodiles de côté au Gabon, quel terme hawaïen peut vouloir dire à la fois bonjour, bienvenue et au revoir? Il y a un mot qui veut dire tout ça.
2: Eh ben, dis donc, c'est pratique,
0: je sais pas comment on comprend la différence entre bonjour et au revoir, mais bon. Bonjour, bienvenue, au revoir, ça se dit. Aloha. Hakuna Matata. Mahalo. Damido Damida. Top chrono. 10 secondes. Aloha. Hakuna Matata. Mahalo. Damido Damida.
1: Aloha.
0: T'as raison, bien plus qu'un simple mot, aloha exprime l'idée de partage, d'affection, de lien avec les autres, et selon l'étymologie, ça veut dire partager son souffle de vie. Aloha à tous.
2: Allez, ça fait 7 partout, dites donc, vous vous suivez de près les amis, mais là, tout de suite, vous écoutez ici, je vous demande toujours de bouger un petit peu vos petits bouboules, mais là je vais vous dire, et si on chantait, si on chantait, si on chantait, la la la la. Allez Julien Clerc, fais-nous chanter, vous écoutez ici, on vous aime, à tout de suite. D'accord.

0: c'est ce qu'on fait tous les jours dans le taquet, hein, sur
1: ah
0: le chantier.
1: Oui, non,
0: je suis bien
1: chante.
0: Clair, bien sûr.
1: Jingle.
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0: Il est 12h43.
1: Et ici, nous sommes avec Stéphane qui joue avec ici, Loire-Océan, et Daniela qui joue avec ici, Nord. Ils ont 7 points chacun, ils sont très forts. Hein. Très, très forts, nos candidats. Alors bon, quand même, Daniela, elle a plein de qualités, mais il paraît qu'elle a un défaut. Il paraît qu'elle parle trop et qu'elle est têtue. Qu'est-ce que ça veut dire, ça?

0: Oui, c'est vrai.
1: Mais alors, parle trop de quoi? Ça veut dire quoi? T'es bavarde?
0: Oui, enfin, bon, c'est Christian qui dit ça, hein. Quelque chose, je suis bavarde. Mais bon.
1: T'es têtu?
0: Hein? Ah, oui, têtu, oui. Ça, je crois que c'est dans la famille. Mes frères et sœurs, on est tous convaincus d'avoir raison, quoi.
1: Ah, d'accord. Bon, oui. Et alors, il n'est pas têtu, Christian?
0: Non, ça va, lui, ça va.
1: Ah, lui, ça va, ok, d'accord. Bon, oui.
0: Enfin, c'est parce que moi, j'ai toujours raison quand même. Hein.
1: Évidemment que tu as toujours raison, tu es une femme. Sûr. Évidemment. Oui. Alors, il paraît que toute ta vie, tu as été travaillée en mobylette.
0: Oui.
1: Et oui, tu as passé ton permis de conduire à 53 ans.
0: Oui, c'est ça.
1: Et alors?
0: Il m'a été offert par mes amis, puis j'ai eu mon permis conduite du premier coup, le code deux fois. Voilà.
1: Bah dis donc, c'est bien, mais alors pourquoi t'as attendu si longtemps? Tu préfères la mobylette, toi?
0: Bah disons que ça m'intéressait pas vraiment, quoi. Et maintenant, je suis bien contente de l'avoir, quoi.
1: Ah bah oui, là,
0: tu... Oui, je faisais tout avec ma mobylette, bon, je faisais même mes courses, tout ça. Puis bon, avec les chambres, je conduisais aussi, bien sûr, pour les courses. Mais bon, je n'en voyais pas trop l'intérêt. Et puis pour mes 50 ans, mes enfants, mes amis m'ont offert l'inscription au permis de conduire.
1: Eh ben voilà.
0: Mais la première leçon, on m'a dit, surtout, je te préviens, si tu passes pas, tu rembourses. Donc, ben voilà quoi.
1: Eh ben tu l'as eu. Eh ben bravo.
0: Oui, je l'ai eu.
1: Eh ben bravo. Eh ben c'est sûr.
0: Et j'en suis bien contente maintenant, bien sûr.
1: Tu m'étonnes. Alors, oui. Nous allons essayer de nous envoler. Je te propose de marquer 5 points d'un coup.
0: Oui.
1: C'est la question cash. Écoute bien la question. Dans quelle émission de Canal+, Jamel Debbouze s'est-il fait connaître du grand public? Comment s'appelait l'émission de Canal dans laquelle Jamel Debbouze s'est fait connaître du grand public? Top chrono, 10 secondes.
0: Non, je ne sais pas.
1: Oh, il n'y a pas beaucoup d'émissions sur Canal+. Rappelle-toi de toutes les émissions, il y en a, une emblématique. Et c'était nulle part ailleurs.
0: Oui.
1: Avec le cinéma de Jamel, là. Bon. Eh oui, il racontait les films à sa façon, c'était très drôle. Bon, tu restes à 7.
2: Ah, malgré tous les efforts de Valérie d'essayer d'aider sa candidate en lui donnant des indices.
1: Quels indices?
2: Vas-y que je te dis que c'est une émission emblématique de Canal.
1: Bah, il n'y en a pas eu 50 sur Canal.
2: C'est un indice quand tu lui dis ça.
1: Oh là là.
2: Ah, mais elle n'a pas marqué. Non, mais je sais tout aussi indulgent, Stéphane. Et surtout, je te donnerai des indices.
1: Tu donneras rien du tout, sinon tu
2: quoi?
1: Bah, tu verras bien.
2: Hein? Par ta gueule à la récré, voilà. Toi, hein? Attention. Stéphane, alors on est râleur.
1: Eh ben.
3: Oui. Je suis bon français.
2: Ah oui.
1: Ouais, bah c'est un mec en plus, hein. Donc.
2: Mais c'est-à-dire, bon, qu'est-ce qui te met dans un état de râlerie, de râlage, de tout ça, quoi?
3: Ben, quand ça va pas comme je veux.
1: Ah.
3: Quand ça se met en travers de mon chemin, des fois.
2: Ah. Ouh là là.
3: Ah. Oui, mais c'est un bon français.
2: Oui, j'ai bien compris. Ok. Oui. Qu'est-ce que tu as d'autre de bon français? C'est intéressant, ça.
1: Et il aime la bouffe.
2: La bonne cuisine.
3: J'aime la bouffe.
2: Ouais.
3: Voilà. J'aime le bon vin.
2: Le bon vin. Génération. Ouais.
3: Voilà.
2: Bon, bah, t'es un bon français. Ouais,
3: voilà, c'est déjà pas mal.
2: Oui, c'est pas mal. Petit côté grand blond, quand même. J'ai découvert, Stéphane, que tu as tendance à poser des objets n'importe où. Seulement, t'es un peu distrait. Et du coup, tu les perds.
3: Voilà.
2: Et ouais.
3: Et je les perds.
2: Ah bah c'est embêtant, ça.
3: Je les retrouve, mais avec du temps.
2: Mais oui, mais alors du coup, quand tu les retrouves, tu les reposes.
3: Voilà.
2: Et tu les repères à nouveau.
3: Voilà.
2: Ouais, non, mais ça va loin parce que...
3: Et bon, avec madame, je ne demande plus où sont mes clés. Hein.
2: Oui, parce qu'il y a des choses que tu as, comme les clés de voiture, effectivement, tu les as retrouvées, mais un an après. Ça me paraît fou, comment on retrouve ces clés de voiture? Enfin, qu'on met un an pour les retrouver.
3: Mais on a retrouvé, tu as retrouvé les clés après, c'est...
2: Ah oui, mais elles étaient où ces clés de voiture?
3: Ils sont à la maison, mais ils étaient tombés derrière...
2: Ah, derrière un meuble?
3: Derrière un meuble.
2: Ah, d'accord, ok. Ah, oui, bah, si tu pousses pas les mains, oui, forcément. Un an d'attente pour récupérer les voitures, et je comprends. On t'appelle parfois Robocop?
3: Oui.
2: Pourquoi?
3: C'est mes enfants, des fois, qui m'appellent comme ça. Non, parce que j'ai eu pas mal d'accidents.
2: Ok. Ah oui, t'as eu le fémur cassé, je crois.
3: J'ai été opéré une vingtaine de fois, et puis demain, je me fais réopérer pour la 21e fois.
2: Demain?
3: Oui, demain.
2: Mais demain, c'est le jour de la retraite.
3: C'est jour d'après, mais je passe sur la table.
2: Ok, t'as tout concentré sur le 1er juillet, toi, en fait. Hein, tu fais tout en même temps.
3: Voilà, ouais, exactement.
2: Ok, donc retraite, mais c'est quoi comme opération? C'est un truc, ça va aller?
3: C'est rien de grave, c'est l'épaule.
2: D'accord.
3: On appelle ça la coiffe rotateur.
2: Oulala, oui. Bon, bah, je te souhaite.
3: Il y a un ligament qui est touché, mais.
2: Ouais, ouais, j'ai bien entendu. Allez, écoute, prends soin de toi.
3: J'ai dit à l'anesthésiste, au cas où que ça se passe mal, il fasse pas de zèle.
2: Il fasse pas de zèle, d'accord. Ah bah c'est ok, très bien. C'est rock'n roll, toi. Hein. Bon, allez, on va jouer avec une question cash. Tu sais que tu es à 7 points. Notre ami n'a pas répondu précédemment, notre ami Daniela, ce qui fait que ce serait peut-être l'occasion, si tu vois ce que je veux dire, Stéphane, de prendre 5 points et de prendre la tête. Parce que là, pour l'instant, vous êtes à égalité 7 partout dans le jeu. Voici ta question. On a un petit extrait. Richard avec Tutti Frutti, le fruit. Je viens de comprendre le lien. Oui, exactement. On parlait de fruits. De quel fruit la guigne est-elle une variété? De quel fruit la guigne est-elle une variété? On y va, top chrono, 10 secondes.
3: La cerise.
2: Tu vois, moi, j'ai même pas besoin de te donner des indices. Eh oui.
1: Oui, bon, c'est plus facile, hein, pardon.
2: C'est ça la différence.
1: Ouais, excuse-moi, la guigne, on le sait.
2: Stéphane, 12 points à présent, bravo. Une bonne réponse.
1: Allez, c'est pas grave, parce que Daniela a 7, mais elle va se rattraper avec le bingo. Et tout de suite, vous écoutez ici, on va écouter une nouveauté, on va écouter Vita, ça fait mal. Vous écoutez ici, on vous aime, à tout de suite.

0: Il n'arrive pas à des annonces. Je sais pas, il prend un fou rire, donc je vous le dis, c'était.
1: C'était vita avec ça fait mal.
0: Qu'est-ce que
1: je voulais faire une vanne qui est nulle, donc j'ai pas voulu la faire. Je voulais savoir si elle avait la carte. Vita.
0: Charlotte, je te demande pardon. Allez,
1: elle est nulle, pardon.
0: Ouais, elle est très très nulle. C'est l'heure de la réclame, allez-y.
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0: Nous sommes au taquet avec Daniela qui a 7. Puis nous sommes au taquet avec Stéphane qui a 12.
1: Ouais, il est plus au taquet qu'elle. Hein.
0: Oh, oh, oh. Tu commences pas à décourager ma candidate, s'il te plaît. D'accord ? Ok, voilà. Alors, comme ça, on a fait de la figuration dans la série Fabien Cosma, ma petite Daniela ?
6: Oui.
0: Ça t'a plu ? Ça t'a plu ?
6: Oh, super, oui. C'était très bien.
0: Eh ben, ça, c'est bien. Voilà. Moi, j'aime bien quand nos candidats, ils font plein de choses différentes. Alors, pour t'encourager, pour que tu gagnes, pour que tu remportes le bingo, je vais te mettre une chanson que tu adores.
7: Ne me quitte pas.
6: Oui.
7: Il faut tout.
0: On aime bien.
1: Ah oui, ça met de bonne humeur, c'est toujours.
0: Oh là là, ça va, on n'est pas obligé de faire toujours des trucs rigolos. C'est une très belle chanson.
6: Ah
0: oui. Et oui, Daniela, elle aime bien aussi Bienvenue chez les Ch'tis. Il paraît que tu l'as vu 3 fois, Bienvenue chez les Ch'tis.
6: Bien sûr.
0: Ah voilà, mais voilà, tu vois, donc ça c'est drôle, Bienvenue chez les Ch'tis. Voilà.
6: Oui.
0: Voilà. Alors écoute, ma chérie, voici ton bingo.
1: Ne me quitte pas.
0: Ne me quitte pas, ouais.
1: On aurait pu écouter ça, monsieur. Allons-y, hein, je veux dire, soyons fous aujourd'hui.
0: Non, c'est pas qu'elle. Elle a dit qu'elle aimait Jacques Brel, elle a pas dit qu'elle aimait Serge Lama.
1: Ah, c'est Serge Lama, ça.
6: Bien, mais bon.
1: Je veux dire, une série de chansons qui donnent le sourire, quoi.
0: D'accord, allez. On clôt son petit bec pendant que je fais mon bingo. Écoute bien, Daniela. À mon top chrono, tu vas avoir 10 secondes pour me donner un maximum de noms de magasins de décoration. Toutes les enseignes qui vendent de la déco. C'est simple, il y en a pour 10 secondes. Attention, top chrono, un maximum de magasins de déco.
6: Le Roi Merlin. Castorama.
0: Bon, ça fait 2, c'est bien. Alors, ça fait 2. Alors, c'est trop. Et il y avait évidemment Ikea, il y avait Maison du Monde, il y avait Alinéa, Monoprix, Zara, H&M, Conforama, tu l'as dit, Habitat, Roche et Beaubois, Jiffy, Beau Concept, enfin bref. Tu m'en as donné 2, c'est pas mal.
1: Je reconnais que Valérie avait proposé un très beau bingo qui permettait de donner plein de bonnes réponses. C'est dommage.
0: Et alors ?
1: Il n'y en a eu que 2, c'est dommage.
0: Oui, mais c'est déjà pas mal 2, il y en a qu'on fait 0, hein, je te rappelle.
1: C'est vrai. Alors, tu l'as compris, mon Stéphane, il faut faire. Déjà, t'es en tête, 12-7, je rappelle. Oui, 10 points, c'est ce que coûte le bingo, c'est celui qui marque le
0: ça
1: plus.
0: Ça coûte
1: de...
0: pas, ça rapporte.
1: Oui, ça rapporte. C'est vrai, il m'énerve. Je l'aurai un jour.
0: Non, mais écoute, je sais pas, t'as eu ton bac, toi ?
1: Oui.
0: T'as eu combien en français ?
1: Français.
0: Ouais, voilà.
1: C'était pas terrible.
0: Ouais, voilà.
1: Voilà. Bon, Stéphane, je me fais déstabiliser par Valérie. Elle sait faire. Je reviens à toi. Je me concentre et on va lui mettre un petit tacle à Valérie. Parce qu'on va écouter l'un de tes chanteurs préférés. Et Valérie, elle adore aussi. C'est pas une folle passion entre Valérie et Michel, tu vois.
0: Non, moi j'aime Johnny, chacun sa.
1: Ah oui, elle est team Johnny. Toi, t'es team Michel Sardou alors.
8: Ben, j'aime bien Michel Sardou. Non, déplaise à Juliette Armanet.
1: Toi, t'es à fond de. Toi, t'as décidé de nous faire de la polémique un peu aujourd'hui, hein. François Hollande, Juliette Armanet.
8: Non, je ne fais pas de polémique, je dis ce que je pense.
1: Bien sûr, je vois ça, c'est cash, tu as raison. Oui, parce qu'il y avait une petite histoire.
0: Oui, moi je la connais, l'histoire, voilà. Mais moi j'aime Johnny. Voilà. Allez.
1: Mais lui aussi, hein, il aime Johnny.
0: Ah, c'est
1: aussi,
0: bien.
1: Quand même, hein. Il est team Eddie Mitchell aussi, il aime les trois. Stéphane, 10 secondes pour être avec nous vendredi. Ce qui me ferait 2 candidats. Alors que nous sommes à peine mardi.
0: Bah c'est normal, un candidat lundi, un candidat mardi.
1: C'est assez logique.
0: Voilà.
1: Un maximum de marques. Je vais y arriver. Un maximum de marques de grande distribution. Voilà ce que je te demande dans ton bingo. Grande distribution, 10 secondes, top chrono.
8: Système U, Carrefour, Intermarché, Leclerc.
1: Puis je me suis dit, j'en ai assez, je m'arrête là. Oui, Coxy Market, Franprix, Proxy, Viva, il y en avait plein. Il y a suffisamment de points, on est d'accord, Valérie. Voilà. C'est gagné.
0: Voilà, donc c'est.
1: Bravo Stéphane.
0: C'est Stéphane qui sera en finale avec nous vendredi. Daniela, tu as très bien joué, mais voilà, c'est pas très grave, ma chérie. Je te souhaite une très belle journée. Et puis Stéphane, eh bien, tu essaieras de gagner le séjour pour 4 adultes à Port Aventura World, avec 3 jours de nuit dans un hôtel 4 étoiles, 100 euros de carburant pour y aller, ou bien la machine à café Expresso Malongo, 32 OZ, 6 verres en verre.
1: Absolument.
0: Voilà. Bien, bah c'est super. Hein.
1: C'est pas mal.
0: Il y a deux candidats. Voilà, j'ai envie de chialer.
1: Oui.
0: Bien, je remercie Céline à la Réal, Vincent à la Technique, Maître Coupez au savoir, Yanis au standard, Éric Bastien.
1: Il a fait ce qu'il a pu, mais.
0: Éric Bastien, ouais.
1: Il a gagné quand même aujourd'hui. Non. Oui, c'est du dossier pour vous, ça, Éric Bastien. Vous en souviendrez. Hein.
0: De quoi?
1: Attends-moi, m'oublierai pas comme ça.
0: Ouf. Ça dépend. Allez, je vous embrasse tous. Tu t'embrasses, la France. Prends soin de toi. Je vous aime et on se retrouve demain.
1: Bonjour Wendy
3: Bonjour
1: Bouchard.
3: Bonjour les amis.
1: Bonjour Wendy.
0: Bonjour ma Wendy.
3: La France est à l'écoute. La Corse est à l'écoute. Et je vous propose une plongée en Balagne avec la comédie qui sort demain d'Eric Fraticelli. Permis de détruire, nous sommes avec l'ami Patrick Timsit.
0: Oh Oh là là, que je l'aime, celui-ci, on l'aime
3: et
0: tellement.
3: Vous avez raison, et les Français aussi, ils éclairent cette comédie avec Cadmerade, il vient de nous en parler, ça va nous faire du bien en pleine fête du cinéma. Allez-y, dans les salles, justement.
0: C'est magnifique.
3: Je vous embrasse, à
0: belle émission à toi.
3: Ciao, merci.
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1: Je souhaite une excellente journée. J'aurai beaucoup de plaisir à vous retrouver pour la gagne demain.
0: Vous écoutez ici, vous écoutez Valérie et je vous aime et il est 13h.
1: Ici Eric. À demain pour la gagne. Voici Wendy Bouchard, 13h.
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3: Bonjour à tous, merci de votre fidélité à Ma France. Une France qui sera derrière les Bleus ce soir à 23h face à la Suède. C'est une place pour les huitièmes de finale qui se joue à New York où notre correspondant a trouvé des Américains fans des Français. Le satisfecit global du gouvernement sur la gestion de la canicule. La chaîne a tenu. Voilà ce qu'indique Sébastien Lecornu qui maintient le niveau d'alerte dans les hôpitaux et annonce d'ici la fin de semaine la livraison de 30 000 climatiseurs dans ces établissements. Reste que les victimes ont été nombreuses à domicile. La solidarité a encore dérapé. On fait le point avec vous, avec l'amélioration de cette gestion de crise dans les hôpitaux et l'impact également sur nos cultures. À la une encore, l'ouverture d'une enquête pour tentative d'assassinat contre un oligarque ukrainien à Monaco. Le suspect est activement recherché. L'identité des 11 victimes du crash aérien en Lorraine est connue. On en reparle avec les drapeaux en berne dans les communes de la métropole de Nancy. Et puis la fête du cinéma bat son plein. Chaque billet à 5 euros depuis dimanche et ses cartes ton plein pour cette édition, l'occasion d'aller découvrir demain la comédie corse très dépaysante. Permis de détruire d'Eric Fraticelli avec Cadmerade et Patrick Timsit, notre invité dans quelques instants. Les Bleus sont de retour pour les 16e de finale de la Coupe du Monde. L'équipe de France affronte la Suède ce soir, 23h, heure française. C'est à New York pour le début de la phase éliminatoire du tournoi. C'est un horaire qui n'arrêtera pas les supporters absolus des Bleus, mais pour les travailleurs matinaux, c'est la promesse d'une nuit sans sommeil. Que ferez-vous donc ce soir, 23h? Voici ce que répondent les habitants d'Auxerre au micro d'ici.
9: Je suis invité avant, mais à 23h, où je resterai avec les copains pour garder le match, ou sinon je ferai ça chez moi, tranquille. Je suis en retraite, hein. Je peux aller jusqu'au bout de ma nuit, moi.
10: Dans mon lit, en train de dormir.
11: C'est trop tard ou c'est parce que le foot?
10: Non, c'est parce que je me lève de bonne heure et je me lève à 5h. Donc, il aurait été à 21h, j'aurais regardé.
12: À 23h, je sais pas. Je pense pas. Déjà, j'aurais pas regardé à 20h. Parce que je suis pas fan. Hein. Moi, j'ai mes collègues à l'hôpital et ils gardent ça.
13: Bon, c'est jamais tard pour un match de l'équipe de France, surtout en Coupe du Monde.
11: Et le lendemain, il faut se lever ou pas?
13: Non, c'est les vacances maintenant. Je viens de finir l'oral là. Du coup, maintenant, je suis en vacances.
3: À certaines conditions. Donc, derrière les Bleus, 3 victoires en 3 matchs, 10 buts inscrits depuis le début du mondial. Les Français qui ont confirmé jusqu'à présent leur statut de favori et qui n'auront pas le droit à l'erreur face à un adversaire qui est à leur portée. Des milliers de supporters sont attendus à New York et ils seront soutenus par des Américains, figurez-vous, fans des Bleus. Nicolas Perronet a rencontré ses locaux very in love with French soccer. Nicolas Perronet.
14: Lorsque l'on croise un maillot bleu dans un stade, la réponse est quasiment toujours la même.
15: I'm not French.
16: You're American?
15: I'm American, yeah.
14: Michael, par exemple, qui vient du Michigan.
15: Et j'aime beaucoup la France.
14: Un un bob, vive la France, sur la tête.
15: J'aime les Français, le pays, le foot, c'est le meilleur au monde.
14: Comme si les Bleus avaient déjà conquis l'Amérique.
15: J'aime l'équipe des États-Unis, mais je dois l'avouer, je préfère la France. Zidane, c'est pour l'éternité, mon ami.
14: Alex et son ami qui ont fait le voyage depuis l'Utah ont eux d'autres noms floqués sur leur maillot.
16: I love Mbappé, Dembélé, the goats.
17: Allez les Bleus.
14: Ils expliquent que leur origine centrafricaine les rapproche des Bleus. Même argument pour Jimmy.
18: Je supporte la France parce que je suis originaire du Liban. On veut une revanche contre l'Argentine. Je veux une finale contre Messi et le battre de la même manière qu'il nous a battus.
14: Un engouement pour la marque équipe de France. Logique ici pour Cyril, lui est français, mais expatrié depuis 20 ans sur la côte Est.
19: Les Américains, ils aiment consommer et ils aiment gagner. Donc l'équipe de France, c'est la meilleure équipe de foot, donc ils veulent acheter des maillots. Je ne suis pas surpris.
14: Ce soir, le stade sera donc encore très majoritairement bleu face à la Suède.
3: Si Nicolas, match à 23h, France-Suède à suivre à la télévision sur M6 et un double écran pour vous pour accompagner l'émission sur ICI en live vidéo sur notre site à partir de 22h30 sur notre site ou sur notre appli ici.fr. Nous ressortons tous de cet épisode caniculaire fatigués et inquiets. Fatigués par des températures éprouvantes de jour comme de nuit, inquiets des prévisions qui annoncent une multiplication de telles vagues de chaleur avec une nouvelle canicule qui pourrait survenir en fin de semaine. Et c'est dans ce climat très anxiogène que le Premier ministre a réuni hier soir une cellule de crise pour faire un premier bilan. Coralie Moreau, c'est plutôt un satisfecit d'ailleurs qu'envoie Sébastien Lecornu se faisant aux Français.
20: Oui, qui tient en une phrase, la chaîne a tenu des prévisions et alertes de Météo France à la mobilisation des personnels dans les hôpitaux et des forces de la sécurité civile. Pour Sébastien Lecornu, les enseignements de la canicule de 2003, celle qui fait référence, ont été tirés dans les EHPAD et les établissements de santé. Propos appuyés par le directeur général des hôpitaux de Paris, qui estime que le nombre de 15 000 morts enregistrés en 2003 ne sera pas atteint cette fois. Mais si les structures de prise en charge des plus fragiles semble pour le moment avoir tenu. La situation est très préoccupante pour les personnes isolées à domicile, ce qu'a reconnu le Premier ministre.
21: Je le dis prudemment, c'est un peu tôt, mais on le voit bien, le nombre de victimes à domicile est bien plus important que sur tous les épisodes précédents. Et en clair, la surmortalité à domicile, c'est-à-dire quand les forces de secours arrivent, malheureusement, les personnes sont déjà décédées.
20: Une surmortalité de l'ordre de 40% par rapport à la normale, selon le tout premier bilan de Santé publique France, qui estimait dimanche à environ 1 000 000 le nombre de décès supplémentaires liés à la canicule. Bilan qui risque fort de s'alourdir dans les jours à venir, quand les chiffres seront tous remontés, quand sera pris en compte également le nombre de décès dans les jours à venir liés à la décompensation des personnes fragiles, trop affaiblies par les fortes chaleurs. La crainte aujourd'hui, vous le disiez, est l'arrivée d'un nouvel épisode caniculaire qui mettrait à l'épreuve encore les personnels des hôpitaux et des secours déjà épuisés par les températures excessives de ces derniers jours.
3: Merci Coralie Moreau. Avec des établissements de santé qui attendent la livraison de 30 000 climatiseurs d'ici la fin de semaine, du début de semaine prochaine, les plans hors sang, niveau de mobilisation maximale dans ces établissements hospitaliers sont maintenus pour les prochains jours. Cela étant, Victor Delande, certaines améliorations sont notables, vous nous le dites, du côté des soignants.
22: Il y a d'abord la porte d'entrée des urgences. Depuis plus de 3 ans, les patients doivent appeler le 15 avant d'aller à l'hôpital. C'est ce qu'on appelle le SAS, le service d'accès aux soins, qui regroupe le SAMU et la médecine générale en support pour les soins qui ne sont pas urgents. Yann Penvern est président de SAMU Urgences de France.
23: L'appel préalable avant de se déplacer aux urgences est une bonne chose. On a besoin de cette sorte de bouclier sanitaire de la nation, qui est cette régulation qui permet d'avoir une réponse au bon moment pour le bon patient.
22: Deuxième nouveauté dans cette crise, les secours immergent les patients atteints de gros coups de chaleur dans des baignoires mobiles glacées pour éviter le plus possible de dommages sur les organes. Armand Méconceau de Sape est chef du service de réanimation de l'hôpital Henri Mondor à Créteil.
24: Ce qui nous a frappé par rapport à 2003, c'est le pourcentage de malades reçus avec déjà une température qu'on qualifiera de raisonnable, c'est-à-dire soit autour de 39, soit même en dessous de 39, parce qu'ils avaient bénéficié de l'immersion préhospitalière. Et ça tranche beaucoup avec 2003, où on recevait des malades aux alentours de 41.
22: Enfin, dernier changement notable, l'obligation pour les EHPAD de disposer d'au moins une pièce rafraîchie pour les résidents. Et même s'il faut rester prudent, la surmortalité dans ces établissements serait bien en dessous de celle de 2003.
3: Victor Delande, pour ici, la canicule qui a aussi dévisagé la nature avec des végétaux, vous le constatez, très éprouvés, des sols secs et arides. Le gouvernement planche d'ailleurs sur des mesures pour le monde agricole victime de sécheresse avec une réunion prévue à cet effet vendredi. À Paris, plus de 6000 foyers sont toujours privés d'électricité dans le nord et dans l'est de la capitale où des supermarchés, des pharmacies, des commerces ont dû garder leurs portes fermées. Les fortes températures ont chauffé les sols goudronniers contraignant le réseau électrique souterrain. Par ailleurs, pour compenser la faible fréquentation des magasins en pleine canicule, le ministre des PME, Serge Papin, ministre du Commerce, annonce la prolongation des soldes d'été jusqu'au 28 juillet. Dans ma France, nous revenons à présent sur cette explosion criminelle à Monaco qui a fait hier soir 3 blessés, dont 2 grièvement, notamment un oligarque ukrainien. Le procureur général de Monaco, Stéphane Thibault, a annoncé en fin de matinée l'ouverture d'une enquête pour tentative d'assassinat sans qualification terroriste et il a rappelé la succession des faits.
4: Nous avons un homme seul qui dépose un colis qui est en cours d'identification, peu de temps avant que les 3 occupants de l'appartement du rez-de-chaussée de cet immeuble se présentent à la porte et le colis explose au moment où ces 3 personnes arrivent. Les victimes n'ont pas pour l'instant encore pu être entendues. L'homme n'est plus en situation de pronostic vital engagé. La femme l'est toujours et l'enfant ne l'est pas. Ce que je peux vous dire, c'est que l'homme est résident monégasque depuis 2021, enfin en tout cas au plus tard en 2021, que nous n'avons aucune enquête le concernant à Monaco et que, à notre connaissance, il n'est pas recherché par une autorité étrangère.
3: Un suspect activement recherché en France, voilà pour ces propos du procureur général de Monaco. En Lorraine, 2 jours après le crash tragique d'un avion à Tomblaine sur l'aérodrome de Nancy qui a tué 10 passagers et le pilote, l'enquête se poursuit pour comprendre les circonstances du drame et les hommages se multiplient à l'égard des victimes et de leurs familles. On connaît désormais l'identité des 5 personnes venues effectuer un baptême de parachutisme ainsi que des 5 instructeurs chevronnés puisqu'il s'agissait de sauts en tandem ainsi que du pilote Mohand Chibani.
6: Les 5 participants au baptême étaient tous originaires de Nancy et sa banlieue. Parmi eux, Cynthia, 48 ans, maman de 2 enfants, infirmière à la polyclinique de Gentilly. Très souriante, joviale, elle aimait décrisper le côté difficile du métier, raconte l'un de ses collègues. À bord de l'avion, il y avait aussi Damien, infirmier libéral à Nancy, très investi dans son travail, notamment auprès de ses patients les plus fragiles. Youssef, lui, aimait le foot. Il jouait avec les vétérans au club de Tomblaine. Il laisse derrière lui 2 enfants. Parmi les victimes également, ce lycéen de 18 ans dont le prénom n'a pas été dévoilé. Il devait se présenter à son oral du bac ce lundi. Tous étaient accompagnés par des instructeurs chevronnés. Ils venaient de différentes régions, comme Philippe, membre du club de parachutisme de Besançon, 7000 sauts à son actif. Davy, lui, était adjudant-chef chez les sapeurs-pompiers du Var. Anthony venait de Strasbourg, parachutiste professionnel. Il aimait croquer la vie à pleines dents, témoignent ses collègues. Ou encore Albéric, 33 ans, baroudeur, passionné de voyage pour aller sauter. Tous ceux qui ont été amenés à les côtoyer saluent leur professionnalisme.
3: Merci Mohand. Des lieux de recueillement ont été ouverts au public dans différentes communes de la métropole du Grand Nancy et les drapeaux des mairies des 20 communes de cette métropole sont mis en berne en signe de solidarité. Le coup est rude pour l'environnement avec le vote cette nuit par les sénateurs de la réintroduction à titre dérogatoire de 2 insecticides interdits jusqu'à présent en France mais autorisés ailleurs en Europe. Ces produits qui seraient utilisés dans des conditions encadrées pour la culture de noisettes ou de la betterave. Il s'agit d'une mesure ressuscitée de la loi Duplomb contre laquelle 2 millions de Français avaient pétitionné l'été dernier. Un texte décrié également par la gauche et les associations de défense de la nature. Les débats ont été musclés au Sénat. Mariam El Kurdi.
7: Le sujet de l'acétamipride est si embarrassant pour le gouvernement que la ministre de l'Agriculture, Annie Genevard, le répète au sénateur écologiste Yannick Jadot.
8: Je ne souhaite pas la réintroduction de l'acétamipride dans ce texte. Vous l'avez entendu, ça. Vous l'avez bien entendu parce que vous me reprochez le contraire.
7: Si elle insiste autant, c'est parce que le dossier est tellement inflammable qu'il pourrait compromettre l'adoption du projet de loi d'urgence agricole. La réintroduction de l'insecticide. La proposition revient sous la forme d'un amendement sénatorial moins d'un an après la pétition anti-loi Duplomb et la censure partielle du Conseil constitutionnel. Alors quand le sénateur LR Laurent Duplomb prend la parole, il argumente.
0: La France agricole est devenue l'homme malade de l'Europe. La cause de ce déclin, c'est l'hypocrisie à la française. Nous sommes les seuls à interdire des molécules en Europe depuis plus de 10 ans, tuant à petit feu notre production française de fruits.
7: Ce n'est plus une loi d'urgence agricole, mais une loi de nostalgie agricole, rétorque le sénateur écologiste Ronan Dantec.
0: Les néonicotinoïdes sont dangereux pour la santé et la biodiversité. Même la très prudente Académie des sciences sonne le tocsin. Et alors, on ne va quand même pas écouter les scientifiques. C'est une loi pour préserver la matière première pour l'agrobusiness. C'est un divorce entre le monde agricole et les citoyens que vous êtes en train d'alimenter.
7: Les débats s'annoncent vifs tout au long de la semaine.
3: Le Conseil d'État a autorisé hier, et cette décision est définitive, la fin de la réalisation du chantier de l'autoroute A69 qui relie Toulouse à Castres. La construction a été régulièrement interrompue par les opposants au projet qui ont obtenu de la justice administrative la suspension du chantier pendant plusieurs mois. Et aujourd'hui, sur Ici Occitanie, le nouveau maire de Castres, Florian Azéma, salue cette décision. Il souligne néanmoins que ces recours ont coûté beaucoup d'argent.
1: Tous ces recours et tous ces blocages ont eu un coût considérable pour les contribuables. On a donc près de 80 millions d'euros d'indemnités de retard qui ont dû être versées à Atosca. C'est de l'argent public qui aurait pu être consacré à nos écoles, à nos hôpitaux, à nos routes ou à nos collectivités. Et ça, pour le coup, je le déplore. Vous savez, la dette de Castres, c'est 88 millions d'euros. Là, on va verser 80 millions d'euros d'indemnités de retard à la société Atosca. C'est considérable. Je veux dire, 80 millions d'euros, ce que je vous disais, si on avait investi autant d'argent dans nos routes, nos hôpitaux, nos écoles, la climatisation de nos écoles, par exemple, ben voyez, voilà, ça c'est concret. Alors que là, ça a été, de l'argent jeté en l'air.
3: L'autoroute A69 qui doit ouvrir à la circulation d'ici la fin de l'année. Et puis vous allez pouvoir profiter de la fête du cinéma pour aller voir peut-être la comédie. On vous le souhaite, Permis de détruire, dont nous parlons dans quelques secondes avec notre invité Patrick Timsit. Des places jusqu'à demain soir à 5 euros. Depuis dimanche, c'est le meilleur démarrage en 10 ans de cette opération. Près d'1,5 million de billets vendus, simplement pour la première journée. Bravo à vous, il est 13h15.
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3: Et dans Ma France, chers auditeurs, on voyage en Balagne sur une terre corse vibrante, explosive parfois, mais qui se joue et qui s'amuse des caricatures ou des extrapolations. Et au cinéma, c'est un enfant du pays qui s'en amuse encore. Eric Fraticelli a réalisé Permis de construire. Il vous propose demain son permis de détruire et il vous a hameçonné pour son projet. Bonjour cher Patrick Timsit.
5: Bonjour.
3: Vous qui connaissez, je crois, très bien le Gard, très bien la France, peut-être un peu moins l'île de Beauté.
5: Non, je l'ai fréquenté, je la fréquente régulièrement.
3: Oui.
5: Dernièrement, ça a été d'ailleurs le tournage a été fantastique et m'a redonné le goût. C'est pas que j'avais perdu le goût, mais l'habitude. De temps en temps, on fréquente une région, puis après on tombe amoureux d'une autre. Oui. Exactement. Et la Balagne que je ne connaissais pas. Donc c'est formidable. On a vécu. C'est génial quand même de faire un film où à la fin de la journée, on se dit à tout à l'heure. On se dit pas à demain. Et le vendredi soir, on se dit à tout à l'heure, et le samedi à tout à l'heure, et le dimanche. On a passé vraiment une immersion, et donc ce qui est caricatural, c'est l'image qu'on s'en fait.
3: Absolument.
5: Mais avec un Eric Fraticelli, il fait ça, alors on dit avec respect et tout ça, mais c'est en lui. Mmh. C'est-à-dire que c'est plus une comédie, film d'auteur, avec aussi beaucoup de tendresse de ses personnages. Finalement, le seul personnage caricatural, c'est le personnage de Doom, et mon personnage qui est le Pinsout, donc celui du continent, on va dire, de la métropole, qui se prend pour un Corse. C'est lui qui se caricature. Et puis, les rapports avec les Corses, au contraire, sont vraiment très très justes, puisqu'on continue de les vivre.
3: Complètement. Mais ce qui est formidable avec Eric Fraticelli, c'est qu'il peut s'autoriser ça. Alors, il y a eu d'autres films, L'Enquête Corse notamment, où Christian Clavier jouait aussi avec Jean Reno sur ses dissensions, sur ses singularités. Mais Eric Fraticelli, vous le disiez, c'est en lui. Et il s'en amuse encore, il tire le film très intelligemment, parce que Permis de construire, premier opus, Permis de détruire aujourd'hui. Alors, il vous a récupéré pour ce projet. Et on aime beaucoup les comédies qui se tiennent aussi avec des tandems. Tandem inédit, que celui que vous formez avec Cadmérade.
5: C'est une merveille, c'est un formidable. Vrai rendez-vous. Parce que on dit toujours ça, mais quand c'est vrai, c'est mieux. Ouais. Et là, avec Cad, ça a été un excellent moment. On était là.
3: Alors que c'est comme ça qu'on dit bonjour.
5: Oui, salut. Et ça me correspond bien, moi.
3: C'est typique du village ou c'est la Corse?
5: Non, c'est la Corse. D'accord. C'est la Corse avec ses anamatopées, où tout d'un coup, on est là, on réduit la conversation au minimum. C'est marrant parce que dans le Gard, c'est un pas plus. Ça va, pas plus. Alors quoi de nouveau? Mieux. Voilà. Et c'est en Corse, c'est ça. C'est comment ça va bien? Ça va bien.
3: C'est plus court que l'italien.
5: Oui, c'est. Il y a tout d'un coup tous ces moments qu'on a vécu où on se rend compte que quand le cœur s'ouvre, il s'ouvre fort, quoi. C'est-à-dire que c'est des réunions où les pâtes à l'araignée, ça fait 48 heures qu'il les prépare et qu'on les mange et puis ils sortent les guitares.
3: Ouais, vous avez été accueillis comme
5: puis ça. Ça chante exactement, vraiment. Ouais. Et ces personnes, c'est forcé. Ouais. Alors il y a toute la bande. Il y a Eric Fraticelli et toute la bande et le Gnou, Eric Corti et Michel Fraticelli. Et toute cette bande, je vais pas tous les citer, mais
3: qui sont en terreau corse, voilà, qui vous ont facilité cette
5: exactement
3: ouverture d'esprit.
5: Ouais. Et ça passe ou ça passe pas.
3: Ça veut dire que vous avez pas été bizuté?
5: Non, pas du tout. Au contraire, très très accueilli, très chaleureusement, avec beaucoup de douceur. Et donc justement avec cette volonté de ne pas tomber dans cette image d'Épinal où justement le corps se revêche, qui est là, on va prendre le temps de se connaître.
3: Il y a beaucoup de fraternité, beaucoup de douceur, beaucoup de tendresse dans tous les personnages finalement. Et puis il y a un parti pris très intéressant et original. Votre personnage Doumé, chirurgien au sein d'un cabinet médical, se veut plus corse que les corses, c'est ça vous commencez à nous le dire. Il épine sous tout mais il est plus corse que certains corses, il aime son île, il veut la protéger plus que certains locaux, il veut se battre contre un projet d'installation sur l'île qui risque de dénaturer l'environnement, l'écosystème pour détruire la maison du responsable de France Énergie. Extrait.
9: J'ai tout quitté pour venir m'installer ici. Je fais travailler les gens du coin, je suis sympa avec tout le monde, je suis pro-corse à mort. Et qu'est-ce qu'il faut faire ici pour être considéré comme un corse?
10: Bah, faut être corse.
9: Rachid, je te présente mon ami Olivier.
11: Bonjour, monsieur. Et
9: les psys?
11: J'aime pas les psys.
10: On va quand même pas laisser deux pinceaux qui plastiquent une maison sans rien faire. On va passer pour qui? On est encore chez nous, quand même, non?
12: Que tous les corses qu'il y a, tu vas te trouver qu'un pinceau dedans.
11: Je suis pas ton fiancé, c'est de ma cagna.
17: Allez, mettez les gaz.
11: Ça va être compliqué. Dans cette bagnole, il y a moins de gaz que dans un briquet.
10: Qui a sauté?
11: C'est la maison.
25: Elle est en face, c'est la maison. Et elle a rien.
3: Et voilà, c'est là qu'elle osse.
5: Voilà, c'est là qu'elle osse.
3: C'est génial. Vraiment, on est avec vous dans cette comédie. Alors, vous dites comédie d'auteur, c'est vrai, d'Eric Fraticelli, avec son esprit. Et puis le fait que les attentats ne devraient pas être commis que par des Corses si on veut préserver l'île de beauté. C'est en tout cas ce qu'embrasse votre personnage de Dominique, qui s'est fait appeler Doumé.
5: Oui, exactement. Oui. Qui reprend les gens quand on l'appelle Dominique. Enfin, voilà. il est rentré absolument dans son univers. Moi, on me dit que j'ai l'accent. Et j'ai jamais travaillé l'accent. Je sais
3: et
5: pas
3: vous
5: faire
3: le faites très sobrement.
5: Mais oui, ça, parce que je ne l'ai pas vu venir.
3: C'est vrai.
5: Il n'y a que quand le film a été présenté en avant-première qu'on me dit l'accent. Mais et puis, effectivement, je me suis rendu compte qu'il y avait.
3: C'est léger, mais c'est bien.
5: D'identification, c'est... je dirais.
3: Oui.
5: Et c'est vrai que cette bourde-là d'explosions. Et en même temps, toute cette historique de la Corse fait que l'île a été conservée.
3: Ouais.
5: Donc, voilà, je vous laisse avec cette analyse,
3: absolument.
5: Ce merdier de dire est-ce qu'il faut faire tout sauter pour être écouté.
3: Ce merdier, vous voilà, qui partez dans le maquis.
5: C'est la première fois que je sors ça.
3: Bravo.
5: On verra si je la conserve cette phrase pour le reste des interviews.
3: Voilà, ici RCFM va vous
5: mais
3: reprendre.
5: C'est pas mal, c'est vrai que ça représente assez le monde. Si vous qui êtes dans une émission d'actualité, la vôtre, c'est de se dire, merde, pourquoi ce sera toujours les chieurs et celui qui ont la plus grande gueule qui sont toujours écoutés? Testé au restaurant, ne serait-ce qu'au restaurant, c'était mon gag. Je le faisais. Avant qu'on me connaisse, je faisais ça. Je demandais à mes 3-4 amis ce qu'ils voulaient déjeuner. Mmh. Et donc, ils me donnaient la liste, leur menu.
3: Oui.
5: Et donc, le garçon arrivait. Et quand ils annonçaient, j'avais mon ami, il disait, alors monsieur, ce sera quoi? Oh ben, je vais prendre des carottes râpées. Je lui ai dit, tu vas pas prendre des carottes râpées, t'es pas ici pour prendre des carottes râpées. Moi, je sais que vous voulez prendre des filets de hareng. Oui. J'ai dit, non, prends des filets de hareng. Ah non, je peux pas, je supporte pas. Prends des filets de hareng. Et au fur et à mesure, je dictais à tout le monde ce qu'ils devaient prendre, ce que je savais qu'ils allaient prendre. Et le garçon ne s'adressait plus qu'à moi. Et j'étais servi en premier. Et après, il quittait la table, je lui ai dit, vous pensez à nos entrées, mais monsieur, enfin. Et j'étais servi, donc le monde appartient aux grandes gueules.
3: La technique de la grande gueule.
5: Comme ça. Donc.
3: Et à ceux qui entretiennent et qui prennent soin de l'environnement, parce que c'est ce qu'il y a en filigrane de ce film,
5: c'est
3: quand même.
5: Exactement ça.
3: L'environnement, la santé des habitants aussi.
5: Oui.
3: Et vous êtes vous-même très pétri de ces valeurs et de ces priorités, Patrick Thibault.
5: Je crois qu'à un moment, on est un petit peu concerné, non?
3: On sort d'un épisode qui nous le fait constater.
5: Et à la veille d'un autre.
3: Voilà.
5: Donc, il y a un moment, faut juste être à l'écoute, quoi. C'est vraiment ça. C'est pas du militantisme, c'est du civisme. C'est être à l'écoute et se dire, voilà, alors, on dit les enfants, mais. Et nous, et nos enfants, et nos parents, aujourd'hui. Moi, l'inquiétude que j'ai, c'est toujours. C'est
3: maman,
5: ma maman en ce moment, voilà. Et je me dis. Et c'est fou, c'est magnifique, parce qu'elle ne supporte pas la clim, figurez-vous. Pour le rajouter à ce petit épisode de canicule, vous avez une maman de 97 ans
3: inquiétude.
5: Qui vous dit, non, ne me mets pas la clim, je ne supporte pas. Ah ben voilà, on
3: ce qui
5: pas
3: vous
5: dans
3: rend
5: la
3: encore
5: merde.
3: Plus vigilant,
5: plus inquiet.
3: Plus inquiet, bien sûr. Elle est où votre maman?
5: Elle est à Paris, à côté de la maison, pas loin de la maison, vous savez.
3: Oui, bien sûr, mais ça c'est magnifique, c'est magnifique. Non, je reviens au Gard, parce que c'est vrai que voilà, c'est une terre aussi qui
5: elle
3: a
5: va venir
3: souffert,
5: dans le Gard,
3: comme
5: elle
3: beaucoup
5: vient,
3: de terres.
5: Passer des jours dans le Gard.
3: Voilà, c'est un homme qui prend soin de sa maman, ben c'est la
5: vérité.
3: Non,
5: c'est
3: vérité,
5: ma maman qui s'impose, qui m'impose le fait que je prenne soin d'elle.
3: Votre maman, vous avez honoré il y a quelques semaines d'ailleurs, en reprenant ce livre, ce titre formidable d'Albert Cohen, je crois. C'était
5: je travaille toujours dessus.
3: À Marseille, vous êtes
5: vous
3: dessus,
5: savez que depuis,
3: alors
5: je l'ai tourné.
3: Ça y est.
5: J'ai pas tourné le film, j'ai tourné ma maman. Comme une... Voilà, et puis là, tout d'un coup, je suis en train de... C'est un truc de fou. Je tourne ma mère, j'ai pas encore écrit le script, mais je l'écris cet été
3: voilà.
5: Pour continuer à tourner ma mère. Bref.
3: C'est la meilleure des habitations spirituelles.
5: Oui.
3: Merci, mon cher Patrick.
5: Je vais l'observer, la faire bosser cet été.
3: C'est ça.
5: Oui,
3: voilà. Ah, je comprends pourquoi vous la prenez près de vous dans le Gard.
5: Évidemment, il faut toujours chercher le vice.
3: C'est la muse amusante.
5: Chez moi, il y a toujours une part de,
3: c'est ce qu'on aime.
5: De cruauté.
3: Permis de détruire, cher ami, avec Cadmérade, Claude Perron, Marie-Pierre Nouveau, Philippe Corti, Michel Ferracci, Derek Fraticelli. Régalez-vous demain au cinéma. Profitez de la fête du cinéma. Merci pour tout, Patrick.
5: Merci.
3: Et bel été.
5: Merci de me recevoir. Merci.
3: Beaucoup.
5: C'est un plaisir, vraiment.
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3: Avec Bruno Salomon, l'une des grandes voix du foot d'ici. Bonjour Bruno.
13: Bonjour Wendy.
3: C'est jour de match pour les Bleus. Et avant de parler de la France et des Suédois, on vous donne les résultats de la nuit.
13: Avec une surprise, une confirmation et un passage à ric-rac. Les Brésiliens se sont fait peur pour se qualifier pour les huitièmes de finale du Mondial. Grâce à une victoire dans les derniers instants, score 2-1. Les Brésiliens sont donc qualifiés. Ça, c'est le train qui est donc arrivé à l'heure. En revanche, ce qui s'est passé dans la nuit à Boston est complètement fou. L'Allemagne s'est fait sortir par le Paraguay au tir au but après un score de 1-0. Alors, je vous emmène, vous savez que c'est un endroit que j'aime beaucoup, je vous emmène en tribune de presse là-bas du côté de Boston, au Gillette Stadium. Dernier tir au but, le commentateur de la radio nationale paraguayenne, comment dire, a craqué. Il s'est pas pris dans la prise. Il est juste heureux de cette qualification historique pour le Paraguay. La liesse populaire au Paraguay se poursuit ce mardi puisque sur X, le président de la République, Santiago Pereira, s'est exclamé « Le Paraguay n'abandonne jamais, jour férié, bordel ». Pardon pour le gros mot, mais c'est bien le président de la République qui l'a dit. Donc à Asunción, la capitale et dans tout le pays,
3: incroyable.
13: C'est jour férié. Aujourd'hui, donc le Paraguay, c'est le futur adversaire, soit des Bleus,
3: soit de la Suède.
13: Mmh. On préfère bien évidemment les Bleus. Mmh. Enfin, dernier qualifié de la nuit et du petit matin, on va dire, c'est le Maroc. Là aussi, match nul, qualif au tir au but face à un gros morceau. Les Pays-Bas, après son parcours fantastique en 2022 au Qatar, sa victoire en Coupe d'Afrique des Nations, le Maroc confirme que c'est une grande nation mondiale. Le capitaine Achraf Hakimi est au micro de nos confrères de beIN Sport.
14: Il y avait beaucoup de gens qui pensaient que c'était la chance. Qu'est-ce que ça passait à Qatar? Ben nous, on a resté concentrés et le travail, ça paye. Aujourd'hui, ça payait. On devait rester concentrés, humble, comme on a fait depuis le début. Et on va aller, ça là, jusqu'à la fin, ça là.
13: Voilà, prochain adversaire pour le Maroc en huitième de finale le 4 juillet prochain. C'est le Canada. À Houston.
3: Allez, on parle des Bleus, évidemment. Ce soir, 23h à New York, il faudra défier et surtout éliminer la Suède. Et ce sera à vivre sur ICI.
13: Dès 22h30, avec Pia Clément, Charlotte Lorgeret, notre consultante, et Nicolas Perronnet, vous avez rendez-vous pour une grande soirée, car désormais, ça passe ou ça casse pour les Bleus, face à des Suédois qui ont terminé 3e du groupe F, avec une victoire, un nul, une défaite. En gros, c'est une grosse attaque et une défense assez poreuse. Et pour le sélectionneur des Bleus, Didier Deschamps, même si son équipe est archi favorite, et il faut être prudent face à cette Suède. Il est fidèle à lui-même, notre Dédé.
15: Je pense que l'équipe de Suède, en rencontrant l'équipe de France, elle n'a rien à perdre. Nous, il faut qu'on prenne ça avec beaucoup d'humilité et y mettre toute la détermination, la concentration qu'on a pu mettre. Là, il n'y a pas de match de rattrapage. Mais ce n'est pas pour autant qu'on doit avoir de la fébrilité ou de la retenue. Là, il n'y a pas de joker. On sait. On est venu pour ça aussi. Donc, on y est maintenant. Faut le faire.
13: Voilà, pas de joker, une statistique. Si vous êtes un amateur de Paris, sous l'ère Didier Deschamps, depuis 2012, donc les Bleus ne comptent qu'une seule défaite face à cette équipe de Suède en 5 matchs.
3: On prend, hein.
13: Ouais, on prend, ça me va. Ouais, très bien.
3: Magnifique, Nicolas Perronnet. Bravo de trouver chaque jour la pépite. Nicolas Perronnet qui va débarquer dans ce journal du Mondial. On va le retrouver au MetLife Stadium pour nous faire vivre cette rencontre France-Suède.
13: Et il l'aime pas ce stade. Ah. Il l'aime pas, Nicolas. Il nous envoie son call comme d'habitude. Écoutez ce que ça donne.
16: Salut les amis, retour dans le New Jersey. C'est un peu un retour à la case départ, hein. C'est là que tout a commencé pour les Bleus, sauf que là ça peut aussi être terminus. Donc je voulais quand même vous dire, puisqu'on n'est pas sûr de revenir ici pour la finale, même si on espère très fort, je voulais vous dire à quel point ce stade ici est vraiment le pire de la compétition. Il n'y a rien qui va à l'extérieur, déjà il est affreux. À l'intérieur, alors oui il est grand, c'est vrai, c'est impressionnant, mais franchement il n'a aucun charme. Il est au milieu de rien, entouré de parking géant, en plein cagnard, il est loin de New York. Je vous épargne le débat sur la pelouse qui avait été très critiquée après le match face au Sénégal. Et en plus, les espaces pour les médias, hein, la conférence de presse, la zone mixte, c'est dans des espèces de préfabriqués sur ces fameux parkings. Franchement, c'est un raté, New York, en termes de stade, de logistique. Mais ça a l'avantage, c'est vrai, de ne pas être trop loin de Boston et du camp de base des Bleus, quand même, donc un avantage. Il va falloir s'y faire parce que ce sera le stade de la finale. Allez les Bleus!
13: Allez les Bleus, France-Suède, 23h sur ICI.
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21: Et la première radio d'Ordonne vous accompagne dans vos démarches de retour à l'emploi. Sachez qu'une entreprise du secteur de Terrasson cherche actuellement un conducteur ou une conductrice routière. Au programme, vérifier l'état du véhicule, organiser les itinéraires, contrôler le chargement et assurer la livraison des marchandises chez les clients. Le permis EC, la FIMO ou la FCOS et la carte conducteur sont indispensables. Le salaire suit la convention avec majoration des heures supplémentaires. Le poste peut se faire avec ou sans découcher ou bien en relais de nuit. Si vous préférez le travail en plein air, du côté de Nontron, une entreprise recherche actuellement un conducteur ou une conductrice d'abatteuse forestière. La mission principale, l'abattage des arbres et l'entretien quotidien de la machine. Le poste peut convenir à toute personne ayant de l'expérience dans la conduite d'engins agricoles. Les chantiers se situent dans un rayon de 30 km autour de Firbé. Le permis B est indispensable, un véhicule de service sera mis à disposition et le poste est à pourvoir dès que possible.
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0: Extrait de son album Sans Regret, sorti en 92. Rien que de l'eau, c'était Véronique Sanson.
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0: Julien Pelé. Ravi de vous retrouver pour passer un bout de l'après-midi avec vos artistes préférés. Avant 14h, on va s'écouter justement Florent Pagny et le dernier Gaëtan Roussel, Tout s'en va. N'oubliez pas que pendant l'été, votre radio vous fait découvrir les jeunes auteurs, les jeunes talents, chanteurs, chanteuses, artistes de Dordogne. Et cette semaine, c'est Mathilde Monribeau qui va se présenter à nous. Artiste originaire de l'Allende, elle revient sur ses années au conservatoire, le rôle et l'appui de ses professeurs. Et puis elle nous offre, avant 14h, en exclu l'une de ses chansons, Été 20, souvenirs de vacances confinées et d'amour estival. Mathilde Monribeau en live pour démarrer votre après-midi 100% musique avec la première radio de Dordogne, bien sûr.

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1: Bonjour, je m'appelle Mathilde Monribaud, je suis auteure, compositrice et interprète, originaire de la Lande.

0: et je vous propose de découvrir mon univers, un mélange folk et chanson. Dans mon cas, la famille a été d'accord, m'a même très soutenue et continue de me soutenir énormément. Vraiment, mes parents, quand je suis arrivée avec l'envie de faire un parcours universitaire et puis le conservatoire, etc., sur Bordeaux, ils m'ont vraiment suivie là-dessus. Après, j'ai eu la chance de pouvoir compter sur des professeurs aussi que j'avais eu au collège, que j'avais eu au lycée, et qui ont pu un petit peu essayer de m'aiguiller, essayer de me conseiller. Ah tiens, peut-être, tu peux te renseigner, il y a cette école de musique actuelle, il y a cette licence musicologie à Bordeaux. Je suis allée aussi loin que j'ai pu, en fait, toute seule. Pour le chant, on va dire, j'ai vraiment chanté longtemps toute seule, mais après, ça a été super aussi d'avoir justement l'aide de professeurs pour aller plus loin, tout simplement. Et il y a des techniques quand même que je pense j'aurais pu difficilement, ou j'aurais mis beaucoup de temps à trouver toute seule. Donc, ça a été très enrichissant de pouvoir apprendre le chant auprès de d'autres chanteuses. Voilà, toute première, c'était ma prof d'éducation musicale au collège de la Linde, aujourd'hui enseignante à Bergerac. Ça a été le premier coach vocal que j'ai eu, du coup, Nancy Gava. Ça a duré, je dirais, 2 ou 3 ans, je suis pas trop sûre, à peu près jusqu'à ce que je parte faire mes études sur Bordeaux. Je pense pas avoir eu le courage, enfant, d'aller parler à des artistes que je voyais sur scène. Au lycée, peut-être, j'ai eu un peu plus le courage. J'avais une carte d'adhérent au Roxane, je me rappelle, à Bergerac. Et du coup, j'ai essayé d'aller voir le maximum de concerts. Et je pense qu'il y a des années où je les ai presque tous vus. Et la première fois que j'ai osé aller parler à une artiste, je pense que c'était Mademoiselle K, qui était venue au Roxane un soir. Et je suis allée la voir. Et je ne me rappelle pas du tout ce que je lui ai dit. Mais je me rappelle qu'elle avait été très gentille avec moi.
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0: Et Tévin, c'est une chanson qui parle des premiers amours. Et c'est une chanson un peu en exclusivité parce qu'elle n'est pas sortie. Et je ne sais pas encore si elle sortira sous forme, on va dire, de single sur les plateformes. Mais par contre, j'aime bien la jouer en live. J'aime bien qu'elle m'accompagne sur scène. On voit souvent, je ne sais pas, été 80, summer 80. Et j'avais envie un petit peu de jouer sur ça. Et ça parle, oui, ça parle d'un amour né vers les années 2020, donc ça parle un petit peu de ça et de bons souvenirs de vacances, surtout au soleil. J'ai eu la chance d'être en confinement en Dordogne, donc j'ai pu bénéficier d'un extérieur et d'un très beau jardin.

0: James Brown, Living in America, chanson qui figure dans la bande-annonce originale de Rocky IV. À suivre l'info d'ici à 14h. Juste avant, on va s'écouter Florent Pagny. Il arrive dans les prochaines minutes.
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1: Vous ne bougez pas, vos artistes préférés reviennent juste après l'info. Bel après-midi, les 14h. Le Flash Marine Le Génie.
2: Sans doute un nouvel épisode caniculaire à partir de ce week-end, prévient Météo France. Pas plus de détails, en revanche, sur sa durée ou son intensité, les températures vont de nouveau être très élevées, dépassant les 30 degrés sur une bonne partie du pays. Des chaleurs extrêmes qui ont fragilisé certains équipements électriques. 7800 foyers étaient privés d'électricité à Paris ce matin, 8100 dans le Nord et l'Aisne après le passage d'orages violents. La piste d'une attaque ciblée privilégiée à Monaco après une explosion hier soir, un colis piégé qui a fait 3 blessés. Un oligarque ukrainien, une des plus grosses fortunes du pays, sa femme et leur enfant de 13 ans. Le suspect est toujours recherché ce matin. Une enquête pour tentative d'assassinat est ouverte. Pas de qualification terroriste à ce stade. Des tarifs bancaires toujours plus onéreux. Ils ont augmenté de 2,7% sur un an, 3 fois plus vite que l'inflation, après avoir déjà pris 3% l'an dernier, alors que les bénéfices des banques, eux, augmentent, dénoncent les associations de consommateurs. Ça, en revanche, c'est une bonne nouvelle pour l'épargne des Français, assure Roland Lescure, ministre de l'économie. Le taux de rémunération du livret A va augmenter à la mi-juillet. Un taux fixé à 1,5% depuis le mois de février. Et puis c'est une nouvelle compétition qui commence pour les Bleus en Coupe du Monde, avec le coup près de l'élimination au-dessus de leur tête ce soir face à la Suède en 16e de finale. Le coup d'envoi, c'est à 23h, à vivre sur ICI, bien sûr, dès 22h30 pour l'avant-match.
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1: Le ciel est un peu moins lumineux que ce matin. Quelques nuages d'altitude sont présents, du Nontronais jusqu'au Bergeracois. En Périgord noir, on profite néanmoins du soleil jusqu'en fin de journée avec des maximales en hausse par rapport à hier. 32 degrés actuellement à Périgueux et Bergerac, 31 degrés dans le Sarladais, 30 degrés en moyenne dans le secteur de Thiviers. Un mercure estival avant une nouvelle vague de chaleur annoncée pour ce week-end. Vous pouvez dormir la fenêtre ouverte pour rafraîchir la maison. Demain, pas plus de 16 à 17 degrés pour le lever du jour.
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0: Jimmy Cliff, le chanteur jamaïcain, et cet hymne reggae à la fraternité, We All Are One.
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0: La 43e édition du Festival Mimos s'ouvre ce soir avec un spectacle une nouvelle fois haut en couleur, insolite, et une reproduction d'une partie de la cathédrale Saint-Front de Périgueux exposée Parking Montaigne. Une œuvre gigantesque qui va servir de décor à un acrobate. Plus de 1300 cartons utilisés pour ce décor XXL, comme l'a confirmé l'artiste Olivier Grostette en charge de la réalisation.
3: La particularité aussi à Périgueux, c'est qu'il y a Antoine Le Ménestrel qui va grimper sur la construction.
4: D'accord.
3: Après, donc du coup,
4: faut
3: ça
4: que ce soit solide.
3: Voilà. Et ça a orienté un petit peu le choix de la construction.
4: Donc, okay.
3: Du coup, il y a eu plusieurs possibilités. Il y avait un peu aussi évoqué le passé romain de Périgueux. Pour pouvoir monter la construction, on construit le haut d'abord et on soulève tous ensemble pour ajouter des cartons par en dessous. À la construction, à la fin, elle va faire plus de 23 mètres, presque 24 mètres de haut. Donc ça fait plus de 8 étages, quoi, en gros.
0: Olivier Grostette et Antoine Le Ménestrel. Si quelqu'un veut réagir sur les noms de famille de ces artistes, hein, rendez-vous ce soir à 21h30 pour ce spectacle en extérieur intitulé La Surprise. Le retour de la musique, c'est dans moins de 2 minutes avec un nouveau quart d'heure 100% artiste français. On va s'écouter Michel Sardou, Marc Lavoine et Zazie. Très bel après-midi.
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1: Avec une très bonne nouvelle pour celles et ceux qui souhaitent visiter Erignac et ses jardins malgré la chaleur. Le site est situé entre Sarlat et Lascaux, en Périgord noir. Le site adapte temporairement ses horaires pour permettre des visites dans les meilleures conditions possibles. Ainsi, les jardins sont désormais ouverts de 8h30 à 19h avec la possibilité de rester jusqu'à la tombée de la nuit. Voilà une façon de profiter des heures les plus fraîches, soit tôt le matin, soit en fin de journée, pour déambuler dans l'un des plus beaux jardins à la française du sud-ouest, sans subir les pics de chaleur de l'après-midi. Une initiative bienvenue dans ce contexte de canicule en Dordogne, température exceptionnelle, ce qui peuvent impacter la fréquentation des sites touristiques. Pour plus d'informations, rendez-vous sur le site d'Erignac et ses jardins. Vous y trouverez également le calendrier des pique-niques en blanc organisés chaque lundi de l'été.

0: Toi, fan public, voilà un titre signé Noé Wheeler, un titre sorti en 1985. Alors je l'ai prononcé à l'anglaise, hein. Peut-être que dans les années 80 on disait Noé Villet. Moi je trouve que Wheeler, ça ramène un peu plus de classe pour un chanteur qu'on a un peu oublié et qui est également expert en art. Daniel Balavoine et la nouveauté Manon Lisa avec son Petit Pêcheur arrivent juste avant l'info de 15h.
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1: Merci de rester fidèle à Ici Périgord, même l'été, il est 15h. La musique revient juste après les infos de Marine Legénie.
2: Une surmortalité de 300 décès constatés sur la première vague de chaleur fin mai. Chiffre donné cet après-midi par Santé publique France, concernant donc la période du 26 au 30 mai dernier et 17 départements des régions Bretagne, Île-de-France, Normandie, Nouvelle-Aquitaine et Pays de la Loire classés en vigilance orange canicule. Pour soutenir les commerçants après ces épisodes de canicule, les soldes d'été jouent les prolongations jusqu'au 28 juillet. À cause de la chaleur, les centres-villes sont restés déserts. De nombreuses marques ont constaté une baisse du chiffre d'affaires de l'ordre de moins 20 à moins 30%. Et alors qu'on respire enfin, Météo France prévient, la France va connaître sans doute un nouvel épisode caniculaire à partir de ce week-end, sans estimer à ce stade la durée ou l'intensité. Les températures vont de nouveau être très élevées, dépassant les 30 degrés sur une bonne partie du pays. Gérald Darmanin devant l'Assemblée pour défendre son projet de loi sur la justice criminelle, qui a pour objectif de désengorger les tribunaux. Un garde des Sceaux fragilisé par l'affaire Liana, qui a déjà promis de supprimer la mesure phare du texte, le plaider coupable, un texte qui reste néanmoins tout aussi inquiétant selon le syndicat des avocats de France. Cette fois, les choses sérieuses commencent vraiment pour les Bleus au Mondial de foot. Qualification ou élimination à chaque match. La France affronte la Suède en 16e de finale à 23h ce soir. Et pour vivre ça en intégralité, nouvelle soirée spéciale 100% bleu sur votre radio ici. Ça commence à 22h30 pour l'avant-match.
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1: Un peu plus de nuages d'altitude, notamment sur une moitié ouest de la Dordogne, du Bergeracois jusqu'au Nontronais. La fin de journée sera tout de même belle, avec de belles éclaircies jusqu'à la fin du jour en Périgord noir et des maximales actuellement comprises entre 30 degrés en Périgord vert et 32 degrés à Terrasson, Périgueux et Bergerac. Un mercure estival avant une nouvelle vague de chaleur annoncée pour ce week-end. Ce soir, vous pouvez ouvrir la fenêtre pour rafraîchir la maison. Demain, Météo France n'annonce pas plus de 16 à 17 degrés pour le lever du jour.
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0: Le groupe U2 avec Where the Streets Have No Name.
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0: Julien Pelé. Et si je regarde ma montre, nous sommes à H-8 avant le 16e de finale de l'équipe de France, France-Suède. Un match que vous pourrez suivre d'ailleurs sur l'antenne de la première radio de Dordogne. Rendez-vous à 22h30 avec Pia Clémence, Charlotte Lorgeret et Bruno Salomon dans 100% foot. Et vous pouvez participer bien évidemment à l'émission, hein, c'est le but, en envoyant vos messages, vos vocaux, vos pronos, vos analyses via l'application WhatsApp. Le numéro, retenez-le, c'est le 0810 055 056. Vous inscrivez ce numéro dans votre application WhatsApp et on attend vos vocaux pour participer à ce 16e de finale. On espère que les Bleus ne tomberont pas dans le piège suédois. On a vu ce qui est arrivé notamment aux Pays-Bas et à l'Allemagne hier. En attendant le coup d'envoi, ce sont vos artistes préférés qui vous accompagnent l'après-midi. Trois artistes français dans le texte. On a mis en défense Christophe Maé, au milieu de terrain Claude Nougaro pour faire plaisir aux Toulousains. Ouais, champion de France de rugby. Ouais, ça va. On le sait. Et puis en attaque, on a mis Mécano.
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1: Amateurs de piano, on a trouvé une soirée de fou. Paris, Vienne, Londres et Zurich vont se rencontrer en Périgord vert pour la troisième édition du concert de piano de l'association Ad Manorem 1762. En fait, c'est six pianistes des meilleurs conservatoires de musique du monde qui vont jouer ce vendredi. Ça se passe à l'église de Saint-Jean-de-Caule. Didier Sourisseau, le fondateur d'Ad Manorem 1762.
2: C'est un événement qui est assez exceptionnel. On fait vraiment venir la grande musique en ruralité. C'est vraiment la génération de musique de demain. Et pourquoi ce concert réuni? Parce que c'est extrêmement rare d'avoir l'opportunité de voir six pianistes qui jouent les uns après les autres avec évidemment des émotions. Et donc ce concert est plein de générosité. Et je trouve que ces jeunes musiciens ont moins de barrières ou d'entraînement que un musicien qui est complètement accompli, mais ce qui donne des interprétations absolument magnifiques.
1: Eh ben oui. Et rassurez-vous, c'est gratuit. C'est vendredi à l'église de Saint-Jean-de-Caule.
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0: Aerosmith dans votre après-midi 100% musique. Juste après l'info de 16h, c'est Caroline Viez qui vous raccompagne. Caroline qui vous offrira d'ailleurs à 17h40 vos places pour aller voir Julien Doré en concert. C'est au cinéma et c'est cette semaine. Le dernier Pestacle est diffusé en exclusivité au CGR de Périgueux ainsi que dans d'autres cinémas bien évidemment. C'est un événement ici, rendez-vous au CGR à 20h ce jeudi et on a des places à vous offrir avant 18h. Belle fin de journée et allez les Bleus!
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1: Et vos artistes préférés reviennent juste après l'info. Bel après-midi, il est 16h. Elle nous informe, Marine Le Génie.
2: Et de fortes chaleurs attendues de nouveau à partir de ce week-end, prévient Météo France. Pas plus de détails en revanche sur la durée, l'intensité de cet épisode. Les températures vont de nouveau être très élevées, dépassant les 30 degrés sur une bonne partie du pays. Alors qu'on s'attend à un nouvel épisode de fortes chaleurs, Santé publique France tire un premier bilan de la canicule du mois de mai. On a recensé au moins 300 décès de plus que la normale en 5 jours en France. La canicule qui anime les débats à l'Assemblée cet après-midi, le groupe écologiste va déposer une motion de censure contre le gouvernement pour sa gestion de l'événement. Toujours dans l'hémicycle, après un marathon législatif, les députés doivent se prononcer sur une version finale de la proposition de loi sur la fin de vie. Le vote définitif à l'Assemblée nationale, qui a le dernier mot face au Sénat, réfractaire au texte, est prévu, lui, pour le mercredi 15 juillet. C'est une bonne nouvelle pour l'épargne des Français, selon Roland Lescure, le ministre de l'Économie. Le taux de rémunération du livret A va augmenter à la mi-juillet, un taux fixé à 1,5% depuis le mois de février. Une nouvelle compétition qui commence pour les Bleus en Coupe du Monde, avec le coup près de l'élimination au-dessus de leur tête ce soir face à la Suède en 16e de finale. Le coup d'envoi, c'est à 23h à vivre sur ICI avec Pia Clément, notre consultante Charlotte Lorgeret et Bruno Salomon dès 22h30 pour l'avant-match, puis Nicolas Perronnet au commentaire en direct des États-Unis.
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5: Le soleil reste le grand maître du ciel cet après-midi, même si de légers nuages élevés commencent à border l'ouest du département et les vallées de la Dordogne, de l'Isle et de la Vézère. Il fait chaud avec des maximales qui grimpent jusqu'à 32 degrés. Le vent d'ouest va d'ailleurs commencer à se lever pour amener un petit peu d'air. Pour demain, mercredi, le mois de juillet démarre sous de belles éclaircies avant l'arrivée d'un voile nuageux avec des températures en légère baisse autour de 29 degrés. 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

0: The Way We Touch par Charlotte Cardin, c'est sa toute dernière nouveauté avec un retour à l'anglais. Charlotte Cardin qui sera dans les essentiels de Décibel à 20h.
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0: Bonjour tout le monde, bienvenue si vous venez de nous rejoindre pour rythmer votre fin de journée en musique avec votre 16-19 et aussi votre radio pour avoir des infos locales, mais aussi des infos aléatoires comme celles que je vous donne aujourd'hui. C'est la journée mondiale des astéroïdes et selon ses initiateurs, elle est tout à fait sérieuse et vise à sensibiliser le grand public aux risques lors de la chute des astéroïdes. Le choix de la date du 30 juin ne doit rien au hasard. C'est en effet le 30 juin 1908 qu'une boule de feu tombée du ciel explosait au-dessus du sol en Sibérie. L'onde de choc avait été si violente que 1200 km² de forêt avaient alors été balayés comme de simples fétus de paille. Alors rassurez-vous, le ciel ne va pas nous tomber sur la tête tout de suite. Plus de 95% des très gros astéroïdes susceptibles de croiser la Terre ont déjà été découverts et aucun ne la menace pour les 100 prochaines années. Ouf! Pour fêter ça, on va réviser notre occitan, tiens, avec Laurent Labadie, notre prof préféré. Bonjour Laurent.
3: Bonjour.
0: Avec quoi on va enrichir notre vocabulaire aujourd'hui?
3: Un mot que j'adore et que je ne connaissais pas avant de faire ma vie en Périgord-Limousin, c'est le mot banturle. Connaissez-vous à quel moment? Eh bien, vous avez déjà entendu parler d'une banturle. Oh. On peut considérer qu'affubler quelqu'un de banturle, c'est plutôt péjoratif. Je te promets, je suis revenu 2 heures après, il était encore sur le canapé, l'autre banturle. Hein, vous l'aurez saisi. La banturle est un mot occitan bien de chez nous qui qualifie l'individu de traînard, de mou du bulbe, qui se la coule douce. Après, il ne faut pas tomber non plus dans la facilité. Parce que sur notre territoire occitan, banturler, banturla, c'est une philosophie. Moi, j'aime banturler, hein, parfois, flâner, errer, déambuler sur les chemins sans but précis. Bah, j'aime aussi banturler dans mes propos, hein, c'est-à-dire divaguer. Pardonnez-moi, je banturle un peu, mais c'est ma façon de modifier le réel, quoi. Et vous, derrière le poste, aimez-vous la banturla, banturla, dans votre vie? Allez, adieu.
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0: déjà pour ce remix du DJ français Kungs qui respire l'été, c'était This Girl. Et on continue avec des artistes français mais qui chantent en français. Trois chansons à la suite, un quart d'heure bleu, blanc, rouge sur votre radio ici Périgord avant vos infos pratiques de 16h30. Michel Berger qui chante pour ceux qui sont loin de chez eux. Mylène Farmer avec sa nouveauté C'est à qui le tour. Et puis place à Bernard Lavillier avec la salsa dans moins de 2 minutes. Belle journée à vous toutes et tous.
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1: Le samedi 4 juillet prochain, c'est du côté de Campsegris que ça se passe avec une immense soirée de fête dès 19h sur le site de la salle des fêtes. L'ambiance s'annonce exceptionnelle et l'entrée est totalement gratuite. Au programme, un grand marché gourmand pour régaler vos papilles. Pensez simplement à apporter vos couverts. Les plus jeunes et les moins jeunes pourront s'amuser grâce à des animations gratuites autour de jeux en bois traditionnels. Côté ambiance, préparez-vous à vibrer. Un grand écran sera installé pour suivre en direct le match de l'équipe de France pour la Coupe du Monde. Après le sport, place à la fête avec un dance floor survolté pour danser une partie de la nuit, une buvette, des desserts et une grande tombola. Enfin, pour clôturer cette soirée magique en beauté, un magnifique show pyrotechnique illuminera le ciel. Bref, le rendez-vous est pris pour le samedi 4 juillet à Campsegris et c'est sur votre radio, ici Périgord, qu'on en parle. On repart maintenant pour la musique.
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0: Swims avec Lose Control. Alors, vous écoutez ici Périgord pour décompresser, mais pour décompresser encore plus, on attend toute l'année les vacances d'été. Dans l'humour en tube, Fred Ballard a remarqué que quelles que soient les vacances, la zénitude n'est pas toujours au rendez-vous au sanitaire du camping comme au spa de l'hôtel.
1: Je sors de la piscine, je trouve pas les serviettes. Ça m'énerve, vieux. Quand t'es jeune, tu dis où sont les serviettes. À mon âge, tu fais, mais voilà, y a pas les serviettes.
2: Voilà, donc petit message de Gad Elmaleh aux plus de 40 ans. Arrêtons de nous prendre la tête avec des petits détails de rien du tout et profitons à fond de nos vacances sans mettre de l'huile sur le feu ou de la serviette sur le tapis.
1: À la réception, je dis, madame, y a pas de serviettes. Elle me dit, oui, je sais. Elles sont au troisième étage. Je dis, madame, je connais pas l'hôtellerie, c'est pas mon métier.

0: que t'as déjà été? Tu passes ta vie en vacances, couillon. On est toujours d'accord pour la dernière semaine de juillet. Comment ça, c'est plus possible? Mais c'est toi qui l'as proposé. T'as un stage de paddle. Tu te fous de ma gueule. Donc on te voit pas d'année parce que tu joues au paddle et en vacances t'es pas là parce qu'il y a paddle. Y a aucun souci. Faudra juste plus m'appeler en chialant parce qu'elle t'a quitté. Elle a eu raison de le faire.
1: Alors, en général, quand ça commence comme ça, les vacances s'annoncent sublimes. Il faut savoir écrémer les éléments peu motivés avant de partir en groupe. Et si vous cherchez un géo-expert en logistique comique, mettez Guillaume dans la valise et ouvrez grand vos chakras du LOL.
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0: Michel Polnareff avec le tam-tam de l'homme préhistorique. Et justement, la préhistoire, on en parle dans votre radio avec votre chronique Lascaux 4. De l'Homo sapiens au fac-similé Lascaux 4, on retrace l'histoire de cette grotte sur votre radio ici Périgord. C'est tous les jours à 17h10 sur la première radio de la Dordogne. Mais d'abord, on va faire escale pour les infos de 17h. Ça sera après Quarter Flash et Amir pour la musique.
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0: Le cœur endurci du groupe américain Quarter Flash.
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0: Et la première radio du département, il est 17h. Les infos, Thibaut Delmarle.
2: Un motard a été héliporté après un accident de la route cet après-midi à Castel et Beznac. Selon les premiers éléments de l'enquête, il a fait un malaise sur sa moto, sur la départementale. Il a donc fait une lourde chute. Après ça, il était inconscient à l'arrivée des secours. L'hélicoptère du SAMU l'a emmené à l'hôpital de Bordeaux. Un autre accident de la route, cette fois juste en face de la piscine de Niversac cet après-midi. Deux voitures se sont percutées de face. On est à Saint-Laurent-sur-Manoir. Un homme de 73 ans qui était dans l'une des deux voitures a été blessé. Et la circulation a été coupée une bonne partie de l'après-midi, mais ce soir on roule de nouveau normalement à la suite de cet accident. Un homme d'environ 70 ans est mort dans un incendie à Coulonnier et Chamis. Un homme en fauteuil roulant, c'était hier soir. Ses voisins, deux appartements voisins, ont également intégralement brûlé dans cet incendie. Deux blessés qui ont été emmenés à l'hôpital. Ce soir, ils ont pu regagner leur logement, en tout cas pour ceux pour qui le logement n'a pas été intégralement détruit. Des partis de gauche et des collectifs de gauche manifestent ce soir, dans une heure tout juste, devant la mairie de Périgueux. Ils ne veulent pas de la venue du banquet du canon français au mois d'octobre prochain. D'abord prévu à Bergerac, le banquet est donc finalement délocalisé à Périgueux, à la filature de l'île, pour les 80 ans de l'appellation Pécharmant. La manifestation d'opposants commence donc à 18h. Et puis c'est parti pour le festival Mimos à Périgueux, le festival international de l'art, des arts du mime qui commence aujourd'hui jusqu'à ce week-end. 150 spectacles prévus pour cette 43e édition. Il y a notamment aujourd'hui la construction de la fameuse cathédrale Saint-Vrand de Périgueux en carton avec des bénévoles. En tout, ce sont donc 150 représentations qui sont prévues entre les in et les off. On vous a mis toutes les infos sur le site ici.fr.
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2: Après une journée plutôt chaude encore, ça s'est réchauffé. Est-ce qu'on s'attend une nuit avec des températures qui redescendent quand même?
0: Un petit peu fraîche la nuit, mais ça va. Entre 13 et 15 degrés sur le thermomètre, ça va. Et quant à votre mercredi pour demain, mercredi 1er juillet, premier jour de ce nouveau mois, la journée sera très ensoleillée avant de devenir un peu plus voilée pour des maximales de 27 à 30 degrés. Pour Mimos, ils sont pas trop sous la canicule. Au moins, c'est
2: pas
0: bien.
2: Mal.
0: C'est mieux. Côté route, il y a un petit peu de monde. Courfeylon à Périgueux et puis au niveau du pont, de la rue du pont à Trélissac à cette heure-ci. Au départ des gares, à la gare de Périgueux, le train au départ de Limoges Bénédictin à 17h09 a 15 minutes de retard. Celui pour Bordeaux-Saint-Jean, 5 minutes de retard au départ à 17h04. Thibault, on vous retrouve pour le journal de 18h.
2: À tout à l'heure.
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0: Et nous, on prend un ticket pour la dernière séance d'Eddie Mitchell. C'est le film de votre fin de journée sur votre radio.

0: vous imagine bien au volant de votre voiture à l'écoute de la dernière séance issue de l'album du même nom d'Eddy Mitchell, c'était en 1977.
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0: Bonsoir tout le monde, c'est reparti pour une nouvelle heure ensemble sur l'antenne de la première radio du département avec vos chansons préférées à toute heure de la journée. Comme avec Michael Jackson, bien sûr, Remember the Time, c'était en 1992. Alors la chanson, oui, mais surtout le clip. Quel clip, mesdames et messieurs, un clip de 9 minutes avec Eddie Murphy à l'époque de l'Égypte et où les fans ont été transportés, en effet. Dans le clip, Michael Jackson embrasse la mannequin Iman qui joue la reine Nefertiti. Il n'a jamais embrassé qui que ce soit et elle raconte qu'il avait été plus que timide pour cette scène. En tout cas, un autre film que vous pouvez voir, c'est celui sur la vie de Michael Jackson. C'est encore à l'affiche pendant la fête du cinéma qui dure jusqu'à demain. 5€ la place pour ce film biopic qui a rassemblé à ce jour le plus de spectateurs, dépassant Bohemian Rhapsody sur la vie de Freddie Mercury ou encore La Môme sur celle d'Edith Piaf et Remember the Time. Ce sera dans votre playlist d'ici la fin de l'heure. Avant de partir pour une autre époque, celle des Homo Sapiens avec notre série Lascaux 4, on revient en 2026 avec cette nouveauté de la chanteuse Amel Bent. Ça s'appelle L'amour ça se donne et c'est pour votre fin de soirée.

0: Après avoir collaboré avec Vita sur Pourquoi tu restes, elle revient avec cette nouveauté. L'amour, ça se donne. C'était chanté par Amel Bent. Depuis 10 ans, Lasco 4 fait revivre l'une des plus extraordinaires aventures humaines à Montignac-Lasco. En Dordogne, le Centre international de l'art pariétal vous ouvre les portes d'une reproduction complète de la célèbre grotte. Et cet été, sur votre radio ici Périgord, Clément Leblond vous accompagne dans ce voyage à travers le temps. Décrivons à présent qui est Homo sapiens.
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2: Ces hommes et ces femmes de Cro-Magnon, comme on aime les appeler ici, ce sont des homo sapiens. C'est vous, c'est moi. À la seule différence que ces femmes, ces hommes, semblerait-il, étaient en moyenne plus grands que nous. On estime aujourd'hui la moyenne mondiale, hommes-femmes confondus, à 1m75, il y a 21 500 ans. 1m85. Donc ce sont vraiment des hommes, des femmes très grands, très musclés. Ce sont des chasseurs-cueilleurs semi-nomades et ils ont donc un corps qui est taillé pour ce mode de vie. Ces homo sapiens qui ont peint Lascaux il y a 21 500 ans n'avaient aucune différence entre vous et moi, si ce n'est peut-être au niveau de la couleur de peau, puisque nous, homo sapiens, on arrive il y a environ 45 000 ans en Europe, depuis l'Afrique, en tout cas dans cette partie d'Europe. Et de l'Afrique, on a conquis le monde, ce qui fait qu'on arrivait ici, homme, femme, à la peau noire, et que notre peau s'est dépigmentée avec le temps sous ce nouvel environnement moins lumineux. Et en Europe, ils ont aussi rencontré une autre espèce humaine, Néandertal. Ces femmes, ces hommes du froid hein, qui vivaient avant nous ici, eux avaient la peau claire. Donc ce métissage a fait que nous, notre peau d'homo sapiens européen s'est éclaircie. D'ailleurs, on a tous ici, aujourd'hui, dans le monde, environ 1 à 4% de Néandertal dans notre ADN. On ne sait pas vraiment comment s'est passée la rencontre. En tout cas, oui, il y a eu un vrai métissage. Il y a quelque chose, par contre, d'assez étonnant dans ce métissage qui a eu lieu ici entre Homo sapiens et Néandertal. C'est que, pour le moment, on n'a pas retrouvé de vestiges archéologiques d'enfants nés d'une femme homo sapiens et d'un homme néandertal. Dans l'autre sens, ça fonctionne. Des femmes néandertales ont pu concevoir des enfants avec des homo sapiens, mais pas le cas contraire. Alors on ne sait pas réellement pourquoi. En tout cas, on sait vraiment pourquoi ont disparu les néandertales, hein, puisque l'environnement dont ils avaient besoin pour vivre pendant cette ère glaciaire s'est réduit au sud de la France, à l'Espagne et à l'Italie. Donc tous ces néandertales qui vivaient en Europe avaient un grand brassage génétique. En arrivant tous ici, ce brassage génétique s'est amenui et donc ils ont disparu, on peut presque dire, à cause de la consanguinité.
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0: Demain, on découvrira le mode de vie des hommes de la préhistoire dans cette nouvelle série sur les traces de Lascaux. C'est sur votre radio ici, Périgord, la Dordogne, la vallée de l'homme. Alors, on en accueille un dans votre playlist. C'est Sting qui nous chante Englishman in New York.

0: Magnifique balade chantée par Sting pour votre fin de journée à l'écoute de la première radio du département. Dans quelques minutes, on va mettre le nez dans la valise de Perrine Clément. Mais d'abord, écoutons le dernier titre de Céline Dion. Ça s'appelle Dansons et ça rime. À tout de suite.
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0: Le titre de Jean-Jacques Goldman qui a signé le grand retour de Céline Dion, c'était Dansons. 17h23 et pour cet été, on fait notre valise ensemble avec Perrine Clément et on va parler d'un objet qui pèse lourd dans la mienne.
1: Dans ma valise, il y a...
2: brosse à dents, dentifrice, déo, parfum, crème de jour, gel douche, maquillage...
3: À t'entendre, il nous faudra une autre valise, hein ?
1: Une trousse de toilette.
2: Vendu ! On a une valise supplémentaire.
3: C'est pas ce que je voulais dire.
4: Nous en avons tous, du moins je le pense. Lorsque nous partons en voyage, je veux parler d'une trousse de toilette.
5: Un indispensable, un incontournable en voyage. Elle permet de regrouper ses produits de beauté, d'éviter les oublis et les petits accidents. Comme ce tube de shampoing qui, au lieu d'être bien rangé, se retrouve écrasé au fond de la valise et coule sur votre chemise.
6: Bien sûr, les hommes ont voulu voyager de plus en plus confortablement.
5: Après, pendant les vacances, il y a ceux qui maintiennent une certaine hygiène et prennent comme seconde peau ce mélange de crème solaire, de répulsif anti-moustique et de sueur. Et pour d'autres, c'est une salle de bain portative. On y retrouve le contenu de tiroirs.
6: Vers la fin du XVIIIe siècle ou au début du XIXe siècle, toutes sortes de corps de métier s'alliaient pour faire une trousse de voyage qui était un objet très lourd. Vous arriviez dans l'auberge et vous sortiez de votre trousse tout ce qu'il vous fallait.
5: Et vous, avez-vous une trousse de toilette ?
7: Ma trousse de toilette, elle est bleue avec des petits éléphants dessus. Et qu'est-ce qu'il y a dedans ? La brosse à dents, le gel douche et un petit peu de maquillage.
8: Alors ma trousse de toilette, je dois l'avoir depuis 15 ans. Et j'ai la place pour tout mettre. Le parfum, le rasoir, le gel pour les cheveux, la petite brosse pour la barbe.
9: C'est une trousse de toilette avec plein de petits requins.
10: Elle a été faite main par une copine, donc je l'adore, je la quitte pas.
11: Qu'est-ce qu'il y a dedans ? Il y a quelques produits pour se nettoyer le visage, quelques produits pour faire une petite mise en beauté, un gel douche, un shampoing, et c'est tout.
10: Une brosse à dents quand même, on se brosse les dents si c'est pratique.
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0: Merci beaucoup Perrine. Après les essentiels de la valise, je vous parle de ce décibel avec Émilie Mazoyer. À 20h, on pourra retrouver Charlotte Cardin et Matt Mata. Et c'est le moment de les monter les décibels dans votre voiture ou ailleurs. Voici le roi de la pop, Michael Jackson, avec Remember the Time, à écouter sans modération.

0: C'était dans le 8e album de Michael Jackson intitulé Dangerous qui a confirmé qu'il était bel et bien le roi de la pop après les succès consécutifs de Bad et Thriller. Et votre radio ici Périgord, en plus de vous passer vos chansons préférées, elle sait aussi vous proposer de bonnes infos pratiques à 17h30.
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0: Et bonne nouvelle pour ceux qui souhaitent visiter Erignac et ses jardins malgré la chaleur. Le site situé entre Sarlat et Lascaux en Périgord noir adapte temporairement ses horaires pour permettre des visites dans les meilleures conditions possibles. Les jardins sont désormais ouverts de 8h30 à 19h avec la possibilité de rester jusqu'à la tombée de la nuit. Une façon de profiter des heures les plus fraîches tôt le matin ou en fin de journée pour déambuler dans l'un des plus beaux jardins à la française du sud-ouest sans subir les pics de chaleur de l'après-midi. Une initiative bienvenue dans ce contexte de vagues de chaleur exceptionnelles qui touchent la Dordogne et impactent la fréquentation touristique. Vous allez pouvoir respirer dans ce joyau de verdure, véritable parenthèse hors du temps, avec ses fontaines et buis taillés au fil. Pour plus d'informations, rendez-vous sur le site d'Erignac et ses jardins, parce que les jardins d'Erignac, c'est aussi 10 hectares classés jardins remarquables et c'est à ne pas rater.
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0: Ah, nous avons un petit problème. Ce n'est pas la première fois. Ça fait plusieurs fois déjà cette semaine que ça arrive. Mon logiciel me lâche. Ce n'est pas la chaleur, je ne sais pas ce que c'est. En tout cas, je vous parlais donc des jardins d'Erignac. Je vous conseille fortement ces jardins qui sont vraiment très très jolis. On va pouvoir relancer le disque. C'est Alain Souchon qui sera suivi de Gaëtan Roussel. Belle fin de journée à vous. On avance, on avance. Merci de votre fidélité.

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0: c'est le dernier single de Gaëtan Roussel.
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0: 17h38, on s'intéresse à vos petits plaisirs. Oui, on veut savoir vos petits secrets, ce que vous aimez faire en été. Et aujourd'hui, on s'intéresse à ceux de Victoire.
3: Les soirées d'été. C'est vraiment le soir où il fait encore jour à 21h et on parle avec les copines, on est au bar, on s'amuse, on rigole. Et puis quand on est en vacances, on débriefe de nos vacances. Alors bonjour, je m'appelle Victoire et mon plaisir de l'été, c'est les soirées d'été. C'est vraiment le soir où il fait encore jour à 21h et on parle avec les copines, on est au bar, on s'amuse, on rigole. Et puis quand on est en vacances, on débriefe de nos vacances. Donc ça, c'est cool. Parce qu'en hiver, les soirées sont plus courtes. Là, il fait encore jour. Là, c'est cool. Là, c'est vraiment, on a l'impression que on est encore en journée, que la journée est encore pas finie. Alors que pourtant, en hiver, normalement, à 21h, on est couché, quoi. La vitamine D, ça fait tout. La vitamine D, elle change beaucoup de choses dans l'humeur des gens. Du coup, forcément, on est plus jovial, on est moins déprimé. Donc, c'est cool. On a plus de temps, les journées sont plus longues, on est plus joyeux parce qu'il y a de la vitamine D. Et le soleil, il fait du bien. Donc, la luminosité, il y a tout qui fait que c'est un plaisir.
0: Le joli sourire qu'on entend dans la voix de Victoire. On adore découvrir ce que vous aimez l'été. C'est nos petits moments papotes sur l'antenne d'ici Périgord. Dans quelques minutes, on va jouer au jeu de la reprise. Je vais vous faire gagner des places de ciné-concert. Un ciné-concert en partenariat avec votre radio. Celui de Julien Doré qui diffuse son concert dans tous les cinémas de France. Mais d'abord, c'est la voix cristalline de Jimmy Somerville qui vient bousculer votre playlist.

C'était son anniversaire il y a tout pile une semaine, 65 ans pour Jimmy Somerville, dont Leave Me This Way, son titre phare des années 80 avec son groupe The Communards. Nom qu'ils ont repris du fameux groupe de révolutionnaires français. Et justement, la reprise, ça nous connaît sur l'antenne d'ici Périgord, puisque c'est le nom de votre jeu qu'on continue cet été. C'est d'ailleurs un exercice que Julien Doré connaît bien lui aussi. Aujourd'hui, je vous propose d'aller assister à son concert, mais dans une salle de cinéma, confortablement assis. Ça n'enlève rien à la découverte de sa présence sur scène. Et puis, vous aurez un son de qualité. La diffusion de son dernier Pestacle, c'est ce jeudi au CGR de Périgueux à 20h. Et je vous fais gagner 2 places pour y assister. Pour ça, je vous demande de me trouver l'artiste original de cette reprise de Suzanne.

Suzanne, un autre nom de la scène française qu'on entend de plus en plus avec ses titres engagés, mais qui est l'artiste original de cette reprise? C'est le moment d'appeler pour me donner son nom. 05 53 53 82 82, le standard d'ici Périgord, pour gagner vos places pour un ciné-concert au frais et bien installé au CGR de Périgueux ce jeudi à 20h. Si vous êtes fan de Julien Doré ou si vous avez vos enfants qui l'adorent, c'est le moment d'appeler, je vous attends. Et puis dans votre playlist, c'est maintenant une magnifique chanson en italien par Gianna Nannini. À tout de suite, tentez votre chance.

0: j'ai la voix rock du rock féminin italien, Gianna Nannini avec I Maschi.
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0: J'ai pas de gagnant pour l'instant, pour le jeu de la reprise. Je vous fais réécouter quand même cette reprise de Suzanne.
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0: 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Alors si vous hésitiez, que vous vouliez aller au ciné-concert de Julien Doré jeudi 2 juillet, c'est maintenant qu'il faut appeler 05 53 53 82 82. C'est la compagne de Michel Berger, l'artiste original de ce titre. 05 53 53 82 82. Et si j'ai personne, moi je vais vous parler d'autre chose. Vous savez ce qu'il y a ce soir?
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0: Ça me met direct dans l'ambiance, j'adore, ça me file le sourire. Camping, musique et bonne humeur avec la célèbre voix de Boris. La musique pour célébrer l'esprit convivial des vacances et de l'été, avec des tubes de l'été des années 70 à aujourd'hui, pour chanter tous ensemble. On va avoir l'impression d'être en soirée mousse, je vous le dis tout de suite. Vous allez avoir l'impression de danser la merguez à la main. Et j'ai un gagnant pour le jeu de la reprise. Il a dégainé son téléphone très vite, c'est Sylvain. Bonsoir Sylvain.
5: Bonsoir.
0: Alors bon, je vais aller direct. Hein. Quel est l'artiste original de la reprise que je vous ai fait écouter?
5: Une chanteuse que j'adore, c'est France Gall qui chantait Laisse tomber les filles.
0: Tout à fait. C'est bien ça. Moi aussi, je l'adore, France Gall. Je l'écoute encore. Eh bien, et vous adorez aussi Julien Doré, si je comprends bien, Sylvain.
5: Aussi, beaucoup.
0: Vous allez passer une bonne soirée alors au CGR de Périgueux avec cette diffusion de son concert, le dernier Pestacle. Vous l'avez déjà vu en concert, vous, ou pas? Parce qu'il est passé en Dordogne.
5: Non, pas du tout.
0: Ce sera une pure et simple découverte, Sylvain. Vous voulez y aller avec qui? Au cinéma?
5: Je vais y aller avec ma moitié, ça va lui faire plaisir.
0: Et ben voilà, un concert comme si vous y étiez, mais avec le pop-corn et puis bien installé au frais, ça va être super bien. Je pense qu'elle va être heureuse de ce petit date, comme on dit, ce petit rendez-vous en amoureux. Super Sylvain, je vous demande avant qu'on se quitte, quelle est la première radio du département?
5: Ici Périgord, bien sûr.
0: Évidemment. Bonne soirée à vous, Sylvain. À très bientôt.
5: Beaucoup.
0: Merci d'avoir joué avec nous. Bientôt l'actu locale de la rédaction. On se retrouve après une autre chanson en italien, après Gianna Nannini. Place à Andrea Bocelli et Hélène Segarra qui chantent Bibo per lei juste après ça.
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0: Bibo Perley par Andrea Bocelli et Hélène Segarra sur l'antenne d'ICI Périgord.
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0: La première radio du département pour votre soirée, il est 18h. Et Thibaut Dermal pour les infos, excusez-moi.
2: Une manifestation d'opposants au canon français ce soir devant la mairie de Périgueux. Ça vient tout juste de débuter, une manifestation des partis de gauche d'opposants à ces organisateurs de banquets prévus pour le mois d'octobre. La manifestation devait avoir lieu, le banquet devait avoir lieu initialement à Bergerac, mais c'est donc à la mairie de Périgueux qu'il est finalement programmé au mois d'octobre prochain. Nous serons sur place dans un instant avec Alexandre Alves. À la une, ce soir aussi, un motard qui a été gravement blessé dans un accident de moto. C'était à Castel et Beznac. Selon les premiers éléments de l'enquête, il a fait un malaise sur sa moto et a ensuite lourdement chuté. Il était inconscient à l'arrivée des secours. Il a été emmené dans un état grave, donc à l'hôpital de Bordeaux. Il est parti par les airs avec l'hélicoptère du SAMU de Dordogne. Un autre accident, moins grave cette fois, mais la route a été coupée. C'était cet après-midi midi aux alentours de 15h30, juste en face de la piscine de Niversac à Saint-Laurent-sur-Manoir. Deux voitures se sont percutées. Un homme de 73 ans a donc été légèrement blessé. Il a été emmené à l'hôpital de Périgueux. Une voisine de la victime de l'incendie mortel de Coulonnier-Chamier témoigne ce soir sur l'antenne d'ICI Périgord. Marie-Claire, elle habite juste à côté de cet homme. Elle connaissait très bien ce monsieur de 70 ans qui était en fauteuil roulant. Lui a été retrouvé calciné dans son appartement du rez-de-chaussée dans cette résidence pour personnes âgées et handicapées. Robin Schmitt, elle passait beaucoup de temps avec lui.
3: Nous sommes en alerte canicule et nous sommes tous concernés.
2: Alors, c'est pas le reportage de Robin Schmitt. Le reportage de Robin Schmitt qu'on écoutera dans un instant, retraçait évidemment le drame qui s'est produit hier soir à Coulonnier-Chamier. Et donc le témoignage de Marie-Claire, Robin Schmitt, qui habite juste à côté de cet homme qui a été retrouvé mort.
4: On la retrouve vissée dans une chaise violette, à l'ombre, devant la résidence, le regard un peu perdu.
5: C'était un homme qui avait besoin qu'on l'aide, mais c'était un homme formidable. Il avait besoin de ses voisins, justement, qui rendaient bien service aussi bien d'un côté que de l'autre, quoi. C'était un homme, moi, que j'appréciais beaucoup, puis il était apprécié de pas mal de gens.
4: C'est un ami pour vous ?
5: Oui. Oui, oui, tout à fait.
4: La routine de la retraitée, c'était d'aller voir son copain plusieurs fois par semaine.
5: Pour l'aider, pour le manger, pour faire son manger, pour les soins, parce qu'il a besoin de soins. Je le guidais, quoi, hein, parce que comme je suis plus infirmière, je pratique plus.
4: Et c'est en passant du temps chez lui qu'elle a croisé ses deux fils.
5: Je sais pas pourquoi ils l'ont laissé dans un établissement comme ça. Je savais qu'il était suivi, hein, évidemment. Mais bon, c'était pas là qu'il devait être, normalement. Il n'aurait pas dû rester ici. Il aurait dû être placé dans un EHPAD ou je sais pas.
4: Elle s'appuie sur sa béquille pour essuyer ses yeux un peu mouillés et termine « Je vais regretter ce monsieur toute ma vie ». Fin de citation.
2: Et ce soir, on ne sait pas quelle est l'origine de cet incendie. Le parquet de Périgueux nous indique qu'une enquête est ouverte, confiée à la police judiciaire du commissariat de Périgueux. Retour à cette manifestation devant la mairie de Périgueux ce soir, une manifestation d'opposants au canon français. Ce banquet qui doit se tenir au mois d'octobre prochain pour les 80 ans de l'appellation Pécharmant. Ça devait d'abord avoir lieu à Bergerac, mais finalement c'est sur une salle municipale de Périgueux que l'événement se replie. La filature de l'île, alors des partis de gauche, des opposants se rassemblent devant la mairie pour demander là aussi l'annulation de l'événement. Alexandre Alves, vous êtes devant cette mairie avec ces manifestants. Sont-ils nombreux ?
6: Eh bien, ils viennent tout juste d'arriver et ils sont une bonne centaine. On voit des drapeaux de la CGT, on voit des drapeaux de tous les partis politiques de gauche, le PS, la France Insoumise, les écologistes, Génération, le Parti communiste. L'ancien maire Aymeric Lavitola, l'ancien maire socialiste, vient d'arriver. Vincent Bellotto, le candidat insoumis à la mairie de Périgueux, vient d'arriver. Mais ce qu'on retrouve beaucoup, c'est beaucoup de gens qui viennent de partout dans le département. Je parlais il y a 10 minutes avec une habitante de Bergerac. Elle m'a dit, on a réussi le combat à Bergerac. Ce qu'on veut, c'est le réussir à Périgueux. On retrouve aussi des gens de Tiziers, de Nontron, un peu partout dans le Périgord. Et on voit beaucoup de pancartes. Pas de fachos, ni ici, ni ailleurs. Bon, ils se doutent que le maire ne descendra pas. Mais ce qu'ils veulent, c'est lui montrer qu'ils sont nombreux à être opposé à la tenue du canon français ici à Périgueux.
2: Merci beaucoup Alexandre Alves devant cette mairie de Périgueux. Manifestation d'opposants donc à la venue du canon français au mois d'octobre prochain. Deux dates sont prévues pour le moment. Les Girondins de Bordeaux pourraient jouer face aux footballeurs de Boulazac l'année prochaine en Régionale 1. Le club de Bordeaux est exclu de toutes les compétitions nationales la saison prochaine. C'est la DNCG qui prend cette décision ce soir. Le gendarme financier du foot, le club annonce qu'il va faire appel de cette décision et demande un nouveau délai pour trouver des financements. Pour les fans du BBD, on connaît déjà la date des deux premiers matchs de la rentrée, des matchs amicaux qui sont prévus donc le 28 août dans les Pays de la Loire. Pour le premier, ce sera pour jouer face à Angers. La deuxième rencontre a lieu face au Mans, ce sera le 2 septembre à La Baule. Et puis, c'est le début du Festival des Arts du Mime de Périgueux qui commence aujourd'hui. Mimos, d'abord avec la construction ce soir de cette cathédrale en carton dans le centre-ville de Périgueux. Puis, évidemment, 150 représentations prévues entre les in et les off. C'est jusqu'à samedi, le 4 juillet. Vous retrouvez toutes les infos de cet événement sur le site ici.fr.
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2: Une nuit plutôt fraîche qu'on apprécie particulièrement ces temps-ci.
0: C'est vrai, plus de nuits tropicales, enfin pour le moment. Une nuit avec des températures comprises entre 13 et 15 degrés. Demain, pour le 1er juillet, on aura un soleil généreux du matin jusqu'au soir avec un ciel quand même un petit peu voilé en journée. Les températures repasseront sous la barre des 30 degrés. Sur les routes, c'est calme. À la gare de Périgueux également, à part pour le train de 18h48 pour Bordeaux-Saint-Jean qui est retardé de 15 minutes. Thibaut Delmarle, je vous souhaite une bonne soirée.
2: Merci,
0: je suis vraiment navré.
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0: On sort les guitares. Est-ce que vous êtes prêts à avoir la tête qui tourne sur ce tube des années 80? On écoute La Gitane par Félix Gray qui a fêté ses 68 ans il y a tout juste 2 jours. Belle soirée à l'écoute de vos chansons préférées qui vous font

0: La gitane, c'était Félix Gray.
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0: Bonsoir à tous, j'espère que ça va bien chez vous, au cœur de nos beaux villages ou partout ailleurs que vous nous écoutez ce soir. Bienvenue si vous venez tout juste de vous brancher. Et ce soir, vous le savez peut-être, c'est soir de match. Alors oui, je vous vois venir. Le coup d'envoi est encore programmé à 23h. Oui, c'est tard pour un début de semaine. Le café va être obligatoire demain matin. Mais franchement, ce soir, on oublie le réveil pour ce 16e de finale au sommet face à la Suède. C'est une affiche historique. C'est la toute première fois de l'histoire que ces deux nations se croisent en phase finale d'un mondial. Le choc va se jouer dans l'ambiance du New York New Jersey Stadium. Côté terrain, on attend un 11 tricolore offensif avec Kylian Mbappé qui a déjà marqué 4 fois. Côté prono, on est plutôt confiant. On mise sur un bon 3 buts à 1 pour nos bleus. Mais bon, ne jamais crier victoire hein, trop vite quand on voit que l'Allemagne ou encore les Pays-Bas ont été éliminés de la compétition. Ça a fait un coup de tonnerre. En tout cas, pour ne rien manquer, l'antenne est à vous dès 22h30, soit pile 30 minutes avant le coup d'envoi. Vous rejoindrez Pierre Clément, entouré de notre consultante Charlotte Lorgeret et Bruno Salomon pour vivre l'intégralité de la rencontre en direct. Et au plus près de la pelouse, de l'autre côté de l'Atlantique, c'est Nicolas Perronnet qui vous fera vibrer et vous transmettra toute l'énergie des tribunes américaines. N'oubliez pas, cette Coupe du Monde, vous la vivez avec nous, mais surtout, vous faites l'émission à nos côtés. Vous pouvez réagir sur le WhatsApp ici, 0810 055 056, avec vos photos, votre salon décoré en bleu, blanc, rouge, vos maquillages, enfin tout ce que vous voulez. Vous pouvez envoyer les vidéos et les photos. Et puis si jamais vous devez grappiller quelques heures de sommeil, pas de panique, demain vous pouvez retrouver Bruno Salomon dès 13h20 pour le journal de la Coupe du Monde et son débrief complet. Alors nous on dit allez les bleus. Dans quelques minutes on va parler d'un festival de cirque dans votre choix d'ici Périgord. Un beau rendez-vous artistique après Bruno Mars.

0: Just Might, c'était Bruno Mars.
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0: C'est le choix d'ici Périgord à 18h17 avec une idée de sortie circassienne du côté de Marsac-sur-l'Isle ce vendredi et ce samedi, le Circus Festival. Et je suis en compagnie de son créateur, Cyril Cattar, pour en parler. Bonsoir Cyril.
3: Bonsoir, bonsoir.
0: Ce qu'il faut savoir, c'est que le Circus Festival, c'est surtout le spectacle de fin d'année de Circus Studio, votre école des arts du cirque. Votre mission, c'est de rendre accessible à tous les arts du cirque. Alors, comment s'est née cette école ?
3: Alors, le créateur, je suis pas tout à fait le créateur. En tout cas, je suis un acteur très investi dans cette école.
0: Créateur du festival, effectivement.
3: Créateur du festival, mais voilà, je reste un acteur très dédié à l'école de cirque Circus Studio, qui est né de la création d'une association duo divers et donc à l'impulsion de Dorian et Laura, qui sont eux des artistes tout droit issus de Fratellini, qui ont participé à de nombreuses croisières et qui ont décidé de se sédentariser et donc de créer leur école Circus Studio qui se trouve à Marsac et qui aujourd'hui réunit quasiment 550 licenciés.
0: Donc c'est une sorte de gala, ce festival, un spectacle de fin d'année, comme je le disais, on ouvre les festivités le vendredi soir, vendredi 3 juillet, avec des spectacles.
3: Tout à fait. On va effectivement ouvrir le bal avec nos ados et nos adultes qui seront sur scène. Tout se passe en extérieur. Il y aura bien évidemment des food trucks, un manège carré où on pourra se boire peut-être une petite bière avec modération, mais voilà, des boissons fraîches. Et ça sera donc la première mise à l'étrier de ce festival qui va se dérouler tout le week-end et surtout avec le gros du gros, le samedi à partir de 9h30.
0: Alors, pour les spectacles quand même, qu'est-ce qu'on pourra voir comme spectacle ? C'est quel type d'art ? Il y aura du jonglage ?
3: On y voit toutes les disciplines des arts du cirque, en passant de la jonglerie par les aériens. Il y aura quatre portiques dédiés qui permettront d'y voir les tissus, les cerceaux aériens, des sangles. Il y a aussi une énorme scène à deux niveaux qui permet de pratiquer les acrobaties, le mano à mano, enfin toutes les disciplines qu'on peut trouver dans les arts du cirque.
0: Et pour les animations du samedi, qu'est-ce qu'on pourra y voir ? Ça va peut-être faire renaître des vocations.
3: Et probablement, puisque alors il y aura dans la journée un groupe de musique qui viendra nous divertir, qui s'appelle les Killer Countrymen, donc dans un style boogie woogie, rockabilly. Mais il y aura aussi une association qui s'appelle Move and Dance, qui viendra faire une démonstration de danse. Et nous, les profs de Circus Studio pourront aussi dispenser d'une démonstration et faire goûter aux plus curieux les disciplines des arts du cirque.
0: Avec des initiations.
3: Exactement.
0: Alors ces spectacles, vous l'avez dit, sont en extérieur. Il y aura aussi de la musique et une restauration sur place. Et cette édition, elle est assez spéciale pour vous, Cyril.
3: Moi, c'est une édition. J'ai envie de dire, elles le sont quasiment toutes. Mais effectivement, j'aurais une pensée tout émue à ma maman et à mon papa.
0: Eh bien, très bien. Donc, ce sera dédié à votre maman et votre papa. Le Circus Festival, c'est ce vendredi 3 et ce samedi 4 juillet au complexe sportif de Marsac-sur-l'Isle. 12 € pour les adultes, 6 € pour les moins de 16 ans et gratuit pour les moins de 3 ans. À savoir que pour une journée achetée au festival, la deuxième journée est offerte. La billetterie et toutes les infos sont sur circus.studio ou Hello Asso et on peut acheter sa place aussi sur place.
3: Exactement.
0: Merci beaucoup, Cyril.
3: C'est
0: bon festival. À très bientôt.
3: Merci.
0: Besoin d'amour par France Gall, ça sera après cette chanson So British. On embarque dans les rues de Camden Town à Londres avec The Clash. Should I stay or should I go?

0: Et composé par Michel Berger et Luc Plamondon pour France Gall. Dans quelques instants, c'est votre rendez-vous info pratique. On va voyager avec de jeunes pianistes du monde entier à Saint-Jean-de-Col. Mais d'abord, on va plutôt sortir le synthé avec le tout dernier titre de Zazie.
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0: Alors oui, peu importe pour les choses pas trop graves, mais les idées de sortie, c'est important.
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0: Paris, Vienne, Londres ou encore Zurich vont se rencontrer en Périgord vert pour la troisième édition du concert de piano de l'association Ad Manorem 1762. Des musiciens des meilleurs conservatoires de musique du monde vont jouer ce vendredi 3 juillet à l'église de Saint-Jean-de-Colle. Didier Souresseau, fondateur d'Ad Manorem 1762.
2: C'est un événement qui est assez exceptionnel. On fait vraiment venir la grande musique en ruralité. C'est vraiment la génération de musiciens de demain. Et pourquoi ce concert est unique ? Parce que c'est extrêmement rare d'avoir l'opportunité de voir six pianistes qui jouent les uns après les autres, avec évidemment des émotions. Et donc ce concert est plein de générosité. Et je trouve que ces jeunes musiciens ont moins de barrières ou d'entraînement qu'un musicien qui est complètement accompli, mais ce qui donne des interprétations absolument magnifiques.
0: Alors nos excuses, car nous avons précédemment annoncé que le concert était gratuit, mais la place est à 20 €. C'est ce vendredi 3 juillet à l'église de Saint-Jean-de-Colle.
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0: Wish You the Best de Lewis Capaldi, c'est après le groupe Téléphone avec son plus grand succès.

0: Wish You the Best par Lewis Capaldi, 18h39 sur l'antenne d'ici Périgord et on retrouve Patrice Gascoigne avec ses coulisses télé. Aujourd'hui Patrice, comme vous supportez mal les grosses chaleurs de l'été, vous avez choisi de nous parler d'un magazine qui va nous apprendre les bons réflexes santé de l'été.
1: Alors c'est pas pour être rabat-joie, mais qui dit été dit nouveaux ennemis dont il faut se prémunir. Et on entretient avec le premier de ces ennemis un rapport parfois un petit peu ambigu.
2: Le premier des dangers, c'est le soleil. Ces rayons ultraviolets sont responsables de nos brûlures et des cancers cutanés.
3: Plus la peau est claire, plus les yeux sont clairs, plus on a tendance à prendre des coups de soleil, plus le risque d'avoir un cancer de la peau augmente.
1: Voilà pour vous mettre un petit rappel dans le coin de la tête afin de bien vous protéger du soleil. C'est le but de cette soirée proposée par le magazine de Marina Carrère-Dancausse sur France 5, Enquête de santé, avec notamment un premier documentaire dès 21h05 intitulé « Un été en toute sécurité » parce qu'on sait qu'il suffit d'un pépin de santé pour gâcher les vacances. Coups de soleil, bon, on l'a entendu, mais aussi piqûres d'insectes, intoxication alimentaire. L'été n'est pas sans risque. Le documentaire va nous donner les clés pour profiter pleinement de cette saison et de vos vacances dans nos belles régions de France. Par exemple, si l'on reprend la problématique de la protection solaire, la professeure Laurence Coiffard est enseignante-chercheuse en cosmétologie à l'Université de Nantes. Elle teste la fiabilité des produits de protection solaire disponibles sur le marché. Écoutez ses conseils pour choisir une crème solaire.
4: D'abord, choisir du 50+, parce que en dessous, c'est plus ou moins gadget. Une crème et pas d'autre forme, bien sûr, pas d'huile, pas de spray, parce que c'est tellement fluide que 1, 2, 3 pchites paraissent suffisants.

0: 80 kilos qui fait une journée de plage, eh bien pour l'ensemble du corps, devrait utiliser un tube entier de 30 millilitres.
1: Voilà, pour passer un bel été en toute sécurité, ne manquez pas ce soir sur France 5 cette enquête, les bons réflexes de l'été. Et l'autre bon réflexe étant d'écouter les coulisses télé. Bah oui, ici, même heure, même endroit.
2: Merci Patrice. Dans quelques minutes, ici Périgord s'intéresse à la scène locale après Harry Styles. C'est...

0: C'était en 2019, Watermelon Sugar d'Harry Styles. On découvre la scène musicale de la Dordogne ensemble sur l'antenne d'ici Périgord avec une jeune artiste du Bergeracois qui vous livre son univers en toute simplicité.
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2: Bonjour, je m'appelle Mathilde Monribeau, je suis auteure, compositrice et interprète originaire de la Lande et je vous propose de découvrir mon univers, un mélange folk et chanson. Dans mon cas, la famille était d'accord, m'a même très soutenue et continue de me soutenir énormément. Vraiment, mes parents, quand je suis arrivée avec l'envie de faire un parcours universitaire et puis ben, le conservatoire, etc. sur Bordeaux, ils m'ont vraiment suivie là-dessus. Après, j'ai eu la chance de pouvoir compter sur des professeurs aussi que j'avais eu au collège, que j'avais eu au lycée et qui ont pu un petit peu essayer de m'aiguiller, essayer de me conseiller. Ah tiens, peut-être, tu peux te renseigner, il y a cette école de musique actuelle, il y a cette licence musicologie à Bordeaux. Je suis allée aussi loin que j'ai pu en fait toute seule. Pour le chant, on va dire, j'ai vraiment chanté longtemps toute seule, mais après, ça a été super aussi d'avoir justement l'aide de professeurs pour ben, aller plus loin, tout simplement. Et il y a des techniques quand même que je pense j'aurais pu difficilement ou j'aurais mis beaucoup de temps à trouver toute seule. Donc, ça a été très enrichissant de pouvoir apprendre le chant auprès de d'autres chanteuses. Voilà, toute première, c'était ma prof d'éducation musicale au collège de la Linde, aujourd'hui enseignante à Bergerac. Ça a été le premier coach vocal que j'ai eu, du coup, Nancy Gava. Ça a duré, je dirais, 2 ou 3 ans, je suis pas trop sûre, à peu près jusqu'à

0: qu'à ce que je parte faire mes études sur Bordeaux. Je pense pas avoir eu le courage, enfin, d'aller parler à des artistes que je voyais sur scène. Au lycée, peut-être, j'ai eu un peu plus le courage. J'avais une carte d'adhérent au Roxane, je me rappelle, à Bergerac. Et du coup, j'ai essayé d'aller voir le maximum de concerts. Et je pense qu'il y a des années où je les ai presque tous vus. Et la première fois que j'ai osé aller parler à une artiste, je pense que c'était Mademoiselle K, qui était venue au Roxane un soir. Et je suis allée la voir. Et je ne me rappelle pas du tout ce que je lui ai dit. Mais je me rappelle qu'elle avait été très gentille avec moi.
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0: Et Tévin, c'est une chanson qui parle des premiers amours. Et c'est une chanson un peu en exclusivité parce qu'elle n'est pas sortie. Et je ne sais pas encore si elle sortira sous forme, on va dire, de single sur les plateformes. Mais par contre, j'aime bien la jouer en live. J'aime bien qu'elle m'accompagne sur scène. On voit souvent, je ne sais pas, été 80, summer 80. Et j'avais envie un petit peu de jouer sur ça. Et ça parle, oui, ça parle d'un amour né... vers les années 2020, donc ça parle un petit peu de ça et de bons souvenirs de vacances, surtout au soleil. J'ai eu la chance d'être en confinement en Dordogne, donc j'ai pu bénéficier d'un extérieur et d'un très beau jardin.

0: C'était Mathilde Monribaud en live, ici Périgord.
1: Merci à Sylvain Pennec pour la prise de son et le mixage. Et rendez-vous demain à la même heure pour une autre facette de Mathilde Monribaud et une autre chanson enregistrée en acoustique dans nos studios. Place à Shakira avec Dai Dai, l'hymne de la Coupe du Monde. C'est sur votre radio, ici Périgord.

0: Dai Dai Shakira avant le match de ce soir. France-Suède à 23h à suivre avec ici Périgord. Bientôt 19h et bientôt votre actu juste après Julien Clerc dans moins d'une minute.
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0: C'était Julien Clerc pour terminer cette heure ensemble. Ce n'est rien.
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0: Votre soirée avec la première radio du département, il est 19h. Marine Logénie pour vos infos. Allez, on y est, les choses sérieuses commencent vraiment pour les Bleus au Mondial de foot. Qualification ou élimination à chaque match. Et ce soir, place au 16e de finale contre la Suède. On part directement à New York où on retrouve Nicolas Perronnet. Bonsoir.
2: Bonsoir.
0: Alors, les Bleus ne doivent pas se louper ce soir, Nicolas.
2: Ah oui, c'est toute la saveur et tout le danger aussi des matchs à élimination directe. Ça y est, on y est. Cette nouvelle compétition qui commence, pour reprendre les mots de Didier Deschamps, avec cette équipe de France qui a peut-être comme principal adversaire, du coup, et bien surtout elle-même, car évidemment largement favorite sur le papier face à la Suède. C'est l'équipe qui a le plus impressionné pendant la phase de groupe. Un carton plein, 10 buts marqués, des attaquants qui sont au rendez-vous, Mbappé et Dembélé, 4 buts chacun. Aucun nuage avant ce premier match coup près, si ce n'est le forfait de Marcus Thuram qui est blessé. Et en face, eh bien, une équipe de Suède portée également par sa ligne d'attaque, Gyökeres, Isaac, les joueurs d'Arsenal et de Liverpool pour les deux stars suédoises, mais beaucoup moins impressionnante quand même cette équipe globalement que les Bleus, troisième de son groupe, qui a un peu galéré pour se qualifier en 16e derrière le Pays-Bas, les Pays-Bas et le Japon, comme pour se qualifier d'ailleurs tout court pour ce mondial. La Suède est miraculée de la phase de qualification, l'élimination de l'Allemagne, attention, l'année dernière, doit par plus petit qu'elle. Le Paraguay doit malgré tout être la meilleure piqûre de rappel pour ces Bleus, attendu d'ici 2 heures maintenant sous le grand soleil à côté du stade du New Jersey.
0: Merci beaucoup Nicolas Perronnet, vous serez aux commentaires bien sûr en direct des États-Unis sur ICI pour vivre ça en intégralité. Nouvelle soirée spéciale 100% bleu dès l'avant-match à 22h30. Le mercure va-t-il flamber de nouveau? On se pose toutes et tous la question ce soir et Météo France y répond un peu plus précisément. Un nouvel épisode caniculaire est bel et bien possible à partir de ce week-end, Guillaume Farriol.
3: Oui, à cause du célèbre anticyclone des Açores, il va s'installer sur la France avec de très hautes pressions, ce qui va compresser l'air et le réchauffer au fur et à mesure des jours qui passent. Météo France s'attend à partir de ce week-end à une nouvelle hausse des températures. Au nord, plus de 30 degrés, au sud, plus de 35, localement 36, 37, 38 degrés de l'Occitanie à la Nouvelle-Aquitaine et au centre-ouest. Ces fortes chaleurs vont perdurer la semaine prochaine. Risque non négligeable de canicule, nous explique ce soir un prévisionniste de Météo France. Mais difficile encore d'être précis sur l'intensité de ce nouveau coup de chaud. Les prévisions vont s'affiner. Les températures sur la France devraient dépasser tout de même de 5 à 10 degrés les normales. Un peu plus localement, même dans le sud. Ce serait moins tout de même que la canicule historique de la semaine dernière, quand les températures ont dépassé de 13 à 18 degrés les normales de saison.
0: Merci beaucoup Guillaume Farriol. Des canicules à l'origine d'une surmortalité. Santé publique France a comptabilisé 300 décès de plus que la normale fin mai lors de la première vague de chaleur. Quant à celle du mois de juin qui a duré 11 jours, pas de chiffre global pour l'instant. Un bilan humain au cœur d'une passe d'armes aujourd'hui à l'Assemblée. Sébastien Lecornu, le Premier ministre, a jugé scandaleux et faux le bilan de 10 000 morts de la canicule la semaine dernière avancée par les écologistes et s'est défendu de toute inaction face au changement climatique. Les écologistes qui déposent une motion de censure contre le gouvernement pour dénoncer son impréparation. Loin des débats de l'hémicycle, sur le terrain il faut s'adapter. Vous l'avez peut-être remarqué dans votre département, certaines routes sont devenues toutes blanches ces derniers jours. Il s'agit de lait de chaux pour faire baisser la température, comme ici dans le Doubs, Lucas Chelminiac.
4: C'est un peu la crème solaire des routes. Le lait de chaux peut faire baisser jusqu'à 10 degrés leur température. Il évite en fait au bitume de devenir trop liquide et de ressortir sur la chaussée. Sa composition, c'est de l'eau mélangée à de la chaux et son application est simple. Un camion spécial qui l'épand sur la couche de roulement. Le lait de chaux reste ensuite jusqu'à 15 jours sur la route, sauf en cas de forte pluie. Alors toutes les routes ne sont pas blanchies, seulement celles les plus exposées aux fortes chaleurs. Et pour les connaître, le département s'appuie sur Météo France et ses patrouilleurs sur le terrain. Et si vous vous demandez, est-ce que je peux rouler dessus? La réponse est oui, pas de panique, s'il est encore un peu frais et qu'il tache votre voiture, un peu d'eau tiède mélangée à du vinaigre et votre véhicule sera comme neuf.
0: Explication signée Lucas Chelminiac, ici Besançon. Pour être complet sur ce dossier canicule, rendez-vous sur ici.fr pour savoir comment, notamment, récupérer de cet épisode de chaleur pendant plusieurs jours. Le corps a puisé dans ses ressources et il faut du temps pour s'en remettre, expliquent les médecins. Article complet donc sur notre site ici.fr et sur l'appli ici. Une info foot pour terminer hors Coupe du Monde. L'Olympique de Marseille annonce le départ de Habib Bey 4 mois après son arrivée. Un départ qui devrait permettre l'arrivée de Bruno Genesio sur le banc marseillais.
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0: En route vers la soirée avec vos prévisions météo, le soleil décline doucement avant de se coucher à 21h48 dans un ciel partagé avec quelques nuages élevés à l'ouest. Le vent d'ouest est bien en place mais il faiblira en seconde partie de nuit, laissant place à un ciel clair et des températures fraîches de 13 à 15 degrés. Demain mercredi, après un réveil très ensoleillé, le ciel aura tendance à se voiler en journée sous un vent de nord-ouest. Comptez 27 à 30 degrés au meilleur de la journée. Excellente soirée à tous à l'écoute de votre 100% années 80 avec Laurent Petit-Guillaume. Dernier point info pratique de la journée vers 19h30. À tout à l'heure.
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6: Bonsoir à tous. Cet été, on s'offre une parenthèse quotidienne pour faire marcher la machine aux souvenirs. Pas besoin de carburant coûteux. Ça fonctionne avec du sourire, des refrains et quelques anecdotes. Et ça commence comme ça.

0: Michael Field, Moonlight Shadow.
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0: Traduction sans clair de lune. C'est bien aussi de réviser un petit peu son anglais grâce à ces tubes des années 80. Alors pourquoi ce titre? Eh bien, selon Michael Field, parce qu'il aurait écrit ce texte en pensant au meurtre de John Lennon, une nuit de nouvelle lune, donc sans clair de lune. Voilà, c'est plus clair, façon de parler. Pour la suite, c'est peut-être en regardant une lune, mais dans un nuage de fumée, disons artisanal, que Bob Marley a écrit l'un de ses chefs-d'œuvre, Could You Be Love, et c'est tout de suite.
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0: Pierre-Louis Trio, c'était Chic Planet. Je l'ai déjà dit, je milite pour qu'on écoute beaucoup plus souvent ce groupe lyonnais qui nous remonte le moral au zénith à chaque chanson. L'affaire Louis Trio, c'est 6 albums à mettre dans votre playlist de l'été, faites-moi confiance. Allez, la suite de 100% années 80, c'est dans un instant avec une ode à la fête, un hymne à la liberté. Chacun fait ce qui lui plaît, chagrin d'amour.
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0: Ici Périgord, c'est des infos pratiques toutes les heures et juste après, retour du son 80.
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2: Le samedi 4 juillet prochain, c'est du côté de Campsegris que ça se passe pour une immense soirée à la salle des fêtes dès 19h. L'ambiance s'annonce exceptionnelle et l'entrée est gratuite. Au programme, un grand marché gourmand pour régaler vos papilles. Pour les plus jeunes et les moins jeunes, vous pourrez vous amuser grâce à des animations gratuites autour de jeux en bois traditionnels. Côté ambiance, préparez-vous à vibrer. Un grand écran sera installé pour suivre en direct le match de l'équipe de France pour la Coupe du Monde. Après le sport, place à la fête avec un dance floor survolté pour danser une partie de la nuit, une buvette, des desserts et une grande tombola seront aussi possibles. Enfin, pour clôturer cette soirée magique en beauté, un magnifique show pyrotechnique illuminera le ciel de Campsegris. Bref, le rendez-vous est pris pour le samedi 4 juillet et c'est sur votre radio ici Périgord qu'on en parle. C'est reparti pour le 100% années 80 avec Laurent Petit-Guillaume.

0: Alphaville, Big in Japan.
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0: Eh ben, en 1984, la planète entière danse sur ce titre et pourtant le sujet est sombre. Big in Japan raconte l'histoire d'un couple qui essaie de décrocher de son addiction à l'héroïne. Et le zoo à Berlin évoqué dans la chanson existait, c'était un endroit fréquenté par les junkies. Bon, Alphaville est un trio allemand qui va conquérir le monde ensuite avec d'autres tubes comme Forever Young, Sounds Like a Melody. Elle aussi a réussi à nous faire danser. Mais deux ans plus tard, nous étions tous emportés par son ouragan. Stéphanie arrive.
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0: Jean-Jacques Goldman, c'était Comme toi. 1982, une chanson marquante qui évoque une jeune fille victime de la Shoah. Et oui, et c'est un énorme succès qui recevra d'ailleurs quelques mois plus tard un disque d'or. À l'époque, ça correspondait à 500 000 ventes de 45 tours. Voilà. Votre soirée en musique continue dès 20h, Émilie Mazoyer et les essentiels de Décibel. Mais avant cela, place à Texas. I don't want a lover.
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1: C'est toujours un bonheur de vous avoir ici en direct parce que, bah, déjà, on vous adore, je l'ai dit, mais en plus, vous semblez si heureuse de ce qui vous arrive.
2: Oui, mais complètement. Ouais. Ben déjà, merci de me recevoir. C'est toujours un plaisir de se voir.
1: Merci.
2: Mais c'est vrai que dans les 6 derniers mois, il y a plein de choses qui se sont passées dans ma carrière et je suis très reconnaissante en fait de faire ce que j'aime dans la vie, de faire plein de belles rencontres, de partager ma musique avec plein de monde. Donc oui, non, c'est une très belle période pour moi.
1: Ouais. Est-ce que quand on lit les chiffres, mon Dieu, on a des palpitations pour vous. Votre tube Feel Good, qui est devenu le titre francophone le plus diffusé en radio en cette année 2025, 100 millions de streams à l'échelle mondiale. Enfin, nous, ça nous paraît énorme. Vous qui avez fabriquer cette chanson avec vos petites mains, qu'est-ce que ça vous fait?
2: Ben c'est fou aussi, c'est vrai que quand je lis le data comme ça, ouais. ça donne un petit vertige, mais ce qui me plaît vraiment du parcours de cette chanson, c'est que ça s'est vraiment pas fait du jour au lendemain. C'est une chanson qui, déjà, elle est sortie il y a plus de 2 ans, cette chanson-là. Alors, ça a été assez long, si on veut. Ça a pris 1 an et demi avant que vraiment elle rayonne auprès de beaucoup de gens. Et en plus, ben, avant même de sortir cette chanson-là, elle a eu plusieurs vies dans mon ordinateur, dans l'ordinateur des producteurs avec qui j'ai travaillé. On a fait plein de maquettes, plein de versions de cette chanson-là. Puis on n'arrivait jamais à trouver vraiment la version qui nous plaisait assez pour la sortir. On a décidé de ne pas la mettre sur la version initiale de mon album 99 Nights. Pour finalement y revenir et la traduire en français, en faire une version bilingue qui est celle qu'on connaît maintenant. Mais j'ai eu l'impression qu'elle a eu plein de vie, cette chanson-là. Et c'est chouette, ça donne espoir un peu en la longévité de la musique. Oui. Dans une période où tout va tellement vite, on sort de la musique sur les plateformes de streaming par milliers à chaque jour. Et donc, c'est un beau parcours qu'a eu cette chanson et que j'ai aussi grâce à cette chanson-là au final.
1: Ouais, et c'est très intéressant ce que vous dites sur la durée de vie d'une chanson, de dire voilà, ce sont des objets artistiques, alors oui, qui durent 3 minutes, 4 minutes, mais il faut leur laisser le temps, il faut leur laisser le temps de grandir et voilà, pas se dire au bout d'une semaine, si ça n'a pas marché, allez, on passe à autre chose. C'est
2: mais
1: beau
2: exact,
1: ça.
2: Exact, mais c'est vrai, puis en plus, je pense que la musique et l'art, de manière générale, a besoin d'un contexte précis pour rejoindre les gens de la bonne façon. Puis c'est pas parce que moi, j'étais prête à la sortir, cette chanson-là, il y a 2 ans, que c'était nécessairement le bon contexte pour que les gens aient envie de la recevoir, cette chanson-là. Et donc, c'est chouette de se rendre compte de ça d'une si belle façon, qu'en fait, c'est une chanson très légère et c'est peut-être à un moment où on avait besoin de légèreté et c'est à ce moment-là qu'elle a réussi à toucher les gens et ça me fait très plaisir.
1: Ah, et alors vous, comme dans un jeu vidéo, ça vous a débloqué le niveau suivant puisque votre nouveau single, il est aussi en français. Tant pis pour elle, ça vient de sortir. Et alors, avant qu'on vous fasse, nous, notre cadeau pour vous dire à quel point on vous aime, vous avez tenu, Charlotte Cardin, et ça nous fait tellement plaisir, à nous faire un cadeau puisque vous allez nous offrir une version live, là, dans le studio de Décibel, de Feel Good, parce que vous savez qu'on est trop fan et qu'on veut la chanter très fort dans les voitures, partout où on écoute Décibel, et aussi de Tant pis pour elle, la toute nouvelle chanson.
2: Oui.
1: Et c'est la première fois que vous allez la faire en live.
2: C'est la première fois que je la fais en version acoustique en live. Ouais. Donc, oui, une petite primeur.
1: Place au live. Chère Charlotte, merci d'être là.

0: merci Charlotte, c'est sublime. Oh, c'est incroyable de vous voir chanter cette chanson-là à quelques centimètres de nous. Et je suis sûre que les auditeurs et les auditrices ont l'impression que vous leur susurrez à l'oreille. Avant qu'on écoute Tant pis pour elle, peut-être avez-vous envie justement d'introduire cette chanson, de nous donner deux, trois clés sur cette histoire que vous racontez. C'est pas une histoire banale, hein?
1: Ouais, c'est vrai que c'est une histoire qui est dans un registre très différent des thèmes de la chanson Feel Good. C'est, pour moi, Tant pis pour elle, c'est une chanson qui est tout en contradiction, en intensité, en crescendo émotionnel. C'est un peu ce triangle amoureux qui est des émotions de compétition, de jalousie. C'est un peu toutes ces émotions qui sont un peu moins nobles, qu'on garde un peu tout bas, mais qui pour une fois sont dites tout haut à travers cette chanson-là.
0: Ça, et ça fait du bien d'entendre quelqu'un le dire, le chanter. Mmh. Oui, ça existe. Tant pis pour elle, Charlotte Cardin, rien que pour vous sur votre radio. Ici, l'émission C'est Décibels et la chanson toute nouvelle, Tant pis pour elle.

0: Bravo! Oh là là, et on est déjà fan de cette chanson, même si bon, les triangles amoureux sont rarement confortables. J'avoue que chanter comme ça, ça donnerait presque envie. Puis bon, bah, on a compris que c'est la gentille qui gagne à la fin, en plus, ça fait plaisir. Bravo Charlotte Cardin.
1: Merci.
0: Bravo, bravo, et merci pour ce moment en direct. Hein, il est 20h13, voilà, je ne sais pas si vous êtes chez vous, sur votre canapé, ou en voiture, en train de râler dans les embouteillages, mais là, c'était un moment suspendu, grâce à Charlotte Cardin. Et vraiment, je vous en remercie. Alors, ma chère Charlotte, pour vous remercier d'être là et pour vous remercier aussi de tout le plaisir que vous nous avez donné à nous, aux auditrices, aux auditeurs, depuis des mois, notamment avec votre chanson Feel Good, mais en vrai avec tout l'album 99 Nights, qui est vraiment génial. On a décidé ce soir de vous remettre très officiellement le prix Talent Ici 2025. C'est parce qu'Ici aime la chanson en français, qu'on soutient les nouveaux talents et qu'on croit très très fort en vous et pour votre avenir. Et ce n'est pas moi qui vais vous remettre ce prix, non, car on a trouvé quelqu'un qui vous connaît bien, Charlotte, et qui vient remettre le prix.
1: Oh,
0: bonsoir, cœur de pirate.
2: Oh mon dieu, je suis tellement contente d'être là.
0: Ici, le prix Ici Talent 2025 de Charlotte Cardin, remis par cœur de pirate.
2: Je suis toujours tellement contente de voir Béatrice, mais c'est vrai que ça fait longtemps en plus qu'on
0: s'est
2: vu. Donc là, oh my god, je suis très excitée de cette surprise. Merci.
3: C'était beau. C'est ce que j'avais pas entendu au piano, j'avais juste entendu les snippets, puis là j'étais comme, yes, version acoustique. À chaque fois qu'il y a une version acoustique de tes chansons, je suis genre, enfin, un ange a récupéré ses ailes.
0: Alors ça, Charlotte, en plus, venant de Cœur de Pirate, ben t'es quand même la reine du piano-voix.
2: Vraiment, vraiment. C'est un honneur. Mais oui, je travaille sur une version acoustique qui peut-être
3: très
2: un
3: bien.
2: Jour sera...
3: C'est ce que le peuple réclame.
2: Oui.
0: Et ça, on va en parler. Mais avant, mesdames, pour expliquer, ce n'est pas simplement une histoire de Québec qui vous lie, c'est aussi une histoire de clip.
2: Oh non.
0: Charlotte.
2: Oui. Il fallait que ça refasse surface à un moment.
0: Écoutez, cette chanson, vous la connaissez.
2: C'est fou, en fait.
0: La chanson Adieu, donc de Cœur de Pirate que nous connaissons, avait un clip. Et dans ce clip, il y avait vous, Charlotte.
2: Il y avait moi, et non seulement il y avait moi, il y avait aussi le frère de mon fiancé, et je lèche le visage de Niels Schneider de haut en bas. Donc, il y a vraiment beaucoup de choses bizarres.
3: De strates à ce clip.
0: Puis Alyosha était dans mon clip aussi. Le visage de votre beau-frère.
2: Ah, Alyosha était dans un autre de tes clips. Ouais. C'est vrai, non, mais
3: c'est le multiverse Schneider dans les trucs de Cœur de Pirate avec Charlotte.
2: Exactement.
0: Bon, alors, Charlotte, ce prix, donc, Talent Ici 2025, parce qu'on croit en vous, parce qu'on sait que ça va devenir stratosphérique, cette histoire. Vous en avez eu beaucoup, des prix, dans votre carrière?
2: J'en ai eu quelques-uns, mais c'est vrai que ça fait toujours plaisir. Ah, je crois qu'en fait, c'est mon premier prix en France.
0: Hey!
2: Donc j'en ai eu beaucoup au Québec. Ouais.
0: Ah ouais.
2: Mais là, c'est mon premier.
0: Ben là, félicitations.
2: Mon premier trophée français, si je ne m'abuse.
3: Ah, parce qu'elle a vraiment beaucoup de prix, beaucoup.
0: Au Canada.
3: Ouais.
0: Les Juno,
3: tous les prix. Chaque année. C'est incroyable. Non, mais c'est mérité aussi. Donc c'est ton premier ici.
2: Mais c'est mon premier ici. Regarde, ça le dit ici. Voilà.
0: Wow.
2: Non, mais c'est très chouette. Merci beaucoup.
0: Félicitations.
2: Ça fait plaisir. Toujours plaisir.
0: Bah, nous aussi, ça nous fait très, très chaud au cœur. En vrai, c'est chouette de vous avoir aussi toutes les deux pour parler de ce rapport entre le public français et les artistes québécois. Et aussi, vous ressentez notre amour à nous. C'est pas pareil. Bon, vous avez des carrières dans plein de pays et tout, mais qu'est-ce qu'il y a de spécial ici?
2: Est-ce que toi, tu as remarqué qu'en France, ben moi, une différence que j'ai notée, c'est que les gens tapent vraiment des mains pendant le show, genre un peu sur le rythme des chansons.
0: Ouais,
2: on fait pas ça au Québec, c'est comme une façon de recevoir la musique qui est différente.
3: Ouais, puis même sur les chansons très calmes, les gens vont taper dans les mains, mais j'admire l'enthousiasme, c'est vraiment, on le salue, on est content, mais c'est vrai qu'ils tapent dans les mains souvent.
2: C'est génial. C'est comme une façon de recevoir. Là où, par exemple, dans d'autres pays, ça va peut-être plus chanter avec les...
3: C'est vrai.
2: C'est vraiment, il y a un truc de... On participe en tapant tes mains sur le rythme des chansons, mais c'est vrai que des fois, c'est dans, à plein de moments. Ouais. Mais moi, je trouve ça toujours chouette parce que c'est vrai que c'est une façon de le public s'engage un peu dans la chanson de cette façon-là. Mais ça, c'est une différence que j'ai notée, qu'on fait pas ailleurs qu'en France, en fait.
4: C'est drôle.
2: Ouais.
4: Vous ferez un jour un duo? Peut-être avez-vous déjà fait ça sur des plateaux télé ou radio au Québec?
3: Je suis venue à un de tes concerts, puis toi, t'es venue à mon concert. Fait qu'on fait des échanges déjà comme ça, mais écoute, si tu me réinvites, je vais venir.
2: Ben oui, anytime. Mais pareillement, moi, je suis... Ben, Béatrice,
3: ici laissée, maintenant, fait que... C'est plus
2: facile. Mais je suis encore quand même entre les deux. Mais c'est sûr qu'on va réussir à s'attraper. Moi, j'adore chanter. Béatrice sait comment je suis fan depuis toujours. Puis c'est toujours un plaisir de chanter ensemble. Donc j'espère qu'on va make it happen encore quelques fois.
4: Bravo. Merci beaucoup.
3: Merci, ça m'a fait plaisir de venir.
2: C'était trop une belle surprise. My God.
4: Ma chère Charlotte Cardin, maintenant que vous êtes auréolée de ce prix Talent ici 2025, vous dire que c'est un prix, alors évidemment, qui est remis par une radio ici, qui s'appelait France Bleu avant, une radio qui évidemment passe tout type de musique, mais qui est très attachée à la chanson française. Vous, dans votre répertoire, il y a eu du français assez tôt. Je me souviens d'une chanson qui s'appelait Les Jupes. Mais c'est vrai principalement en anglais. Là, vous revenez au français. J'allais dire à pas de loup, parce que vous n'êtes pas un loup, à pas de biche. Est-ce que quand on est comme ça une compositrice, mais aussi une autrice, le français est une langue compliquée à aborder, surtout quand on est fan peut-être de grandes plumes françaises, et est-ce que vous vous soignez pour ça?
2: Ben, c'est vrai que moi, ça m'aura pris plus de temps à me sentir confortable à écrire en français, mais je l'ai toujours fait, oui. C'est-à-dire que sur mes albums, il y avait toujours un ou deux titres en français, il y avait juste vraiment plus de chansons en anglais. C'est peut-être aussi, je sais pas l'expliquer, je pense que c'est une langue qui est tellement, qui est plus proche de moi que l'anglais, même si j'ai grandi de façon très bilingue, j'ai toujours parlé et français et anglais à la maison, français avec ma famille, mais anglais beaucoup avec mes amis, à l'école, tout ça. Et donc, écrire en français, c'est comme s'il y avait une petite part peut-être de vulnérabilité de plus. Et donc, je parle pas tout à fait des mêmes thème dans mes chansons en français et en anglais, mais là, je me plonge un peu plus profondément dans l'écriture en français, puis ça me fait beaucoup de bien. Je pense que je suis peut-être rendue là dans mon processus créatif, et je vais faire un album qui n'est pas tout en français. Il y a beaucoup d'anglais sur mon prochain album, mais quand même, j'ai beaucoup de plaisir à écrire plus en français, en tout cas.
4: Je vous adore, Charlotte, parce que vous avez déjà en partie répondu à ma prochaine question qui était, mais justement, avec toutes ces sollicitations en ce moment, et puis cette grosse tournée, et notamment les très grandes salles en 2026, avez-vous le temps de préparer un nouvel album? Donc oui, vous êtes en plein dedans maintenant?
2: En plein dedans. Mon rêve serait de le terminer cet automne. C'est sûr qu'il va sortir en 2026, mais je ne sais pas encore quand. On est en train de terminer certaines maquettes, de finaliser l'écriture de certaines chansons aussi. Donc, je dirais qu'on est peut-être à 70% du processus, mais il reste quand même un gros 30% de travail ardu. Donc c'est en partie ce que je vais faire cet automne.
4: Ouais. Vous travaillez de la même manière en France et au Canada, ou bien il y a un lieu pour chaque chose?
2: C'est-à-dire qu'en ce moment, je travaille plus sur mon album au Canada parce que mon producteur, Jason Brando, qui a fait d'ailleurs, c'est lui qui a produit Tant pis pour elle, et tous mes autres titres aussi avant sur mes albums, Jason est basé à Montréal. Donc quand je retourne à Montréal, on travaille beaucoup ensemble en studio. Moi, je fais de l'écriture des fois ailleurs qu'à Montréal. J'ai pas besoin d'être là pour écrire, mais c'est vrai qu'on aime beaucoup écrire ensemble en studio. Puis on peut un peu s'isoler puis se mettre dans cette bulle créative, parce que c'est vrai que des fois je trouve ça difficile d'écrire un peu comme ça sur un coin de table, aller en promo, après faire un concert, après c'est comme des parties de mon cerveau qui sont très différentes, qui ont besoin d'être stimulées pour ces activités là et donc j'aime m'isoler en studio, et ben là pour cet album-ci c'est à Montréal pour la plupart des chansons en fait.
4: Et alors cette nouvelle chanson justement, Tant pis pour elle,

0: Est-ce qu'elle nous donne, cette chanson, des indices sur le prochain album?
1: Oui, en tout cas, stylistiquement, ouais. Oui. Complètement, c'est une petite fenêtre sur certains éléments de cet album qui est comme je l'ai mentionné encore en train de se concrétiser. Oui. Mais il y a beaucoup de chansons sur lesquelles j'ai travaillé dans les derniers mois qui ont un côté très cinématographique, plus électro aussi que peut-être que j'ai fait.
0: Les sonorités là, sont impressionnantes, très, je veux dire un mot anglais, je vais me faire disputer, mais très fat quoi.
1: Oui.
0: Boum, cette chanson, elle est très puissante, très, j'ai pas les mots en français, j'ai honte. Mais, je suis Jean-Claude Van Damme.
1: Non mais fat, ça me plaît.
0: C'est fat, merci, Charlotte.
1: C'est fat. Mais j'aime beaucoup cette chanson-là. Puis effectivement, bon, on n'est pas seulement dans ça pour l'album, mais oui, c'est quand même une bonne petite fenêtre sur ce que cet album va être.
0: Il y a aussi les couplets qui sont à la limite du murmuré comme ça, ou du parler chanté. Alors on sait que vous savez chanter. On vient d'entendre là deux chansons. Vous poussez la voix sans problème, piano-voix, vous êtes hyper à l'aise. Vous faites parfois ce choix de murmurer comme ça, parce que vous pouvez. Comment vous jouez justement avec le fait d'utiliser à fond votre voix ou au contraire de la brider?
1: Ben, j'adore jouer avec ma voix dans toutes ses formes, dans ses subtilités. Et pour moi, raconter des histoires, ben ça peut se faire de plein de façons différentes. Mais pour cette chanson-là, je trouvais que l'histoire était plus puissante si elle était tout en retenue jusqu'à la fin. Où là, vraiment, sur la version, bon, qui n'est pas la version acoustique que je viens de vous faire, mais sur la version produite, vraiment, là, je laisse aller ma voix vraiment plus en puissance. Tout en legato, il y a vraiment un truc où ce crescendo émotionnel de ce que raconte l'histoire, je trouvais, se prêtait bien aussi à être exploré vocalement. Et j'adore faire ça. J'ai toujours aimé être plus en retenue sur certaines chansons, plus en puissance sur d'autres. C'est un plaisir pour moi de faire des petites gymnastiques vocales quand il le faut, mais pas tout le temps non plus. J'ai pas envie de toujours pousser ma voix. J'aime cette idée de parfois chanter avec un peu plus de pudeur, puis après vraiment plus lâcher ma voix sur d'autres morceaux quand je sens que ça se prête bien à l'histoire que je raconte.
0: Bah ça, c'est ce que vous avez fait d'instinct. Et je sais pas si vous avez vu cette interview de Céline Dion qui est passée à la télé française il y a une dizaine de jours sur l'album 2.
1: Qui est donc... Je l'ai pas encore vu, mais je veux trop voir cette.
0: C'est l'album donc le plus vendu de tous les temps en France. Et Céline Dion explique face caméra que Jean-Jacques Goldman, qui a fait l'album avec elle, lui a demandé d'arrêter de chanter, lui a appris presque à déchanter.
1: Oui, j'ai vu cet extrait-là où vraiment il lui dit raconte l'histoire, plus en retenue, plus en pire.
0: Et ça m'a fait penser à justement à votre murmure dans la chanson, quoi. Ouais. C'est-à-dire, bien sûr, elle peut exploser, elle peut, mais choisir de ne pas le faire, c'est déjà faire un choix artistique.
1: Oui, mais carrément. Puis c'est vrai que c'est très touchant dans cet extrait que j'ai vu en fait avec Céline et Jean-Jacques Goldman, où et ça devient vraiment meilleur. On la voit le faire en live où elle en fait une première version plus chantée, parce qu'évidemment Céline, s'il y en a une qui sait chanter comme une déesse, c'est elle. Mais elle le fait tout en retenue, presque un parler comme ça, et ça devient deux fois plus touchant parce que on sent cette retenue qui ajoute au storytelling.
0: Donc ça, c'est beau. Chère Charlotte, on est très fiers de vous remettre ce prix. Talent ici, 2025. On croit en vous, on vous aime.
1: Merci beaucoup. Merci. Ça fait plaisir. Merci de m'avoir reçue encore.
0: À la prochaine.
1: À bientôt.
0: Merci Charlotte.
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4: Bonsoir.
5: Bonsoir.
0: Bon anniversaire, les gars.
4: Merci.
5: Merci.
0: 30 ans de Matt Mata. On peut fêter ça en live. D'ailleurs, votre dernier album live le prouve bien. Brest, il y a du monde, il y a du bruit, il y a de la fête. Tout le temps.

0: Et donc à tout moment, vous l'avez compris, hein, l'ambiance peut devenir latino au milieu d'une chanson. Tout peut se passer à un concert de Matmata.
1: Oui, ouais, c'est vrai que bon, c'est bien aussi d'essayer des langues un peu différentes et de donner une couleur différente.
0: Oui, moi j'ai bien aimé ce petit côté salsa.
1: Ok.
0: C'était très bien, on passait du chouchen à la tequila hein, pour rester dans l'ambiance, mais voilà, non, ça fonctionnait drôlement bien. Ce que je veux dire avec ce live à Brest, c'est que c'était déjà dingue de jouer voilà, dans une énorme salle à domicile, mais là, l'anniversaire, les 30 ans de Matmata à l'Accor Arena, Bercy, là aussi, potentiellement, il peut tout se passer, vous pouvez faire des instants zouk, enfin, est-ce que vous avez prévu
1: non, pas zouk, ça on fait pas. Non, on évite le zouk et la funk, en fait.
0: D'accord.
1: Parce que c'est pas compatible. Ça n'a jamais été tellement compatible avec ce qu'on faisait, je ne sais pas
0: alors
1: pourquoi.
0: Alors que la salsa, oui, peut-être.
1: Quoique l'apologie, c'est un peu zouk, quand même.
0: L'apologie, ouais, ça... Ah, la petite flûte, là.
1: Ouais.
0: Ah, ouais, on va voir que ce n'est pas faux. Non, mais en vrai, vous préparez ce concert depuis un moment. En tout cas, vous l'avez annoncé il y a un moment. Vous l'avez aussi calé un samedi soir pour que toutes celles et tous ceux qui vous aiment partout en France puissent faire vraiment le voyage jusqu'à Paris. C'est vraiment la teuf. Donc, j'imagine, vous organisez un anniversaire. Il y a forcément
1: des surprises.
0: Petites surprises.
1: Dont on ne parlera pas, évidemment.
0: Voilà. Non, je sais. Merci d'être venu, Matmata. C'était très sympa. Non, mais voilà. Ce que je voulais dire en passant ce petit extrait salsa de Lambeandro, c'est que vous n'êtes pas les derniers pour la gaudriole. Et que là, voilà, ça va être une fête quand même particulière. Et avec aussi, évidemment, des moments de douceur. C'est également la spécialité de Matmata.

0: Très beau. Alors, Matmata, c'est quand même 6 albums studio depuis 1998. Est-ce que vous êtes mis d'accord sur la setlist?
1: On n'y a pas encore pensé.
0: Si, si. Que vous avez foutu pour ce concert? Bon, j'ai très peur. Je sais pas.
1: Si, quand même. Ouais, on s'est mis d'accord. C'est bon, tu.
2: Ouais, on est à peu près calé là. On est à peu près raccord là.
1: Voilà, mais voilà, ça va être quelque chose de particulier. Voilà, donc c'est un concert qu'on ne fera qu'une fois.
0: En vrai, il y a 30 ans, si on vous avait dit, quand vous avez démarré le groupe, que ça allait se terminer en énorme teuf dans la plus grosse salle de Paris, vous auriez dit quoi?
1: Honnêtement, je crois qu'on se l'est dit pour déconner à la fin du tout premier concert. Si, bah, le premier, c'était dans un bar, il y avait 10 personnes, mais on était contents parce que ça y est, on avait un groupe. Et je crois qu'à la fin du concert, on dit, bon, c'est bon, on a un groupe. Bon, un jour, on jouera à Bercy. Bon, voilà. Et puis, merde, ça arrive.
0: Ça arrive, ça y est. Matmata a fait ses 30 ans à l'Accor Arena. On continue à en parler dans Décibel. Mais avant, il faut qu'on écoute Au Conditionnel. Je vous expliquerai après pourquoi.
1: Ah bon? C'est étrange.
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0: que je vous aime. Voilà, comme tout fan de Matmata, j'adore Au Conditionnel, très belle chanson que vous n'aviez pas mis sur votre album live précédent.
1: Oui, bah on a eu des remontrances d'ailleurs, hein, donc, voilà, donc elle sera sur tous les lives qu'on sortira à l'avenir.
0: Jusqu'à voilà. La mort. En vrai, est-ce que c'est une question qu'on se pose, alors peut-être pas pour le concert anniversaire des 30 ans, mais sur la tournée précédente, de se dire, est-ce qu'on met tous nos anciens tubes, parce qu'encore une fois, 30 ans de carrière, ça fait un sacré paquet de chansons que les gens attendent. Est-ce que parfois, il y en a certaines, on se dit, bah non, tiens, sur cette tournée-là, celle-là, elle reste à la maison.
2: Ah, c'est difficile à faire, ça.
0: Ouais.
2: Et enfin, pour certaines chansons, on ne peut pas le faire.
0: Tu peux parce pas que... ne pas faire L'Ombéandro.
1: Non, non, parce que là, on se prend des pierres, donc...
0: Des menhirs.
2: Des menhirs, des granites.
1: On l'a fait, on avait fait une tournée, je crois que c'était en 2004, un truc comme ça, et on avait décidé de virer Lambé, par exemple. Quoi.
0: Bon, qui a eu cette bonne idée, Tristan?
1: Je ne sais pas. Au bout de trois concerts, on a refait Lambé parce que c'était pas possible. Non, mais c'est vrai que c'est toujours, voilà, c'est plus ça va, bah, plus on a beaucoup de chansons, donc on se prend un petit peu la tête à savoir lesquelles on doit virer, parce qu'on peut pas tout jouer non plus. Enfin, surtout, même sur des festivals, on joue qu'une heure et quart. Bon, bah, il faut faire un choix, donc on en met certaines en vacances de temps en temps, voilà.
0: Et c'était pas juste pour vous embêter que j'ai passé Au Conditionnel, c'est aussi parce que, mine de rien, c'est une des plus belles chansons d'amour, je trouve, du répertoire français, voilà, bah, puisque vous avez 30 ans de ces 30 dernières années, disons le, et que, en fait, quand on gratouille un peu dans votre discographie, il y a plein de chansons d'amour, mais avec toujours un petit pas de côté. Donc, Au Conditionnel, l'idée, c'est de parler d'amour comme on fait les news. Il y a aussi Les Inpas qui parle d'un amour qui s'en va, mais qu'on veut retenir, qu'on veut sauver.

0: Est-ce que la majorité des chansons de Matmata, c'est des chansons d'amour en fait? Un peu déguisées parce que rock, parce que rapide, mais en fait ça parle que de ça.
1: Il n'y a pas beaucoup de thématiques dans la chanson en général. On parle toujours un peu de la même chose. Voilà, on change le décor, la manière de le dire. Mais bon, ouais, la chanson d'amour, c'est presque un pléonasme en fait. Voilà, donc c'est pas toujours le cas, mais c'est vrai que voilà, c'est une manière de dire les choses qu'on ne dirait pas simplement autrement par pudeur. Donc ouais, on se planque un peu dans une chanson et on cache des choses là-dedans.
0: Et est-ce que quand on fait des chansons, c'est pour être aimé? Alors, de qui, de quoi, ça c'est votre histoire, mais est-ce que justement, quand vous avez commencé il y a 30 ans, c'était aussi pour être aimé?
1: Oui. Enfin oui, on s'est jamais dit qu'on allait faire des chansons pour les écouter nous seulement. Oui. On avait quand même envie que les gens les écoutent et les aiment éventuellement. Donc évidemment, il y a toujours une petite dose de narcissisme nécessaire de toute manière quand on écrit des chansons et qu'on les propose aux gens. Et puis quand certaines finissent par appartenir aux gens et à leur vie, à la BO de leur vie, c'est cool quoi.
0: Il y a une chanson, Brest même, sur l'album précédent, et c'est une chanson d'amour pour une ville. Alors encore, hein, comme c'est une chanson d'amour un peu spéciale, avec des petits pas de côté, c'est-à-dire que vous faites votre déclaration à Brest, tout en disant tout ce qui est moche à Brest, parce que c'est comme ça, et c'est ça qui est beau.

0: cela, ça vous a fait quoi la première fois que vous l'avez joué à Brest? Je rappelle que votre dernier album live s'appelle Brest, vous l'avez joué là-bas. Ça vous a fait quoi? Ça vous a fait des frissons comme il y a 30 ans au premier concert?
1: Alors la première fois qu'on l'a vraiment joué, c'était en Nouvelle-Calédonie.
0: Ah.
1: Voilà, mais on a quand même entendu deux, trois mecs gueuler « Ici, c'est Brest ». Donc, c'était quand même un bon essai.
2: Oui, il y avait même des drapeaux et tout.
0: Il y a les drapeaux bretons en Nouvelle-Calédonie.
1: Bah, évidemment. Enfin,
0: ils sont partout. J'adore. Et à Brest, alors, ça
1: alors, la première fois à Brest, c'était à la Carène.
0: Ouais.
1: Bon, c'était la première date de la tournée, donc de toute façon, on était un peu sur des yeux, mais pour toutes les chansons, parce que bon, la première date, voilà. Et puis la seconde fois, c'était à l'Arena, justement, donc cette version-là
0: de l'album.
1: Et bah ouais, on se dit ouais, faut pas se rater là, parce que même si on l'a joué déjà 100 fois en tournée, bon, on se dit bon là, faut pas se rater. Et c'est vrai que ouais, c'est un petit moment suspendu, quoi, parce que là, on chante. Parce que c'est pas une chanson sur Brest, c'est une chanson sur les Brestois, en fait. Et là, on les a en face de nous. Et y a, ouais, il s'est passé quelque chose, ouais. Ouais.
0: Comment vous faites avec l'émotion, justement? Vous avez de la bouteille maintenant, ça fait de nombreuses années que vous faites des concerts. Vous les avez comptés ou pas, les concerts de Matmata?
1: Ouais, 1000, non, on doit pas être loin des 1500, un truc comme ça.
0: Ouais.
1: Ouais. Oui.
0: Et ça arrive parfois d'être submergé par l'émotion parce qu'une chanson, je sais pas, vous rappelle un souvenir, un truc où vous chopez les yeux de quelqu'un dans le public, ça vous bouleverse. Comment
2: c'est
0: vous faites?
2: Pas forcément les mêmes émotions au même moment ou sur les mêmes chansons.
0: Ouais.
2: Y en a après c'est assez, c'est furtif. C'est-à-dire qu'effectivement, on est dans un, c'est pas un trip, mais bon, ouais, une certaine émotion. Puis, de toute façon, on est aussi dans le fait de, bah, le déroulé du concert, le déroulé des chansons.
1: Dans la concentration, en fait.
2: Ouais, ouais. C'est une bonne question, en fait.
1: Moi, j'avais un peu.
0: Merci. Ça fait 30 ans que je fais des interviews de Matmata, c'est le premier compliment qui me font.
2: Vrai. Mais ça demanderait un peu plus de temps pour y répondre,
0: oui,
2: en fait.
0: Oui, c'est vrai.
1: Moi, j'avais un peu.
0: Je te reposerai la question la prochaine fois.
1: Ouais, j'avais un peu flippé, je me rappelle de la première fois qu'on a joué Emma, juste piano, Yulen Pipe, ouais. Sans que c'était au Vieille Charrue. Et avant de le faire au Charrue, quand on répétait, je dis waouh, je pourrais craquer. Parce qu'il y avait quand même quelque chose qui se passait. Donc je dis bon, en même temps, si ouais, elle sera fragile, en même temps, c'était un peu le but de la faire comme ça. Et puis en fait, bon, quand on se retrouve au Charrue, il y avait de l'émotion, mais on est tellement concentré et puis on a une telle dose d'adrénaline en fait que ouais, on tient le choc. Donc ça va. Mais je me suis posé la question. Ouais.
2: Et d'ailleurs, par rapport à ce moment-là, parce que moi, sur cette version-là, donc je ne la joue pas, je suis pas à la batterie. Donc effectivement, je crois que moi, je profite de ouais. l'émotion parce que c'est sur le côté de scène, je les vois faire, je peux assister à tout le spectacle. Également, je vois le public. Et là, pour le coup, ouais, j'en profite et je suis pas dans l'action, donc je sais pas, peut-être que c'est plus facile
0: ouais.
2: quand on regarde les autres faire.
0: C'est sûr. Bah tiens, là, on va écouter les autres faire, puisque dans la série Validée, la chanson Lambé Andro a été chantée par les Enfoirés. Au spectacle, le village des Enfoirés, et c'est Jean-Jacques Goldman qui chante votre chanson ouais. avec son poteau Michael Jones. Là, c'était Jones, et là, c'est Goldman. Ils ont changé les paroles, bon, parce que voilà, c'est des Enfoirés, mais ça fait un choc, ça, de se dire, mais merde, il y a Goldman qui chante ma chanson.
1: Ouais, bah, pour la petite anecdote, le premier disque que j'ai acheté dans ma vie, c'était Quand la musique est bonne. Donc, non, mais en fait, c'est marrant parce qu'un jour, j'ai reçu un coup de fil de Michael Jones qui me dit, oui, est-ce que tu peux me dire ce que tu dis au début de Lambé, là? Donc, c'est Mélaouache-Fanche. Je dis, ouais, Mélaouache-Fanche. Je dis, pourquoi tu me demandes ça? Voilà, oh, parce qu'on va la reprendre avec Jean-Jacques aux Enfoirés. Je dis, ok, d'accord. Bon, écoute, moi, comment s'appelle ton batteur? Damien. Moi, tu dis, Mélaouache-Damien. Voilà, ça passera. Voilà. Et ce jour-là, en fait, je suis allé voir l'émission chez mon ancien colocataire de Lambé. Il n'était pas au courant, donc on a pris l'apéro devant la télé. Il dit ah cool. Et là, j'ai dit on va regarder les Enfoirés. Il dit quoi? Si, on va regarder les Enfoirés. Et c'est vrai qu'il a vu le truc. Il a la mâchoire qui s'est décrochée parce qu'on avait toute la variété française qui chantait notre histoire en fait d'étudiant, notre appart en fait.
0: 30 ans de carrière, Matmata, 30 ans ensemble, c'est toute une vie. Ça veut dire que dans votre vie, vous avez passé plus de temps avec Matmata que sans Matmata. Je vous ai donc préparé un petit questionnaire pour le meilleur et pour le pire. Matmata, attention, quel est le meilleur album de Matmata?
2: Le prochain.
0: Hey, il est fort, ah, il est fort. La pire chanson de Matmata.
2: La suivante.
1: Bon, il y en a quelques-unes. Non, mais on va. Ouais. Non, mais on garde ça pour nous. En fait. Mais c'est comme les gamins, quoi.
0: C'est quoi le gamin que
1: tu détestes le plus?
0: Tu peux pas dire non, le petit dernier, il est un peu moche.
1: Ouais, bon.
0: Tu dis, je l'aime quand même.
1: Voilà.
0: Okay. Le meilleur souvenir de concert?
1: Charrue 2001. Voilà. Il y en a plein d'autres, hein, voilà.
0: Mais Charrue 2001, ça reste dans ton cœur. Ouais. C'est sur YouTube.
1: Oui, mais là, c'était, le spectacle était vraiment pour nous, là. C'était à perte de vue, 180 degrés, de la poussière. Voilà.
0: Trop beau. Pire catering de concert, pour ceux qui ne fréquentent pas les backstage, ce sont les cantines de concert. Parfois, on nourrit mal les musiciens.
2: C'est une question délicate, là.
0: Non,
1: parce qu'on tient un classement en tournée, en fait.
0: C'est vrai.
1: Ouais, mais je me souviens plus trop du nom, mais on tient un classement. C'est vrai que des fois, c'est. Bon, en général, on est bien accueillis, mais quand t'as des patates, t'as l'impression de manger du plastique, bon, c'est un peu dur.

0: les intros de tous les morceaux de l'album,
1: trop
0: en fait.
1: Drôle.
0: Et ouais, c'était marrant, en fait. C'était une émission pour les gamins, en fait.
1: Pire article sur vous dans la presse?
2: On l'a oublié.
0: Il y en a quelques-uns, ouais. Mais c'était plus. C'était pas des articles qui critiquaient, c'était plus des trucs un peu insultants, en fait, qui s'attaquaient personnellement à nous. On se faisait insulter, voilà.
1: Mais quelle horreur!
0: Et oui. Non, mais la critique, ça fait. La mauvaise critique, ça fait jamais plaisir, mais quand ça passe à l'insulte, tiens.
1: Je comprends.
0: Mais bon, il faut être pour passer au-dessus de ça.
1: Pire look choisi pour monter sur scène. Que vous
2: j'étais pas là.
0: Non, c'est vrai qu'il était pas là. Il a évité le pire au début.
2: Je ne suis pas responsable.
0: Le premier anniversaire du premier bar où on a joué, on était en drag queen. Voilà.
1: C'est sur YouTube?
0: Non. Mais il y a des photos qui traînent.
2: C'est pas le pire,
0: quand même. Voilà.
1: Et c'est pas le pire.
0: Il y avait une soirée plage aussi. Enfin bref, voilà.
1: Et allez, je termine. Meilleure décision prise pour le groupe.
0: Peut-être de reprendre finalement.
2: Ouais, j'allais dire la reformation.
1: J'espérais que vous alliez dire ça. Bah oui, revenir. Parce que bon, on dit 30 ans, mais à un moment, vous nous avez laissé tomber, mais vous êtes revenu.
0: Ouais, mais c'était bien. En même temps, on a fait une pause, on a rechargé les batteries, ça a été salutaire.
1: Ah, donc c'était une bonne décision.
0: Voilà,
1: pour le meilleur, pour le pire, 30 ans de Matmata.
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1: On a dit tout à l'heure que vous parliez beaucoup d'amour dans vos chansons, mais pas que. Il y a quand même des sujets un peu différents qui font que vous êtes un des groupes les plus chouettes en France. Il y a la Cerise, par exemple, qui parle de religion et de pourquoi on croit, et est-ce qu'on a bien raison d'y croire, et puis qu'est-ce qu'on fait quand on croit un peu trop, tout ça, quoi. Si Dieu est...

0: Est-ce que ça fait partie des chansons quand même? Alors pas quand vous êtes en train de la jouer. J'ai compris que quand vous êtes sur scène et que vous la jouez, vous êtes concentré et tout. Mais quand vous l'entendez, quand on vous en parle, vous en êtes fier.
1: Bon, alors la fierté, j'en sais rien.
0: Oui, mais non, elle est quand même excellente.
1: Oui, oui, on en est content. Oui, oui, c'est vrai. Et puis elle vieillit pas trop mal en plus. Donc
0: c'est toujours dans l'actu. Hein, tout ce qui est extrémiste religieux, ça ne va pas se démoder.
1: Oui, oui. Et puis, mais même à l'époque, quand elle est sortie, on est tombé sur des trucs quand même sur le net des extrémistes qui étaient tombés sur le texte, qui démontaient le texte.
0: Enfin,
1: qui nous expliquaient que tout était faux dans ce qu'on avait dit. Et ça, c'est assez sympa en fait. Dit, bon, moi, c'est cool, ça laisse pas indifférent. Donc.
0: Oui, c'est ça. C'est-à-dire que non seulement tu passes un message à des gens qui potentiellement sont d'accord avec toi, mais si en plus tu fais rager les rageux.
1: Oui, voilà.
0: C'est double délice.
2: Ça ouvre le débat.
0: Oui, c'est ça.
1: Et il n'est pas prêt de se refermer. Donc.
0: C'est ça. Tiens, en parlant de débat, je vous ai parlé de l'apologie, mais non, pas encore, c'est maintenant.

0: Alors c'est ça où tout à l'heure Tristan disait, il y a quand même un petit côté zouk.
1: Ouais.
0: Dans Matmata, ce petit instant de flûte. Cette chanson, mine de rien, c'est une chanson totem de Matmata. Elle vous a attiré plein d'emmerdes, un procès même.
1: Oui.
0: Vous avez dû payer 15 000 francs.
1: Ouais, gros, c'était un bras. Par rapport à tout le,
0: oui, oui.
1: La cacophonie, voilà, c'est un procès pour pas grand chose au final.
0: Bah pour apologie. Mais comme la chanson s'appelle l'apologie, effectivement.
1: Oui, mais... Bref, c'est vraiment. Il faut pas se limiter à un titre. Mais en tout cas, le débat est toujours actuel.
0: Donc, oui. Et c'est ça aussi que je voulais dire, c'est que finalement, c'est toujours le cas avec Matmata. C'est chouette de lire vos paroles parce que c'est pas une bête apologie. C'est pas juste de dire que c'est super de fumer des pétards parce que ça n'a pas de sens de dire ça. Mais d'expliquer l'addiction dans la société, faire la comparaison avec l'alcool et tout, c'était quand même hyper bien vu, hyper finement amené.
1: Ah, c'était surtout le sujet de la chanson, voilà.
0: Ouais,
1: c'était comparer certaines drogues légales qui sont taxées contre d'autres moins légales qui ne sont pas taxées. Voilà, c'était ce débat-là. C'était le sujet de la chanson. C'est pas vraiment une apologie. C'est...
0: Non. Mais comme ça s'est appelé l'apologie, bah, bim.
1: Oui, voilà. Bon. Bah.
0: Bon. Est-ce que vous êtes en train d'en écrire des chansons en ce moment?
1: On écrit quelques trucs, ouais. Ouais, on n'a pas... Parce qu'on a fait une petite pause quand même estivale, parce qu'on a quand même bien bossé pour le rendez-vous de Bercy, et on a fait une petite

0: pause estivale, mais on a continué de travailler un petit peu, d'écrire des nouveaux trucs, d'enregistrer des nouveaux trucs. Bon, maintenant, on se reconcentre sur la kermesse du 11 octobre.
1: C'est ça, la NIF, les 30 ans de Mathmata. Bon anniversaire en avance, les gars.
2: Merci. Merci.
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2: Bonsoir à tous, bienvenue sur l'antenne d'ICI. Nous sommes ensemble pour vivre un 16e de finale de Coupe du Monde. Je me projette déjà dans les 8e de finale, c'est horrible, il faut arrêter de faire ça. Donc 16e de finale de Coupe du Monde entre la France et son attaque de feu et la Suède, pire attaque de la phase de poule de cette Coupe du Monde. En tout cas, c'est un match qui promet avec des grands joueurs des deux côtés pour vous faire vivre cette soirée. Tous ensemble autour de la table, deux personnes. À ma droite, l'ancienne joueuse de football, Charlotte Lorgeret. Salut Charlotte.
3: Salut Pia, salut Bruno.
2: Charlotte, ta spécialité à toi, c'est de choisir des clubs où il pleut. Donc tu as joué au stade Briochin, à Saint-Étienne, à Guingamp, à Metz, à Nantes, à Lens et à Toulouse, quand même. On peut dire ça ou pas?
3: Ah mais clairement, c'était terrible toute ma carrière, j'étais en Kawaii, donc ça a été dur.
2: C'est pour ça que
3: mon après-carrière, ma retraite, je vis dans le sud.
4: C'est son surnom, c'est Kawaii.
2: Non, c'est Chacha Kira.
3: Chacha Kira, j'adore.
2: Voilà, parce que Charlotte, à la fin du premier match de poule, elle a dansé sur Waka Waka de Shakira à l'antenne. Et ce qui était cool, c'est que la vidéo existait, les preuves vidéo existaient. Pourquoi? Parce que Bruno Salomon, bonsoir Bruno.
4: Salut Pia, salut Charlotte, salut à toutes et à tous.
2: Parce que Bruno, c'est nouveau, mais pour cette Coupe du Monde, nous sommes diffusés aussi en vidéo, en live, sur YouTube.
4: Effectivement, le live vient d'être lancé sur la chaîne ICI, ICI. Vous venez nous voir, nos têtes, notre joli décor.
2: Ça s'améliore de match en match.
4: Ouais, ouais. Je me demande ce qui va se passer pour la...
3: Déjà, t'as mis le maillot.
4: C'est ça, effectivement.
3: Hey, c'est plus important.
4: Toi, t'as mis le maillot. Le vrai,
2: le
4: plus beau. C'est vrai qu'il est le deuxième maillot
2: de la Coupe du Monde actuelle aux couleurs de la Statue de la Liberté.
4: Et j'avoue qu'on m'a prêté ce maillot, effectivement.
2: Qui est ce on?
4: Le on, c'est Pia. Merci Pia. Et en tout cas, déjà des premiers messages qui nous arrivent sur le chat, parce que c'est ça aussi, vivre un match sur la chaîne ICI et sur YouTube, c'est de nous mettre des messages et de discuter entre vous, avec Corentin qui nous a dit bonjour à toutes et tous, et d'autres personnes qui sont en train d'arriver. N'hésitez pas, abonnez-vous, mettez des messages et on va les lire pendant toute la rencontre.
2: Juste, on le trouve comment le chat? Il est sur la
4: forêt YouTube. En fait, tu appuies sur le live, tu cliques sur le live.
2: Sur la chaîne ici,
4: il y a marqué live. Tout de suite, ça apparaît. Il y a une très belle miniature qui a été préparée.
2: C'est une miniature.
4: Elle n'est pas mini en plus, Pia. C'est ça le truc. Vous allez voir tout de suite, vous allez la repérer. Et vous allez pouvoir cliquer sur le lien. Et ensuite, derrière, sur le côté, chat en direct, c'est marqué, c'est indiqué. Vous appuyez dessus et vous avez ensuite accès à toutes les petites. Regarde, tu vois, c'est marqué Joanie qui nous dit salut à ma team Coupe du Monde préférée. Joe XFR qui nous dit bonsoir la team. Et Sacha qui nous dit aussi bonjour Pia, bonjour Charlotte, bonjour Bruno. Et voilà, bon match à toutes et tous. Bref, ça vient de partout. Et là, c'était même de ICI La Rochelle. Voilà, ça vient un peu de partout. Parce que c'est la France aussi qui se réunit sur ce chat et qui est derrière l'équipe de France.
2: La Rochelle qui est directement en face, quasiment, de New York. À peu près, quoi. Ouais. Sur la façade atlantique de la France. Et justement, ce soir, on va partir à New York, retrouver Nicolas Perronnet, qui est le journaliste le plus fortuné dans le sens spirituel du terme. Puisque Nicolas Perronnet suit la Coupe du Monde pour nous et nous fait vivre tous les matchs et commente tous les matchs des Bleus sur l'antenne d'ICI. Salut Nicolas Perronnet!
5: Salut les amis, bonjour à tous. Vous arrivez sur du Michel Delpech, c'est pas beau ça?
2: Ah mais attends, on a une solution. Parce que nous, justement, on a sous le coude, comme d'habitude, comme à chaque avant-match, un morceau en lien avec la ville dans laquelle tu vas commenter le match. Et ce soir, ce sera pas du Michel Delpech, ce sera du Alicia Keys. Charlotte est déjà en train de danser. Nicolas Perronnet, Alicia Keys pour t'accueillir, ça te va ou pas?
5: Bah oui, en plus on n'a pas arrêté de l'entendre, cette chanson qui est devenue iconique de New York avec le titre des New York Knicks. Quand on était là, ça fait déjà un petit moment, c'est le premier match de la phase de groupe. Vous sentez quand même que c'est un petit peu différent là, les amis, je sais pas, il y a cette petite boule au ventre ou pas?
2: Ah bah oui,
5: un peu quand même.
2: Ah bah là ça y est, c'est la mort subite, hein. Ça passe ou ça casse.
5: Et oui, ça passe ou ça casse pour l'équipe de France qui est sur la pelouse en train de s'échauffer là sous mes yeux avec les Suédois qui eux en terminent à l'instant de leur échauffement et qui vont aller se concentrer une dernière fois dans le vestiaire. Les Bleus sont encore là pour la plupart, ça va se terminer également. Oui, on sent que voilà, c'est pas la même chose. Il y a cette petite boule au ventre, il y a ce vertige qui nous prend avec cette phase d'élimination directe. Et quand on a les ambitions qui sont celles de l'équipe de France, c'est-à-dire de revenir ici dans ce stade le 19 juillet, forcément la petite boule au ventre, elle est là. Et l'autre info, c'est qu'il fait chaud, beaucoup plus chaud que pour les matchs précédents pour les Bleus. Alors ça n'a rien à voir avec, on l'espère, ce qui nous attend si les Bleus passent le 4 juillet à Philadelphie, où là on annonce carrément du 40 degrés. Mais là ça y est, on a dépassé les 30 ressentis, bien 35 hein, sur la pelouse de New York, même s'il ne sera que 17h au coup d'envoi dans quelques minutes. Il va faire très chaud, information importante évidemment.
2: Importante surtout pour la pelouse, Nico, parce que juste un petit point, ouais. Herboristerie, mais c'est pas foufou la pelouse au MetLife Stadium, on le sait. Adrien Rabiot l'a rappelé encore en conférence de presse hier, c'est pas une bonne pelouse.
5: Non, et ça s'est pas arrangé depuis qu'on est venu ici pour le premier match. On a eu des informations comme quoi il y avait eu un petit peu de travaux, mais franchement c'est un pansement sur une jambe de bois, parce que on est sur très clairement la pire pelouse de la compétition. En fait c'est une pelouse hybride qui a été mise en place spécialement pour ce mondial, avec du gazon naturel seulement en partie, parce que sinon l'équipe de foot américain qui joue ici, qui s'appelle les Giants de New York, elle joue sur du synthétique, et en fait ça marche pas. Et là on est très très haut, c'est des petits Playmobil là, les Français qui sont en train de rentrer à l'entraînement. On est tout en haut du stade pour commenter, et même de là on voit que cette pelouse elle est irrégulière, il y a des zones un peu dégradées, et tous les Français l'ont dit après le match face au Sénégal, ce qui pose problème c'est la densité de l'herbe, en fait le rebond rebondit mal, enfin c'est voilà, on est quand même sur du gazon posé sur une dalle de béton, c'est pas terrible. Et même si là elle est arrosée abondamment la pelouse, et ça s'est pas arrangé depuis le match face au Sénégal, et c'est franchement un vrai problème, surtout pour l'équipe qui produit du jeu, a priori pour les Bleus tout à l'heure.
2: Tout à l'heure, Charlotte, je te donnerai la parole sur ce que ça peut avoir comme effet pour un joueur de football d'avoir une pelouse qui n'est pas dans un bel état, qui est trop trop dure, en l'occurrence pour celle-là. D'abord, on va se rafraîchir un peu, puisque là, on a crevé de chaud du côté de New York en plein après-midi. On va se rafraîchir un peu et on va partir à Lille avec Sylvain Charlet, qui est un peu ton équivalent Bruno Salomon, mais à Lille. Il suit le LOSC et il suit le RC Lens. Pourquoi tu me demandes, Charlotte ?
4: Avec Charlotte. Avec Chacha.
2: C'est Charlet, la famille. Mais c'est complètement la famille, on l'adore, et il est avec nous depuis Lille. Salut Sylvain.
6: J'ai aimé l'introduction. On va se rafraîchir en allant à Lille.
2: T'as vu? À vous, il fait combien à Lille?
6: Mais il fait, encore une vingtaine de degrés. Non, mais tout le monde est en terrasse. Hein. Bon, après, à Lille, on est en terrasse à 15 degrés.
2: Bah oui, mais c'est pour ça.
6: Le ça va rafraîchir, je vais le retenir.
2: Excuse-moi.
6: Il faisait aussi chaud qu'à Barcelone la semaine dernière à Lille. Hein. Voilà. Tiens, repréciser les choses. Voilà. Mais tout va bien ici à Lille, on est chaud.
2: Mais oui, mais évidemment, vous êtes chaud. C'est ça qu'on adore dans le Nord, justement. C'est que même quand il fait pas beau, les gens sont bouillants et c'est trop bien. T'es où, Sylvain? Raconte-nous un peu où est-ce que tu vas voir le match, toi.
6: Je suis plein centre de Lille, dans un bar-resto qui s'appelle chez Morel et Fils, qui a sorti des écrans géants, qui a fait appel à François, le speaker du Lens, du Racing Club de Lens, je commets un impair, qui est habitué au stade Pierre-Mauroy, qui va commenter le match pour les gens ici. Il y a des écrans géants dehors, à l'intérieur, il y a des gens en terrasse, à l'intérieur, et sur la Grand Place, on a déjà plein de gens qui naviguent à droite et à gauche pour trouver leur spot de prédilection. Le nôtre, voilà, il est juste derrière la Grand Place, au pied du Beffroi. Je vous enverrai une photo, il y a du bleu, blanc, rouge partout, il y a de jolis maillots verts. C'est pas mon maillot préféré, mais j'avoue qu'au fil du temps, je commence à l'apprécier, le maillot des Bleus. Et voilà, on est prêt pour vibrer avec les Bleus.
2: Génial. Bah, merci beaucoup, Sylvain Charlet. On reviendra évidemment te voir tout à l'heure pour entendre des supporters. J'ai hâte de savoir ce que les Lillois pensent de la titularisation de Lucas Digne, qui a été formé au LOSC et qui est sur le.
6: On l'attendait.
2: Dans le 11 de départ. Donc on en reparlera tout à l'heure avec les supporters. Merci, Sylvain Charlet. À tout à l'heure.
6: À tout à l'heure.
2: On refait un petit tour en studio avec toi, Bruno Salomon, parce que donc les gens peuvent nous rejoindre sur le chat de la chaîne YouTube ici, ICI. Il y a déjà plein de messages.
4: Tout à fait.
2: Et ça vanne déjà.
4: Et ça vanne déjà, surtout toi. T'en as pris une petite derrière les oreilles. On salue Odile De Ray, la journaliste à lunettes. Donc c'est Eagle qui nous dit Eagle Eye Cherry, tu sais, le chanteur, tout ça. Ouais. Voilà. Avouez qu'il y a quand même une ressemblance. Donc on rappelle la cité de la peur, les nuls, tout ça.
2: D'habitude, on me dit Céline Dion. Franchement, je suis très contente avec Chantal Lobby. J'ai l'impression que ça, c'est un poil mieux.
4: C'est plus drôle.
2: Si, bah, peut-être.
4: En tout cas, sachez qu'il y a un petit message de Corentin qui nous écrit depuis Saint-Herblain, supporter du FC Nantes, qui a donc eu la chance, une fois dans sa vie, de voir Charlotte Lorgeret jouer ballon au pied. Ça, déjà, c'est assez rare. Mais on a quand même pu le signaler. Puis il y a Kevin qui nous salue de Mulhouse. Là, c'est ici, Alsace. Et on vous aime et on regarde sur écran géant, tranquille, l'émission en vidéo.
2: Nuit, donc il ne nous lâchera pas.
4: Il ne nous lâchera pas. Il est avec nous, effectivement. Tout à fait. Voilà les premiers messages. Et donc, on nous appelle aussi, bien sur WhatsApp. Vous n'hésitez pas, 0810 055 056. Vous venez nous mettre des messages audio, des messages écrits, et on les lira à l'antenne. N'hésitez pas. Venez nous rejoindre sur notre chaîne YouTube. Envoyez-nous aussi des messages sur WhatsApp 0810 055 056. Vous êtes les bienvenus pour faire le match tous ensemble.
2: Et alors, il y a un instant, Bruno, on était à Lille avec Sylvain Charlet qui commente les matchs du LOSC et du RC Lens sur l'antenne d'ici Nord. Et ben là, on va partir du côté de Belfort avec Hervé Blanchard. Salut Hervé.
4: Une légende. La légende.
7: Bonsoir mesdames, bonsoir monsieur Bruno, bienvenue à Belfort. Et quand on dit Belfort, on est à 15 km du stade Bonal et du grand FC Sochaux-Montbéliard. Donc on aime le foot ici évidemment, et on est en place dans ce bar, le V&B ou Wine and Beer. Vous savez, parler anglais comme moi, Wine and Beer. Donc pas de petites boules au ventre comme Nicolas Perronnier, c'est plutôt les cacahuètes et puis déjà les demi de bière qui sont descendues par la cinquantaine de supporters qui sont dehors comme à Lille, parce qu'il fait très beau, très chaud aussi à Belfort dans l'est de la France. Il y en a tout autant à l'intérieur. Il y a trois écrans géants. L'établissement a investi justement pour cette Coupe du Monde en achetant des télés beaucoup plus grandes, beaucoup plus modernes. Tout le monde est en place, ambiance hyper détendue. Bon, il y en a certains qui sont pas trop à la page parce qu'il y a que des maillots de Griezmann, donc il faut leur dire que c'est fini pour Griezou. Mais sinon, voilà, beaucoup de jeunes évidemment, une famille ou deux. Mais tout le monde est en place sereinement, hyper détendu pour ce match face à la Suède.
2: Merci beaucoup Hervé Blanchard. Évidemment, on reviendra aussi vous voir.
4: Hervé, on est heureux de te retrouver en Ligue 2. Reviens en Ligue 1 très vite avec Sochaux. Reviens.
7: Tu sais, ça va. Tu sais, Bruno, ça va très très vite. Regarde ce qu'a fait Le Mans, qui était en national avec Sochaux il y a un an et quatre mois, et qui sont maintenant en Ligue 1. Allez, on va se maintenir déjà, on verra plus tard, mais ça sera avec un grand plaisir. Bisous à tous.
2: On est heureux en tout cas d'être avec vous dans toute la France, bien sûr, ça nous fait trop plaisir. Alexandre Berthaud, lui, il est à Paris, à Grande Contrôle, sur une fan zone, dans le 12e arrondissement de Paris. Salut Alex.
8: Salut Pia, salut Bruno, salut tout le monde. Oui, moi j'ai 6 écrans.
2: Wow, toujours plus.
8: On fait le concours. C'est Grande Contrôle, c'est un grand hangar industriel qui a été transformé en un bar, enfin c'est même un lieu global, hein, parce qu'il y a un bar à jeux, il y a des bars, il y a des boutiques, etc. Et donc on peut accueillir jusqu'à 2200 personnes. Et j'ai vu la directrice tout à l'heure, elle m'a dit bon, on va être plein ce soir.
2: Bah oui,
8: c'est il n'y a pas de système de réservation, mais c'est vrai que là ça commence à être bien plein, et les supporters commencent à donner de la voix derrière moi. J'ai pas compris.
2: Ah si, c'est... voilà, allez pas réagir. Okay. Bah oui, bah c'est Paris, okay. Excusez-nous.
8: On est à Paris. On est à Paris, mais les deux qui sont avec moi, ils sont pas supporters parisiens, et on va continuer un peu le tour des stades, ça va vous faire plaisir. On va partir du côté de la Ligue 2 avec du FC Nantes et de l'AS Saint-Étienne, si vous voulez, des supporters de ces deux clubs, avec Valentin et Clément. Clément, est-ce qu'on est stressé ou pas avant ce match?
9: Voilà, déjà Alex, c'est tout petit de parler de Ligue 2 avant même d'entamer l'interview, je tiens à le dire. On va remonter l'année prochaine. Mais non, stressé non, excitation, un peu d'impatience parce qu'il est 23h et on attend ça, on est au bar depuis 19h. Hein.
8: Pour avoir une place ou juste par plaisir?
9: Bon, les deux, mon capitaine. Et donc du stress, non, pas vraiment. À part une attaque avec Gyökeres et Isaac.

0: Le petit air, contrairement à la semaine dernière, évidemment, il fait moins chaud, donc c'est très supportable. Et on est dans des conditions idéales pour regarder le match, à part, me disait-il, qu'il bosse tous les deux demain matin. Donc bon, le coucher 1h du mat, c'est vivable.
1: Non, c'est ici.
2: Tu t'es trompé de bonnette, Alexandre. Qu'est-ce qui se passe?
0: Bah oui, mais j'ai pas trois bonnettes différentes.
2: C'est mal. France Info, c'est évidemment la famille. Hein. C'est Radio France dans les deux cas. Donc,
0: c'est ici, voilà. Les gars. C'est ici.
2: Ouais, c'est ici. Bon, merci Alex Berthaud. Que nous, merci, on a une bon compo à donner, donc faut qu'on enchaîne. Non, on n'a toujours pas donné la compo. Merci Alex.
0: Allez-y.
2: Merci beaucoup. Merci à Valentin et à Clément qui étaient avec toi. On va donner la parole tout de suite à Nicolas Perronnet qui est donc à New York au MetLife Stadium pour faire vivre à vous tous et à nous ce match entre la Suède et l'équipe de France en 16e de finale de la Coupe du Monde. Et puis ensuite, on va se tourner vers Charlotte Lorgeret pour avoir une analyse de cette compo. Alors Nico, qu'est-ce qu'il a prévu Didier Deschamps pour le match?
3: Allez, le 11 pour aller chercher ce huitième de finale avec Mike Maignan, évidemment, dans les buts. La charnière centrale des Bleus sera composée de Upamecano associé à William Saliba, Lucas Digne sur le côté gauche de la défense, Jules Koundé à droite, Tchouaméni, Rabiot au milieu de terrain, puis le quatuor offensif. Devant, on en a l'habitude désormais, Michael Olise sera au poste de meneur de jeu derrière Kylian Mbappé, avec à la droite de l'attaque des Bleus Ousmane Dembélé, à gauche Bradley Barcola. Vous l'aurez compris, il y a trois changements par rapport au dernier match face à la Norvège. On est dans la rotation et dans les choix définitifs, on peut dire désormais, ou quasi, pour Didier Deschamps. C'est Barcola qui est préféré à Désiré Doué, Lucas Digne préféré à Théo Hernandez, et Adrien Rabiot qui fait son retour aux côtés donc d'Aurélien Tchouaméni à la place de Manu Koné.
2: Merci beaucoup Nico. Je me tourne vers toi Charlotte Lorgeret. Qu'est-ce que ça t'inspire et qui est quel est le changement qui t'étonne le plus ou qui te satisfait le plus?
4: Non, je la trouve cohérente. Je pense que Didier Deschamps sait qu'il a une équipe supersonique, mais certes qui donne beaucoup de déséquilibre. Donc là, je trouve qu'il a trouvé au maximum l'équilibre parfait, avec notamment Lucas Digne qui est pour moi la grosse surprise. Mais finalement, moi, je l'attendais énormément, cette titularisation. Je pense que c'est plus pour équilibrer ce côté gauche, avec Bradley Barcola aussi, qui lui va vraiment aller vers l'avant, va laisser de la place à Kylian Mbappé, qui va pouvoir rentrer un peu dans l'entrejeu, parce que Désiré Doué, lui, il aime bien avoir ce positionnement-là un petit peu à l'intérieur, et puis après le retour de William Saliba. Donc je trouve que c'est beaucoup d'équilibre, le meilleur équilibre que pouvait trouver Didier Deschamps.
2: On a entendu Adrien Rabiot hier en conférence de presse qui disait que les profils de Manu Koné et d'Aurélien Tchouaméni étaient complètement différents, et que Aurélien Tchouaméni était un joueur qui avait plus tendance à jouer un peu plus devant la défense, voire parfois entre les deux axiaux, et à relancer plutôt que d'être dans l'attaque, la finition, le cassage de ligne comme Manu Koné. Comment t'analyses le fait que ce soit Tchouaméni qui a été choisi par Didier Deschamps aujourd'hui?
4: Parce qu'il fait partie des vice-capitaines hein, de Didier Deschamps. Ça fait très longtemps qu'il est en équipe de France. Et oui, il a ce rôle un peu de sentinelle comme il a aussi au Real. Donc il le connaît par cœur. Il a énormément cette défense. C'est un peu lui qui fait le tampon. C'est lui qui doit avoir un petit peu cette décontraction et de se dire à un moment donné, oui, c'est bien d'aller vers l'avant, mais lui, il doit vraiment équilibrer cette équipe qui est vraiment incroyable offensivement. Donc Adrien Rabiot va avoir cette patte technique qu'il va pouvoir apporter, mais c'est vrai que Manu Koné a un style un petit peu à part. Il sait aussi être devant la défense, mais c'est vrai qu'il a beaucoup attiré aussi offensivement, parce qu'il va très vite. En fait, il adore accompagner les actions, et c'est quelqu'un qui est très explosif. Je dis pas que Tchouaméni n'est pas explosif, mais c'est une autre vivacité sur les premiers appuis, et c'est vrai qu'il a un peu plus le sens du but, Manu Koné, que Rabiot.
2: Bruno Salomon, est-ce que ça réagit sur la compo sur le chat?
1: Alors,
2: de la chaîne YouTube,
1: on vient tout juste de mettre un vote. On demande si la composition vous la validez ou si vous la trouvez surprenante ou décevante. Il y a un sondage qui a été mis il y a quelques instants pour savoir si les supporters étaient confiants pour cette rencontre. Méfiance à 55% pour les votants sur notre chaîne ici ICI. Et je voulais juste dire, Nicolas, petite question. Roland Perronnet, ça te dit quelque chose?
3: Ouais, légèrement.
1: Légèrement, très bien. Donc, je vais passer le message à Roland. Promis, on va faire le petit changement parce qu'on a inversé. On a mis un R et deux N ou un autre dans l'autre sens.
2: Ah, c'est la famille de Nico qui est sur le chat.
1: Gars qui est sur le chat et qui est en train de s'énerver. Donc, Roland, on a bien compris. On a fait une faute au nom du fils, au nom de la famille. Donc, on fera le changement, Roland.
2: Mais Roland, ne vous énervez pas, sinon on met deux L à Roland.
1: Voilà.
2: Ou un, je sais plus.
1: Mais on aime très fort votre fils, Roland, vous le dire.
2: Bon, Nicolas Perronnet, comment t'analyses, toi, la compo de Didier Deschamps ce soir contre la Suède?
3: Pour moi, il y a deux...

0: Joueur qui rentre davantage dans la rotation que le troisième. Tchouaméni et Barcola, on est sur la, je pense, sur la rotation. C'est-à-dire que Désiré Doué, on peut potentiellement, si ça va au bout, si ça va beaucoup plus loin, le revoir à une place de titulaire, pourquoi pas. Manu Koné aussi, je pense. En revanche, j'ai pas l'impression qu'on verra Théo Hernandez. Je sais pas si, ça dépendra peut-être aussi de la prestation évidemment de Lucas Digne aujourd'hui, mais je pense que Théo Hernandez, il a pas marqué de points sur ses dernières apparitions. Et là, on est plus quand même sur une composition, un 11 qui est sans doute celui qui sera définitif ou pas loin de l'être de la part de Didier Deschamps. On le sait, Didier Deschamps, il, sur les compétitions précédentes, quand on arrive sur la phase d'élimination directe, ça bouge plus trop hein, derrière. Donc voilà, je pense qu'il a fait ses derniers petits ajustements et que là, on a le 11 sans doute, sauf ajustement vraiment très précis face à tel ou tel adversaire, le 11 qui va sans doute aller au bout, sauf... Je vous dis peut-être du Barcola, du Tchouaméni en fonction des états de forme. Mais à mon avis, Lucas Digne, il a vraiment une place de titulaire quasiment.
1: Ouais, il s'est imposé quoi.
0: Ce soir. Ouais, je pense.
1: Il s'est imposé et ça fait plaisir à Charlotte parce que Charlotte, elle avait un petit peu, je vais pas dire détruit parce que c'est pas le mot, mais tu t'étais pas convaincu par Théo Hernandez. Juste avant, pendant que les joueurs sont en train d'entrer sur le terrain, ils sont dans le couloir. On vous a emmené à Paris, on vous a emmené à Lille, on vous a emmené à Belfort. On va juste faire un petit arrêt à Auxerre pour vous faire vivre la soirée avec notre envoyé spécial là-bas, Isabelle Rose. Salut Isabelle.
2: Bonjour. Oui, bah écoutez, je me trouve à 10 km au sud d'Auxerre, hein, dans un petit village de 280 habitants, dans le restaurant Peuple Célia, tenu par Régis Renaudat-Pathier, qui est un passionné de foot. Et depuis le début de la Coupe du Monde, bah, il retransmet tous les matchs, et particulièrement ceux de l'équipe de France, bien sûr. Alors pour l'instant, seulement une petite quinzaine de personnes sont présentes. À chaque match, en moyenne, de l'équipe de France, il y avait au moins une trentaine de personnes, mais avec cette difficulté des matchs à 23h, là, ils sont un peu moins nombreux, mais ça commence à arriver doucement. Et en tout cas, tout le monde des prêts et tous espèrent une qualification de la France en huitième de finale face à la Suède. Mais attention, il va falloir être rigoureux en défense, me disaient des supporters. Et certains misent déjà sur le 2-1 pour la France. Alors on verra tout à l'heure s'ils ont raison.
1: Merci beaucoup Isabelle. On revient vous voir évidemment à la mi-temps pour savoir déjà s'ils avaient raison ou pas, les supporters qui vous entourent, en tout cas au moment de la mi-temps. Et quelle est l'ambiance aussi dans ce café, ce bar-restaurant qui s'appelle le Célia, si j'ai bien compris. Merci beaucoup Isabelle Rose à 10 km d'Auxerre. On a évoqué avec Isabelle à l'instant le fait que la défense devait être costaud. Il y a de très bons attaquants du côté de la Suède. Nico, est-ce que tu peux nous annoncer la compo de la Suède, s'il te plaît ?
0: La défense à 5, on s'y attendait avec le plus expérimenté des Suédois pour mener cette défense. Victor Lindelöf, le joueur d'Aston Villa, associé à Lagerbilke et Gudmundsson pour les trois centraux derrière. Daniel Svensson à droite, Elliot Strout, voilà pour la défense. Devant, Jakob Zetterstrand, qui est le gardien numéro 2 en fait de la Suède, parce que le gardien numéro 1 a perdu sa place au cours de la phase de groupe. Il joue à Derby County en Championship D2 anglaise. Lucas Bergvall et Yacine Amari sont au milieu de terrain, et puis devant hein, c'est le gros danger suédois avec évidemment Victor Gyökeres en pointe, associé à deux autres très bons joueurs, Alexander Isak, l'attaquant de Liverpool à gauche, et Anthony Elanga, l'attaquant de Newcastle, sur le côté droit. Voilà pour le 11 suédois et la Marseillaise ici à New York.

0: les Bleus.
1: Allez, hein. Les choses sérieuses commencent, les amis. La phase à élimination directe. Il faut aller décrocher cette troisième étoile. Ça passe évidemment par ces matchs désormais. Ce vertige et l'hymne suédois à venir ici à New York désormais.

0: 16e participation pour la Suède à la Coupe du Monde. L'équipe suédoise qui a galéré pour arriver jusqu'ici, alors qu'elle a galéré déjà en phase de groupe pour atteindre les 16e de finale, mais qui a galéré tout court pour décrocher son billet pour le Mondial. Il a fallu être repêché en étant joker en Ligue des Nations. Enfin, ça a été une vraie année pour cette équipe suédoise, passer des barrages face à l'Ukraine, face à la Pologne. Mais attention à l'excès de confiance, attention à ces grosses équipes qui passent à la trappe, attention aux équipes européennes qui sont pas très bien sur ces 16e de finale. Il va falloir être sérieux, il va falloir être discipliné. Et sur le papier, évidemment, sur le papier, il n'y a pas photo entre cette équipe de France et cette équipe de Suédoise. On est largement favori, mais voilà, c'est la Coupe du Monde, c'est les matchs à élimination directe. Et désormais, il faut aller faire le travail, tout simplement, pour ces Bleus qui sont en train de poser la veste de survêtement et qui vont se mettre en place pour ce match où on sent bien que voilà, les visages sont un petit peu plus concentrés que d'habitude. Il n'y a plus de joker.
1: C'est maintenant
0: là qui discute un petit peu avec tout le monde. La petite photo sans doute à venir. Et oui, c'est maintenant. En tout cas, ça passe ou ça casse, très clairement.
1: Ouais. Et Charlotte, en conférence de presse, Rabiot a beaucoup insisté sur le fait qu'il n'y avait aucun risque que les joueurs de l'équipe de France prennent de haut la Suède. Comment toi, en tant qu'ancienne footballeuse et consultante, tu vois cette équipe de Suède qui est quand même en 16e de finale de la Coupe du Monde et qui a quand même des grands joueurs dans son effectif, dont on l'a entendu, Nicolas dit, des joueurs qui sont Arsenal, Liverpool, Newcastle, Tottenham, Brighton, Borussia Dortmund, il y a du lourd quand même.
2: Oui, il y a du lourd offensivement avec ce trio d'attaque, mais clairement cette phase de poule, ça a été très moyenne du côté de la Suède. Donc ils sont sortis 3e, c'était un groupe qui était quand même assez faible. Donc il y a un peu plus de certitude du côté de l'équipe de France. C'est pour ça que j'ai pas trop d'inquiétude, clairement, parce qu'ils ont montré de belles choses, même si c'était un peu en mode diesel l'équipe de France. Au fur et à mesure, c'était un petit peu mieux. Il y a beaucoup plus de certitude du côté des Bleus que cette équipe de la Suède. La Suède va souffrir, va défendre, ça on le sait. Jusqu'à quand les Français vont avoir cette patience d'essayer de travailler son adversaire et puis de trouver la faille, de trouver cette efficacité qu'ils ont depuis le début?
1: Ouais. Et Nico, j'ai regardé au niveau des attaques des deux équipes. La France est la troisième meilleure attaque depuis le début de cette Coupe du Monde, avec 10 buts inscrits contre les Pays-Bas et l'Allemagne, qui ont mis 11 buts tous les deux, mais qui sont tous les deux éliminés la Coupe du Monde ce soir. Alors que la Suède est la 11e avec 7 buts inscrits. Ouais. Mais la grosse différence, Nico, c'est le nombre de buts encaissés, en fait. C'est que la Suède, elle encaisse beaucoup plus de buts que l'équipe de France.
0: Oui, elle en a pris 5 face aux Pays-Bas, effectivement. Elle a pris des buts face au Japon, face à la Tunisie. Moi, j'ai aucun doute sur le risque d'excès de confiance du côté des Bleus. Je pense qu'il est inexistant, ce risque. Didier Deschamps, ça fait 14 ans que c'est sa spécialité maison. Il sait amener ses joueurs, il sait amener son équipe mentalement dans des conditions qui sont celles nécessaires à ce genre de grand rendez-vous qui arrive pour certains joueurs qu'une fois dans une carrière.
1: Sauf à l'Euro, souviens-toi Nico, à l'Euro en 2020, c'était la seule compétition avec Didier Deschamps à la baguette où on s'était dit, mais là ils se sont vraiment vus trop beaux et voilà. Donc c'est quand même arrivé dans l'histoire.
0: Oui, mais aujourd'hui, je pense que voilà, avec l'expérience qui est la sienne, la manière dont il a amené ce groupe ici, je pense que l'excès de confiance, il y a pas ce risque-là. Après, c'est le sport de haut niveau, on connaît le football, il peut tout arriver. Un carton rouge, un but de casquette, une soirée où ça veut pas. On a vu l'Allemagne hier soir, alors certes, faire un match horrible, mais quand même tomber face au Paraguay. On n'est pas encore en 8e de finale, ça c'est une certitude, mais je pense quand même que Didier Deschamps a mis tout en œuvre pour que cette équipe de France soit préservée de cet excès de confiance et que vraiment on prenne pas la Suède de haut, parce que évidemment que les Bleus sont au-dessus, mais vous l'avez dit, on a quand même des joueurs qui jouent dans les meilleurs clubs européens, et un Gyökeres, un Isaac notamment, qui a connu la blessure et qui a fait une fin de saison plutôt très prometteuse avec Liverpool, qui revient bien. Un Gyökeres, on sait qu'il peut marquer sur une situation, il peut avoir un ballon, il peut aller marquer. Il avait marqué je ne sais pas combien de buts, 60 ou 65, ça avait été l'un des meilleurs buteurs européens la saison dernière, avant d'aller à Arsenal où c'était un petit peu plus compliqué, mais voilà, avec beaucoup plus de concurrence aussi, et un championnat qui n'avait rien à voir avec celui du Portugal, où il avait explosé les compteurs avec le Sporting. Donc attention, méfiance face à cette équipe de Suède qui donne le coup d'envoi ici de ce 16e de finale. C'est maintenant pour l'équipe de France et c'est maintenant pour ce premier ballon sur la tête de Upamecano pour écarter le danger. Attention aux Suédois qui vont tenter tout de suite d'aller mettre la pression là-bas sur le côté de Lucas Digne. Il y a la faute sur le défenseur français. Premier coup de sifflet en faveur de l'équipe de France. Il fait chaud ici dans le New Jersey. Et il va falloir eh bien, rentrer dans ce match de la meilleure des manières possibles.
1: Tu peux nous rappeler quelle heure il est, Nico, à New York, s'il te plaît ?
0: 17h tout pile. Du côté de New York, il fait encore bien plus de 30 degrés. Hein. Il y a une partie du terrain qui est à l'ombre. La partie de Lucas Digne, la partie gauche, la partie Digne-Barcola. Tout le reste est encore vraiment plein cagnard. Et c'est une situation pour l'instant qu'a pas connue encore l'équipe de France depuis le début de cette compétition. Lucas Digne, justement, dans la partie ombragée, qui franchit la ligne médiale. Premier ballon de la partie touché par le capitaine des Bleus, Kylian Mbappé, qui a été un petit peu... frustré, évidemment ravi de voir Ousmane Dembélé planter un triplé lors de son dernier match face à la Norvège, mais il aurait bien aimé, face à l'équipe B de la Norvège, aller soigner aussi les statistiques. Kylian Mbappé, et évidemment qui va être très motivé, c'est ce genre de rendez-vous hein, qu'affectionne le capitaine de l'équipe de France. Les matchs qui comptent, les matchs où faut pas trembler et les matchs où il faut entrer dans l'histoire. Le coup de sifflet cette fois-ci est en faveur de la Suède à proximité de la ligne médiane. Et c'est Daniel Svensson, le joueur du Borussia Dortmund, qui choisit de jouer ce ballon derrière lui.
1: Charlotte, quand on a un terrain qui est avec juste une ligne ombragée sur un des côtés, là c'est en l'occurrence le côté gauche de l'équipe de France, est-ce que ça joue ?
2: On prend, ouais.
1: C'est ça ? Ouais, plus on peut passer par là, plus on y passe.
2: Oui, oui, et puis après, surtout s'il y en a qui veulent un petit peu retrouver un peu de force, et ben on peut même switcher. Notamment les ailiers peuvent switcher pour se rapprocher de l'ombre, et puis même souvent c'est là où il y a les bancs, donc là où on peut se rafraîchir. Mais là, c'est ce match là ça va être le premier match où il y aura le plus d'intensité et le plus d'adversité par rapport aux phases de poule, donc dommage que la Norvège n'a pas joué le jeu jusqu'au bout en mettant leur équipe B, parce que ça on aurait pu
0: avoir Isaac, la frappe d'Isaac, elle est cadrée, cette première frappe et cette première offensive, elle est suédoise avec Gyökeres là-bas, qui a bien résisté, franchement, qui est allé faire jouer son physique dos au but, et il a conservé le ballon, et il a réussi à trouver Alexander Isak derrière lui, et la première situation, même si elle n'a pas été d'un danger extrême, on va dire, pour l'équipe de France, et elle est quand même suédoise avec ce premier tir cadré de la partie.
1: Charlotte, un tir qui est sans beaucoup de puissance, mais qui passe entre les jambes d'Upamecano.
2: Oui, après, il faut être vigilant hein, sur Gyökeres. Je trouve que c'est sa qualité numéro un, c'est les duels, c'est le jeu de 1 contre 1. Donc, d'ailleurs, Upamecano nous en a beaucoup parlé de ce jeu de 1 contre 1 qu'il affectionne tant. Donc, peut-être faire même de temps en temps des prises à deux, hein, parce qu'il est tellement costaud. On l'a vu en Ligue des Champions avec Arsenal. Donc, être très vigilant par rapport à ça.
1: Nicolas Perronnet.
0: 4 minutes de jeu, 0-0 dans ce 16e de finale, premier 16e de finale de l'histoire de la Coupe du Monde, évidemment, pour l'équipe de France, puisqu'avant,
1: la
0: compétition n'existait pas. Donc, comme ça, au moins, c'est réglé. Allez, Michael Olise, qu'on n'a pas encore vu dans cette partie là-bas, sur le côté droit, le ballon qui est mal assuré, mal donné à Ousmane Dembélé, mais on va s'en sortir grâce à la technique d'Ousmane Dembélé, là, dans un tout petit périmètre. Il a quand même bonifié ce ballon pour aller chercher un coup franc. Il y a faute hein, sur Ousmane Dembélé, pas de souci, la prise à deux. Un petit peu trop agressive de la part de la défense suédoise, et notamment Yacine Ayari, joueur de Brighton. Il y a beaucoup de joueurs de première ligue hein, et du championnat anglais dans cette équipe de Suède, donc évidemment raison supplémentaire pour prendre très très au sérieux cette équipe de Suède. Le ballon de Ousmane Dembélé dans la surface de réparation, la tête est française, la première, la deuxième également, la troisième également, plus succession de têtes là dans la surface de réparation pour aller porter le danger, mais ça va sortir en touche cette fois-ci, la défense suédoise qui a tenu bon sur le coup. La touche de Lucas Digne, on est sur le côté gauche à une vingtaine de mètres du poteau de corner. Michael Olise derrière avec William Saliba. Olise encore, Tchouaméni monopolise le ballon dans les 40 mètres de la défense suédoise, et c'est la première attaque placée de l'équipe de France avec Kylian Mbappé. On sent tout de suite que cette défense suédoise est très regroupée, qu'il n'y aura pas beaucoup d'espace pour les Bleus, mais on tente quand même de négocier avec Kylian Mbappé, là à nouveau servi plein axe, des ballons qui est chippé par la défense suédoise, et ça va très très vite là-bas du côté d'Anthony Elanga, même s'il est tout seul, le joueur de Newcastle, mais voilà, ça pose un petit peu les débats. Il y a de la vitesse
1: vite,
0: en transition. Ah ouais, il va hyper vite, il était tout seul, mais franchement il était allé récupérer ce ballon là en faisant un sprint de 50 mètres. mètres, qui a mis tout le monde dans le vent du côté français. Il n'y avait pas de solution pour lui, heureusement. Et les Bleus vont pouvoir s'en sortir avec cette fois-ci ce ballon qui est mis en profondeur pour Bradley Parkola et qui met eh bien, en danger le gardien Jakob Zetterstrot, le gardien de la Suède, qui dégage un petit peu en panique. On touche, le ballon va rester bleu.
1: Charlotte, qu'est-ce que tu vois depuis le début du match là?
2: Je vois un bloc regroupé, mais comme à peu près le début de cette Coupe du Monde, quand on est face à une adversité qui est beaucoup plus forte, notamment hier par exemple Maroc-Pays-Bas, et Pays-Bas avaient peur du Maroc, etc. L'Allemagne contre le Paraguay, c'était la même chose. Donc je vois quand même Elanga qui reste seul devant au cas où il y a un jeu de transition, pour trouver justement le joueur qui est le plus rapide pour faire monter le bloc derrière, donc être vigilant par rapport à ça. C'est pour ça qu'il faut faire absolument des prises à deux, être très vigilant, Tchouaméni et Rabiot notamment.
1: Parce que là, la pointe de vitesse qu'on l'a vu faire, Elanga, c'est impressionnant. C'est impressionnant, Nico. Je sais pas à vitesse au stade.
0: On l'a vu tout de suite. Ouais. Et franchement, il avait quoi? Il avait 4-5 mètres de retard. En plus, c'était pas cadeau. Et il est vraiment parti comme une fusée sur son côté droit. Donc attention à surveiller. Là, du côté de Lucas Digne, il va y avoir clairement un duel avec Elanga. C'est vrai qu'on a beaucoup parlé de Gyökeres et d'Isaac parce que il joue dans les deux plus grands clubs du monde et de première ligue. Arsenal pour Gyökeres, Liverpool pour Alexander Isaac. Mais Anthony Elanga, c'est un super joueur. Hein. Il a marqué lors des deux derniers matchs de la Suède. C'est lui qui marque face au Japon pour le nul qui qualifie la Suède.
2: Il n'était pas titulaire, c'est pour ça qu'on l'a pas trop vu au début.
0: C'est vrai.
2: Il était titulaire contre le Japon.
0: Et c'est lui qui marque aussi contre les Pays-Bas, hein, même si là ils ont pris une bonne rousse les Suédois. Alors que Gyökeres lui est allé marquer simplement face à la très faible adversité tunisienne lors de la victoire 5-1 de la Suède face à la Tunisie. Victoire qui a quand même permis de sortir de ce groupe F derrière les Pays-Bas et le Japon, et se retrouver là à un niveau de compétition qui est assez habituel finalement pour cette équipe de Suède, parce qu'on a peut-être tendance à oublier qu'il y a quand même une finale déjà à l'actif de cette équipe-là. Alors ça remonte évidemment, c'est 58 face au Brésil, mais il y a deux demi-finales, une encore plus ancienne, 1938, mais en 94 ici même aux États-Unis, il y a une demi-finale faite par cette équipe de Suède, le ballon en profondeur qui ne donne rien pour Mbappé. Puis il y a également deux quarts de finale, dont le dernier en 2018 face à l'Angleterre. Donc c'est quand même une équipe de tournoi, cette équipe de Suède. On se rappelle aussi de l'Euro et de la victoire du match nul en 92 face à la France, de la victoire face à la France en 2012. D'ailleurs, là, jamais l'équipe de France n'a battu la Suède en phase finale d'une grande compétition. Alors oui, on ne parle pas de cette équipe de France là, forcément. Là, on est dans la grande histoire des Bleus. Mais voilà, quand même, on est face à une équipe, une nation en tout cas, expérimentée et qui n'en est pas à sa première à ce niveau de compétition. Attention justement là à Elanga, on en parlait. Cette fois-ci, il n'a pas mis les gaz parce que ce ballon était trop compliqué à aller chercher. On s'en sort bien avec la combinaison entre Mike Maignan et ses défenseurs. Allez, il faut mettre un petit peu de rythme désormais dans cette partie. Une minute de jeu, toujours 0-0. Et aucun danger dans la surface de réparation suédoise. On est quand même bien en place. Je ne sais pas ce que vous en pensez, mais on s'y attendait. Le bloc est très bas, la défense à 5. Ça, c'est pas une adaptation à l'armada offensive de l'équipe de France. Ils jouent comme ça, les Suédois. Mais il va falloir les bouger quand même.
1: Charlotte, tu les sens comment, les Bleus, là?
2: Là, ils sont un petit peu embêtés parce qu'on n'arrive pas à trouver vraiment au milieu de terrain. Michael Olysée, on le voit beaucoup, beaucoup bouger. Et surtout, très intéressant, ce pressing des Suédois. Dès qu'il y a le ballon sur le côté, c'est là que le starter du pressing commence. Donc, je les trouve très, très, très concernés, ces Suédois. Très intéressant au niveau du pressing aussi. Parce qu'ils savent que jusqu'à la fin du match, il va falloir être très vigilant.
1: Ouais, on sent aussi des Bleus qui observent un petit peu leur adversaire et qui font un peu tourner la balle en défense. Un peu, Nico, ils n'ont pas encore passé le coup d'accélérateur, les Français.
0: Non, on est dans la phase d'observation, très clairement. On s'adapte, on est discipliné du côté des Bleus. Voilà, pour l'instant, on approche des 10 minutes. Il ne s'est absolument rien passé dans cette rencontre, ni de très encourageant, ni d'alarmant. On est vraiment, vraiment dans cette fameuse phase d'observation avec des Bleus là, qui tentent de prendre la mesure effectivement de ce bloc suédois. Ils sont balle au pied, les Français, avec l'attaque placée. On a l'habitude désormais de voir des équipes regroupées face à l'équipe de France et ces séquences un petit peu qui ressemblent à du handball de droite à gauche et de gauche à droite en essayant de ne pas perdre le ballon. Là, c'est raté parce qu'il est perdu ce ballon. Attention au contre avec Gyökeres. Là, Gyökeres qui va passer entre les deux défenseurs français, qui va encore faire jouer sa vitesse et son physique pour récupérer ce ballon devant Dayot Upamecano, et ils s'en sortent. Ça va pas aller au bout, le contre des Suédois, mais ils vont récupérer le ballon. Franchement, Gyökeres, ça va vite aussi.
1: Ouais, là, il y a une prise à deux, Charlotte, mais il y en a un qui est resté sur le carreau un peu.
2: Non, non, mais en fait, là, Upamecano s'est mis en course très, très rapidement et Saliba s'est rapproché d'Upamecano, donc il est passé entre les deux, mais ils étaient à haute intensité, donc c'est très bien pris. On voit hein, toute la puissance du joueur d'Arsenal. Donc, ouais, attention aux phases de transition et je vois le terrain. En fait, le terrain, il est cata. On voit les prises de balles. En fait, il faut être concentré, regarder bien le ballon, attention à sa première touche de balle. On voit que le ballon rebondit énormément.
1: Pour l'instant, il n'y a pas beaucoup d'erreurs techniques, Nico. Pas beaucoup de pertes de balles.
0: Mais franchement, hein, pour parler franchement, ce stade et cette pelouse, c'est indigne d'une Coupe du Monde, quoi. Mais vraiment, enfin, tout le monde le dit. Ah oui, c'est indigne d'une Coupe du Monde. Et que ce stade-là accueille la finale, mais c'est incompréhensible, en fait. Donc,
2: ça peut changer, ça ou pas? Ils peuvent prendre la décision de changer.
1: On va faire une pétition, on va faire un sondage. Votez, Nico, lance une pétition.
0: Mais c'est vrai que ce que disaient les joueurs après le match face au Sénégal, et ce qui a été corroboré par d'autres joueurs d'autres nations qui ont joué ici, c'est que. Bah, en fait, il y a des faux rebonds. Le ballon rebondit mal. Ils n'ont pas leur repère avec cette fameuse dalle en béton qui est en dessous et cette espèce de pelouse bizarre hybride qui a été mise. Voilà, ils n'ont pas leur repère. Attention, les Suédois sont dans la surface de réparation et le centre là-bas va rien donner. Heureusement, c'est Elliot Strout, un des rares joueurs de cette équipe de Suède qui évolue dans le championnat suédois du côté de Mjällby, j'espère que je prononce bien, qui a réussi à prendre un petit peu le dessus, mais c'était compliqué à redresser ce ballon. C'est absolument sans danger pour les Bleus qui vont relancer court avec Mike Maignan et Saliba. 12 minutes de jeu, 0-0 et peu d'enseignements pour l'instant.
1: L'équipe de France n'a pas tout le temps le ballon du tout, hein, Charlotte.
2: Non, parce qu'en fait, il n'y a pas assez de prise de risque pour aller vraiment vers l'avant. Et c'est vrai que j'ai l'impression que ça les perturbe hein, quand même, même s'ils connaissent le terrain.
0: Kylian Mbappé à la limite de la surface de réparation, là, qui tente de trouver des espaces. C'est pas facile pour le capitaine de l'équipe de France, mais derrière, il y a le soutien de Jules Koundé sur sa droite. Et Ousmane Dembélé qui va perdre ce ballon définitivement, même si il réclamait un corner. Et c'est un petit peu emmêlé là dans son dribble. Ousmane Dembélé, et derrière, on a bien sécurisé ce ballon, on l'a bien mis au chaud. Pour bien permettre au gardien de l'équipe de Suède de dégager son camp. On voit Guy Stéphane accompagné de Didier Deschamps qui a repris les rênes de cette équipe de France cette semaine après le deuil, le drame familial qui l'a touché, son aller-retour en France pour les obsèques de sa maman, condition évidemment particulière. Tous les joueurs ont été touchés par cette situation. On sait qu'il est très proche de son groupe, Didier Deschamps, et il est bien là et bien concentré pour aller tenter de réussir à nouveau un grand tournoi pour ce qui est bien sa dernière Coupe du Monde. On sait ce qui pourrait être. Évidemment, on ne va pas porter l'œil, mais le dernier match hein, de Didier Deschamps, parce que désormais, on est en phase d'élimination directe. Donc chaque match peut être le dernier aussi pour la carrière du sélectionneur. On n'en est pas là, évidemment, et on espère qu'on sera là toujours ensemble sur ici pour vivre la finale de 19 juillet. 13 minutes de jeu, toujours 0-0, toujours aucune situation dangereuse ni d'un côté ni de l'autre, et toujours des ballons assez inoffensifs. Celui d'Jules Koundé, là, en l'occurrence, un petit peu par-dessus, et facilement récupéré par... la défense suédoise, le gardien Jakob Zetterstrott qui dégage directement vers son homologue français Mike Maignan. Pour l'instant, on a bien le sentiment que ni l'une ni l'autre des équipes est réellement rentrée dans son match. On est toujours dans ce fameux quart d'heure d'observation, même si on y approche plutôt. 13 minutes de jeu, toujours 0-0 entre la France et la Suède dans ce 16e de finale du Mondial.
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1: Bruno Salomon, des nouvelles des réseaux sociaux.
5: Et sur les réseaux sociaux, Mia nous dit « Je suis stressé ce soir ». Fredo nous dit « C'est pas serein derrière ». On va en prendre un, c'est sûr. Tout le monde est un petit peu surpris, en tout cas, sur les 15 premières minutes de l'équipe de France.
1: Nicolas Perronnet, au stade, au MetLife Stadium de New York, France-Suède, 0-0.
0: Allez, Kylian Mbappé là qui va peut-être tenter de mettre un petit peu l'étincelle qu'il y a, manque pour l'instant à l'équipe de France. Ouais, le dribble là où il rentre vraiment plein axe, il est un petit peu côté gauche, il rentre plein axe sur son pied droit, mais il n'y a pas de situation de frappe, il n'y a pas d'espace, mais il a au moins le mérite d'être remuant. Là, Kylian Mbappé qui est encore en possession du ballon, ça s'est bien joué là-bas sur le côté droit pour Jules Koundé. Le centre, première intention, il y aura corner. Oui, il y aura corner pour l'équipe de France. Ce sera le premier corner de cette partie pour les Bleus, le premier corner. Tout court, et c'est Ousmane Dembélé là-bas qui va s'en charger de la droite vers la gauche. Kylian Mbappé qui est remuant, qui a décidé de prendre un petit peu le contrôle des opérations, réclame beaucoup la balle et ils tentent vraiment de trouver des petits espaces, mais on est très très très bien placé du côté de la Suède. Le corner et la tête suédoise pour écarter le danger, c'est pas terminé. Digne au 30 mètres, faut frapper peut-être la Lucaline, et oui, faut frapper, et pourquoi pas, c'est cadré, et ça oblige Zetterstrot à se détendre sur son côté gauche. Est-ce qu'il faut abuser de ce genre de frappe? Sans doute que oui, parce qu'on rappelle que Jakob Zetterstrot, 4 sélections seulement, c'est la 5e pour lui avec le maillot suédois. C'est un peu un plan B du côté de Graham Potter, le sélectionneur anglais de cette équipe de Suède qui a opéré. Et ça, on sait que c'est quand même jamais très serein dans une équipe, eh bien, un changement de titulaire en cours de compétition. Donc là, Lucas Digne, eh bien, il a tenté sa chance. Et puis, de toute façon, c'était une des rares situations depuis le début de ce match où voilà, il y avait un tout petit peu d'espace devant lui. En tout cas, c'est la première frappe cadrée de cette rencontre. Elle n'inquiète pas la Suède, mais elle a le mérite d'exister.
1: Charlotte, une frappe cadrée en 16 minutes pour l'équipe de France, c'est quand même assez rare.
2: Oui, c'est rare, mais parce que les Suédois, ils sont très concentrés. Et je pense qu'il faut prendre un peu plus d'initiative. À un moment donné, là, Kylian Mbappé, il l'a fait deux ou trois fois. C'est lui qui met de l'intensité à chaque fois qu'il touche le ballon. Donc, réitérer ce genre de choses. Donc, certes, il faut étirer le bloc, il faut essayer de trouver les espaces, mais à un moment donné, il faut aller un petit peu plus vite, prendre des risques dans les 30 derniers mètres.
0: Deuxième frappe cadrée, les amis. Ah. Kylian Mbappé, c'est un peu la même, exactement au même endroit, pied droit, cette fois-ci pour Kylian Mbappé. Et pareil, cadré, mais ça manque de puissance. Alors, on l'a vu rager vraiment Kylian Mbappé, là, se retourner et avec le bras, faire vraiment un gros signe de déception. Donc, ouais, on sent vraiment que cette équipe de France, pour l'instant, a du mal à rentrer, à prendre le contrôle de ce match, en tout cas à mettre ce qui fait tout simplement sa particularité, c'est-à-dire la vitesse, se créer beaucoup d'occasions. Et on sent aussi que ça commence à énerver Kylian Mbappé, qui réclame des ballons, qui veut des frappes, qui veut du mouvement, et qui là est allé bien cadrer ce ballon-là, même si ça l'a un petit peu fâché. Ça va forcément accentuer sa confiance. Allez, Michael Olysee au 25 mètres avec Jules Koundé. On commence à vraiment à monopoliser le ballon là, hein, pour les Français. Ah, et le dribble là, de Ousmane Dembélé qui a été bien pris par Elliot Strout. Il a bien lu le bonne lecture du jeu là, de la part du défenseur suédois. Et attention, parce que là il y a faute, me semble-t-il, sur Gyökeres. Et ouais, ils partent vraiment en transition, ils sont dangereux en transition. Et alors Gyökeres, en termes de protection du ballon, de jeu, dos au jeu, c'est un poison. Franchement, on lui donne des ballons dégueulasses, il vous les rend bonifiés, dos au jeu, et il fait franchement une bonne, enfin je sais pas ce que vous en pensez, mais pour moi un bon début de match. Et il va falloir vraiment les surveiller là, les trois devant.
1: Charlotte,
2: faut être un peu plus malin. On sait que Gyökeres, il peut avoir une certaine puissance, mais je pense que Upamecano et Saliba sont quand même plus rapides que lui. Il faut absolument que dos au jeu, qu'il reste juste collé, qu'il n'essaye pas d'intervenir et essayer de lui faire perdre de la vitesse. Parce que là, on voit vraiment les jeux des Suédois, c'est quoi? C'est de trouver Gyökeres ou Elanga vraiment devant, mais ils sont tout seuls. Les milieux de terrain mettent énormément de temps à accompagner les attaquants. Donc attention, laissez Gyökeres dos au jeu, lui mettre la pression, mais pas essayer de passer devant, parce qu'il peut jouer de son corps.
1: Bruno?
5: Ouais, déjà quasiment plus de 300 personnes sur le chat ici sur notre chaîne YouTube où nous faisons le live ensemble et où vous nous voyez avec nos maillots. Et Laurent nous dit: on a bien compris la tactique des Suédois, va falloir être patient dans cette rencontre.
1: Eh oui Nico, va falloir être patient, on le sent hein.
0: Ouais, il est bien récupéré là ce ballon par les Suédois qui pour l'instant sont à l'attaque. Le centre, le dégagement de Tchouaméni, il récupère des ballons quand même hein, mais ils se mettent en danger. Ça aurait été intéressant là, Ousmane Dembélé le récupère celui-ci, parce qu'ils étaient totalement déséquilibrés les Suédois, qui bah, quand même par séquence hein, arrivent à se porter à l'attaque. Alors là c'était sur un coup de pied arrêté, mais voilà, on sent que oui, ça peut basculer sur des déséquilibres, des transitions cette rencontre. Allez, qu'il y a Bardet Barcola là qui réussit son dribble, et pourquoi pas sur un exploit individuel. Bardet Barcola dans la surface de réparation, la frappe de Bradley Barcola après le raid et le slalom dans la surface, la frappe pied gauche qui s'envole au-dessus, début de Zetterstrom, mais il avait pratiquement tout fait bien, sauf la finition.
1: La finition, Bradley.
5: Ah,
1: oh là là, Charlotte.
2: Ah, mais il a mis quand même le tournis, hein. Je sais pas à qui il a failli mettre les fesses par terre là, mais avec toute son intensité. Et puis il aime bien rentrer aussi intérieur. On voit que Rabiot qui va sur le côté justement pour étirer ce bloc. Et après, c'est vrai, c'est sur son pied gauche, le pied d'appui est un petit peu loin. Il a le corps en arrière. C'est là qu'il doit progresser, c'est à un moment donné mettre de la vitesse, c'est bien.
0: Ah oui, Kylian Mbappé, Kylian Mbappé, le 1 contre 1, elle est là, l'ouverture du score pour Kylian Mbappé, et le but.
6: but pour l'équipe de France qui ne sera pas validé parce qu'il est en situation de hors-jeu. On va regarder tout ça les amis, mais là le ballon perdu par la Suède et immédiatement la transition supersonique, la passe en profondeur plein axe pour Kylian Mbappé. Ouah, il va falloir revoir tout ça. Je pense que ça se joue pas à grand chose. J'ai bien peur qu'il le soit.
1: Mais pas du tout. Peut-être un genou.
6: Ouais, je pense que on est dans ces situations là où vous savez quoi, ça se joue à que dalle.
1: Ah ouais, vraiment.
2: Lindelof, tu prends un risque.
1: Ah ouais.
2: Parce qu'il y avait Lagerbiegge qui traînait comme ça derrière.
0: Le jeu a repris, donc ce sera refusé avec certitude. On a déjà repris le jeu, donc oui, ça veut dire que la situation elle est quand même très très claire du côté de la VAR également. Bah voilà, ils ont eu très très chaud là les Suédois.
1: Ah ouais. Hein.
0: Très très très chaud sur cet alignement et Kylian Mbappé a deux doigts d'ouvrir le score, mais à deux doigts ça compte pas. 20 minutes de jeu, toujours 0-0 entre la France et la Suède.
1: Mais là Charlotte, on a senti une petite accélération de l'équipe de France et on a eu deux grosses occasions en une minute.
2: Bah c'est pour ça qu'il faut jouer peut-être les coups de pied arrêtés plus rapidement. Faut essayer de la jouer un peu plus à l'intox, ne pas s'endormir justement avec ce rythme-là d'imposer des Suédois.
0: Allez, la touche pour la Suède qui allez, joue un petit peu plus haut. Là on commence, ça y est, à avoir pris ses repères d'un côté comme de l'autre. Il y a les schémas de jeu assez bien établis. Et Michael Olysée, ouais, il y a des gestes d'agacement du côté de l'équipe de France. Je vous parlais de Kylian Mbappé tout à l'heure. Là c'est Michael Olysée qui est en train de contester une décision arbitrale. On sent on revoit la situation de hors-jeu. Ouais, il n'y a rien, en fait c'est l'épaule gauche de Kylian Mbappé. Il y a franchement, alors le révélateur montre qu'effectivement il y a une situation de hors-jeu, il n'y a pas de souci avec ça, mais franchement ils ont pris un risque les Suédois sur cette histoire-là. Bref.
1: En fait, au départ de sa course, il est
2: obligé de le faire parce qu'il va être en retard. S'il continue à reculer un petit peu, il sait qu'il va être en retard.
1: À reculer. Mbappé.
2: Non, Lindelof. Ah, il est obligé de vraiment de jouer le hors-jeu au cas où ça passe, parce que après s'il essaye de rattraper, ça
1: il ne pourra pas. Il pourra pas.
0: Ouais, et là Kylian Mbappé là, qui est en train de jouer des coudes avec Lagerbilke. Il est au milieu là, des trois centraux. C'est possible qu'on commence à se parler un petit peu de part et d'autre, hein, et que ça participe à l'agacement des joueurs de l'équipe de France. Forcément dans la panoplie suédoise, on se dit qu'allez, pourquoi pas aller faire péter un plomb aussi à ces joueurs-là, même si c'est pas le genre.
1: Bonne chance,
0: avec l'expérience qu'ils ont. Bonne chance, ouais, effectivement.
1: Ah, parce que mais là, ils en ont vu d'autres. Hein.
0: Mais ils se sont parlé là, Kylian Mbappé et Lagerbilke. Kylian Mbappé qui parle aux défenseurs, Lagerbilke qui plusieurs fois a écarté le bras de Kylian Mbappé. On sent que il va y avoir de ça également, alors que les sifflets que vous entendez derrière moi, eh bien, sont ceux qui accompagnent. On en a l'habitude désormais. La pause fraîcheur ou la pause publicitaire, pour mieux la nommer, après 23 minutes de jeu 0-0 entre la France et la Suède. Et cette pause-là, pour le coup, eh bien, elle va être utile parce qu'il fait chaud et les joueurs vont s'y battre.
1: La pause thune, on peut l'appeler comme ça entre nous, hein. La petite pause thune. Nous, on va pas passer de publicité, on va revenir, on va juste tourner un. Enfin, je sais pas comment on dit, pas
2: tourner.
1: On va
2: mettre
1: Shakira. Ouais, on va mettre Shakira. Bon, bref, on arrive tout de suite.
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1: Voilà, vous êtes sur Ici, on est en train de vivre le 16e de finale de Coupe du Monde de l'équipe de France contre la Suède. Toujours 0-0 au niveau du score, c'est la pause fraîcheur. On est donc à la mi-temps de la première mi-temps, comme on dit quand on est poète. Bruno Salomon, sur les réseaux sociaux, sur le chat de la chaîne YouTube Ici, qu'est-ce qui se passe ?
5: Alors, sur les réseaux sociaux, ce qui est assez marrant, c'est que finalement, le but hors-jeu ne fait pas trop parler. Allez, c'est pas grave, c'est comme ça, la VAR a parlé, c'est comme ça. Non, par contre, c'est Barcola qui prend un peu la foudre, parce que ça, tout le monde dit c'est pas possible, c'est comme d'habitude. C'est même, il y a même des Anglais qui le disent. Il y a Andrew qui en anglais le dit. Il fait c'est le classique Barcola. Il fait le plus dur et après il met au-dessus. Ça rappelle bien évidemment
1: sa finale de Ligue des Champions.
5: Mais non, ça rappelle sa Ligue des Champions à Barcola et sa finale avec les ballons qui sont partis dans les airs. Après il y a aussi Krarova qui nous dit purée, j'ai réveillé les voisins pour rien. Mais ça c'est pour le but de Mbappé qui a été refusé. Mais Barcola en tout cas prend très très cher sur les réseaux sociaux parce que accélération, parce que grosse différence, mais derrière eh bien il n'a pas réussi. Je voudrais juste dire bonjour à Lise aussi sur le chat ici de notre chaîne YouTube. N'hésitez pas, abonnez-vous, likez, partagez notre chaîne YouTube et notre live. Vous êtes plus de 300 désormais et Lise nous dit hello tout le monde, est-ce que ça va? Moi, j'ai l'impression que ça va. Il nous manque juste un petit but, peut-être, pour que ça aille mieux encore pour l'équipe de France.
1: Évidemment. Et on a Kevin qui nous dit, si vous cherchez la fraîcheur, on est en train de décharger les surgelés direction la chambre négative à moins de 30 degrés. Merci, Kevin. Pour l'instant, Charlotte, on peut pas dire que les Bleus soient dans une chaleur extrême. Ils ont commencé le match assez froidement, on pourrait dire.
2: Ouais, mais j'ai pas envie de trouver d'excuses par rapport au terrain, mais on les voit un peu mitigés dans le circuit de passe. Après, je comprends, hein, Barcola, je comprends, parce qu'on a l'impression que c'est tellement facile, qu'il peut faire cette différence à chaque fois, mais quand on est vraiment dans la dernière décision, la prise d'initiative de frapper, c'est là que c'est le plus dur pour un footballeur. Moi, au début, je critiquais énormément mes attaquants, je dis, mais vous rigolez quoi, vous êtes à 4 mètres, 5 mètres du but, 10 mètres du but, vous les mettez pas au fond. Donc après, je me faisais chambrer, parce que quand moi j'étais dans ces situations-là, deux matchs par l'entraînement, parce que j'étais la Mbappé aux entraînements, hein, je faisais que ah ouais, je disais, je suis une attaquante incomprise, pourquoi on me met derrière, etc.
1: Ah ouais.
2: Mais en fait, non, c'est tellement dur de faire le bon choix de pied, de bien se placer, et c'est vraiment cette petite
1: course,
2: marche
1: comme ça.
2: Ah oui, parce qu'en fait on a l'adrénaline, on est un peu fatigué, et puis finalement, bah oui, Bradley Barcola, c'est dans sa marge de progression d'être beaucoup plus efficace.
1: Le jeu a repris, Nicolas Perronnet.
0: Exactement, la 26e, toujours 0-0, et le ballon dans les pieds de Mike Maignan, alors que l'ombre est en train de progresser sur
1: assez rapidement
0: cette fameuse pelouse, effectivement, parce que le soleil qui est derrière nous est en train de baisser, hein, il est déjà quasiment 17h30 ici du côté du New Jersey. Allez, Bradley Barcola, oh, le contrôle là, Bradley, il faut s'appliquer, parce que là franchement, ça c'était un ballon tout cuit, c'est typiquement, et on en parlait déjà à un match précédent, le genre de situation où on pense déjà à la passe qu'on va faire ou au mouvement qu'on va initier, et on oublie un petit peu le ballon. Et alors là, il était tout seul, ce ballon a été très mal contrôlé par Bradley Barcola. C'est parti plein axe là pour les Suédois, avec Yacine Ayari, lui aussi c'est un bon joueur. Hein. Yacine Ayari au milieu de terrain, joueur de Brighton, il est capable, malgré sa... son petit gabarit, on va dire, de faire un peu de box-to-box, d'aller casser une ligne ou deux, jouer un petit peu à l'anglaise, hein, tout simplement, hein. Il y a un fort accent britannique dans cette équipe suédoise, avec des joueurs qui jouent dans des clubs de première ligue, un sélectionneur, Graham Potter, qui est un sélectionneur anglais, qui a entraîné à Chelsea, qui a entraîné à West Ham avant de prendre sa première sélection. Attention à ce ballon dans la surface de réparation, on n'a pas été attentif, mais Alexander Isak qui peut pas le récupérer. Ça a été, j'imagine, travaillé à l'entraînement, l'appel vraiment croisé d'Alexander Isak, et ce coup franc plein axe joué au sol pour aller le trouver en profondeur, et derrière, heureusement qu'on a bien défendu ce ballon, et que surtout il était très très difficile à redresser pour l'attaquant de Liverpool.
1: Charlotte, tu les trouves comment là depuis le retour de la pause fraîcheur?
2: Attention à ces coups de pied arrêtés, hein. Là, la belle combinaison où on se fait un peu oublier, on fait des fausses courses côté opposé, il y a un joueur qui se fait oublier, qui fait le bon arc de cercle et qui rentre au milieu. Il faut être très vigilant, très concentré. Ça va être un peu comme le match contre la Norvège, même si c'était l'équipe B, la concentration au maximum.
1: En tout cas, celui qu'on voit le plus côté suédois, c'est quand même Alexander Isak, hein, parmi les attaquants. Nico.
0: Oui, la frappe de Dembélé, ça va aller pour malheureusement pour la Suède, et ça sera un corner à venir pour l'équipe de France. Oui. Ouais, en fait, je trouve très bon dans ses appels, en fait, ouais. Alexander Isak depuis le début de ça. Ouais. En fait, ils ont tous un registre un peu à eux. Gyökeres vraiment dans la protection du ballon dos au but pour bonifier des ballons. Isak dans ses appels et Elanga avec sa vitesse, quoi. Donc, je trouve qu'ils sont quand même très complémentaires, ces trois attaquants de la Suède. On savait que c'était la grande force de cette équipe de Suède, même si elle s'est pas exprimée, hein, franchement, pour l'instant, au cours de cette Coupe du Monde. Mais on sait que sur le papier, bah voilà, c'est quand même des joueurs de top niveau, et ce qu'on a surtout pas envie de voir, c'est la fameuse célébration masquée de Gyökeres, hein, c'est ce qu'il fait quand il marque un but avec le Sporting, ou maintenant avec
1: Bruno Arsenal. Salomon essaye de la faire, mais il est pas très souple des avant-bras, j'ai l'impression.
2: Non, il a
1: eu un petit peu de mal.
5: C'est comme ça. Oui, d'accord. C'est faire un loup, en fait.
1: Ouais, non, mais je crois que t'as essayé le 360 avec les poignets, ça a pas marché. Pardon, Nicolas Perronnet.
0: La demi-heure bientôt, hein, ici, hein, déjà la 29e, toujours 0-0, on galère un petit peu quand même, faut bien le reconnaître, face à cette équipe de Suède, même s'il n'y a pas grand danger pour l'instant, malgré tout. Allez, Lucadine avec Bradley Barcola, faut se remettre dans le match. À Bradley Barcola, il y a eu deux trois petites erreurs techniques, ce sera pas sur ce coup là on va sécuriser le ballon derrière avec William Saliba, et repartir vers la gauche. On saute Upamecano pour aller chercher Jules Koundé et Michael Olysee qui fait pas trop de différence hein, pour l'instant. Moins que
1: arrêté là, l'équipe est entièrement arrêtée, Charlotte.
2: Ouais, parce qu'il n'y a pas de pressing, donc c'est dur de trouver des espaces. Mais justement, il faut prendre des initiatives. Faut, quitte à perdre le ballon, c'est pas grave. On fait confiance à nos milieux de terrain et à notre défense. Mais si on percute pas, si on ne va pas provoquer, ça, ils vont pas bouger hein, les Suédois.
0: Ouais, ils essaient de les tirer justement le bloc avec cette transversale là de Kylian Mbappé. Ouais, le centre de Michael Olysee, bah justement, quand on dit qu'on l'a pas trop vu, on le voit. Il était dangereux ce centre. C'est dégagé par la défense. Là, c'est pas terminé. Kylian Mbappé encore. Peut-être la frappe dans le 1-2 avec la frappe de Adrien Rabiot cette fois-ci dans la surface de réparation. Ça a été bien négocié. Bah voilà, quand on arrive à les bouger quand même et à se créer des mini-espaces, on se crée des situations et nouveaux corners à venir pour l'équipe de France cette fois-ci côté gauche. Ça se précise.
2: On combine bien sur le côté. C'est Dembélé qui est rentré intérieur et c'est Michael Olysee qui a trouvé cette largeur. Et là derrière, on fait fin de contrôler le ballon de la part d'Adrien Rabiot qui était dans le demi-espace. Il se retourne rapidement, la prise d'info aussi, l'enchaînement est quasi parfait. L'arrêt du gardien derrière
0: de Ousmane Dembélé qui avait Michael Olysee pardon, qui avait levé ses deux bras pour annoncer la combinaison qui ne donnera rien, mais le ballon est encore pour l'équipe de France avec Jules Koundé là-bas côté droit. Corner à nouveau, je pense que ouais, même s'il conteste les Suédois, pour eux c'est Jules Koundé qui a touché ce ballon en dernier. C'est pas le cas, nous dit l'arbitre néerlandais de cette rencontre, Danny McKelly. Et nouveau corner de la droite vers la gauche. Ousmane Dembélé, la tête suédoise, encore pour écarter le danger. Mais là, franchement, ça commence à se préciser un peu. En tout cas, il y a de plus en plus de ballons dans la surface de réparation. Avec Jules Koundé désormais, le centre en retrait. Oh, le poteau! Le poteau qui vient sauver la Suède sur cette combinaison avec cette frappe de Kylian Mbappé. Bien trouvé sur ce centre en retrait qui avait tout fait bien. Sauf que c'est poteau. Et derrière, c'est miraculeusement dans les gants de Zetterström. Mais oui, ça se précise. Mais non, ça ne fait pas toujours but pour l'équipe de France.
2: La passe de Dembélé cachée pour Koundé et derrière on est complètement attiré premier poteau de la part des Suédois. C'était exactement ce qu'il fallait faire hein, de la part de Kylian Mbappé, trouver ce second poteau plat du pied
1: un peu trop proche du poteau du coup dessus quoi. En plus, il a failli avoir un CSC juste derrière. Ouais, parce que le ballon revient sur un Suédois qui manque de le mettre au fond du but.
0: On commence à trouver les solutions hein, avec Kylian Mbappé. Là, justement, encore sur son côté gauche. On sent toute la frustration de Kylian Mbappé depuis le début de cette rencontre, de se heurter à chaque fois ce bloc suédois. Mais ça se précise quand même pour l'équipe de France de plus en plus dangereuse et qui, désormais, eh bien, a une possession du ballon qui augmente de minute en minute. Ousmane Dembélé. Avec Adrien Rabiot, il a du champ peut-être, non? Il va lever la tête, oui il peut frapper, mais oui il peut frapper. Voilà, et c'était pas si mal que ça. Cette frappe, on l'a vu venir. Pied gauche d'Adrien Rabiot, un petit peu arrêté peut-être. Mais quand même, voilà, c'est vrai qu'il avait une petite dizaine de mètres devant lui. Et donc, eh ben, il a pris sa chance et ça passe au-dessus des buts de Zetterström. Mais alors qu'on revoit effectivement cette frappe de Kylian Mbappé. Ah, il avait but ouvert, hein, franchement... Ouais, il peut s'en vouloir Kylian Mbappé de ne pas avoir ouvert le score sur ce coup-là.
1: Mais le côté positif, c'est que Charlotte, je ne sais pas si ça t'apparaît comme ça, mais je trouve que Kylian Mbappé prend les clés du camion a pris le jeu à son compte. Quoi.
2: Clairement, et il a trouvé le bon choix, c'est de trouver tout de suite opposé, là où il y a le moins de Suédois, et ensuite, dans un second temps, être trouvé. À chaque fois, il fait la passe et après, il fait l'appel en profondeur. Mmh. Vraiment, il est toujours en mouvement.
1: Nico.
0: 33 minutes de jeu, toujours 0-0. Aurélien Tchouaméni qui remonte ce ballon, qui approche du rond central. Dayot Upamecano qui passe ligne médiane désormais. Allez, côté droit là-bas pour Ousmane Dembélé, toujours collé à sa ligne de touche, pas très bien inspiré Ousmane Dembélé sur cette combinaison, mais pas très bien inspiré non plus la défense suédoise, parce qu'ils vont concéder la touche un petit peu en catastrophe. Mais entente entre Victor Lindelof, le capitaine suédois, et son gardien Jakob Zetterström, la touche française. On est déjà reparti de l'autre côté, côté gauche, avec Bradley Barcola. L'appel de Lucas Digne s'est arrêté, mais il va quand même être trouvé. Lucas Digne derrière avec Adrien Rabiot. Tchouaméni à son tour désormais d'avoir un petit peu de chance, il ne va pas prendre la frappe. Tchouaméni le relais avec Kylian Mbappé. On joue doucement, un petit peu arrêté, mais on arrive à trouver les combinaisons à force de patience du côté de l'équipe de France. Michael Olysee par exemple là-bas sur le côté droit, le petit passement de jambe de Michael Olysee, l'appel de Jules Koundé pour aller créer des fausses pistes, et le ballon qui reste dans les pieds de l'équipe de France. A mal négocié, et derrière, est-ce qu'il y aura faute? Oui, il y aura faute. L'attaque placée qui ne sert à rien pour les Bleus, parce que la dernière passe a été mal assurée. Et on a bien joué le coup, faut le dire aussi, du côté du bloc suédois qui, vous serez peut-être d'accord avec moi, je trouve, commence à se fissurer un tout petit peu. Ce serait bien d'en profiter et d'accélérer encore un petit peu.
1: Charlotte fait oui de la tête.
2: Ouais, ça commence à être fatigant, hein. Déjà d'être concentré, ça demande beaucoup d'énergie, et aussi physiquement, suivre Barcola, suivre Dembélé, Mbappé, ça...
1: Ils sont tous très actifs, hein.
2: Oui, et puis là ils ont compris qu'il fallait être très très proche, voire sur les côtés être 3 voire 4, et ensuite un appel en profondeur côté opposé. Donc là on commence à trouver les solutions.
1: Bruno Salomon.
5: Sur le 0810 055 056, c'est notre numéro WhatsApp, vous nous appelez, vous nous laissez des messages pour encourager les Bleus, ils peuvent être audio ou écrit. Et Stéphane nous a écrit: bonsoir à toute l'équipe de Radio France, tous derrière les Bleus pour la qualif. Allez.
6: Oh, mais quel plaisir! Oh, la bicyclette! Et derrière, Ousmane Dembélé qui ne cadre pas! Oh, quel geste! Quel geste de Michael Olysee sur ce ballon qui vient derrière. Il a failli nous mettre le but de la Coupe du Monde. C'est pas possible. La bicyclette, l'aspiration géniale. Et le poteau, encore le poteau qui sauve les Suédois. Et derrière, but ouvert pour Ousmane Dembélé qui ne cadre pas. Mais l'aspiration, les amis, de Michael Olysee, elle est absolument géniale.
1: Sublime.
2: Mais qui peut faire ça? Qui peut faire ça par un fou? Un fou de faire ça à l'entrée de la surface de réparation, même s'il sait où se situer.
6: Oh, tiens, dans l'autre côté, derrière, il y a chaleur là sur ce ballon d'Anthony Elanga qui va passer à côté des buts de Mike Maignan. Et bien dis donc, c'est en train d'accélérer d'un côté comme de l'autre. Mais alors, l'action là, franchement, on l'a vu venir en fait, parce que le ballon, alors il est contré, il arrive par derrière. Et en fait, il arrive lentement, un peu en cloche, et on voit Michael Olysee se préparer à faire sa bicyclette. Tout le stade s'est arrêté en se disant mais il va le faire, il va pas le faire. Et on a suivi ce geste, mais comme au ralenti, parce qu'il est parfait.
1: Sublime.
6: Franchement, ah ouais, ça méritait tellement, mais alors tellement d'aller au fond.
1: Donc on a bien compris, quand vous nous mettez des messages sur WhatsApp et qu'on les lit à l'antenne, il y a occasion de but. Donc faites-le. 0810 055 056. Attends, il y en a d'autres, bah vas-y, enchaîne, hein.
5: Merci de diffuser les matchs à la radio. On vous écoute depuis l'océan Atlantique au large du Congo, car ce n'est pas diffusé dans le coin. Merci de la part de Gilles sur le 0810 055 056. N'hésitez pas. Et puis il y a bien évidemment notre chaîne YouTube qui diffuse en live. Venez voir nos bobines et puis venez échanger aussi avec toute la communauté qui est en train de se créer. Vous êtes plus de 330 désormais à être sur le chat, à discuter dans ce live. Il y a un joueur qui ramasse un petit peu, c'est pas Barcola, c'est sur le côté Jules Koundé. Certains le trouvent assez faible dans ce qu'il fait ce soir.
2: Oh, ah bon, ils sont durs. Je trouve qu'il fait son match, on le voit combiné sur le côté, très concentré avec Michael Olysee et Dembélé. Donc non, il a failli faire une passe décisive Mbappé. Il est offensivement très très bon, pas trop mis en danger derrière pour le moment, parce que c'est Upamecano et Saliba qui font le boulot face à Gyökeres notamment. Donc je trouve que vous êtes un petit peu durs, les copains là. En plus, vous savez très bien que ouais, Jules Koundé, pour moi, c'est pas mon préféré dans cette équipe.
1: Non, on peut pas dire ça.
2: Je suis objective avec les joueurs de l'équipe de France au maximum.
1: Nico, entre-temps, Michael Olysee a pris un petit coup sur la cheville.
0: Ouais, une grosse charge sur Michael Olysee, ça va, il s'est relevé. Il y a eu un petit attroupement, c'est un petit peu expliqué entre les acteurs du jeu, mais le jeu a repris et Kylian Mbappé, là désormais, qui se fait un petit peu charger. On commence à mettre un petit peu des brins, des tampons du côté de l'équipe de Suède. En tout cas, 2-0 pour l'équipe de France, 2 poteaux à 0, parce que du côté du tableau d'affichage, malheureusement, ça n'a pas bougé. Toujours 0-0 dans ce 16e de finale entre la France et la Suède. On joue la 39e.
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1: Avec Charlotte Lorgeret et Bruno Salomon en studio à la Maison de la Radio, et Nicolas Perronnet depuis le MetLife Stadium à New York pour nous faire vivre ce match France-Suède, 16e de finale de la Coupe du Monde, 0-0 entre les deux équipes. Et c'est Michael Olysee qui va tirer un coup franc.
0: Le coup franc, deuxième poteau, c'est encore une fois dégagé par les Suédois. Il y a un gros duel là-bas avec William Saliba qui est resté, je crois, pour tenter de récupérer ce ballon qui va être perdu. Il était resté tout là-bas, vraiment généralement dans la zone.
1: Avec Upamecano d'ailleurs.
0: Ouais, avec Upamecano. Ouais, je crois que c'était Dembélé, mais non,
1: ils sont
0: c'est
1: dans les deux défenseurs centraux qui sont du corner. Ouais.
0: Ouais, ouais, exactement. Ouais. Ça montre qu'on sent clairement du côté de l'équipe de France qu'on peut aller chercher quand même cet avantage avant la pause. Très clairement, ces deux poteaux, cette pression très très accentuée depuis quoi, allez, 15-20 minutes désormais sur ce bloc suédois qui panique de plus en plus, qui ressort de moins en moins proprement. Mais ça tient hein, pour l'instant hein, on est encore à 5 minutes de la pause et ça tient. Il y a Adrien Rabiot là qui se projette avec Kylian Mbappé qui va récupérer le ballon. La frappe de Kylian Mbappé est encore cadrée, mais est encore trop sur le gardien suédois. Et il est encore à l'origine d'un agacement du capitaine de l'équipe de France. Alors il est bouillant, Kylian Mbappé. À chaque fois qu'il cadre, à chaque fois que l'équipe de France passe à pas grand chose, il est très très très expressif ce soir, hein, vraiment.
2: Et la prise de balle pour rentrer à l'intérieur, c'est ce qu'il fallait faire. Il a fait mine de continuer son action. Mais là où c'est très bien de la part de Kylian Mbappé, c'est déjà qu'il a élevé son niveau de techniquement. Parce que c'est vrai qu'au début des phases de poule, techniquement, les premières mi-temps, c'était pas forcément ça. Mais là, il a clairement élevé le curseur.
1: Et la passe de Michael Olysée pour Rabiot, puis la passe de Rabiot pour Mbappé, c'était magnifique. Hein, l'action complètement verticale et vraiment très très belle action.
0: Ben, franchement, honnêtement, il pourrait y avoir 2-0. On serait plutôt assez.
1: On serait payé.
0: Pas surpris, je veux dire quoi. Oui, voilà, c'est ça. Un peu de frustration quand même. Hein.
1: Mais on se tire à deux, Nico, pour l'instant. Ouais, ouais. Et 73% de possession pour l'équipe de France.
0: Ouais, alors il y a eu des tirs cadrés, effectivement, sans danger, mais il y a quand même eu d'énormes occasions, notamment les deux poteaux. Attention à ce ballon suédois, ça s'est mal tiré, très très mal tiré. Deuxième poteau, mais beaucoup trop profond. Et c'est tant mieux pour l'équipe de France qui va récupérer le ballon. La transition peut-être, non. Ah, il a essayé, là, Michael Olysée, de mettre un petit peu de vitesse sur son contrôle orienté pied gauche pour aller prendre le large là-bas, de l'autre côté, le long de la ligne de touche. Mais non, derrière, il était bien couvert par son défenseur direct. Et à 4 minutes de la pause désormais, eh bien, c'est une touche à négocier. Ligne médiane pour la Suède. Loin devant là-bas, la tête d'Upamecano. Deuxième ballon sera suédois. Ouais, c'est bien, on les récupère hein, les ballons désormais. Là, c'est Ayari là, qui l'a perdu, qui a été bien pris. Et oui, la transition, elle est possible avec Kylian Mbappé. Avec l'appel peut-être de Bradley Barcola. Kylian Mbappé qui s'approche, 30 mètres, 25 mètres. Barcola désormais dans la surface de réparation. Le centre de Barcola. Et encore une fois, le pied suédois. Alors qu'il y avait grand danger avec Jules Koundé qui traîne dans les parages. C'est pas terminé, la frappe d'Olysée qui vient juste à côté du poteau cette fois-ci. Non pas le toucher, mais le frôler, ce poteau suédois. Oh, les occasions là qui se multiplient pour l'équipe de France. Et le pied gauche de Michael Olysée, ça passe quand même un petit mètre. Je le voyais plus proche que cela, ce ballon.
1: Ils sont en train de se frustrer un peu, je trouve, les attaquants. Ils sont excellents, franchement. Ils combinent hyper bien ensemble, Charlotte, mais ils forcent un peu le dernier geste.
2: Je sais pas s'ils sont frustrés, parce que après, des fois, on peut avoir dans nos visages, on a l'impression qu'on est énervé, qu'on est fatigué, etc. Mais en fait, c'est juste qu'on est à fond, on est passionné.
1: Bah, là, Olysée, il se tape sur la tête.
2: Oui, oui, mais ils sont dans le bon truc, c'est ce que je veux dire.
1: Oui, c'est
2: pas, ils vont pas dire oh mince, je vais pas dire des insultes, mais ils sont dans l'énergie qu'il faut, en tout cas.
0: Allez, bravo les Barcola. Là, qui est lancé par Adrien Rabiot. Il va l'avoir, ce ballon, Bradley Barcola. Il est excentré, mais il va quand même s'en sortir et s'en tirer avec un corner. Franchement, on est tellement au-dessus. On est tellement au-dessus de cette équipe de Suède. Allez, il faut aller convertir cette domination avec ce nouveau corner et cette occasion de mettre le ballon dans la surface de réparation au pied gauche de Michael Olysée. Corner de la gauche vers la droite. Main gauche levée pour annoncer la combinaison de la part du joueur du Bayern Munich. Ça va être sortant, c'est deuxième poteau, c'est un petit peu flottant, mais ça va être récupéré en deuxième ballon par Ousmane Dembélé, Jules Koundé. Ousmane Dembélé encore, limite de la surface de réparation. Ousmane Dembélé qui va déclencher peut-être. Non, il a essayé comme à de nombreuses reprises hein, depuis le début de cette partie de trouver les petites passes sèches là au sol latéral pour aller un petit peu dans les espaces et trouver des déviations. Mais là c'est encore une fois le pied suédois qui a été trouvé par Ousmane Dembélé à 1 minute 30 désormais de la fin du temps réglementaire de cette première période. Tous derrière encore pour les Suédois. Ousmane Dembélé côté droit avec Jules Koundé là qui combine. Jules Koundé dans la surface de réparation, a-t-il touché ce ballon de la main? Oui, non, on ne saura pas, parce que de toute façon les Suédois s'en sortent. Et là il y a transition à mener, mais alors totalement inoffensif, parce qu'on l'a vu venir à des kilomètres là pour le coup cette fois-ci. L'appel d'Alexander Isak, couvert sans aucun souci par Dayo Upamecano.
1: C'est beau hein, ce qu'il fait Charlotte.
2: Ah, il fait mine d'aller au duel et finalement il voit qu'il est un peu court Isaac, donc c'est pour ça qu'il a filé ce ballon. Mais je suis un petit peu étonnée de l'adversité, ce que proposent quand même les Suédois. On voit l'impact que montrent et que provoquent les joueurs de l'équipe de France. C'est dur hein, mentalement de voir des joueurs comme ça aller aussi vite tous ensemble, gros volume de jeu, mais je suis assez déçu quand même.
0: Michael Olise, la frappe de Michael Olise, encore, ouais, elle est cadrée cette fois-ci. Et cette fois-ci, c'est pas le poteau qui sauve Jakob Zetterström, c'est lui-même qui se sauve en allant chercher ce ballon vraiment au

0: Les attaquants Dembélé, Olise sont tous venus dans les bras de Didier Deschamps. C'est une sacrée action qui nous a sorti la Charlotte.
1: C'était critiqué depuis le début de cette Coupe du Monde. Oui, quand il y a un but, il n'y a pas vraiment d'énergie collective comme les autres équipes. Bah là, voilà. On montre, on voit ces belles images, on voit les sourires, on voit que l'équipe de France est clairement au-dessus et qu'il y a Mbappé qui est encore au rendez-vous. Ça se passe très vite, on joue rapidement le corner. Olise qui prend l'information aussi. Et ce jeu à trois très intéressant où Kylian Mbappé il arrive avec ses passements de jambes à trouver des angles assez impossibles. On est sur le reculoir, les Suédois ils n'arrivent pas à intervenir tellement que c'est rapide. C'est la petite touche. Il fait ses passements de jambes et il fait deux touches de balle extérieure pied droit pour pouvoir vraiment être libéré, trouver opposé. C'est exactement ce qu'il fallait faire. Et très alors, bon
2: techniquement, Charlotte, je pense que
1: ça va trop vite.
2: Mais je trouve qu'entre l'appui, le dernier appui pied gauche et la frappe pied droit, ça va à une vitesse.
1: Bah en fait, parce que généralement, quand on voit des attaquants faire beaucoup de passements de jambes, en fait, quand on est défenseur, on a juste à regarder le ballon. Et quand on touche vraiment le ballon, mais lui, il a fait deux touches de ballon pour vraiment trouver un peu plus d'angle. Et après, l'enchaînement est parfait.
2: Ah, franchement, c'est tellement mérité. Ça aurait été tellement frustrant d'aller rejoindre les vestiaires sur ce score de 0-0. Il y a 3 minutes de temps additionnel. On a déjà commencé à les manger un petit peu. Attention avec ce ballon dans la surface. Oh là là, la fameuse déconcentration qui nous avait déjà coûté un but face à la Norvège. Bah là, on est passé à deux doigts également avec ce centre qui venait de la droite et derrière on n'y était pas, et ça fait deux fois. Heureusement c'est sans conséquence pour l'équipe de France, mais c'est Jules Koundé là qui sauve la baraque sur Gyökeres.
1: En fait, Saliba ou Upamecano, ils ont juste un joueur, Saliba qui s'arrête complètement et doit protéger un peu plus son premier poteau. Il aurait pu intervenir sur le centre. Quelle intervention.
2: Ouais, mais ça c'est un petit problème quand même de pas revenir à une concentration maximale après un soulagement comme celui qui a été sans doute d'ouvrir le score. Alors on sait que c'est hyper compliqué toujours, mais c'est vrai que ça fait deux fois. Heureusement, sans conséquence pour l'instant pour les Bleus. Ils sont à l'attaque, les Suédois là, ils ont clairement envie de réagir avec ce ballon qui va encore venir là peut-être de la droite. Attention avec Elanga, le petit passement de jambe, ça donnera rien, c'est bien défendu, passe par Lucas Digne. Mais encore une fois, Elanga dans la surface. Oh, il y aura pénalty. Ouh là là, heureusement qu'il y a une situation de hors-jeu là. Parce qu'Elanga qui s'effondre dans la surface de la réparation. Il semblait qu'il y avait un petit quelque chose. Ou pas, je sais pas. Mais en tout cas, il y avait une situation de hors-jeu sur la passe précédente. Ça, c'est, en fait, il y a eu un 1-2 en deux temps. Ah oui, non, je suis pas sûr qu'il y ait faute en plus.
0: En tout cas, c'est Lucas Digne qui est dans.
1: Retour de hors-jeu de toute façon.
2: Je suis pas sûr. Ouais, non, tout va bien.
1: Il tire un petit peu le bras. Est-ce que c'est vraiment suffisant? De toute façon, il y a une position de hors-jeu.
2: Il sollicite le 1-2 et en fait le 1 a été la passe 1 a été hors-jeu avant la passe 2. Donc de toute façon, qu'il y ait eu faute ou pas, il y avait hors-jeu avant. Donc pas de souci pour l'équipe de France. Mais en tout cas, il y a une réaction quand même de cette équipe de Suède qui montre des choses. En même temps, vous me direz, il n'y a pas le choix maintenant pour la Suède. Mais ils n'attendent pas la mi-temps avant de mettre quelque chose en place. Là, ils ont décidé de prendre le ballon et de tenter, dans ces toutes dernières secondes de la première période, de revenir dans la partie.
0: Et merci à Amar sur le chat de la chaîne YouTube qui nous a signalé qu'on n'avait pas mis à jour le score. Comme d'hab, on oublie toujours de le faire parce que c'est manuel. Et donc Bruno Salomon a eu la gentillesse de se lever, de mettre à jour le score 1-0 donc pour la France. Mais maintenant, ça peut dérouler après la mi-temps là. Avec
2: ça y est, c'est la mi-temps, les amis. Sifflé à l'instant, 1-0 pour l'équipe de France. Kylian Mbappé qui libère les Bleus, 17e but en Coupe du Monde pour Kylian Mbappé, et déjà son 5e dans la compétition. Il revient à hauteur d'Erling Haaland et a un but désormais de Lionel Messi qu'on est déjà à 6. Mais ça, c'est pour les stats personnelles. Ce qui nous intéresse, c'est que l'équipe de France passe la Suède, se qualifie en 8e, et c'est plutôt bien parti. 1-0 pour les Bleus, et que c'est mérité.
0: Voilà, rejoignez-nous sur le chat de la chaîne YouTube ICI, ICI, on vous attend, et bien sûr au 0810 055 056. Envoyez-nous des vocaux, parce que grâce à ça, l'équipe de France inscrit des buts et fait des retournées acrobatiques. Donc n'hésitez pas, des vocaux 0810 055 056, des vocaux sur WhatsApp ou des messages écrits, évidemment. Bruno Salomon qui est là les lira avec plaisir, et on pourra échanger ensemble. On revient tout de suite avec Charlotte Lorgeret, avec Bruno, avec vous dans le chat, pour débriefer cette première mi-temps des Bleus.

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2: Avec Bruno Salomon en studio et Charlotte Lorgeret, notre consultante pour la Coupe du Monde, ancienne joueuse qui a joué à peu près dans toute la France, sauf au PSG à Marseille. C'est un peu ça. Tous les autres clubs, elle les a fait quasiment. Bruno Salomon d'abord, un petit tour sur les réseaux sociaux. Que disent nos viewers sur la chaîne YouTube ICI ?
3: Le roi Kylian est salué, bien évidemment, par rapport à ce but, cette réalisation. Alors, beaucoup aussi parlent de l'enchaînement d'Olysée, Dembélé qui fait la passe, la dernière passe décisive, et ensuite derrière ce but assez extraordinaire de la part de Kylian Mbappé qui vient un petit peu soulager tout le monde, qui est bien noté, c'est Sepano qui dit maintenant les Suédois vont devoir jouer au football, parce que finalement, on le rappelle, Graham Potter avait dit non, on ne jouera pas bloc bas. Bon, bah, je crois qu'il a quand même un petit peu joué bloc bas avec ses 5 défenseurs. Donc les supporters et supportrices disent voilà, maintenant c'est bon, les Suédois peuvent commencer à jouer. Et puis il y a d'autres réflexions. Il y a un grand débat sur combien de buts pour Messi, combien de buts pour Mbappé. On rappelle que c'est d'abord le collectif qui prime. Arrêtons avec les records. On verra les records un petit peu plus tard, si vous voulez bien.
2: Moi, ça ne me dérange pas qu'il explose le record de Messi, mais bon, c'est personnel. Charlotte Lorgeret, sur ce qu'a proposé l'équipe de France sur cette première mi-temps, qu'est-ce que ça t'inspire ?
4: Je suis satisfaite de cette première période. Oui, il y a eu quelques temps un peu faibles où ils ont eu du mal, parce que je pense que le terrain, la chaleur, un petit peu s'adapter par rapport à ça. Et au fur et à mesure, ce que t'as dit, Pia, c'est exactement ça. C'est Kylian Mbappé qui a pris un petit peu les rênes, qui s'est dit bon, bah, les gars, on ne va pas jouer trois ans comme ça. Donc c'est lui qui a essayé d'insuffler quelque chose. Et finalement, c'est lui qui a mis un peu d'ordre. Donc Olysée qui a un peu plus bougé, Dembélé qui a un peu plus lâché son ballon. On a essayé de faire les efforts tous ensemble. Ils étaient au moins 6, 7, voire 8 avec Jules Koundé notamment, qui était très proche de cette surface de réparation à chaque fois. Il y a eu des frappes de loin aussi, il y a eu un peu de tout dans cette première période. Attention d'être vigilant, parce qu'il y a quand même les trois fantastiques de l'autre côté, avec Isaac notamment, Gyökeres et Elanga qui, on l'a vu, qui est aussi rapide qu'un scooter. Donc être vigilant par rapport à ça, mais je suis quand même satisfaite parce qu'ils ont marqué, ils ont eu énormément d'occasions. Il y a eu cette retournée, on va pouvoir en parler pendant longtemps, de Michael Olysée, voilà. Mais en tout cas il y a eu cette efficacité, et on espère que oui, je rejoins nos amis sur le chat, que la Suède va devoir pousser et il y aura plus d'espace pour nos Français.
2: Évidemment, et donc ça peut enchaîner les buts si le sort n'est pas contre nous. On va partir du côté d'Auxerre. On était tout à l'heure dans un bar-restaurant qui s'appelle le Célia avec Isabelle Rose. Isabelle est toujours au Célia, à 10 km d'Auxerre, dans un petit village de 280 habitants, si je me souviens bien, Isabelle. Alors, quelle est l'ambiance dans ce bar de le Célia ?
5: Ah bah écoutez, c'était un peu tendu hein, la première mi-temps, avec toutes les occasions, ça criait, le premier but d'Mbappé finalement hors jeu, ça a suscité beaucoup de déception, mais finalement, et on a réussi à marquer avant la fin de cette première mi-temps. Je suis avec Alain, supporter. Alors Alain, c'est quoi votre analyse en fait, comment vous avez vécu ça ?
6: Eh ben personnellement, j'ai vécu ça au mieux, parce que pour une fois, je ne suis pas au fourneau, mais j'ai notre fils au Célia, et c'est du grand bonheur de pouvoir avoir vu une première mi-temps où on mérite déjà de gagner 3-0. Hein. Que très honnêtement, à la vue de cette première mi-temps, moi j'ai parié que 2-1 sur ce match aujourd'hui, mais on n'est pas chanceux avec ces barres, mais ça va rentrer, ça va venir. Voilà.
5: Oui, ben. Pour la deuxième mi-temps, vous pensez qu'il y aura encore des buts ?
6: Ah oui, un d'Olysée et puis un de Dembélé, c'est certains, voilà. Alors donc, au lieu de faire 2-1, ça fera peut-être 3-0. Et allez la France !
5: Bon ben, on va voir si Alain gagne son pronostic. En tout cas, ici, quelques-uns sont partis se détendre un peu dehors avant d'attaquer la deuxième mi-temps, en espérant bien sûr que la France continue à dominer.
2: Il a l'air trop sympa, Alain, le patron du Célia, près d'Auxerre. Merci. Merci beaucoup Isabelle Rose d'avoir été avec nous. On vous retrouvera évidemment à la fin du match. Charlotte, c'est marrant parce que Alain, il parlait de ce but de Kylian et il annonçait un but d'Olysée, un but de Dembélé. C'est vrai que c'est vraiment ces trois-là qui ont crevé l'écran sur la première mi-temps, on va dire sur après le premier quart d'heure qui a été un peu plus tendu, mais après on a vu qu'eux en fait.
4: Bah, en fait, on sent que dès que les trois arrivent à se connecter, à parler le même football, football, ça va tellement vite. C'est indéfendable.
2: On les voit prendre du plaisir à jouer.
4: Exactement. Mais je rejoins Alain. Pour moi, Michael Olise va marquer ce soir. Il mérite clairement Mbappé. Moi, j'avais dit 3-1. Doublé d'Olise et un but de Kylian Mbappé.
2: Bruno Salomon.
3: Sur le chat de la chaîne YouTube, la chaîne ICI, ICI, vous nous rejoignez, vous vous abonnez, vous êtes plus de 450 désormais à tchatcher entre vous.
2: 450 là, ça veut dire qu'à la fin, on va faire un score de 25 000 personnes qui seront passées sur le chat.
3: Voilà,
2: ça paraît pas beaucoup, mais en fait, c'est beaucoup.
3: C'est énorme, effectivement. Ouais. Et la question a été posée. Votre homme de la première mi-temps, alors oui, il y a eu le buteur Kylian Mbappé, mais gros score pour Olise, puisqu'on a Ega, on a FCG, on a Cliniclem qui nous disent tous c'est Olise l'homme de cette rencontre. Et puis il y a Kevin qui nous pose une question et je vous la retourne, mesdames et messieurs aussi, et monsieur du côté du MetLife Stadium. Question: est-ce que les Bleus ont fait le plus dur en ouvrant ce score, ou est-ce qu'il faut encore se méfier de ces Suédois?
2: Moi j'aurais tendance à dire qu'ils ont fait le plus dur en se débridant et en mettant un appel d'air dans leur jeu et en arrivant à se faire confiance. Je reviens vers toi dans un instant, Charlotte. On va partir du côté de Ground Control, la fan zone qui est dans le 12e arrondissement à Paris, avec Alexandre Berthaud. Alex, quelle est l'ambiance du côté de Ground Control?
7: Là, si je dois décrire, c'est l'ambiance mi-temps, mais du coup on passe une meilleure mi-temps depuis que Kylian Mbappé a ouvert le score.
2: Ah bah tu m'étonnes.
7: On passe une bien meilleure mi-temps parce que petit à petit, il y a eu plein de les clameurs qui commencent mais qui ne se terminent pas parce que c'était toutes les occasions.
2: Alex, tu fais très mal la clameur, excuse-moi, on avait l'impression que tu souffrais. Hein.
7: Mais ils ont souffert de tous ces poteaux, tous ces poteaux touchés. Je suis avec un supporter. Comment tu t'appelles?
8: Momo.
7: Est-ce que tu as été soulagé par le but de Mbappé?
8: Pas vraiment, on a été soulagé, mais on était confiant.
7: On était déjà confiant avant.
8: C'est déjà confiant. Franchement, on est comme l'équipe d'Espagne en 2010, sans peur. Sans peur, et ça fait du bien de. Aucun on a concrétisé. Les matchs nuls avant nous ont fait douter. Mais il n'y avait pas de doute. Il n'y avait pas de doute. On trace notre mondial.
7: Bon, merci Momo.
2: On trace pas forcément mondial. Droit, mais on trace.
7: Oui. Je vous ai entendu. Je vous ai entendu couper. Je suis également avec Kevin.
2: Oui, Kevin.
7: Qui me disait tout à l'heure, on se balade. Kevin, il disait, on se balade, on s'amuse quoi, avec les Suédois.
9: Et en fait, moi, je kiffe. Non, mais c'est pas qu'on s'amuse, parce que on n'est pas hyper serein. Mais juste, j'ai l'impression que l'équipe, elle kiffe. On joue au foot, c'est n'importe. En fait, tu vois, ça part dans tous les sens, c'est pas parfait. En défense, on est fébrile.
7: Bon, là, on n'a pas été très fébrile. Un petit, il y a une autre belle occasion.
9: C'est bien et c'est pas. Non, c'est bien et c'est pas bien, tu vois. Mais juste, on se régale, on joue au foot et c'est magnifique à voir jouer, tu vois.
7: Et toi, en tant que spectateur, tu te régales parce que tu sais que tu vas voir des buts, quoi.
9: Et ouais, de ouf. Ah non, mais de ouf. Mais là, regarde, t'as vu encore. Ça sort de nulle part. Mbappé, il peut en planter 14. Il reste combien de matchs? Je sais pas.
7: Derrière, il en reste encore 4.
9: Olise, il a pas marqué. Il se dit d'un coup, je vais tenter de les retourner, tu vois, histoire de les faire. Ça part sur poteau, c'est pas grave, mais bon.
7: Ouais, on a failli assister à un super.
9: Mais c'est la folie, ça. C'est un tournoi de quartier, quoi, tu vois. Mais bon, tant mieux, on rêve de ça et on sort de 2024. Ouais. 2024.
7: Ouais, c'était plus la purge.
9: La purge. On a, je sais même pas si on a mis un but en 2024. Mais Colomboigny contre l'Espagne, au bout du bout là. Et on le perd. Et on le perd. Et j'avoue, c'est le seul match que j'étais presque content qu'on perde. Mais bon, c'est trop moche.
7: Alors là, tu préfères cette équipe même avoir évolué, voilà. Etc.
9: Franchement, je me régale depuis le début. Et il y a une force, il y a une solidité, il y a une cohésion. Et Mbappé. Non pas que je l'adore, mais il a pris tellement cher, alors que ce qu'il apporte pour l'équipe de France et j'ai presque envie de dire pour la France en général, c'est ouf. Et je trouve qu'il mérite mille fois plus que ce qu'il prend en ce moment.
7: Bon bah tu kiffes, merci beaucoup. Bonne deuxième mi-temps Kevin, bonne deuxième mi-temps à Momo aussi. Et voilà, vous avez eu le résumé. Les gens aiment voir jouer cette équipe de France. On n'a pas été tant inquiet que ça, même si on a un peu regretté de ne pas ouvrir le score plus tôt. Mais on s'attend à d'autres buts ici au Ground Control, où on est à à 2000 personnes, beaucoup de maillots de l'équipe de France et beaucoup de cris à venir, on l'espère.
2: Merci beaucoup à Momo et à Kevin qui font plaisir à entendre parce que oui, on kiffe, comme on dit, cette équipe de France, ouais. Ce jeu. Si Didier Deschamps rend son tablier de sélectionneur sur ce jeu-là, quoi qu'il arrive, quel que soit le résultat de la Coupe du Monde, franchement, ça aura fait vraiment plaisir à la France. Bruno Salomon.
3: Et si Alexandre est encore avec nous, il y a des messages pour Momo sur le chat.
2: Oui,
3: d'ici.
2: Molo Momo.
3: Voilà, Molo Momo ou encore profite Momo. Bien Momo. Profite bien Momo avec bah, quelques verres de
2: ouais,
3: je pense aussi qui profite bien. 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Vous êtes maintenant plus de 500 à être en live et on a plein de messages. Je vais vous en lire quelques-uns avec Endara Aoulafal qui nous dit félicitations pour la France, lui il veut un 4-0 désormais. Il y a André qui nous dit la best team c'est la France, il n'y a pas à chercher autrement. Il y a Franz Kotic qui nous dit après c'est normal, les joueurs les plus importants cette première mi-temps, eh ben, c'est les gars du Paris Saint-Germain. Ça sent le supporter
2: oui,
3: du
2: Olivier,
3: PSG.
2: Pour l'instant il n'est pas au PSG.
3: Et c'est ça, il n'est pas au PSG,
2: au
3: mais effectivement il est au Bayern. Et d'ailleurs le Bayern a fermé la porte, on le rappelle, c'était l'actu du jour, le Bayern a fermé la porte au nez du Real Madrid qui a tenté de le faire venir avec Football à l'aveugle qui nous dit entame de match compliqué mais après la pause fraîcheur on a vraiment mis le pied sur l'accélérateur. Mention spéciale pour la prestation de Michael Olysée. Ils sont encore nombreux, il y a Asrafi aussi qui nous dit franchement Lucas et Tchouaméni, il les trouve un peu moyens, c'est les deux joueurs qu'il trouve un peu moyens.
2: Et on a Adodo qui nous dit I'm watching from New York, Brooklyn, allez les bleus, good job Kylian, j'attends le but de Ousmane Dembélé, 4-1 pour la France. Donc il nous écoute depuis Brooklyn,
3: c'est beau.
2: Et Frog Scottish qui nous écoute depuis l'Écosse, évidemment ça fait hyper plaisir.
3: Congo
2: nous
3: aussi, hein.
2: Justement on fait comme ça, on fait des voyages dans l'espace, dans la géographie, et on va retrouver notre Sylvain Charlet, commentateur du LOSC et du RC Lens sur l'antenne d'ici Nord, qui est à Lille dans un bar qui s'appelle Chez Morel et Fils. Sylvain, quelle est l'ambiance autour de toi?
10: Chez Morel et Fils, grosse ambiance, on se désaltère, on se remet de ses émotions. Et je suis avec Boris, on est au pied du Beffroi, hein, près de la Grand Place. Vraiment, le site est magnifique, n'hésitez pas à nous rejoindre. Et à chaque fois, il y a les matchs qui sont diffusés ici. Boris est le directeur des opérations, mais il commente aussi le match pour offrir un spectacle un peu différent à ses fans. On a tremblé, on a senti qu'il y avait de la tension en première mi-temps.
11: Ouais, c'est ça, exactement. Ça a mis du temps avant de se décanter. Il y a eu le poteau, le but refusé, mais effectivement, ce but avant la mi-temps, il fait quand même beaucoup de bien et rassure tout le monde.
10: C'est quelque chose que vous répétez à chaque match, là. Les gens sont là, dehors, à l'intérieur. Il y a quoi? Il y a au moins 200 personnes qui se régalent sur la place de Lille.
11: Ouais, c'est ça, c'est excellent. Alors, c'est avec François, le speaker du LOSC, qui commente le match avec moi depuis quelques matchs. On renouvelle l'opération, effectivement, à chaque match des Bleus, là, pendant cette Coupe du Monde. Et on a de la chance parce que la terrasse, on a le droit d'ouvrir jusqu'à la fin du match. Donc même en cas de prolongation ou de tir au but, on restera ouvert jusqu'à la fin du match, comme le signale l'arrêté municipal de la ville de Lille.
10: Vous voulez un orage, vous?
11: Moi, ouais. Bon, ça m'arrange pour les affaires, Sylvain, on va pas se mentir.
10: Deuxième mi-temps avec un but d'Olysée.
11: Deux.
10: Voilà, deux buts d'Olysée. Voilà le pronom, j'espère un petit 3-0 avec un doublé d'Olysée. Et surtout un orage pour que les chiffres d'affaires montent.
2: Bah oui, on perd pas le Nord dans le Nord. Hein. Ouais, évidemment, allez, c'est logique.
3: Allez. Ça c'est fait.
10: Validé.
2: Merci Sylvain, merci d'avoir pitié. Bon, Sylvain, juste un dernier mot, juste pour nous dire, est-ce que tu as senti que les gens autour de toi, les Lillois autour de toi, mais le jeu va reprendre, donc dis-le moi en un mot, étaient heureux de voir ce football de l'équipe de France?
10: Ouais, heureux, mais un peu inquiet du manque de réalisme en première. Mais but
2: t'inquiète.
10: A fait beaucoup de bien. Mais
2: dis-leur,
10: on est heureux.
2: Dis-leur, t'inquiète, de notre part. Ça va le faire. Merci beaucoup. Merci Sylvain Charlet. Merci aux Lillois qui étaient avec toi.
10: Bonne deuxième.
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2: Et on retrouve notre Nicolas Perronnet qui est au stade au MetLife Stadium et le jeu reprend à l'instant. Nico.
12: Avec la mise en jeu signée Michael Olysée pour mettre ce ballon directement en touche sur le côté droit et aller mettre la pression aux Suédois qui vont négocier cette touche. J'en suis à ma cinquième bouteille d'eau pour tout vous dire, franchement il fait chaud, hein. et je vous en parle parce que si la France se qualifie, et on espère évidemment que la deuxième période sera identique à la première et qu'on va continuer l'aventure, Bah, je peux vous assurer que les sujets à venir avant l'huitième de finale, ce sera la chaleur, parce que tout le monde parle que de ça ici. Du côté de Philadelphie, on aura l'occasion d'en reparler, mais on annonce un petit peu ce que vous avez vécu en France ces dernières semaines, ici du côté de la côte est des États-Unis. Allez, la touche pour la Suède. Côté droit, l'équipe de France qui mène un but à zéro grâce à son capitaine Kylian Mbappé, buteur à la 45e minute de jeu, qui a libéré les Bleus tout à fait logiquement après une bonne première période. Attention à cette touche longue, on va voir comment vont réagir les Suédois à cette ouverture du score. On en a déjà eu un petit aperçu juste après l'ouverture du score, où on les a vus clairement remonter, on les a vus tenter de jouer un petit peu plus haut, de porter les attaques placées. C'était un peu laborieux, mais ils vont forcément devoir réagir d'une manière ou d'une autre. Comme là, la pression qui est mise sur Jules Koundé, un petit peu trop au goût de l'arbitre de la rencontre, qui va permettre, grâce à ce coup de sifflet et ce coup franc accordé aux Bleus, va permettre à Mike Maignan de dégager son camp. Ouais, il parle beaucoup là, Mike Maignan, à William Saliba qui se retourne, Bayo Upamecano. On n'a pas parlé beaucoup de Mike Maignan ce soir parce que c'est tant mieux pour les Bleus. Il n'a pas eu quand même grand chose à faire, voire rien du tout, si ce n'est en tout début de partie peut-être négocier un petit peu, anticiper quelques transitions. Mais franchement, pour l'instant, l'équipe de France est sans danger dans son secteur défensif. Et ça, c'est une bonne nouvelle, parce que c'est vrai que c'était, malgré l'ampleur du score face à la Norvège, une petite interrogation qu'on avait eue. Allez, Michael Olysee qui récupère ce ballon, qui a un petit peu de champ. Michael Olysee sur la droite avec Ousmane Dembélé. On est dans la moitié de terrain, vous l'aurez compris, de la Suède. Jules Koundé, voilà, là, Kylian Mbappé qui perd ce ballon un peu trop facilement avec la passe mal assurée. Il cherchait justement à rejouer avec Ousmane Dembélé pour mettre en place ce petit jeu à 3 qui a fait des merveilles en première période, mais un petit peu d'imprécision de la part de Kylian Mbappé. Ce sera sans conséquence du tout, parce que c'est facilement récupéré par l'arrière-garde de l'équipe de France. Bayo Upamecano maintenant pour repartir en attaque placée.
2: Il a pris le dessus, Upamecano, clairement, sur les attaquants. Charlotte, tu trouves pas?
4: Oui, parce que là, Nico nous l'a très bien dit, il fait chaud. Même si là, on a les jambes un petit peu coupées avec la mi-temps, repartir c'est un peu plus compliqué. Mais en fait, ça demande tellement d'efforts de faire toutes ces courses. Ils sont que deux, voire trois grands max à essayer d'être dangereux face à l'équipe de France qui est pour l'instant bien défensive.
2: Nico.
12: Allez, Lucas Digne là-bas pour Bradley Barcola. La vitesse de Bradley Barcola. Allez, allez mettre vraiment le petit coup d'assommoir là directement en début de seconde période. Ce serait parfait. Et ah oui, là, le ballon qui touche le poteau de corner, mais qui ne sort pas du bon côté. Donc ce sera une touche seulement pour l'équipe de France du côté de Lucas Digne, qui va prendre un petit peu de distance justement. Ah bah non, finalement il va le décoller. Non, il va prendre un petit peu de distance évidemment. Il y avait deux ballons sur la pelouse. Un peu de distance avec le poteau de corner pour jouer derrière lui. Tchouaméni maintenant. Il est retourné dans le rond central pour l'équipe de France. On va sans doute avoir droit à une nouvelle petite période d'observation en raison de cette chaleur effectivement. Puis aussi pour prendre le temps de voir quelle sera la réponse suédoise. On l'a pas dit, mais il n'y a pas de changement hein, ni d'un côté ni de l'autre opéré pour cette seconde période. On est toujours sur le côté gauche avec Lucas Digne là qui tente d'aller trouver des petites solutions, qui n'en trouve pas. Donc Adrien Rabiot lui en apporte une derrière.
2: Barcola qui est dans la surface, donc qui est assez loin de Lucas Digne, proche de la surface. Charlotte, on se posait la question tout à l'heure de savoir si c'était plus difficile de marquer le premier but ou celui qui suivra le deuxième but. T'en penses quoi, toi?
4: Je pense que c'est le deuxième. J'entends, tu l'as dit, le premier, et je peux complètement le comprendre, mais quand on sait qu'on a des joueurs comme ça qui peuvent marquer à chaque instant, le premier but, il va arriver. C'est le second où là, il faut retrouver du rythme, où il ne faut pas laisser espérer cette équipe de la Suède.
12: La frappe de Tchouaméni largement au-dessus, là c'est 5 minutes totalement arrêtées hein, pour l'instant.
2: Ouais, elle était déviée.
12: C'est le retour de vestiaire de la part de l'équipe de France.
2: La frappe de Tchouaméni, elle était déviée, Nico.
12: Ah ouais, juste, d'accord.
2: Je pense.
12: Par un maillot bleu alors, parce que c'est une sortie de but hein, qui est accordée à la Suède et à Zetterström pour ce dégagement. Lucas Digne. La tête suédoise, ça va aller tranquillement jusqu'à Mike Maignan, voilà qui est fait. Alors, part tranquille, hein, franchement, sur cette seconde période. Alors, si les Suédois sont pas plus dangereux que ça, bah, tant mieux. Mais c'est vrai que ce serait évidemment une bonne chose d'aller marquer ce deuxième but rapidement. Et l'équipe de France en a évidemment largement la possibilité au vu des 45 premières minutes auxquelles on a eu droit. William Saliba, qui n'est pas attaqué, qui monte ce ballon tranquillement à nouveau. Taille ou pas mécano. Proximité du rond central, ouais, on sent qu'on se parle un petit peu. Alors franchement, on se demandait quelle allait être la réaction des Suédois. Bah là, pour l'instant, ils ont exactement le même schéma qu'en première période, c'est-à-dire la ligne de 5 derrière. On attend les Bleus et on va partir en transition. Hein. Franchement, on n'est pas parti pour aller balancer du jeu flamboyant du côté de Graham Potter. On attend très très clairement. Le pressing n'est pas du tout dangereux, en tout cas agressif.
2: Et donc, là, le jeu est carrément arrêté.
12: Mais là, il y a un petit peu de vitesse avec dans la surface de réparation Koundé qui a été bien servi par Ousmane Dembélé. Je trouve que les transversales, justement, face à ces phases de jeu complètement arrêtées, là, les transversales font du bien. Il a à nouveau servi Ousmane Dembélé. Ce sera pour le gardien. Je trouve que les transversales arrivent, que ce soit d'un côté comme de l'autre, à justement aller chercher ces petits espaces. C'est comme ça que les situations de danger sont arrivées en première période.
4: Bah oui, surtout quand on est à un bloc, même si c'est il est de manière générale à 5, c'est vrai que des fois le piston il peut un petit peu oublier, donc Gunnarsson il est obligé de rentrer à l'intérieur, donc il y a l'espace côté opposé qu'on avait identifié en première période. Il faut réitérer ce genre de choses et après dans un second temps retrouver le côté où on est parti.
2: C'est vrai que Ousmane Dembélé sur le côté droit, sur la collée à la ligne, il est souvent esselé parce qu'il y a tellement de travail à surveiller Olise et Mbappé dans l'axe que souvent il est tout seul.
12: Ouais, il lève les bras là justement Ousmane Dembélé, mais il n'est pas servi par Aurélien Tchouaméni. C'est Michael Olise qui s'est arrivé sur la passe de Michael Olise et le but de Bradley Barcola pour l'équipe de France, magnifiquement servi par Michael Olise. Mais c'est un magicien, c'est Michael Olise. La passe elle est magnifique et derrière cette fois-ci la précision elle est au rendez-vous. Deuxième but Bradley Barcola dans cette Coupe du Monde, ça envoie peut-être la France en 8ème de finale. France 2 Suède 0, le but de Bradley Barcola à la 53e.
4: Ouais, tout part de Michael Olise, hein. Clairement c'est lui qui a les clés, hein, dans cette équipe offensivement. Dès que la France a le ballon, et là c'est Kylian Mbappé qui a laissé son poste de numéro 9 avec Bradley Barcola qui est rentré intérieur, et là l'enchaînement il est parfait parce qu'il est rapide, le ballon est très collé à son pied, il a pu enchaîner aussi. Il pouvait ouvrir son pied et trouver le deuxième poteau, mais il a préféré trouver le premier à la récupération de Tchouaméni qui va vers l'avant, qui grappille quelques mètres, et derrière on a beaucoup trop d'espace. La Suède est sur le reculoir, pas du tout de position de hors-jeu, l'enchaînement est parfait.
2: Elle n'était pas facile, hein, à maîtriser la balle pour Barcola, hein.
4: Non mais il va tellement, tellement vite, et c'est l'enchaînement. Et il sait qu'il est un petit peu à l'arrache avec son premier contrôle, et derrière il remet un petit extérieur pied droit pour ensuite pouvoir bien frapper. Il avait le choix de mettre au premier ou au second, et il était devant les deux. Nicolas.
12: Ouais, la passe de Michael Olise, évidemment magnifique, ouais. Elle est entre les jambes de Lagerbilke qui en plus derrière tombe sur les fesses. Enfin voilà quoi, on peut en parler aussi, hein, du début de match, début de seconde période de la Suède. Moi je comprends pas, mais bon, tant mieux, hein. Tant mieux pour, ouais, l'équipe de France.
4: Ils peuvent pas, en fait. En fait, c'est même pas, on comprend, ouais, pas, ouais. C'est qu'ils peuvent juste pas, en fait. Je pense
12: on est juste
4: que...
12: trop au-dessus, en fait.
4: Ouais, le niveau, il y a trop de niveau. T'avais un trop d'écart, le niveau, pardon.
12: Eh ben tant mieux pour l'équipe de France qui se donne de l'air, 2-0. 54e minute de jeu. Et Bradley Barcola, bah, qui lui aussi, hein, va aller soigner ses petites statistiques.
2: Bah, avec, ouais, hein. Franchement,
12: buteur face au Sénégal, ça nous fait plaisir quand même, hein, de voir Bradley Barcola en bleu comme ça, lever les bras.
2: Bon, Salomon, ça te fait
12: sur
2: plaisir
12: sur une Coupe du Monde?
13: Ah, sur Barcola, de l'eau, c'est, bah, en fait, ça me fait surtout plaisir. Les réseaux sociaux sont en train de s'emballer pour Barcola.
2: Après l'avoir détruit en première mi-temps,
13: Loïc nous dit Barcola, c'est propre, fluide, on reste concentré après le but. Il y a ensuite The Captain Cherry qui nous dit Olise. Par contre, voilà, c'est Barcola allant un petit peu, mais c'est surtout Olise qui prend toute la lumière. Il change une équipe entière. On a enfin un vrai numéro 10. Quel plaisir à voir jouer. Il y a Faux Nul Zéro, c'est un nom un peu bizarre. Oh là là, ce but, quelle justesse du début à la fin, de la récupération à la transmission, à la finition. C'est un régal. Merci les Bleus. Voilà, les réseaux sociaux sont en train de s'emballer, de s'enflammer à nouveau pour cette équipe de France. Mais effectivement, il y a aussi des messages sur « Mais que fait la Suède ?» Et ça, en fait, qu'est-ce qu'on...
2: À la limite.
13: Dans un sens,
2: on s'en fout un petit peu.
13: J'allais le dire comme ça, mais c'était mon avis après perso.
4: Parce que j'ai l'impression qu'on attend tous qu'il y ait une équipe qui peut un peu nous bouger, ouais, un peu dans les compartiments. Bah oui. Et heureusement, d'ailleurs, il n'y a pas ce soir. Mais c'est vrai qu'on pouvait... En tout cas, moi, je m'attendais à mieux du côté de la Suède.
12: Peut-être sur corner, hein. Ça arrive pour la Suède, ce corner là-bas, de la droite vers la gauche. Ils ont pris un coup sur la tête, évidemment, les Suédois, et c'est tant mieux avec ce but de Bradley Barcola. Est-ce que sur coup de pied arrêté, avec un petit coup du sort, avec un brin de réussite, on va arriver à se remettre dans cette partie. Il y a beaucoup de monde autour de Mike Maignan. Alors là, c'est vraiment c'est le périphoseur de pointe là autour de Mike Maignan. Ils sont tous là, là. C'est limite Tadom sur le gardien de l'équipe de France.
2: Ouais, c'est il met des coups de coude à Saliba, Mike Maignan, pour avoir un peu d'air.
12: C'est étonnant. Ça va s'éparpiller, hein, forcément. Voilà qui est fait. Deuxième poteau, la tête de personne. Tout ça pour ça. Ça va sortir directement en sortie de but de l'autre côté des buts de Mike Maignan, qui va pouvoir dégager son camp. Je sais pas si c'est Momo, hein, tout à l'heure à la mi-temps, qui nous disait non, mais je me souviens de l'Euro en 2024 et du fait qu'on marquait pas. 12 buts en 4 matchs, hein, qu'on vit ensemble, les amis, quand même. Qu'est-ce qu'on se régale, quoi.
2: On se régale. Franchement. Et puis on régale le football, quoi. C'est honnêtement, on a vu jouer quasiment toutes les équipes, je pense, maintenant de la Coupe du Monde. Il n'y en a aucune qui a donné ce plaisir-là aux spectateurs. Aucune.
4: Qui a un degré de supériorité comme ça.
2: Ah ouais.
4: Il y a eu des beaux
2: matchs.
4: Mais
2: avec ce football, cette qualité du foot, quoi, des gestes de... Oh, non, mais c'est fou. Nico, je m'en remets pas.
12: Non, mais on est. Pour l'instant, il y a pas grand chose à dire. Alors c'est vrai que on avait, vous vous souvenez, même malgré la victoire 4-1, on était un peu chafouin et tout après la Norvège, en se disant bon, quand même, on a noté des trucs qui vont pas. Moi, j'aimerais bien là que on aille se qualifier avec un bon vieux 3-4-0, bien propre, bien net, qu'on tremble pas du tout et que
2: un clean sheet.
12: On ait notre espèce de match référence malgré l'opposition suédoise qui est faible mais qui peut. C'est vrai, Charlotte l'a dit. Bah, tout simplement pas faire grand chose cette équipe de Suède, mais voilà, qu'on ait vraiment notre premier petit match référence de cette Coupe du Monde, que je trouve qu'on n'a pas eu en phase de groupe, quoi. Voilà, bon, si on peut se mettre un petit objectif là,
2: alors qu'on était quand même dans la poule de la mort, les gars, mais bon.
12: Ouais, et surtout que bon, bah voilà, on va pas, il est beaucoup trop tôt pour dans ce match en tout cas pour se projeter, mais bon, la porte s'est quand même un petit peu ouverte hier soir, quoi, avec l'Allemagne qui sort du tableau, donc voilà, je trouve que faut profiter des matchs comme ça, même si effectivement la Suède est décevante ce soir, et c'est tant mieux, mais pour aller le chercher ce vrai match référence, il y a des olé.
2: Ah, ils se faisaient un petit taureau, les joueurs français, en même temps, sur le côté droit du terrain, ils étaient tranquilles en train de se faire des petites passes.
12: Qu'on aille vraiment leur mettre la tête sous l'eau et qu'on aille vraiment envoyer un vrai message à toute la Coupe du Monde, même si on l'entend partout, que ce soit dans les suiveurs de la Coupe du Monde, les supporters de n'importe quelle nation, c'est la France qui est attention à Jules Koundé, qui frappe au but mais qui est trop excentré, c'est capté par le gardien, c'est la France qui clairement est donnée à la faveur des pronostics, on va dire, mais il y a quand même un petit peu ce petit match avec les équipes qui ont marqué les esprits, l'Argentine, hein, pour notamment, parce que sinon il n'y en a pas vraiment d'autres, mais oui, je pense que ce serait bien d'aller vraiment gagner ce match largement et puis se faire encore plaisir offensivement et là dire bon, venez nous chercher, quoi, parce que on commence à vraiment faire très très peur à tout le monde.
2: Bruno.
12: Et surtout pas se contenter de ces deux buts d'avance.
2: Pardon, Nico.
14: Une chose à vous rappeler, vous pouvez nous écrire, vous nous laissez des messages audio sur WhatsApp au 0810 055 056 et vous pouvez aussi nous rejoindre sur la chaîne YouTube, sur le live France-Suède en direct sur notre chaîne YouTube ICI ICI avec des messages. Bertin qui nous dit super, allez les bleus. Il y a Mermélian qui nous dit Bappé avec un magnifique drapeau bleu, blanc, rouge. Et puis j'adore la vanne de Laurent qui nous dit cette rencontre est aussi limpide qu'une notice de meuble. Je sais pas s'il a déjà monté un meuble IKEA, mais
2: moi je trouve ça beaucoup plus
14: c'est
2: limpide,
14: beaucoup, ouais,
2: bon.
14: C'est moins limpide que ça, on bave toujours, je veux une pièce qui
2: Nicolas.
12: Allez, Michael Olise, alors qu'on, ça y est, on approche et de l'heure de jeu ici dans le New Jersey. Et c'est toujours cette impression de facilité. Alors, je voulais dire de l'impression de facilité de Michael Olise, parce qu'il a une élégance incroyable avec le ballon, mais l'impression de facilité que donne tout simplement cette équipe de France. Qu'est-ce qu'ils demandent, les Suédois, là?
2: En fait, il y a leur joueur qui a pris.
4: Gyökeres.
2: C'est Gyökeres.
12: Ah, oui,
2: je l'ai pas vu. Qui a pris la tranche d'une main d'un bleu en pleine tronche.
12: Ouais, je l'avais pas vu. Il est complètement de l'autre côté. Là, il est dans la surface de réparation de Mike Maignan. Il est en train de revenir en marchant. Et les Bleus n'arrêtent pas le jeu et Bradley Barcola va aller tenter de déclencher là-bas, peut-être côté gauche. On est comme à l'entraînement, hein, vraiment, avec Kylian Mbappé qui qui joue arrêté, mais en même temps on se trouve. Ousmane Dembélé désormais côté droit, Jules Koundé qui passe quasiment sa vie dans la surface de réparation, derrière avec le jeu à 3, Adrien Rabiot. Kylian Mbappé par-dessus pour Adrien Rabiot encore. Est-ce qu'il va récupérer ce ballon? Non. C'est vraiment, on a l'impression d'être à l'entraînement. J'ai l'impression d'être au centre d'entraînement de Bentley. Allez, Michael Olise, la frappe de Michael Olise, elle est cadrée. Et Zetterstrom qui se détend encore une fois sur sa droite. Corner à venir pour l'équipe de France. C'est facile. Voilà. J'ai vraiment ce sentiment-là, vu des tribunes, que ce match est facile pour l'équipe de France.
4: Après, il faut se donner des objectifs. Hein. Faut pas tomber dans un faux rythme. L'objectif, c'est de pas prendre de but. L'objectif, c'est d'en mettre le plus. Donc, il faut vraiment se mettre au diapason par rapport à ça. Ne pas se laisser endormir. Après, il va y avoir des choix à faire, hein, du côté de Didier Deschamps. Gérer un petit peu certains qui ont énormément de temps de jeu. Donc, on a encore du beau monde sur le banc.
2: Où est Warren? Ça suffit maintenant,
4: Warren,
2: la blague.
4: Je pense qu'il est reparti à Paris. Je pense
2: c'est pas possible. Il faut que Warren rentre quand même sur ce match. Flûte, Nico.
12: Ouais, Warren Zaïre-Emerick, j'ai vu l'autre jour, c'était le lendemain de France-Norvège. Il y a une opposition en fait avec les remplaçants. Et en fait, ça, il est en forme, quoi.
2: Bah évidemment qu'il est en forme.
12: Il a fait une opposition, il était énorme.
2: C'est le meilleur d'entre nous, je te le dis, hein, Nico.
4: Il a fait l'une de ses meilleures saisons de toute sa carrière.
12: Je sais qu'il y a tout ce débat-là, mais c'était impressionnant de voir à quel point. Alors, c'est une opposition 5 sur 5 sur petit terrain, sur 30 mètres et tout, mais franchement, ouais, il était vraiment affûté, récupérait des ballons, enfin, il marquait plus sur but, c'était impressionnant.
4: Non, mais les amis, s'il joue pas contre l'Irak, il joue pas contre la Norvège, en fait, il va jouer contre personne. Donc, je le vois pas du tout rentrer. Moi, j'ai arrêté ce combat-là, Pierre.
2: Ne jamais enterrer Warren, Charlotte. Non, mais
4: j'enterre les choix de Didier Deschamps.
3: Je me permets, mais vous allez. Enfin, Kanté sera devant. Hein.
4: Ah oui,
2: mais Kanté, il est tuto
3: à Fraisier pour.
2: Oui, je sais, mais Kanté n'est pas dispo. Donc,
12: Hélas.
2: Mais il y a Manu Koné aussi. Non, mais bon, on n'est pas prêt de le voir. En tout cas, les Bleus ont le ballon, Nicolas.
12: Ah oui, et ils en font rien, mais en même temps, les Suédois attaquent pas. Donc, on va aller essayer de marquer le troisième tranquillement. Peut-être sur cette transversale là, de Kylian Mbappé pour Ousmane Dembélé, le contrôle collé à la ligne de touche. On aura la passe et l'appel de Jules Koundé qui vraiment campe dans la surface de réparation de la Suède. Ousmane Dembélé, encore cette fois-ci, c'était en direction d'Ousmane de Michael Olise qui est un petit peu court, mais qui immédiatement se retourne vers Ousmane Dembélé, le pouce levé pour saluer l'intention de cette passe en profondeur un petit peu par-dessus tout le monde là. Ballon brossé pied gauche de la part d'Ousmane Dembélé et les Suédois touchent enfin la balle dans cette seconde période, la 63e. L'équipe de France est toujours devant. Si vous nous rejoignez sur votre radio ici, 2-0 dans ce 16e de finale face à la Suède. Les buteurs, on les rappelle, Mbappé à la 45e et Barcola à la 53e.
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2: Avec Charlotte Lorgeret et Bruno Salomon en plateau et Nicolas Perronnet au MetLife Stadium. Toujours 2-0 pour la France contre la Suède en 16e de finale de la Coupe du Monde, Nico.
12: Et toujours aucun changement opéré ni d'un côté ni de l'autre. Le ballon dans le rond central pour les Suédois, les Français qui attendent. Les Suédois, mais ils en font pas grand chose avec les arrières, la Gudmundsson pour son capitaine, pour Lindelof. Allez, la Gerbilke qui va franchir la ligne médiane, peut-être aller chercher Svensson, voilà qui est fait sur le côté droit. Elanga, voilà l'appel là-bas d'Elanga qui est pas trouvé. Le voilà cette fois-ci, mais il est arrêté et il est bien stoppé parce que c'était totalement un contre-temps par Lucadine, mais derrière ça rebondit un petit peu partout ce ballon et à l'arrache ils vont y arriver peut-être avec Elanga encore, mais non, c'est récupéré. Ouais, franchement, aller passer les 30 mètres, c'est compliqué pour les Suédois. Et oui, ils sont projetés derrière. Et il y a phase de transition pour l'équipe de France. Michael Olise dans la surface de réparation. Ah, il est contré le tir de Michael Olise. Là, c'était allé très très vite. Le contre de Kylian Mbappé avec Barcola sur sa gauche et Michael Olise qui n'est pas passé loin d'aller inscrire son premier but en Coupe du Monde. On en a tous envie, mais là, pour le coup, il y a eu un beau repli défensif, un petit peu en panique de la part des Suédois. Et bien, ils ont essayé de jouer et on comprend pourquoi ils jouent pas trop, parce que il suffit qu'ils perdent un ballon et derrière c'est punition quasi immédiate, alors que Kylian Mbappé est en train de faire joujou là-bas avec les supporters français en agitant les bras et en réclamant du soutien. Capitaine de l'équipe de France qui ultra populaire aux États-Unis. C'est pas vraiment les supporters français qui sont là-bas, même s'il y a encore une fois énormément de maillots bleus. En fait, il y a un petit secteur là, jaune et bleu, enfin surtout jaune, sur ma droite, qui est celui des supporters suédois. Oh, le centre là et le dégagement là avec la main du. C'est pas terminé peut-être. Ce ballon de. Oui, c'est. J'allais dire de Dembélé, mais non, c'est bien ou pas Mécano là, qui s'est retrouvé. Point de pénalty avec ce ballon à récupérer. Et oui, juste pour terminer sur mon histoire de supporter, encore une fois, on en parlait l'autre jour, hein, les amis. Le stade, il est quasiment entièrement bleu et il n'y a que 3000 supporters français officiellement. Et je vous jure que quand vous allez demander à des maillots bleus s'ils parlent français, 9 fois sur 10, la réponse c'est non, I'm American. En fait, ils jouent à choisis ton équipe ici et ils ont clairement choisi l'équipe de France. Il y a 90% des maillots bleus qui sont portés par des Américains qui aiment cette équipe, qui aiment le star system, des maillots floqués Mbappé, Olise, Dembélé. C'est vraiment impressionnant. L'équipe de France est ultra soutenue par les locaux sur place.
2: Alors qu'il y a eu deux changements pour la Suède, Nico. Strud et Bergvall sont sortis, donc deux milieux de terrain plutôt sur le côté gauche, et c'est Zeneli et Ali qui sont rentrés.
12: Ouais, exactement, les deux premiers changements opérés à la 66e par Graham Potter. Allez, les Suédois là qui ont le ballon, j'ai l'impression qu'on a décidé de les attendre un petit peu. Je sais pas si c'est la vôtre aussi du côté de l'équipe de France, l'air de leur dire bah allez, venez un petit peu plus, et puis derrière on va aller vous piquer en transition pour mettre le troisième, et que les Suédois ils savent pas trop quoi faire en fait.
4: Ouais, mais c'est ce qu'il faut faire, hein, de temps en temps, pas avoir tout le temps le ballon, des fois laisser le ballon aux adversaires pour qu'eux ils fassent des erreurs et piquer en transition, parce que là clairement les Suédois en possession ils sont absolument pas dangereux, mais à la récupération notamment on trouve Michael Olise très rapidement, et après avec les fusées devant ça fait à chaque fois la différence.
2: Bruno,
12: attention le duel là-bas. Ouais, non, ça va aller pour le Calibre.
13: Juste vous rappeler le 0810 055 056 pour nous joindre sur WhatsApp. Vous mettez des messages ou vous pouvez aussi envoyer. Qu'est-ce qui se passe? Ah, c'est la pause fraîcheur. C'est en train de dire, mais qu'est-ce qui se passe?
2: On a dit.
13: C'est ça. La pause sous-sous. C'est pour. La pause pépette pour Gianni et ses amis. En tout cas, message de la part de Nathalie sur notre WhatsApp. Elle a écrit au 0810 055 056. Mon mari et moi, nous vous écoutons depuis l'Allemagne où nous travaillons de nuit. Merci pour la retransmission. Voilà pour le petit message. Ça fait toujours plaisir. Et puis sur la chaîne ici, vous êtes actuellement 450 à échanger, débattre avec Lucas, notre modérateur qui gère ça là de main de maître avec plein de petits sondages et autres. Et on a des messages, par exemple de Ibrahim qui nous dit Kylian Mbappé ou rien. La Côte d'Ivoire a été éliminée, donc maintenant tous derrière la France. Oui, en tout cas, c'est son message. Il y a Kalia qui nous dit allez la France, allez Mbappé, allez Barcola, allez hop, on met tout le monde là-dedans. On
2: allez a, les bleus quoi.
13: Voilà, on met Wilfried. Il y a Wilfried aussi qui dit je vous suis depuis la République du Congo, allez les bleus, 3-0 à la faveur des bleus, etc. etc. etc. Merci.
2: Attends, on n'oublie pas le message de Laurent qui dit Bruno, il y a de la mayo sur ton micro.
13: C'est vrai, c'est cheesy.
2: Oui,
13: c'est cheesy.
2: C'est la peluche de sandwich de Philadelphie.
13: Tout à voilà. fait. D'ailleurs, sandwich de Philadelphie que Nicolas va aller tester, on l'espère, le 4 juillet prochain.
2: Samedi, pour en 8e de finale.
13: Ouais, c'est ça.
2: Évidemment.
13: Pour la fête nationale. Hein. Fête nationale.
12: Ça va être incroyable. Hein.
2: Ah ouais, c'est le fou.
12: Franchement, non, mais c'est un truc de fou. Hein. Le 8e de finale vers lequel on va tout droit, là, il est à Philadelphie. Franchement, la ville de l'indépendance américaine. Un 4 juillet, jour de fête nationale américaine, pour célébrer les 250 ans de l'indépendance américaine. Ça va être un truc de malade, hein, Philadelphie. Hein. Non, mais il y a déjà des cocardes là, de partout. Enfin, toutes les villes sont au diapason des 250 ans. Et je sais pas si vous vous souvenez, mais moi, les 200 ans de la Révolution française, je m'en souviens encore avec les costumes
2: moi
12: et
2: aussi.
12: Tout. Mais là, c'est x 1000. Hein. C'est x 1000. Et ça va être le jour du match des Bleus. Ça va être de la folie totale à Philadelphie. Si on y va, et c'est bien parti.
2: C'était le défilé de Philippe Découfflet sur les Champs-Élysées, si je me souviens bien. Enfin bon. Rêve d'ancienne. Bref, j'ai un truc à envoyer, les gars. Un jingle, ouais. Laissez-moi l'envoyer. À tout de suite.
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4: Voilà, avec deux garçons accessoirement qui sont donc Bruno Salomon.
2: Accessoirement, t'as bien raison.
4: Bruno Salomon en studio et mais qui s'en va du coup. Et Nicolas Perronnet qui nous fait vivre le match évidemment entre la Suède et la France. Ça se passe du côté de New York au MetLife Stadium, 2-0 pour la France et une France qui est extrêmement dominatrice, Nico, par rapport à cette équipe de Suède.
12: Ça reprend enfin la fin de cette pause interminable fraîcheur et la 70e.
4: En discutant entre nous, elle nous paraît pas du tout interminable.
12: Ah non, non, on est bien, mais bon voilà, enfin on va pas refaire le débat à chaque match, mais ça va pas du tout. Et ce qui va bien, c'est que là, on a quand même le Kylian Mbappé qui est lancé en profondeur et Michael Olise qui va peut-être l'ouvrir. Son compteur but. Ah non, la finition, Michael, sur cette transition avec la passe là, de Kylian Mbappé qui est en train de lui parler là, Michael Olise, de lui dire non, c'est pas grave, reviens. Bah voilà, moi ces attitudes, j'aime ça parce que ça veut dire que l'équipe de France veut aller mettre le troisième, veut aller mettre le quatrième. Mais là, franchement, il y avait mieux à faire sur la finition de Michael Olise et ils sont revenus n'importe comment de la pose fraîcheur des Suédois.
4: Charlotte.
2: Ouais, sa petite touche pied gauche extérieur un petit peu longue, il est à haute intensité, mais là celui qui vient de rentrer, là, Zenelli, il a regardé mais de très loin. Michael Olise, vraiment, il regardait sur le côté droit s'il y avait quelqu'un, mais non, en fait tu dois y aller, sauf qu'il a eu la flemme apparemment comme tous les Suédois, mais non, là c'est la petite touche de balle là, qui est un petit peu longue de la part de Michael Olise, c'est dommage.
12: Ah, j'ai bien aimé l'attitude de Kylian Mbappé, oui. Non pas sur la passe, mais derrière.
2: Et ça, c'est très important, de venir tout de suite après.
12: Il ruminait Michael Olise, parce que ça fait deux ratés de suite pour lui. Et même s'il nous a fait le geste de la soirée avec sa bicyclette, même si il sera peut-être homme du match, enfin j'en sais rien, mais bon, il pourrait être homme du match à chaque fois, quasiment, Michael Olise. Bah, c'est vrai qu'il manque ce petit but, quoi. On aimerait bien qu'il aille l'ouvrir son compteur en Coupe du Monde, et là, ça fait deux face à face. Et Kylian Mbappé, mais alors tout de suite il lui a parlé, pourtant ils étaient quoi, à 30 mètres les deux, il lui parlait vraiment, et tout de suite il lui a dit allez viens, reviens, et on va essayer de te l'offrir, ce but. Enfin moi c'est comme ça que j'interprète le message, quoi. Et c'est vrai que je trouve ça ultra positif.
4: Bah oui, clairement.
2: C'est important. Non, mais c'est important des joueurs comme ça qui peuvent rater, tout de suite aller les voir. On rate un penalty, c'est important que nos partenaires nous donnent quelques mots, notamment. Et on voit Michael Olise qui fait un petit peu beaucoup de courses vers l'avant, et on voit quand même très peu Ousmane Dembélé. Je sais pas, les amis, le retour que vous avez, je pense que c'est le joueur qui touche peut-être un peu moins le ballon.
12: Ouais, on voit beaucoup moins que face à la Norvège, ça c'est une certitude. Et notamment que dans la première demi-heure face à la Norvège, quand il nous a claqué ce triplé. Mais on voit beaucoup Kylian Mbappé, la vitesse encore de Kylian Mbappé là-bas, côté gauche, il a pas mal d'adversaires devant lui cette fois, il va peut-être y aller tout seul, non, derrière ce sera pour Bradley Barcola. On arrête le jeu parce qu'il n'y avait pas de solution pour Kylian Mbappé, mais encore une fois la vitesse, et Michael Olise servi, la passe de Michael Olise, et le but de Kylian Mbappé. Michael Olise qui ne marque pas, mais Michael Olise qui fait de la magie sur ses passes décisives. Encore une fois, la passe, elle est magnifique, c'est un bijou, c'est un bon pour le nouveau doublé du capitaine de l'équipe de France. 74e minute de jeu, 3-0 pour les Bleus, mais on se régale les amis, c'est magnifique.
2: C'est une leçon, c'est une leçon de vraiment. Football, c'est une leçon d'équipe clairement. Michael Olise, c'est exactement ce qu'il va faire, et Mbappé aussi, hein, il est sur le côté gauche, c'est un peu coincé, il fait appel contre appel pour justement partir en profondeur. Quel délice de pied gauche, Michael Olise qui trouve toujours des angles qui sont introuvables normalement.
12: Ah non, mais c'est pas ça, mais c'est de la PlayStation, quoi, franchement. C'est incroyable à quel point il arrive à mettre le ballon dans le bon timing. Alors,
2: en fait, c'est des choses qu'on a à l'entraînement, Nico, qui font peut-être position de hors-jeu.
12: Ah.
2: Peut-être position de hors-jeu de la part de Kylian Mbappé, le bon alignement des Suédois.
12: Alors on va déjà opérer au changement, hein, les amis, Désiré Doué qui va rentrer. Et Désiré Doué, Malo Gusto qui rentre.
2: Il y a un jeu ou pas, Nico?
12: J'ai pas le message, moi, de la VAR en cours.
2: Je sais, moi je vais devoir changer mes lentilles, mais j'ai l'impression que il est couvert par le numéro 5, non? Par Gudmundsson?
12: Ouais. Non, j'ai l'impression qu'on fait des changements et que les Suédois s'apprêtent à donner le coup d'envoi. Hein. Non, c'est bon, coup d'envoi, 3-0.
2: Ah, nickel.
12: On est bien. Désiré Doué, donc, et Malo Gusto qui rentre. On le place de Ousmane Dembélé et Jules Koundé. Assez logique hein, ces changements, je ne sais pas ce que tu en penses Charlotte.
4: Oui, complètement, complètement logique. Dembélé, on l'a vu un petit peu moins, même s'il est toujours dans le collectif. Et puis Jules Koundé qui a énormément donné offensivement, qui n'a pas été mis en difficulté derrière, ou du moins pas énormément de la part des Suédois depuis le début du match.
12: 3 doublés en 4 matchs quand même pour Kiki, quand même pas mal pour Kylian Mbappé.
4: C'est incroyable.
12: Quand on sait que c'est un homme de tournoi, ben voilà, on en a encore la preuve, même si le dernier tournoi, l'Euro, avait pas, ben, y avait à peu près rien qui allait.
2: Juste concernant Ousmane Dembélé, tout à l'heure vous avez demandé un peu ses stats. Sachez que par exemple Barcola a touché 31 ballons, Dembélé il en a touché 52. Il a réussi 90% de ses passes et il a perdu seulement 10 ballons.
4: Ouais, tu donc, vois comme quoi.
2: Donc voilà. Et il a aussi une passe D. Hein. Sur le premier but, il a une passe D. Olise, deux passes D. Bref, tous les attaquants ont été décisifs.
12: Le festival va peut-être continuer, les amis, avec Barcola, Michael Olise. Cette fois-ci, c'est une transition pour l'équipe de France. Michael Olise sur la droite, Désiré Doué son premier ballon. Le centre de Désiré Doué, Kylian Mbappé qui traîne dans les parages, qui ne peut pas le récupérer. C'est encore chaud dans la surface de réparation suédoise. Et c'est Adrien Rabiot qui récupère le ballon. Oh là là, ça peut faire lourd à la fin.
2: Kylian Mbappé, je pense que c'est pas mal comme surnom pour lui. On est pas mal.
12: Bah, ils sont pas mal, hein. Les deux pieds de Kylian Mbappé. Et là, les supporters de l'équipe de France qui font la fête dans ce stade du New Jersey. Cette pelouse désormais entièrement à l'ombre, pelouse horrible, mais qui n'aura pas gêné les génies de l'équipe de France. Qui vont encore faire un carton. Kylian Mbappé qui revient à hauteur de Lionel Messi. Hein. On l'a pas dit, mais ça y est, dans cette compétition. Alors pas au niveau de l'histoire de la Coupe du Monde, parce que Lionel Messi, bah, il cavale quand même devant. 19 buts pour le meilleur buteur de l'histoire de la compétition. 18 buts désormais pour Kylian Mbappé, qui est juste derrière. Par contre, pour ce qui est de cette Coupe du Monde. Alors oui, certes, on a rajouté des matchs, mais 6 buts, hein. Déjà quand même pour Kylian Mbappé, si la France va au bout, ça peut être
2: 6 buts en 4 matchs. Ouais, 6 buts en 4 matchs, c'est un truc de fou.
12: Aller chercher des records, hein. Vraiment aller chercher des records.
2: Déjà, être à un but de Messi sur l'ensemble de sa carrière en Coupe du Monde, alors qu'il a que 27 ans, c'est quand même une dinguerie aussi. Bruno, si vous voulez nous lire des messages.
13: De nombreux messages sur le 0810 055 056, message de Stéphane. Merci de nous faire vivre ce beau match des Bleus avec votre bonne humeur. Je vous écoute. Ah, d'une région magnifique. Le Québec, merci de la part, et surtout de
2: la part. Objectif.
13: C'est vrai, effectivement, mais ça fait du bien de ne jamais l'être objectif. Sur la chaîne YouTube, sur notre live YouTube, vous êtes nombreux, vous échangez entre vous, c'est une belle famille et une communauté qui se met en place. La chaîne YouTube ICI, ICI, vous nous rejoignez, vous vous abonnez-vous, c'est très important. Et aussi likez cette.
2: Likez le live.
13: Likez le live, effectivement, pour un peu chauffer l'algorithme. Allez, avec.
2: Parce que là, vous êtes 454, il n'y a que 5 likes.
13: C'est ça.
2: It's not possible, my friend.
13: C'est ça, ce n'est pas possible. C'est pour la traduction.
2: Thank you.
13: Marc Do nous dit
2: que de compétences.
13: Voilà,
2: de
13: c'est énorme, c'est énorme. Marc Do nous dit c'est plié pour la Suède. Merci, au revoir. On a avec d'autres messages. Olise est tellement partout, ça tient du don d'ubiquité, nous dit Joanie. Avec d'autres messages aussi, par exemple, qu'est-ce qu'on nous dit là pour.
2: Il y a un match sinon, hein, si ça te dérange pas.
13: Non, pas de souci. Moi, je t'ai pas.
2: Ouais, attends, la communauté.
13: Voilà, non, c'est tout.
2: Attends. Alors, Nico, il s'est passé des trucs ou pas pendant la demi-heure où on est parti?
13: Eh ben non, il n'y a rien eu. Tiens,
12: un changement avec Théo Hernandez qui remplace le.
13: Ah, bah, si c'est pour nous dire ça, merci. Ouais.
12: On est déjà dans la surface de réparation de la Suède avec à chaque fois que les Bleus touchent le ballon, ce sentiment qu'on peut aller mettre le quatrième. Effectivement, changement de ligne par Théo. Bon, bah voilà, là aussi, pas grand chose à dire pour ces 10 dernières minutes. Et l'équipe de France qui va être en possession du ballon avec Malo Gusto, l'un des entrants également, qui va aller chercher un autre entrant, Désiré Doué, qui a pris exactement la place d'Ousmane Dembélé là sur le côté droit. Malo Gusto encore derrière, Dayo Upamecano. Bah, il donne encore des consignes là-bas devant Kylian Mbappé. On sent que vraiment. il veut aller corser l'addition. Et par rapport à ce qu'on disait tout à l'heure sur le sentiment de rendre une copie parfaite du début à la fin, pour l'instant c'est quasiment le cas. La déviation encore de Michael Olise, là, alors c'est dans l'entrejeu, c'est milieu de terrain, mais c'est exactement le geste qu'il faut faire. Techniquement c'est parfait, ça libère des espaces pour Désiré Doué par exemple. Désiré Doué qui est dans la forêt, Désiré Doué dans la forêt de Jean de Suédoise, et qui la forêt suédoise là qui frappe quand même, et c'est cadré pour Désiré Doué. C'est une bonne entrée je trouve là sur son côté droit. Mais alors quel enseignement si on sait qu'on est au-dessus largement, mais alors la Suède franchement, la déception là sur la deuxième période notamment, sentiment d'impuissance que donne cette équipe là, avec ses longs ballons devant, les Gyökeres, les Isaac et les Langa qui sont toujours sur le terrain là, mais qui franchement touchent rien de rien. Ah là cette fois-ci elle est un petit peu longue la passe de Michael Olise, alors que ça y est on joue la 80e, 10 minutes dans le temps réglementaire pour l'équipe de France. Oh, attention Mike Maignan, voilà, qui va aller sécuriser ce ballon. Pour une fois, il se montre dangereux, ça me fait mentir. 10 minutes avant la fin du temps réglementaire pour cette équipe de France qui file tout droit à Philadelphie, qui file tout droit en 8e de finale, qui mène 3-0 face à la Suède.
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12: On est en train de... Barcola dans la surface de réparation, le festival de Bradley Barcola et l'arrêt du gardien suédois. Ouais, ils veulent aller chercher le quatrième et là, mais c'est qu'est-ce que c'est facile.
4: Oh, il y avait la petite passe à donner à Olise.
12: Ouais,
4: gauche là. Manque de lucidité, mais quelle fin de centre.
2: Il en a fait tomber deux au sol des Suédois. Oh là là là là là, quelle image.
12: Ouais, Bradley Barcola là, ouais, qui a mis le bazar vraiment dans un tout petit périmètre. Je sais pas s'il le voit vraiment Michael Olise, parce qu'il est dans son dribble, il est dans son effort et tout.
4: Il est tellement proche du but, il se dit j'ai juste à la glisser le gardien, mais ça a été touché de la cuisse, mais
2: c'est le gardien qui fait un arrêt.
4: On va pas lui en vouloir parce qu'il est vraiment quoi, 2 mètres du but à peine.
12: Allez, le corner pour l'équipe de France, de la gauche vers la droite. On va mettre ce ballon au point de pénalty. C'est sur une tête suédoise, celle de Lagerl Bilke, pour écarter le danger, qui va revenir évidemment pour l'équipe de France. Saliba dans le rond central avec Tchouaméni, Kylian Mbappé. Allez, aux 40 mètres. La longue transversale, et encore une fois elle atterrit pile poil là sur Désiré Doué. Le contrôle est bon de la part de Désiré Doué qui va aller provoquer, mais le dribble cette fois-ci a été lu par Elliot Strout. En tout cas il est sorti vainqueur de ce duel, et les ballons sont récupérés, mais alors avec une facilité. On joue arrêté là, Upamecano, Saliba, les ballons arrivent, ils les aspirent. Il n'y a plus aucun espoir du côté de la Suède. C'est un calvaire de vivre une fin de match comme ça, une élimination comme ça, où
2: ils sont pas vraiment tombés les armes à la main, les Suédois, quand même.
12: J'ai l'impression qu'ils ont jamais cru.
2: Ben c'est ça.
12: Mais
2: est-ce qu'on y croyait pour eux, nous? Pas sûr.
12: Pas vraiment.
2: Pas sûr.
12: Non, mais c'est vrai que voilà, il y a toujours des pièges. On l'a vu l'Allemagne hier, mais le comparatif, c'est qu'en fait l'Allemagne est nulle, quoi, et que nous on est une équipe de fous. Non mais voilà, en fait
2: il n'y avait pas photo, je pense.
12: Ça s'arrête là, c'est pas tellement l'adversaire, quoi. Nous, vous pouvez nous mettre un mur, on en reparlera peut-être plus tard avec le Paraguay qui nous attend, mais on va le fissurer, quoi, avec cette équipe là qui joue à son niveau. Il y a un moment ça va craquer, et on est très très largement au-dessus, quoi. Les Kylian Mbappé, la transversale encore, elle est cette fois-ci mal assurée, elle va être sauvée. Non. Michael Olise là qui a tenté quand même le contrôle. C'est vrai que ça a souvent ce décalage du jeu là avec des transversales été bénéfique, mais là c'était compliqué pour Kylian Mbappé qui va laisser sa place et son brassard à Aurélien Tchouaméni. Et oui. Et c'est
2: ça, j'aime ça.
12: Ouais, il sort, écoutez. C'est l'ovation pour Kylian Mbappé, et il n'y a que 3000 Français, je vous le rappelle, dans ce stade. C'est une ovation mondiale.
2: Ah, Olise sort aussi.
12: Oui, sorti d'Olise. Entrée de Cherki et de Mateta. Et sortie d'Olise et de Mbappé. Et Jean-Philippe Mateta qui va avoir l'occasion de s'illustrer.
2: Avec Lucas Hernandez, le seul qui n'aura pas eu de minute à part les gardiens, c'est Warren Zaïre-Emery, pour l'instant.
12: Je le vois pas s'échauffer. Je vois pas.
4: Ah mais il est parti, hein, je vous dis, il est plus là.
2: C'est une dinguerie quand même. C'est vraiment une dinguerie. Bon, c'est bien pour Jean-Philippe Mateta, par contre. Il y a deux Suédois qui sont sortis aussi, Ayari et Svensson, Nico.
12: Ouais. Ça va être du relégué là, au niveau de l'anecdote, tout ce qui se passe du côté de la Suède.
2: Ouais.
12: Parce que franchement, là, ils sont déjà dans l'avion, la direction Stockholm.
13: Des vacances.
12: Des vacances, ouais. Je pense que c'était en vacances au coup d'envoi, hein. Très franchement.
2: On est en train de voir la ligne de hors-jeu sur le.
4: Ah, c'est vraiment quoi, 5 cm
2: de Kylian. Il n'est pas hors-jeu.
4: Ouais, Boudmotchan.
12: Le centre suédois, attention, bon, ça va. Pour William Saliba, la tête pour écarter ce centre. Directement en touche juste à côté du poteau de corner. Alors le niveau de j'y crois plus de la Suède, il est quand même hallucinant.
4: En fait, Nico, tu te dis, mais pourquoi tu joues des matchs de Coupe du Monde, des 16e de Coupe du Monde, si tu sais déjà que tu vas perdre, quoi. Même si tu sais sur le papier, ça reste un match à coup près, ça reste un match de Coupe du Monde. Tu vas pas en vivre non plus tous les 4 ans. Il y a un turnover.
12: Ouais. Mais
4: c'est tellement faible la Suède.
12: Ben, on n'aura pas été emballé par la Scandinavie quand même, hein, sur cette Coupe du Monde, entre la Norvège qui joue pas alors qu'il joue deux coupes.

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1: Potter, il s'est mis dedans. Graham Potter, en fait, il a voulu endormir Deschamps. Il a fait croire qu'il allait jouer. Et en fait, il est arrivé avec un bloc bas à 5. Alors, c'est fini.
2: Comme le dit Clément, notre rédacteur en chef, Potter n'a pas trouvé la formule magique.
1: C'est bon ça.
2: On a quand même vu Didier Deschamps.
1: L'équipe
2: est en forme. Je pense qu'on a un petit coup de mou.
0: On est peut-être meilleur que les Suédois.
2: On a quand même vu Didier Deschamps faire le signe de prosternation devant Kylian Mbappé quand il est sorti du terrain.
3: Bradley Barcola, ok, en situation de hors-jeu, c'est dommage là, qui peut du coup pas négocier avec Ryan Cherki quand on en vient à parler d'Harry Potter à la 47e, à la
2: 87e. C'est un coup de mou.
3: C'est quoi, c'est, non mais c'est qu'on est bien quoi, c'est qu'on va.
2: Alors qu'il y a Cherki doué sur le terrain.
3: Non mais ouais, c'est qu'on est quand même pas stressé. Et on l'aura jamais été pour l'instant, et c'est tant mieux avec cette équipe de France depuis le début de la compétition, hormis la première mi-temps face au Sénégal. Depuis ça déroule. Pour les Bleus, qui ne vont faire qu'une bouchée des Suédois les deux dernières minutes. Allez, avec la Suède qui péniblement quand même essaye de se porter à l'attaque. Là-bas, côté droit. Ouais, c'est bien sorti ça de la part d'Aurélien Tchouaméni. Et on voit Ryan Cherki qui est en train de parler justement à Aurélien Tchouaméni. Ryan Cherki, je vous parlais de cette fameuse opposition hein, que j'ai eu la chance de voir entre remplacement au lendemain de France-Norvège. Ryan Cherki enchaîne les frappes à chaque fois, c'est le dernier à quitter l'entraînement et tout. Il a l'impression que s'il ne met pas la lucarne, ça va pas. Il se met des petits défis personnels comme ça. Et c'était quand même très impressionnant à l'entraînement. On a envie de le voir vraiment rentrer dans sa Coupe du Monde. C'est vrai qu'il en a eu plusieurs fois l'occasion et pour l'instant, eh ben on l'a pas vu. Et voilà, peut-être les Suédois pour la réaction de l'écart sur ce ballon qui est récupéré par Victor Gyökeres un petit peu avec de la réussite. Et en première intention, il frappe. Et ça aura permis quand même d'échauffer un petit peu
2: Mike Maignan.
3: De Mike Maignan, qui aura quand même eu un arrêt à faire dans cette rencontre.
2: Et il est bien Charlotte cet arrêt.
3: Ouais, il est pas mal.
0: Et il fallait le faire, hein, le 1-2, on retrouve Gyökeres dans cette surface de réparation. On était trop attiré par le ballon, on a oublié l'attaquant d'Arsenal. Et Maignan, il anticipe hein, justement cet intérieur du pied. On voit anticiper un peu cette frappe sur son côté gauche. Et après, il éloigne le danger, il ne le remet pas dans la surface, il le met le plus loin possible de son but.
3: Isaac qui sort, Nilsson qui rentre. Merci le cadeau de rentrer à la 90e d'un match perdu 3-0. Et la touche pour l'équipe de France. Allez, loin devant. Allez, les remplaçants là peut-être pour aller parachever ce chef-d'œuvre parce que alors c'en est un malgré la faiblesse de l'opposition. On a quand même encore 3 buts ce soir, un doublé du capitaine Kylian Mbappé, un des gestes de la Coupe du Monde avec la bicyclette de Michael Olise qui termine sur le poteau. On s'est régalé avec ces bleus et les Mateta, les Cherki, les Doué qui sont désormais sur la pelouse et veulent aussi aller se montrer. Elle est peut-être le contre-favorable là justement de Désiré Doué. Il faut continuer l'effort Désiré, mais non, il est couvert par Gabriel Gudmundsson. Loin devant. Bon courage pour prendre le dessus sur Upamecano qui aura fait un match très solide. Aujourd'hui, c'est vrai qu'on n'en a pas beaucoup parlé des centraux français, mais ça rassure. Hein. Après le match de la Norvège, 4 minutes de temps additionnel. Allez, les 4 dernières minutes avant d'aller savourer cette qualification en 8e de finale et de préparer le déplacement à Philadelphie qui va arriver très très vite. Hein. Là, les échéances s'accélèrent désormais pour l'équipe de France. Le temps d'aller encore récupérer ce ballon là-bas, côté droit, avec Hernandez. Pour Jean-Philippe Mateta, voilà, allez, la situation de contre, hein, 4 contre 4 peut-être à jouer, même s'il est bien pris, milieu de terrain, Mateta, et c'est compliqué pour Barcola d'aller récupérer le deuxième ballon, pile sur les lignes médianes, les défenseurs suédois qui récupèrent ce ballon alors qu'on commence à quitter le stade ici pour éviter les bouchons, parce que c'est plié évidemment, les Bleus vont poursuivre leur aventure américaine et leur quête de... troisième étoile sans avoir souffert, mais alors ne serait-ce que quelques minutes face à cette équipe de Suède. Allez, Ryan Cherki, voilà un petit peu de champ pour Ryan Cherki avec Désiré Doué. Allez, les remplaçants de l'équipe de France, Désiré Doué qui lève la tête, c'est pour Mateta. Il était bon ce ballon pour Jean-Philippe Mateta, deuxième poteau, mais ça arrivait vite et surtout ça arrivait un petit peu profond, on va dire, pour Jean-Philippe Mateta qui n'a pas réussi avec son pied gauche à redresser ce ballon. C'était un petit peu

0: Le centre Cordeau de la part de Désiré Doué, il sait que Jean-Philippe Mateta, c'est pas forcément son point fort d'être un joueur qui joue en profondeur. Donc c'est pour ça que le gros travail intérieur du pied Désiré Doué pour que ça revienne à Jean-Philippe Mateta.
1: Allez, les deux dernières minutes, Désiré Doué qui fait le boulot défensif là sur son adversaire direct. Et Gudmundsson qui va jouer cette touche pour la Suède. Ouais, il y a faute là peut-être ou pas Mécano, non. Mais tant mieux pour l'équipe de France, il a bien joué le coup. Et les Bleus vont s'en sortir à nouveau. Ils ont envie d'aller marquer le quatrième. Hein. Ça se sent dans les sorties de balles, dans les transitions qui s'enclenchent. Ça, c'est clairement l'apport de Cherki, de Mateta, de Doué qui ont envie de se montrer. Et l'équipe de France qui termine avec son banc offensif, on va dire. Et ben, ça permet d'espérer aller se montrer comme le 3 contre 3 qui se profile avec Ryan Cherki. Allez, c'est ton moment là, Ryan, pour te montrer peut-être avec la passe. Et bah dis donc, elle est complètement ratée là, la passe, alors qu'il y avait un 3 contre 3 à négocier avec Mateta, Désiré Doué, Ryan Cherki. Il n'a pas fait le bon choix.
2: Ryan Cherki, il a perdu ce ballon. Fallait la faire 2 heures avant, la passe.
1: Ouais, je suis d'accord. Il fait pas des entrées mémorables hein, dans cette Coupe du Monde, Ryan Cherki. Il va nous faire du bien à un moment, c'est sûr et certain. Et c'est vrai que alors bon, c'est dur, hein. Franchement, c'est dur de sortir du banc pour 10-15 minutes, d'être attendu parce que bah, forcément c'est notre remplaçant 5 étoiles qui est très attendu quand il rentre.
2: Tu mets pas un peu de pression, Charlotte,
0: Cherki? Bah, au fur et à mesure, oui, même si on le voit sur les réseaux, sur toutes les images de Ryan Cherki, c'est quelqu'un de très expressif, très souriant, etc. Mais c'est quoi sa qualité numéro une? C'est techniquement. Pied droit, pied gauche, et là en fait il fait des erreurs assez simples, donc c'est pour ça qu'on peut un peu plus douter au fur et à mesure des rencontres. Et après, c'est pas simple de rentrer 5, 10, 15 minutes dans une Coupe du Monde avec une équipe qui est un peu plus fatiguée quand c'est l'équipe de France au fur et à mesure, mais c'est vrai que c'est un peu décevant.
1: La frappe suédoise qui est cadrée et qui est bien écartée là, il était bien placé Mike Maignan, bloc passe ballon, mais il l'écarte et je pense qu'on va jouer la touche et basta pour l'arbitre de cette rencontre, qui est en train de mettre le sifflet à sa bouche, de lever son bras gauche et de désigner les vestiaires. Victoire et qualification sans trembler de l'équipe de France. 3-0 face à la Suède. Les Bleus verront Philadelphie, les Bleus verront à nouveau un 8e de finale. 11e 8e de finale en Coupe du Monde pour l'équipe de France, qualifiée grâce à un doublé à nouveau de son capitaine Kylian Mbappé, qui a débloqué la situation à la 45e, qui est allé marquer son deuxième but à la 74e pour rejoindre Léo Messi tout en haut du classement des buteurs de cette Coupe du Monde. Et puis le troisième but de Bradley Barcola en début de seconde période. On a eu droit, les amis, à un récital et on n'a pas eu peur, mais alors pas eu peur du tout de cette équipe de Suède. La France poursuit son aventure et son rêve américain.
2: Nicolas Perronet à New York au MetLife Stadium pour cette victoire 3-0, l'équipe de France sur la Suède en 16e de finale de la Coupe du Monde. On arrive, on va débriefer ce match. Vous pouvez évidemment nous rejoindre pour le débrief, soit sur le chat de la chaîne YouTube ICI, ICI. Vous cherchez les directs et vous allez tout de suite tomber sur le live et vous allez pouvoir interagir avec nous. Ou bien sur WhatsApp au 0810 055 056. Vous pouvez nous écrire des messages ou bien nous laisser des vocaux qu'on va diffuser à l'antenne. On arrive avec Charlotte Lorgeret, avec Bruno Salomon et avec Nico Perronet. Et puis bien sûr, on va refaire un tour de France avec nos envoyés spéciaux qui sont aux quatre coins de la France.
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2: Alors, j'ai envie de te donner la parole à toi en premier, Charlotte, pour ce débrief. On a kiffé, comme disent les jeunes et les vieux maintenant, ça commence à faire longtemps. On a apprécié ce football, on a vu une belle énergie dans l'équipe. Qu'est-ce que tu retiens en premier de la prestation des Bleus aujourd'hui ?
0: Que c'est un match qui a été abouti de A à Z, je trouve, même si on peut avoir cette exigence où en première mi-temps ils ont eu quelques creux, mais je pars du principe que c'est normal et que le terrain n'était pas propice à ce jeu-là. Donc non, je les ai trouvés sereins. J'ai pas vu des garçons déjouer, faire autre chose qu'être dans le collectif. Les stars ont été présents et la star c'est l'équipe, donc on l'a vu du début à la fin. Il n'y a pas eu de carton jaune, il me semble. Il y a eu des changements, il n'y a pas eu de blessure, donc en fait tout va bien, Pierre Clermont.
2: Ouais, Je crois que tout va bien, on est de bonne humeur, il est 1h du mat, on est tous contents d'être là, on est heureux d'avoir vu ce match. Personnellement, je me suis endormie devant le match de l'Allemagne hier soir, je l'ai trouvé vraiment nul, et ben là, c'est pas du tout ce que j'ai ressenti. Bruno Salomon, qu'est-ce que ça donne sur le chat, sur les réseaux sociaux? Quelle est l'ambiance?
5: Eh ben, l'ambiance est bien sûr festive, avec des supporters heureux, Frank Scottish qui nous dit sur le live et le chat YouTube de notre chaîne ICI, Frank Scottish, let's go, étape suivante. Voilà, ça c'est fait, avec Samba qui nous dit rendez-vous en huitième en montrant les biceps et en rajoutant match majestueux, bravo à l'équipe de France. Laurent qui nous donne déjà rendez-vous à samedi, puisque le match sera samedi 4 juillet face au Paraguay. Et Miss Lukombo nous dit félicitations aux Bleus. Et puis sur le 0810 055 056 sur le WhatsApp, vous n'hésitez pas, vous pouvez nous envoyer des vocaux mais aussi des messages. On a, je vous jure, je ne fais pas exprès, de la piscine à Montréal. Merci pour ce magnifique match avec nous. On adore vos commentaires de la part de Marie.
2: C'est trop sympa.
0: Merci Marie.
2: En fait, Bruno, il a beaucoup de copines à Montréal. Et des fois, je me pose des questions. Voilà, peut-être que ce sont des ours, je ne sais pas, avec un pot de miel. Nico Perronnet, est-ce que tu peux nous donner ton avis depuis le stade à toi sur globalement le match qu'ont fait les Bleus ce soir?
1: Bah, trop facile en fait. Mais ils se le sont rendus. Ça a été rendu trop facile, pardon, je vais y arriver. Par l'équipe de France. Il y avait trop d'écart en fait. Moi j'ai l'impression que la Suède a joué battue dès le début de ce match.
2: Ça se voit sur leur visage, parce que là, tu sais, pendant qu'on parle, Nico, on voit les Suédois qui sont face à leur public et qui font genre, ils applaudissent, mais ils ont vraiment des têtes d'enterrement.
1: Non, mais on s'est emballé sur quoi? Sur un sprint des Langas en fait, quoi, en début de match.
2: À la deuxième minute.
1: C'est tout. Voilà, après, dans quelle mesure l'équipe de France, grâce à son talent, grâce à tout simplement le fait d'être au-dessus un petit peu partout sur toutes les lignes, a éteint cette équipe de Suède, et dans quelle mesure l'équipe de Suède était vraiment vraiment très faible, ça on n'est pas sur le terrain, mais il y a un petit peu des deux, je pense. Mais oui trop facile, et puis surtout je trouve que pour le coup le match référence on l'a pas eu face au Sénégal avec une première période ratée. L'Irak c'était impossible, c'était vraiment encore plus faible pour moi, et puis l'histoire des orages et tout, enfin c'était très difficile de tirer des conclusions là-dessus. Et la Norvège, je sais pas, moi je trouve que c'était pas parfait,
2: c'est la deuxième mi-temps qui était pas faux folle, la première mi-temps c'était bien.
1: Donc,
2: quand
1: moi
2: même.
1: Je trouve que franchement premier match à élimination directe, sortir une copie comme ça et se qualifier, mais alors vraiment sans trembler, parce que même si le but de Mbappé il arrive à la 45e, on sait qu'il va arriver en fait. Enfin, franchement, on sait qu'il va arriver. Ouais, quoi. Ouais. Moi, je sais pas vous, mais moi
2: et
1: j'ai.
2: Il est mérité. Mbappé, personnellement, sur un plan personnel, par rapport à son match, mérite de marquer sur ce match, parce qu'on l'a dit pendant le match, Charlotte, il a pris les choses en main. C'est lui qui a réveillé l'équipe quand elle en a eu besoin et qui a allumé la lumière. Quoi.
0: Oui, même dans son langage corporel, qui a essayé de réveiller tout le monde. En fait, c'est ce que j'ai dit depuis le début de la Coupe du Monde, c'est l'équipe de France, son vrai adversaire, c'est lui-même en fait. Et on peut louer techniquement, tactiquement, ce que met en place aussi Didier Deschamps au fur et à mesure, on voit les talents. Moi, je loue l'état d'esprit. C'était là où je trouvais que c'était assez faible du côté de l'équipe de France, où on disait oui, il y a des individualités, on peut faire des différences à chaque fois. Mais je trouve qu'avoir cet équilibre, d'avoir des garçons intelligents, de voir qu'ils aiment jouer ensemble, on les voit évoluer au fur et à mesure dans cette compétition. Et oui, c'est un match référence contre une adversité quand même assez faible, mais on peut garder cette référence et aller voir le Paraguay et faire exactement ce qu'on a fait contre la Suède.
2: Alors, si je vous demande, Nico, Charlotte et toi aussi, Bruno, si tu veux répondre à la question, qui pour vous est l'homme de ce match? Il y a eu plusieurs génies qui se sont croisés sur ce terrain, mais voilà, qui serait pour vous l'homme du match? On va commencer avec toi, Nico.
1: Alors je crois qu'officiellement c'est Kylian Mbappé qui a été élu homme du match, a confirmé, mais il me semble que c'est ça. Moi j'ai envie de mettre Michael Olise juste pour sa bicyclette, quoi, parce que franchement
2: juste pour ça.
1: Pour l'ensemble de son œuvre, mais qui comprend ce geste-là, parce que moi c'est un geste que je vais garder en fait. Et je vous jure, hein, le stade le temps s'est arrêté en fait. Et c'est le cas souvent quand il touche des ballons, Michael Olise. Mais alors là, Franchement, si ça va au bout, si ça va au fond, c'est magnifique. Et puis bon, il fait quoi en stats? Il fait deux passes décisives, non? Je pense encore ce soir.
2: Ouais.
1: Alors après, le petit bémol avec les deux face à face qui ratent peut-être, mais bon, de toute façon, ça se joue entre Kylian et Mbappé et Michael Olise, je pense quoi. Mais allez, pour ce coup-là, j'ai envie de mettre Michael Olise. Ouais, peut-être. Avec ce geste, moi, qui m'a fait me lever, quoi.
2: Bruno, quand Nico parlait de ce temps suspendu dans le stade au MetLife Stadium à New York, quand Olise fait son retour acrobatique, t'as eu un grand sourire de mec qui a déjà vu ce genre de choses en vrai.
5: Ouais. Mais c'est des trucs à vivre en tant que commentateur, commentateur et spectateur, c'est des trucs extraordinaires à vivre. C'est ces moments d'histoire du foot où tu te dis, je l'ai vécu, je le ressens. La chose, moi, par exemple, qui me revient, c'est Zlatan à Anderlecht qui met quoi dans le pays, ça
2: où les adversaires,
5: le stade se lève, ouais. Là, bon, voilà, et il fait des gestes complètement fous. Donc voilà, moi je suis aussi Team Olise, juste pour rappeler quand même que c'est sa cinquième passe décisive de la Coupe du Monde. Bon, c'est quand même un distributeur à bonbons, ouais. Assez exceptionnel, et que c'est sa 31e passe décisive de la saison. Toutes compétitions confondues, c'est quand même
2: c'est énormissime.
5: Assez fou. Juste vous dire que sur WhatsApp, allez, ça commence à venir, 0810 055 056. Nathalie, merci à vous pour ce que vous faites. Et de la part de Stéphane aussi, un grand merci. Voilà. Juste des merci, ça fait très plaisir. Ben,
2: ça nous fait super plaisir. Nous aussi, on est très heureux d'être avec vous. Charlotte, est-ce que toi aussi tu valides le Olise homme du match?
0: Oui, je valide parce qu'il sublime ses partenaires qui danse sur le terrain. Il arrive à se contorsionner, à faire des prises de balles, des passes dans des angles qui sont impossibles pour des humains comme nous. Donc il sublime ses partenaires.
2: Et à partir surtout de... comme nous, Bruno et moi,
0: à partir de ce moment-là.
5: Tu passes et t'entends.
0: Et ouais, le petit bémol, c'est qu'il marque pas. C'est vrai que la retournée acrobatique, ça aurait été dans la même logique que la reprise de Benjamin Pavard contre l'Argentine.
2: Ça aurait été iconique.
0: Ça aurait été plus ou moins la même chose quasiment. Donc non, Michael Olise pour ce qu'il fait, pour ce qu'il propose, et on le rappelle que ça fait pas si longtemps que ça qu'il est en équipe de France aussi.
2: Mais en fait,
0: et
2: on a l'impression que, notamment, je trouve, Nico, je sais pas si t'as senti ça depuis le stade, mais je trouve que la connexion entre Kylian Mbappé et Michael Olise, elle est quand même très neuve par rapport à la maturité de Kylian Mbappé en équipe de France, et je trouve qu'elle est tout simplement fantastique footballistiquement.
1: Ouais, je pense que c'est, enfin, moi je suis pas sur le terrain, je suis pas footballeur et tout, mais je pense que c'est facile en fait de jouer avec Michael Olise, quoi. C'est un petit peu ce que tout le monde dit, il voit les choses avant, enfin c'est comme tu dis, il danse sur le terrain, les passes elles sont folles, ces petites passes dans l'axe et tout là, qui voit avant tout le monde. Enfin, moi je pense que je pense que Kylian Mbappé se régale à jouer avec Michael Olise en fait, comme Ousmane Dembélé aussi peut-être, même si ça s'exprime un petit peu moins, mais c'est vrai que la connexion entre ces deux-là, elle est incroyable. Et franchement, ce qui se passe souvent quand même, je trouve, c'est que la connexion, elle est ultra bonne quand Kylian Mbappé, mine de rien, ça rejoint le débat qu'on a eu beaucoup avant la Coupe du Monde, arrive de son côté gauche, quoi. Quand il rentre de son côté gauche dans la surface de réparation avec Michael Olise, à le coup d'œil et le coup de patte pour lui mettre le ballon, mais pile dans le bon timing. Je trouve que là, oui, c'est une fluidité. Enfin, c'est imparable en fait, quoi. Et je pense que c'est facile pour un joueur qui a le profil de Kylian Mbappé, les qualités de Kylian Mbappé, de vitesse, de démarrage, de premier appui, etc. C'est facile en fait de jouer avec Michael Olise. Donc ouais, c'est vrai que la connexion s'est faite rapidement, mais franchement, c'est impressionnant. Et à voir le côté élégant, le côté décontracté, le côté, oui, vraiment à la cool.
2: L'aura, puis l'aura, quoi.
1: Ouais, ce qu'il dégage. Enfin, Michael Olise, franchement, dans son équipe, c'est du bonheur, quoi.
2: Et moi, j'ai une théorie sur Kylian Mbappé et Michael Olise. Je pense que l'aura de Michael Olise et le potentiel de star qu'il a, évidemment, va soulager Kylian Mbappé en fait, et va lui enlever un poids quelque part, parce qu'il sera plus la seule star de cette équipe. Parce que même si Dembélé est une star du foot, non, t'es pas d'accord, Bruno? Moi je pense qu'il avait besoin de ça, Mbappé.
5: Il a pas besoin de ça, il a besoin d'un distributeur. Il a besoin d'un distributeur et d'un gars qui est sur la même planète
2: aussi
5: que lui. Et
2: oui,
5: en fait, Olise parle le même football que lui, mais pour le reste, il veut tout le périmètre pour lui.
2: Mais et les c'est autres pas ce qu'on voit sur le terrain, Bruno. Je suis désolé.
5: C'est son équipe de France.
2: Oui, Nico.
1: Juste deux secondes, je vous laisse, je vais essayer d'avoir les supporters.
2: Oui, vas-y, on te retrouve tout à l'heure avec un supporter. Si t'arrives à en trouver un qui parle français, good luck.
5: Attends, juste un truc, Nicolas. Il y a Roland qui nous félicite.
2: Oui,
5: il nous dit bravo les Bleus et merci de nous régaler avec votre bonne humeur sur l'antenne.
2: Roland avec un L, et Perronnet avec un R et deux S.
1: Voilà, comme ça c'est fait.
2: Merci beaucoup,
1: merci,
2: Nico.
1: À
2: tout de suite. On va partir à Belfort, tout près de Sochaux, avec Hervé Blanchard qui est en ligne avec nous. Hervé, comment s'est passée la soirée du côté de Belfort?
6: Bon, rebonsoir à tous. Bah, très bien, que voulez-vous, avec une force de frappe pareille qui a ébloui tous les supporters. Il n'y avait pas de doute particulier. Olysée et son pied délicieux, Mbappé et son efficacité incroyable. Donc les derniers supporters, parce qu'on est en train de fermer le bar, sont en train de siroter leur dernière bière avec Manu, qui va peut-être passer la soirée ici parce qu'il fait très bon. Manu, franchement, ces Français sont éblouissants.
7: Exceptionnel. Je pense qu'il n'y a pas d'autre mot. On a vécu un match au départ un petit peu plus fébrile, j'ai trouvé, et au fur et à mesure, s'il y a 5-6 peut-être même 7-0, il n'y a rien à dire. Et encore le 0, je suis peut-être un petit peu dur avec les Suédois parce qu'ils auraient peut-être pu en mettre un ou deux. Mais non, on a une force offensive qui est exceptionnelle et tant qu'on aura ça, on mettra toujours plus de buts que les autres. Donc on gagnera les matchs.
6: Tout le monde nous voit déjà en finale.
7: Ouais, alors moi je suis un petit peu plus mitigé là-dessus.
6: Ça c'est l'âge.
7: Non, c'est parce que j'ai surtout confiance dans un Didier Deschamps qui n'arrête pas de marteler en disant on n'est pas en finale, c'est step by step et je pense qu'il a raison.
6: Bon Manu, il faut finir votre bière parce qu'il est 1h07, vous prenez le travail à 7h demain?
7: 7h30.
6: Eh ben voilà, il faut dormir un peu.
8: Mais quand même, allez les Bleus.
6: Bon voilà, on est en train de réveiller tout Belfort, tout va bien. Merci.
2: Merci voilà, donc, Hervé.
6: Les supporters français qui sont heureux évidemment, comment
2: ne pas l'être.
6: S'il est trop autrement.
2: Ouais. Merci beaucoup Hervé Blanchard. Merci à Manu et bon courage pour le boulot à 7h du mat. On a aussi des gens sur le chat qui nous disent qu'il leur reste 4 heures à dormir et que voilà, ça va être dur. Ça pique hein, en ce moment la Coupe du Monde. Avant de revenir dans le studio, on va aller du côté d'Auxerre, à 10 km d'Auxerre, dans le bar-restaurant qui s'appelle le Célia, avec Isabelle Rose qui a passé la soirée là-bas, notamment avec le patron Alain. Alors Isabelle, heureuse?
9: Ouais, et ben heureuse, ben ici aussi, hein, il y a de la bière encore sur la table, hein, avec quelques supporters qui sont restés. Et je suis notamment avec Timothée qui est ravi de ce résultat, 3-0. C'est quelque chose que vous espérez? Comment vous analysez ce match?
10: Bah, très bon match, hein, comme depuis le début de la compétition. 3-0, c'est même peu cher payé, hein, faut dire, au vu de la prestation de l'équipe de France ce soir. Ils auraient pu en mettre beaucoup plus avec un gros match notamment d'Olysée comme depuis le début. Donc on attend la suite avec impatience. Donc un super match ce soir. On est très content de se retrouver entre copains et de voir une belle équipe de France comme celle-ci.
9: Alors France Paraguay, ce sera samedi 23h, vous serez là encore?
10: Je pense qu'on va revenir, on va se retrouver avec les copains. Et je pense que le résultat sera à peu près similaire, parce qu'on a vraiment la meilleure équipe du tournoi. Peu ou prou la meilleure équipe du tournoi ce soir.
9: En tout cas, comme les joueurs, il va falloir aller se reposer maintenant, parce que demain aussi, il y a travail. Hein, vous partez tôt à 7h, je crois. Donc tout le monde va rentrer dans ses pénates, mais avec le sourire, parce que c'est une nouvelle victoire des Bleus. On est tous contents.
2: Merci beaucoup Isabelle Rose d'ici Auxerre avec les clients du bar Le Célia. On était tout à l'heure avec Hervé Blanchard d'ici Belfort-Montbéliard. Merci Isabelle, bonne soirée, bon retour, reposez-vous bien. Et oui, merci Isabelle. Et on va retrouver Alexandre Berthaud qui est dans une fan zone à Paris, dans la capitale, dans le 12e arrondissement de Paris qui s'appelle Ground Control. Alexandre, comment ça va?
11: Magnifique accent, Pia, bravo.
2: Magnifique.
11: Ouais, ça va bien, ça va bien. Bah, ça se vide, c'est normal. On essaie d'attraper le dernier métro. C'est mardi, donc pour rentrer chez soi, il faut y aller. Mais il y en a qui restent. Soirée taf, ont-ils dit Quentin et Alex devant le match. Des collègues, donc un Lensois, un Marseillais. Et je commence par le Lensois. Quentin, qu'est-ce qu'il a pensé de ce match? Qu'est-ce que vous avez pensé de la perf de l'équipe de France? C'était trop facile?
12: Match maîtrisé, je peux pas dire trop facile, mais on est quand même sur une très belle perte de l'équipe de France ce soir.
11: qui vous a plu, allez, si on donne des bons points là.
12: Honnêtement, je pense qu'on peut parler du match d'Olysse qui est encore des passes décisives, qui a des superbes actions de but. Je pense qu'on peut être fier d'avoir un mec comme Olysse dans l'équipe.
11: Ouais, bah oui. C'est beaucoup ce qui est ressorti hein, avec les supporters avec qui j'ai parlé. C'est le match de Michael Olysse, comme quoi on avance en termes de connaissance du football. On regarde plus seulement qui marque les buts, mais qui fait la passe décisive, qui transperce les lignes. Alex, Marseillais, qu'est-ce qu'on doit attendre pour la suite là? On est hyper serein, non?
13: Bah, c'est vrai que l'avenir se dessine, là, puisque avec les surprises de hier, Paraguay, potentiellement le Maroc après, disons qu'on a une autoroute jusqu'à la finale pour une belle revanche avec l'Argentine. Je le sens comme ça.
11: Ok, il n'y a personne qui vous fait peur à part l'Argentine?
13: Il y a l'Espagne toujours dans notre chapeau qui est qui fait toujours un peu peur, mais c'est vrai que là, je pense qu'on peut aller tout droit.
11: Et l'ambiance ce soir, parlez-moi de l'ambiance, comment c'était ici à Grande Contrôle pour décrire un peu à ceux qui nous écoutent. Il y avait 2000 personnes, ça, on a célébré les buts, enfin, c'était quand même très sympa de suivre ce match, ça monte en puissance cette Coupe du Monde.
13: Ouais, on s'est régalé. Ça sautait en l'air à chaque but. J'ai pris un saut de bière sur l'épaule droite. Donc tout s'est formidablement bien passé.
11: Voilà. On va mettre le maillot de. C'est qui? C'est Mbappé. On va mettre le maillot de Mbappé à la machine en rentrant.
13: Exactement.
11: Et du côté de Quentin, comment vous l'avez vécu côté ambiance, plutôt côté émotion, ce match ici dans le 12e?
12: Alors côté émotion, je suis très fier de jouer le Paraguay au prochain tour. Il y a un gros souvenir de France 98. Le match était à Lens, alors il n'y aura pas de but en or cette fois-ci, mais on espère encore un score de 3-0 samedi prochain pour les Bleus.
11: Ouais, et oui, ça vous rappelle de bons souvenirs. Vous y étiez ou pas?
12: Malheureusement non, j'étais pas. J'ai regardé le match devant la télé avec mes parents à l'époque. Mais France 98, au-delà du site de Lens sur cette année-là, on est tous tombés amoureux du foot en France et allez les Bleus.
11: Quentin, dernière question. Vous m'avez dit soirée taf là. Quelle heure il est? Il est 1h passée du matin. Va falloir aller au boulot demain. On regrette pas quand même? Ça valait le coup?
12: On regrette rien du tout. À 8h au bureau, on a petit déj.
11: Ah bah c'est sympa vous, c'est où? Ah, ils n'ont pas le droit de le dire. Ok, on viendra. Je viendrai.
2: Ça doit être une grande boîte ou un ministère.
11: Ouais, c'est ça. Merci les gars. Merci Alex et Quentin. Vous voyez, rigolade quoi. Rigolade, mais bonne oui. Ambiance et hâte d'être à samedi déjà en fait.
2: Rigolade, et puis que ce soit à Belfort, à Auxerre ou à Paris, j'ai l'impression que la bière a coulé à flot. D'ailleurs, comment va Momo qu'on avait eu tout à l'heure avec toi, Alexandre, à la mi-temps, qui avait l'air déjà un petit peu attaqué? Est-ce que tout va bien?
11: Je l'ai pas retrouvé.
2: Non,
11: vérité, je l'ai vu. Se déplacer pendant la deuxième.
2: C'est déjà
11: minute.
2: Mieux, c'est déjà bien.
11: Et il était là et il était très content, il allait de groupe en groupe, etc. Et il tapait la discute et voilà, il a dû repartir, hein, je pense, notre Momo national.
2: Bon, donc, écoute, merci Alex en tout cas de nous avoir fait vivre cette soirée.
11: Mais y a pas de quoi.
2: Dans la fan zone du 12e arrondissement de Paris à Grande Contrôle, c'était vraiment très sympa. Et en plus, que tu aies réussi à trouver un nordiste et un marseillais pour nous commenter ce match à Paris, c'est vraiment super cool. Merci Alex, bonne soirée.
11: Merci vous aussi, salut.
2: Salut. Charlotte, Bruno, on a évoqué Michael Olysse, qu'on a à peu près tous choisi comme homme du match.
5: Stat pour Michael Olysse, oui, je me permets, pardon Pia. Elle vient de tomber. Michael Olysse a donc délivré 5 passes décisives dans cette Coupe du Monde. C'est le premier joueur depuis 1954. Je dis bien 1954 qui délivre 5 passes décisives dans une Coupe du Monde. Toutes nations confondues, les amis.
2: Mais c'est une stat de folie, ça.
5: C'est une stat de folie.
2: Attends, dans une Coupe du Monde entière, ouais, aucun joueur n'a jamais fait 5 passes D dans une Coupe du
5: tout
2: Monde.
5: Tout à fait. Oui,
2: c'est pas possible.
5: Pas comme ça, j'ai pas fait exprès. C'est
2: Charlotte, ce n'est pas possible. Allons, je ne comprends pas. Non, mais c'est fou comme ça.
0: Ça montre clairement que c'est juste un joueur à part qui ouais. A une vision du jeu, une qualité technique, une certaine dilettante. Comme ça, on a l'impression qu'en fait, il est pas à fond, mais en fait, si. Et on le voit. Et je sais pas si vous avez conscience aussi, c'est l'un des meilleurs joueurs physiquement. Je sais pas si vous avez vu un peu toutes les vidéos qui sont passées. Donc, parce qu'il est en forme physiquement, parce qu'il est très très fort, qu'il a le qu'il peut faire tout ça, tout ce qu'il fait, et la combinaison là qui est en train de vraiment de se créer avec Dembélé, avec Rabiot aussi. J'ai vu beaucoup de combinaisons avec, ouais, et avec Mbappé,
2: des passes verticales de Rabiot qui sont vraiment exceptionnels.
0: Oui, et puis en fait, il commence à être, alors j'extrapole un peu, mais un peu le Messi dans le sens où on le cherche constamment pour lui qui délivre des bonnes passes et après.
2: La plaque tournante.
0: Ouais, la plaque tournante. On voit très peu de dribbles pour vraiment faire cette grosse différence parce qu'en fait, les passes sont vraiment incroyables.
2: Et je le dis au passage, on est encore revenu sur Olise, on a du mal à parler des autres, mais bon, il
5: Mbappé
2: est quand même...
5: a été élu homme du match.
0: Très bon aussi.
5: Pour les internautes sur notre chaîne YouTube, un sondage a été mis en place et plus de 50% des internautes ont mis, et de sur notre chat YouTube, sur la chaîne ICI, ICI, ont mis Kylian Mbappé homme du match.
2: Et c'est ok. Et j'ai complètement oublié ce que je voulais dire. Attends. Olisée.
5: J'ai peut-être des stats à te proposer si tu veux chercher.
2: Vas-y,
5: vous donner les stats de la rencontre pour cette rencontre pour bien voir la domination de l'équipe de France. 61% de possession de balles. Il y a eu 25 tirs au total pour l'équipe de France contre 8 pour la Suède. 13 tirs cadrés pour les Bleus contre 3 seulement pour la Suède. Domination totale. Il y a eu 10 arrêts pour le gardien de but suédois contre 3 arrêts pour Mike Maignan.
2: Alors voilà à qui j'ai pensé pendant le match. Par rapport à la prestation de Michael Olise, tout à coup j'ai eu une pensée pour Antoine Griezmann. Et je me suis dit quand il a arrêté avec les Bleus, on s'est tous dit on a perdu notre créateur, on a perdu celui qui puait le foot, celui qui pouvait justement illuminer le reste de l'effectif. Et en fait on a l'impression d'avoir récupéré un Griezmann puissance 8. C'est quand même un sacré cadeau du ciel, quoi.
0: Oui, parce qu'en fait, l'époque de Griezmann, c'était pas la même équipe offensivement. Oui, il y avait Mbappé, il y avait Dembélé, il n'avait pas ce niveau-là. Il n'y avait pas Désiré Doué, il n'y avait pas Barcola à leur prime, entre guillemets. Donc, c'était pas du tout la même équipe, le même football. On se souvient que même c'était décrié, le fait que pourquoi on ne joue pas mieux avec le ballon en termes de possession, on n'est qu'une équipe de transition. Et Griezmann, en fait, il était à la récupération des ballons. Il était à l'avant-dernière passe ou à la dernière passe et après il finissait aussi énormément, mais c'est vrai que là en fait il y a tellement de joueurs qui peuvent faire plus ou moins un peu ce que faisait Griezmann avec une équipe beaucoup plus forte offensivement et ce qui pèse énormément face aux adversaires.
2: On va retrouver notre Nicolas Perronnet qui nous a commenté le match depuis le MetLife Stadium à New York avec un supporter. Nicolas.
14: Oui, on est encore dans le stade et il y a les supporters français qui prolongent un petit peu la fête parce que elle a été belle cette fête. Alban et Marc, bonjour. Nous accorder quelques minutes. Vous êtes venus de France, vous êtes venus de la région de Cholet, du Maine-et-Loire. Vous n'avez pas tremblé face à la Suède comme nous? C'est tranquille cette soirée finalement?
15: On a peut-être tremblé un petit peu parce que au départ on a commencé le match timidement, mais après on a eu 2-3 occasions, des tirs. On s'est dit dès qu'on va marquer un but, ça y est, on aura presque la qualif en poche.
14: Alban et Marc, père et fils. Alban, on avait un petit débat là à l'antenne. Homme du match, Mbappé, Olise, votre cœur balance aussi. Vous mettriez qui vous?
16: Mbappé, je comprends parce qu'il met un doublé, mais Olise, il fait des passes qui sont magiques et il éclaire le jeu des Bleus et il mériterait de mettre un petit but. Homme du match, peut-être pas aujourd'hui, mais il mériterait de marquer au moins une fois.
14: Bon, vous êtes tous magnifiques, vous avez les bobs bleu, blanc, rouge, les écharpes, les maillots évidemment de l'équipe de France. C'est votre premier match de la Coupe du Monde ou vous êtes là depuis le début?
15: Non, moi je suis arrivé le 11 juin au Québec et on fait les allers-retours de Montréal avec des amis et je suis là depuis le début de la compétition.
14: Vous avez votre billet jusqu'au 9 juillet?
15: Et bien sûr, on fait partie d'un club de supporters Bleu Passion en Vendée et on a nos places jusqu'à la finale en espérant que les Bleus ils nous emmènent jusque le 19 juillet dans ce magnifique stade de MetLife.
14: Ça sera ici, vous y croyez Alban, à la 3e
16: étoile? Bien sûr, on est là pour ça. Il nous reste 4 matchs et on va tout faire pour gagner et revenir ici. On va les supporter jusqu'au bout en tout cas.
14: Il vous reste un petit peu de voix là, vous tous, pour un petit aller les Bleus ou pas?
17: Ouais, si vous voulez.
14: Ah, on n'a pas trop.
17: Évidemment. Les Bleus.

0: Merci les gars.
1: Et on va pas s'arrêter du coup.
2: Ah, ils sont partis, ils sont passés.
3: Merci Nico.
0: Très bien, je vous ramène la chorale pour Philadelphie, hein, promis.
3: Ah bah okay. il le faut. Il nous faut des sandwichs et la chorale à Philadelphie. Merci beaucoup à Marc et à Alban. Et on salue du coup tous les supporters qui font partie du club Bleu Passion en Vendée, parce que c'est le club dont font partie Marc et Alban. Donc voilà, on les salue, tous ceux qui sont amoureux du football. De toute façon, en France, vous êtes, on est ensemble. Voilà. Nico, j'ai envie de te demander, t'es toujours là ou t'es parti?
0: Ouais, je suis là.
3: Nico, on a quand même envie de se faire un petit point sur le Paraguay, qui est donc la prochaine étape maintenant pour l'équipe de France ce samedi à 23h en huitième de finale. Tu étais dans le stade hier pour le match Allemagne-Paraguay. Oui. D'ailleurs, tu as tourné une vidéo d'un commentateur paraguayen qui est en larmes à la fin et qui hurle. Et t'as fait combien, 3 millions de vues avec ta vidéo?
0: Ah ouais, non mais c'est mon heure de gloire, moi qui ne suis pas à fond sur les réseaux sociaux. J'ai juste fait cette petite vidéo et je crois que tout le Paraguay l'a vu, quoi. Le Paraguay, c'est 7 millions d'habitants. Je crois qu'elle a fait 3 millions de vues, c'est un truc de
2: fou. Alors maintenant, Nicolas Perronnet, je te le dis tout de suite, tu n'auras plus le droit de te moquer de moi avec mes trucs sur Insta et autres. Parce que quand on fait les déplacements sur le Paris Saint-Germain, il est tout le temps en train de me chambrer.
3: Parce que tu filmes.
2: Ouais, il fait salut les fololos. À toi, t'es fini. T'es fini, Nicolas Perronnet.
3: On va lui dire hola les
2: fololos.
3: Hola, Paraguay.
2: Hola,
3: les Spololos. Nicolas. Bref, Nico, ça donne quoi le Paraguay quand tu les vois jouer en vrai?
0: Franchement, ça va être pénible pour l'équipe de France. Parce que c'est évidemment une équipe qui va mettre le bus contre l'Allemagne. Ils ont mis le bus mais à leur total, sauf que la différence par rapport à la Suède, c'est qu'ils le mettent avec la grinta sud-américaine, quoi. Donc ça marche un petit peu mieux quand même. Il y a la fameuse envie que n'a pas eu la Suède ce soir, elle était là hier pour le Paraguay. Et en fait, tous les gestes défensifs, ils étaient célébrés comme début. On était vraiment dans cette espèce d'opposition un peu Coupe de France, avec une petite équipe qui résiste et soi-disant pseudo grosse équipe, parce que c'était pas le cas de l'Allemagne hier soir, là, qui se fait complètement avoir dans ce traquenard. Et puis une occasion, un but pour Enciso, qui est le seul joueur qu'on connaît bien, pour ceux qui suivent la Ligue 1 en tout cas, parce que c'est un joueur qui évolue du côté du Racing Club de Strasbourg. L'action elle est magnifique, il met un but. Donc voilà, ça va être des transitions, ça va être exploiter tous les ballons, ils n'en auront pas beaucoup qu'ils auront dans la surface de réparation. Et puis derrière, ça va être vraiment avec de la hargne, objectif, pas prendre de but et emmener l'équipe de France au pénalty. Ça a été bien réussi face à l'Allemagne, et puis surtout dans les tribunes, mais c'est un spectacle de fou, quoi. Il y a des percussions, tu parlais de ce commentateur vraiment en larmes, il y a une passion autour du Paraguay qui peut être une vraie équipe de Coupe du Monde. Donc on va pas s'amuser, je pense, mais franchement on est quand même largement au-dessus, et c'est une équipe qui est largement à notre portée. C'est de toute façon, on nous encourage, merci les gars. C'est un petit peu comme ce qu'on disait tout à l'heure, quoi. Il va y avoir un mur, mais je pense que contrairement à l'équipe d'Allemagne, l'équipe de France a largement les moyens de fissurer ce mur-là. Moi, les points forts, c'est les deux centraux, que je trouve qu'il y a le capitaine, Canalier, je crois. Les deux centraux sont quand même des vrais centraux, un petit peu chiens comme ça, là, qui peuvent vraiment nous ennuyer jusqu'à la fin. Et puis, Enciso, alors oui, c'est un joueur de Ligue 1, c'est niveau Ligue 1, mais c'est pas mal quand même. Donc voilà. Après, franchement, ça va passer, quoi. Enfin, ça doit passer, en tout cas.
3: Bah oui, Charlotte, on est d'accord, ça va passer. Ça doit passer.
4: Oui, largement, ça va passer. Et j'en suis sûr. Après, pour revenir à ce qu'a dit Nico, l'Allemagne, en fait, ils ont à aucun moment fait douter cette équipe du Paraguay, en fait. C'est pour ça qu'il y a eu un rapport de force qui s'est fait au fur et à mesure dans les têtes, où les Allemands n'arrivaient pas à trouver de solution. Je trouve que Kaya Havertz était très compliqué. Wirtz, je pense que c'était le pire Allemand de cette Coupe du Monde. On avait l'impression qu'il n'avait pas envie d'être là. Alors attention, oui, certes, c'est une équipe du Paraguay qui n'est jamais allée, il me semble, en huitième de finale. Il faudrait que je regarde, mais il ne me semble pas. Donc attention à l'agressivité. C'est vraiment là que ça va faire la différence. C'est
3: Et la cohésion, ce qu'on n'a pas vu avec la Suède.
4: Exactement, et je rejoins Nico en disant que les quatre défenseurs derrière, ils sont très très forts. Almiron devant, Enciso très très fort aussi. Ça fait beaucoup de courses, donc se méfier, il y aura plus d'adversité, on l'espère. Mais bon, chaque fois que je le dis, il n'y en a pas. Donc je vais continuer à le dire.
3: C'est parce qu'ils sont trop forts. Nico, on va te libérer pour que tu puisses aller faire la fête avec ta chorale, tes nouveaux copains de passion bleue, de bleu passion en Vendée. Merci Nicolas Perronnet de nous avoir fait vivre ce match. Merci beaucoup.
0: Juste oui. Dire peut-être quand même le France-Paraguay, enfin vous l'avez peut-être évoqué, mais bon, bah, ça nous parle. Hein. 98, le premier but, le seul but en or d'ailleurs de la Coupe du Monde,
3: ouais,
0: Laurent Blanc.
3: Laurent Blanc, ouais.
0: Voilà. Faut peut-être se préparer quand même à un match un petit peu pénible, mais je pense que voilà, à partir du moment où le verrou va sauter, ça va dérouler pour les Bleus.
3: Bon, merci mille fois Nicolas Perronnet, et on remercie aussi évidemment mille fois Jeffrey Marianne, qui est le technicien Radio France, qui t'accompagnait sur tout ce match, et grâce à qui on a pu t'entendre. Merci les garçons, rentrez bien, dormez bien, faites bien la fête, faites ce que vous voulez, mais nous on se retrouve samedi, évidemment Nico, à partir de 22h30 pour vivre ensemble le match contre le Paraguay. Bonne soirée Nico.
0: Merci à vous, ciao.
3: Ciao Bruno.
2: Oui, juste des derniers messages sur notre chaîne ici, ICI, la chaîne YouTube. On nous retransmet le live depuis 22h30. Message de la part de Myriam qui nous dit « J'aime beaucoup les commentaires de Charlotte. » Merci à vous tous. On a aussi un message de Capac qui nous dit « Vive la team ici voilà, pour les matchs de l'équipe de France. » Et puis il y a André qui nous dit en anglais « L'équipe de France est la plus forte et est celle qui a le plus gros mental, c'est la meilleure équipe du monde. » Voilà pour le message de la part d'André.
3: « French team, strong character, best team in the world. Voilà. » C'était ça.
4: Bon, on va être à l'international, nous, en fait.
3: Et of course, Charlotte. Ouais, of course. Je note quand même que Fouad, il écrit « Tu es magnifique, Charlotte. » Pendant que moi, on me dit que je ressemble à Odile Deray.
2: C'est ça.
3: C'est pas grave. J'encaisse, il n'y a pas de souci. On va partir à Lille.
2: Je suis pas allé.
3: Ouais, j'ai vu, t'es gentil, voilà, mais moi j'étais obligé d'y aller parce que ça m'a fait rire. Je vous propose qu'on parte à Lille pour clore notre Tour de France avec Sylvain Charlet, qui est pour nous, oui, tout près, au pied, enfin tout près de la Grand Place, quoi, sur la Grand Place en fait, quasiment, Sylvain.
5: Sur.
3: Bah oui, carrément dessus.
5: Sur.
3: On fait pas les choses à moitié. Bah évidemment, non, mais voilà, c'est comme ça. C'est magnifique la Grand Place à Lille. Alors Sylvain, quelle soirée tu as vécue toi au milieu des Lillois?
5: Ben moi j'ai vécu une soirée super sympa, je vous le disais, dans un bar, au bar de la Grand Place, où on a un peu tremblé au cours des 45 premières minutes en se disant ils ne vont pas réussir à faire sauter le verrou, et finalement ça a été beaucoup plus détendu après l'ouverture du score d'Mbappé, et l'ambiance est montée de plusieurs crans en deuxième période. Le bar s'est rapidement assez vidé, donc je me suis dit je vais quand même aller faire un petit tour à 100 mètres de là sur la Grand Place. Et là je suis sur la Grand Place de Lille. Il a fallu l'intervention des forces de l'ordre pour calmer quelques énergumènes, mais dans l'ensemble tout se passe super bien. Vous entendez les pétards, il y a encore à peu près 1000 personnes, et je les voyais chanter et 1 et 2 et 3 0, et je me disais ce n'est qu'un 16e de finale. Qu'en sera-t-il après le 8e, et si la France va plus loin? C'est marrant parce que je me dis que voilà, il y a un truc qui est en train de monter, et là de voir encore, on est en pleine semaine, on sait l'été, mardi à Lille, plus de 1000 personnes encore sur la Grand Place. Voilà, c'est le phénomène Coupe du Monde.
3: Ouais, et c'est vrai qu'on le sent, hein, c'est vrai que ça aide le fait qu'il fasse beau, et que du coup, contrairement à il y a 4 ans, hein, où c'était en plein hiver la Coupe du Monde, ça faisait 8 ans qu'on n'avait pas vécu une Coupe du Monde en été, mais c'est vrai qu'on le sent un peu partout en France que la mayonnaise est en train de monter. Et puis voilà Sylvain, on est fiers de cette équipe, on est fiers du football qu'ils proposent.
5: Oui, ouais, ça c'est une vraie certitude. Et puis là vraiment tout le monde est derrière cette équipe de France. Voilà, on n'est pas simplement avec des supporters de foot. J'ai vu des familles avec les enfants qui ont veillé très très tard ce soir. Et là, il y a encore du monde en famille. Il y a beaucoup de jeunes, il y a beaucoup d'étudiants là qui profitent encore. Hein, voilà, c'est ce phénomène avec une équipe en fait qui propose un football hyper alléchant, hyper offensif. Et c'est vrai qu'aujourd'hui, des joueurs comme Mbappé, comme Olise, comme Dembélé font rêver les plus petits.
3: Bruno.
2: Oui, un dernier message à vous donner. 0810 055 056 de la part de Karen qui nous dit « Vous m'avez sauvé la soirée. Le match n'était pas retransmis en Allemagne, là où je vis, mais grâce à vous, j'ai tout vu de ce match magnifique. Merci à toute l'équipe. »
3: Et on a Kevin qui nous dit « En contrebas de Mulhouse, on est en hauteur, nous, le quai. Ça klaxonne de partout pour la victoire de l'équipe de France. J'en profite pour dire que Sylvain Charlet, tu officies, tu commentes les matchs du LOSC et du RC Lens sur l'antenne d'ici Nord. Et ton travail et le travail de l'équipe d'ici Nord a été vraiment magnifiquement mis en valeur par le documentaire sur le RC Lens qui est sorti sur Ligue 1 Plus la semaine dernière. Donc bravo à la team d'ici Nord, parce que franchement ça fait plaisir de voir ça.
5: Merci beaucoup, ouais. Documentaire Les Charbonneurs qui a été réalisé par Salvaudon pour Ligue 1 Plus. Et ouais, c'est un documentaire dans lequel on se plonge dans l'ambiance du Racing, dans l'inside. Et voilà, là on a une ambiance populaire aujourd'hui. Cette ambiance populaire, on la retrouve au quotidien autour du Racing Club de Lens.
3: Et oui, et c'est aussi grâce au travail d'ici Nord. Donc bravo à vous tous. Merci beaucoup Sylvain d'avoir été avec nous.
5: Merci beaucoup.
3: Et on se retrouve très vite parce qu'on va avoir encore quelques matchs avant la finale, on l'espère en tout cas. Merci Sylvain, bonne soirée.
5: Je vous embrasse. Ciao.
3: Allez,
5: bonne
3: ciao.
5: À tous.
3: Ciao, Sylvain. Ciao, ciao. Bonne soirée. Et puisque on parle du beau travail d'ici Nord, je voudrais souligner le travail de notre collègue Germain Arrigoni qui a écrit une BD sur la Coupe du Monde. Bisous, Sylvain. Avec Faro, le dessinateur du journal L'Équipe. Ça s'appelle Un truc de foot, les anecdotes les plus incroyables de la Coupe du Monde. J'avoue, je l'avais piqué dans le bureau pour le faire lire à mes filles pour leur culture foot. Et elles ont appris énormément de choses et c'est vachement bien. Donc voilà, c'est Germain Arrigoni, Faro qui ont écrit cette BD, Un truc de foot, les anecdotes les plus incroyables de la Coupe du Monde. Bravo les garçons. Bon, nous il nous reste une minute. Alors qu'est-ce qu'on fait ? Moi j'aimerais juste que vous me disiez, juste Bruno et Charlotte, en conclusion, de quel joueur on n'a pas parlé et on aurait dû parler ce soir ?
6: Qu'on n'a pas du tout parlé ?
3: Ouais, dans le débrief. Bon, on a parlé qu'Odoulizé d'Mbappé de toute façon.
6: Ou Upamecano, je pense. Okay. Upamecano qui avait une petite revanche à prendre. Il s'est fait prendre quelques fois contre la Norvège. Patron, c'est le patron de cette défense. Saliba aussi. Ce duo est très complémentaire, mais Upamecano, on voit vraiment que c'est lui qui tient la baraque.
2: Et moi, de mon côté, je dirais les deux ailes, que ça soit Digne et Koundé, parce que ce sera quand même assez fou de peut-être réussir à aller au bout avec des ailes qui, pour moi, ne battent pas très bien.
3: La Bastos. Tu étais obligé de finir sans une Bastos.
2: Il n'a pas critiqué
3: Mbappé de la soirée.
6: Il a dit des trucs positifs et.
3: C'est incroyable. Mais en tout cas, on a hâte de voir Mike Maignan mis à contribution un peu plus que un ou deux arrêts dans son match. On n'est pas obligé, mais quand même, ce serait bien. Merci à Charlotte, encore une fois, d'avoir été avec nous. C'était un plaisir, vraiment comme toujours. Merci à toi, Bruno Salomon. T'as été excellent, mais comme d'hab. Merci à Justin à la technique. Merci à Clément à la rédaction en chef. Merci à Mathilde à la Réal. Merci à Lucas qui a modéré vos propos de foufou sur la chaîne YouTube. Bonne soirée à tous et merci à Martin qui se reconnaîtra, qui est en régie. Bisous.
7: Kylian Mbappé dans la surface, Kylian Mbappé dans la surface. Et voilà Kylian Mbappé qui vient libérer l'équipe de France juste avant la pause. Le petit ballon sur son pied droit, la frappe pied droit, petit filet opposé. Et oui monsieur, et oui merci, et merci qui, et merci qui a un but à zéro pour l'équipe de France, que c'est mérité. La passe de Michael Olysée et le but de Bradley Barcola pour l'équipe de France, magnifiquement servi par Michael Olysée, mais c'est un magicien, c'est Michael Olysée. La passe, elle est magnifique. Et derrière, cette fois-ci, la précision, elle est au rendez-vous. Deuxième but, Bradley Barcola dans cette Coupe du Monde. Ça envoie peut-être la France en huitième de finale. France 2, Suède 0. Le but de Bradley Barcola, la 53e. Oh, la passe de Michael Olysée. Et le but de Kylian Mbappé. Michael Olysée qui ne marque pas, mais Michael Olysée qui fait de la magie sur ses passes décisives. Encore une fois, la passe, elle est magnifique. C'est un bijou, c'est un bonbon pour le nouveau doublé du capitaine de l'équipe de France. 74e minute de jeu, 3 buts à 0 pour les Bleus, mais on se régale les amis, c'est magnifique. Victoire et qualification sans trembler de l'équipe de France, 3 buts à 0 face à la Suède. Les Bleus verront Philadelphie, les Bleus verront à nouveau un 8e de finale, 11e 8e de finale en Coupe du Monde pour l'équipe de France, qualifiée grâce à un doublé à nouveau de son capitaine Kylian Mbappé pour rejoindre Léo Messi tout en haut du classement des buteurs de cette Coupe du Monde. Et puis le 3e but de Bradley Barcola en début de seconde période. On a eu droit les amis à un récital et on n'a pas eu peur, mais alors pas eu peur du tout de cette équipe de Suède. La France poursuit son aventure et son rêve américain.
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0: Ça.
1: Originaire de Normandie, c'est à Concarneau que Grégoire Théry, alias Havre, a décidé de poser sa guitare. Le chanteur, auteur et compositeur signe son premier 5 titres où se mêlent pop-rock et poésie. Nord en est le premier extrait.
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